0: la grande responsable de la chute.
1: Alors, c'est, excusez-moi, je vais sans doute paraître un petit peu rentre-dedans, mais c'est la faute des écrivains chrétiens, des pères de l'Église, de certains théologiens qui, très tôt, pratiquement dès le 3e siècle, ont commencé à réfléchir à la question du péché. Pourquoi, finalement, l'homme est-il pécheur ? Dans les tout premiers temps du christianisme, la question du péché ne se pose pas ainsi. C'est plutôt la question de la grâce. Dieu nous sauve, Dieu nous aime, etc. Et puis, ça c'est de l'histoire ecclésiale, on va en arriver à dire, mais non, l'homme est mauvais, l'homme est pécheur. Et pourquoi est-il pécheur ? Ah, ben parce qu'il a désobéi à Dieu. Oui, mais est-ce que c'est vraiment, alors on ne dit pas l'humain, l'Adam, c'est l'homme, c'est le mâle. Et pourquoi ? Mais c'est pas de sa faute. C'est sa femme qui l'a tentée, comme le serpent l'a tentée, elle. Voilà. Et alors, elle est devenue un modèle du mal. Par exemple, vous avez Pierre Chrysologue, qui est un théologien du 4e siècle, 4e, 5e siècle, qui dit « Mes frères, la femme est la racine du mal, la source du péché, le chemin de la mort, l'épitaphe du tombeau, la bouche de l'enfer, le lieu invincible du malheur. » Voilà. Et on dira, nous avons un technicien, bien sûr, ici en studio, qui a probablement une pomme d'Adam, et cette pomme d'Adam lui est restée en travers de la gorge. Ce n'est pas une plaisanterie que je fais, c'est vraiment l'origine de nos frères masculins. Voilà.
0: Lorsque Dieu interroge Adam, que répond-il exactement ? Est-ce qu'Adam assume sa propre responsabilité ou renvoie-t-il finalement la faute vers Ève ?
1: Mais voilà, je lui dis, ce n'est pas moi, Seigneur. Et donc, et ce n'est pas la seule fois, je pense qu'on aura l'occasion de le voir dans nos prochains épisodes, où l'homme se défausse complètement de sa responsabilité. Alors, je ne tiens pas ici un discours féministe contre les hommes en général. C'est toujours des discours généralisants qui ne rendent pas compte de la vérité des choses. Mais dans le cas du malheureux Adam, oui, c'est lui qui incrimine directement sa femme. Et n'oublions pas que ce sont des textes, et ça, il faudra s'en souvenir, je pense, tout au long de la saison, qui ont été écrits dans des sociétés qui étaient patriarcale, où déjà, mais on verra qu'on va mettre beaucoup, beaucoup de nuances hein, par rapport à nos représentations, mais il n'empêche que le statut de la femme et celui de l'homme dans les sociétés, juridiquement, je vais dire, n'était pas égal. Et donc, qu'un homme dise « c'est de la faute de ma femme », ça pouvait être assez courant, y compris si le repas n'était pas bon.
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0: Vous êtes toujours dans les inattendus du texte et avec Myriam Tonus, nous sommes en train de redécouvrir une œuvre qui n'est peut-être pas exactement celle que notre imaginaire religieux nous a transmise. Il y a d'ailleurs une autre image qui nous semble tellement évidente qu'on ne la questionne presque plus. Ève aurait été créée à partir de la côte d'Adam. Vraiment.
1: Alors, oui, non, là on est vraiment dans un problème qui lui aussi va être récurrent dans nos petits voyages. C'est celui des traductions et des compréhensions. Mais alors, je dirais ça date, encore une fois, on traduit, vous savez, traduire un texte, ce n'est pas faire un travail tout à fait objectif. Ce n'est pas dire tel mot veut dire ça, etc. Ce n'est pas comme quand on fait des versions latines en humanité. Il y a une intention et sachant que dans l'imaginaire de ceux qui ont écrit les textes, et la plupart du temps ce sont des hommes, il y avait une représentation de la femme qui a influencé. Parce qu'en réalité, le mot hébreu utilisé, c'est là, ce n'est pas d'abord la côte, l'os, c'est le côté, c'est le flanc. Autrement dit, c'est beaucoup plus qu'un os. En fait, dire que l'on crée la femme à partir du flanc, du côté de l'homme, ça signifie qu'elle est tirée de sa propre substance. Et je vais prendre aujourd'hui encore, quand on veut dire que deux personnes marchent du même pas, on dit qu'ils marchent côte à côte. Donc, le problème, c'est que cette matérialisation, alors, s'est accentuée au fil des siècles. Ce qui permettait de dire à Bossuet, au XVIIIe siècle, la femme est née d'un os surnuméraire. Ce qui, évidemment, ne donne pas une valeur ajoutée particulièrement voyante.
0: Et surtout, que signifie cette image pour comprendre la relation entre Adam et Ève ?
1: Voilà. En réalité, tout le premier chapitre de la Genèse est extrêmement clair quand on regarde dans les mots, puisqu'on dit, d'abord, ce n'est pas Dieu créa l'homme. Alors là, évidemment, cette traduction, elle est tellement ambiguë et tellement mauvaise en réalité, qu'elle fausse tout le reste. Parce que si l'homme est créé en premier, ben ça c'est quelque chose qu'on va reprendre pendant des siècles et des siècles. Non, Dieu créa l'humain au singulier. Homme et femme, mâle et femelle plus exactement, il les créa. Mais c'est l'humain qui est mâle ou femelle. Et donc, il y a une première unité. Et dans tout ce texte de la Genèse, notamment dans Ish et Isha, eh bien, on voit qu'il y a la même substance. En fait, on veut montrer une parfaite égalité, une parfaite égale dignité de l'humain mâle et de l'humain femelle. Et c'est vraiment un acte humain d'avoir pris ce texte pour justifier le contraire de ce qu'il dit.
0: Est-ce qu'une traduction ou une interprétation peut finir par modifier profondément la manière dont nous percevons la femme dans le récit ?
1: Bien sûr. Lorsque je vais vous donner un exemple qui n'a rien à voir avec Adam et Ève, aux noces de Cana, on dit, ben voilà, la mère de Jésus lui dit, ils n'ont plus de vin. Et Jésus répond dans le texte en grec, quoi à toi et à moi ? Donc on est bien aussi dans une relation. Qu'est-ce qui t'appartient ? Qu'est-ce qui m'appartient ? C'est très énigmatique. Alors, quand un traducteur, et c'est ici la Bible en français courant, écrit « Mère, est-ce à toi de me dire ce que je dois faire ?» Excusez-moi, mais j'ai l'impression que ce traducteur a eu des problèmes avec sa maman.
0: Si l'on met momentanément de côté l'image de la pécheresse, qu'est-ce qu'on découvre lorsqu'on regarde simplement ce qu'Ève fait dans le récit ?
1: Alors, c'est la mère, n'oublions pas, et d'ailleurs Adam, on va la nommer comme ça, elle est la mère de tous les vivants. Puisque son prénom, Hawa, c'est lié au verbe qui veut dire vivre, être vivant. Donc c'est affirmer que la femme, en tant qu'elle est porteuse des enfants qui vont naître, est celle qui est la toute première à mettre au monde des enfants. Et donc, c'est quelque chose, c'est dire la femme. Alors, ce qu'on va en faire par après, c'est encore autre chose. Est-ce que la femme n'est que ça ? Certainement pas. Et ce n'est pas non plus ce que dit la Bible, on le verra. Mais en tout cas, il faut honorer la femme parce que Dieu a veillé à ce que l'humain puisse se reproduire de manière générale. Donc, elle est un signe extrêmement importante.
0: Elle observe, elle questionne, elle dialogue, elle désire, elle choisit, elle agit. Peut-on aussi lire l'histoire d'Ève comme celle d'une femme qui prend une décision ?
1: Non, je ne dirais pas, parce que les verbes que vous avez utilisés, pour moi, je ne les trouve pas dans le texte. D'abord, elle est très muette, encore une fois. Une deuxième parole, mais ce sera dans le chapitre suivant, lorsqu'elle conçoit son deuxième fils... son premier fils Caïn, elle dit « Voilà, j'ai conçu un homme avec le Seigneur ». C'est très étonnant, c'est vraiment l'homme, il se retrouve gommé. Il y a un côté comme ça, un peu mon enfant à moi, un peu exclusif. Quoi. C'est ses seules paroles, donc elle est terriblement absente par ses paroles. Ce qu'elle fait, ben oui, elle se laisse tenter, mais remarquons qu'en miroir, son mari, lui, il n'a même pas besoin du serpent, il suffit qu'on lui présente quelque chose, il le prend. Donc, on n'appelle pas ça encore le péché. Je voudrais, c'est le moment de dire, la première fois que le mot péché apparaît dans la Bible, ce n'est pas là. Contrairement à ce qu'on pense, demandez à des gens, vous savez, à votre avis, où est le péché dans la Bible ? On va vous dire c'est Adam et Ève, pas du tout. C'est quand Caïn projette de tuer Abel. Le premier péché dans la Bible, c'est le meurtre.
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0: À l'instant, c'était Hiro avec Heureux.
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0: Nous sommes toujours en studio avec Myriam Tonus, théologienne. Nous parlons du personnage d'Ève. Est-ce que l'importance du personnage d'Ève tient uniquement du fait qu'elle mette des enfants au monde ?
2: Non, je pense même que dans le texte de la Genèse, ce n'est même pas la maternité qui est la principale qualité d'Ève. C'est beaucoup plus radical, c'est sur le plan humain. C'est-à-dire que le texte dit, Dieu dit, je vais lui faire une aide qui soit comme son vis-à-vis. Ça, c'est un petit peu une aide qui lui ressemble. C'est ce que disent les traductions, mais en réalité, le terme, c'est vraiment kenegdo, c'est je vais lui faire d'abord une aide, ézer, et c'est l'aide sans laquelle on est menacé de mort. C'est un péril. Donc, l'aide qu'il va donner, ce n'est pas simplement celle qui va lui améliorer la vie, résoudre certains de ses problèmes. Non, non. Sans, s'il n'a pas son vis-à-vis, il est en danger de mort, l'humain. Et donc, c'est son face-à-face, son côte-à-côte, on l'a dit. C'est une espèce de réalité miroir qui fait que ce que dit le texte, c'est que la femme est vraiment l'égale de l'homme, que c'est son ego, c'est son alter ego, comme on dit, et elle n'est ni supérieure ni inférieure, elle est son vis-à-vis sans lequel elle n'est rien. Et comme c'est un vis-à-vis, on peut dire qu'elle aussi, elle a besoin de son miroir. Et donc voilà, c'est aussi intrinsèquement, il n'est pas bon que l'homme soit seul. Et donc Dieu va faire en sorte que l'humain, quel qu'il soit, mâle ou femelle, ne se trouve jamais dans ce danger le plus mortel qui est de n'avoir personne à ses côtés.
0: Est-ce que le problème d'Ève serait finalement d'avoir désobéi ou d'avoir voulu savoir ?
2: Alors ça, on a écrit des millions de livres probablement depuis le début, parce que non, ce n'est pas la désobéissance. C'est une espèce, enfin je vais citer ici le grand exégète André Ouénin, grand spécialiste de la Bible et de la Genèse singulièrement, qui dit dans le fond... l'arbre qui est là, auquel on ne peut pas toucher, c'est le symbole que ce qui est donné par Dieu, c'est un cadeau. Et un cadeau, on doit le traiter, on doit le recevoir comme étant un cadeau. Alors je sais que dans notre société moderne, le cadeau est parfois d'abord pensé comme un objet qu'on peut revendre le lendemain sur les réseaux sociaux. Mais non, dans la Bible, ce que l'on reçoit, c'est digne de gratitude. Et donc, je me souviens, c'est ça en fait, c'est je me souviens que ce jardin est un cadeau. Et ce qui me le rappelle, c'est l'arbre de la connaissance du bien et du mal. Et donc, en fait, le problème d'Adam et de Ève, des deux, de l'humain en général, c'est d'avoir voulu mettre la main sur... Parce que prendre un fruit, le manger, le fruit disparaît. Hein, on assimile, comme on dit, c'est-à-dire on rend semblable à soi. Et donc, je suis assez d'accord quand André Ouénin, même tout à fait d'accord lorsqu'il dit « c'est un problème de convoitise ». Elle vit que le fruit est bon, et ben tant pis si l'arbre nous a donné, parce que ce que tient le discours du serpent, c'est un mensonge éhonté. Et tout ça pour pouvoir mettre la main soi-même sur quelque chose. On a dit non, tu n'as pas, tout est donné, mais pour autant, tu ne peux pas tout détruire. Dans ces temps où on se rend compte qu'on a détruit la création, c'est un texte qu'on ferait bien de se remettre en mémoire.
0: Peut-on faire d'Ève une figure féministe ou serait-ce finalement une autre manière de lui faire dire ce que nous voulons qu'elle dise ?
2: Oui, c'est clair que Ève, malheureusement, au cours des siècles, a été vraiment, et ça a été l'objet du livre que j'ai écrit, a été le réceptacle de tous les fantasmes masculins de pouvoir, de domination qui continuent d'avoir cours aujourd'hui en certains lieux de la société et du monde entier. Et donc non, elle est un réservoir muet, qu'on a façonné à sa guise. Et alors, évidemment, on l'a fait jusqu'au Moyen-Âge, comme on s'est dit quand même, si la femme, ce n'est que ça, il faudrait trouver autre chose. Et voilà, alors là, c'est une autre histoire. Au Moyen-Âge est arrivé, même s'il était présent avant, mais pas de cette manière, est arrivée l'image lumineuse de Marie la Vierge, qui est l'exact antipode.

0: très humaine qui nous concerne. Et voilà, je pense qu'il faut vraiment réhabiliter cette figure.
1: C'est aussi cela l'idée des inattendus du texte, ne pas simplement remplacer une interprétation par une autre, mais déplacer notre regard. Alors, Myriam, lorsqu'on relit aujourd'hui le récit d'Ève avec ce regard neuf, qu'est-ce que cette histoire peut encore nous dire sur la responsabilité, la culpabilité et la manière dont nous racontons les femmes ?
0: Alors la culpabilité, pour moi, je pense que c'est un produit surajouté à cette histoire qui n'était pas présent au départ. C'était un constat. Ce qu'on peut dire, mais moi je me retrouve finalement, et tout être humain peut se retrouver dans cette histoire, qui est une histoire d'abord d'une création où tout est offert à l'être humain, homme et femme, avec la merveille pour l'humain d'être en relation, de se construire grâce aux relations, de trouver celui ou celle qui est l'os de mes os, la chair de ma chair, et que c'est un véritable cadeau qui n'a appelle que la gratitude, et puis comment nous humains on a un art consommé de mettre la main sur les choses, de céder à la convoitise, qui que l'on soit, quel que soit notre genre, notre sexe, et voilà ce qui s'ensuit. Et donc l'histoire de ce premier couple entre guillemets, puisque ce sont des figures, et pour moi reste pour moi d'une énorme actualité. J'ai beaucoup de tendresse pour eux, et s'ils n'existaient pas, il aurait fallu les écrire.
1: Et comment éviter de tomber dans l'excès inverse, qui consisterait à faire d'Ève une héroïne féministe avant l'heure ?
0: Alors là, on est dans les fantasmes. Et on se sert du texte. Alors les textes de la Bible, ils résistent toujours. On doit essayer de les étudier, de les comprendre avec le plus de justesse possible. Et ça prend un travail d'une vie. Mais pour autant, on n'a jamais le droit de projeter dedans des concepts et des attitudes qui sont celles qui ont cours des siècles et des siècles plus tard.
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1: Myriam Tonus, oui, si vous deviez laisser une seule image d'Ève à nos auditeurs, laquelle serait-elle ?
0: Ce serait celle... qui figure sur... c'était le dernier livre que j'avais écrit, L'Évangile dans la chair. J'avais choisi un tableau du 15e siècle où l'on voit le Christ qui va chercher Adam et Ève dans leur tombeau. Et ils se tiennent par la main et le Christ les empoigne littéralement et les tire vers la lumière. Et je me dis, mais c'est celle... Je ne peux pas isoler la figure de Ève de celle d'Adam. Parce que sinon, on retombe dans le vieux travers de dire c'est à cause d'elle. Non, il y a là une dynamique dans l'humain, homme et femme, créé mâle et femelle. Et c'est vraiment toute cette histoire première de ce premier couple, entre guillemets, qui me reste aujourd'hui.
1: Merci Myriam Tonus. Et merci à vous, chères auditrices, chers auditeurs, d'avoir passé cette émission avec nous, dans les inattendus du texte. Aujourd'hui, nous avons peut-être découvert qu'Ève n'était pas simplement celle qui a croqué la pomme. D'ailleurs, vous remarquerez que la Bible ne parle même pas de pomme. C'était les inattendus du texte, une femme, un texte. 30 minutes pour regarder autrement. À très bientôt.

D'abord, elle a goûté la pomme, même que c'était pas très bon. Y avait rien d'autre, alors en somme, elle a eu raison. Eh bien non, ça l'a pourtant arrangé l'homme. C'était pas lui qui l'avait fait.

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1: D'aucuns diraient que quand vient la fin de l'été, c'est l'automne, forcément. Mais c'est pas encore la fin de l'été tout à fait. Hein. Ici à Bertogne, il y a encore pas mal d'activités à faire, n'est-ce pas Claudine?
2: Oh oui Théo, oui, et puis la pluie arrive et ça va permettre de reverdir un peu ces zones qui sont devenues ocre après la terrible sécheresse.
1: Ça va faire un bien énorme. Mais en plus, la pluie, la bruine... Le brouillard, c'est propice au mystère, c'est propice aux ambiances un peu particulières.
2: Je vous vois venir, je prie que vous allez nous parler ou me faire parler du mystère de Beltrogne.
1: Déjà, j'ai une Beltrogne en face de moi.
2: Oh.
1: Alors Beltrogne, nous sommes à Bertogne,
2: oui.
1: On est dans
2: oui.
1: ce coin-là,
2: oui.
1: Donc évidemment... Le jeu de mots est facile.
2: Le jeu de mots est facile. Mais d'autant que nous sommes aussi à côté de la pierre.
1: Alors, voilà, ça, c'est pas n'importe quel caillou.
2: Non. Donc, comme je vous l'ai dit tout à l'heure, c'est une pierre qui date du néolithique. Ce serait l'hypothèse, c'est que c'est un polissoir qui aurait permis de polir, évidemment, des haches en pierre à cette époque-là, c'est-à-dire 4000 ans à peu près avant Jésus-Christ. Une pierre d'alluvion au départ.
1: C'est pas là, oui, et il y a des fameuses traces aussi. Hein.
2: Oui, on voit les traces effectivement sur le flanc de la pierre. On voit des traces qui pourraient certainement être les traces justement de ces haches en pierre qui ont été frottées contre cette pierre pour pouvoir mieux aiguiser.
1: Alors vous nous aviez dit que tout à l'heure que cette pierre, elle n'a pas toujours été à cet emplacement-là, elle a voyagé.
2: Oui, un peu. En fait, elle se trouvait dans une sapinière. Nous, la première fois qu'on l'a vue, c'était dans une sapinière dans les années 70. À cette époque-là, il y avait une certaine une culture romagna. Donc, on était passionnés par la civilisation celte. Enfin, bon. Bref, ce qui drainait pas mal de monde, qui connaissait déjà cette pierre que l'on appelait druidique à l'époque. Et les gens venaient pour la voir. Évidemment, comme elle se trouvait dans une sapinière et au bord de chemins qui n'étaient pas très praticables et surtout pas très carrossables, on avait souvent besoin de l'aide des fermiers pour venir sortir les voitures des ornières dans lesquelles elle s'était empêtrée. Et donc, à un moment donné, les fermiers ont dit « Halte là, quoi, la pierre, il faut qu'on la déménage ». Et donc, on l'a déménagée près de cette fontaine, ici, dans ce très beau hameau de Bétaumont, à l'ombre d'arbres, de chênes. Et elle dégage un air tellement particulier qu'elle donne aux habitants de ce territoire une belle trogne.
1: Et de bonnes idées pour faire de l'animation, et c'est propice à la créativité, tout ça.
2: Ah, en tout cas, on respire quelque chose de paisible, de différent, d'inspirant, oui, probablement propice à la créativité. Oui.
1: Alors, avant de parler du projet en tant que tel, il est lié à une date. Hein. Il y aura un spectacle, on va développer tout ça, mais donnons déjà une première date. C'est bientôt que ça va se jouer. Après, on la donnera encore une fois à la fin de l'émission, de manière à ce que les gens puissent se préparer pour venir.
2: Le samedi 12 septembre.
1: Et ben voilà, les cyclistes qui passent. Salut les gars.
2: oui, comme c'est un village en anneaux, ça fait vraiment des circuits. Donc c'est bien le samedi 12 septembre que nous allons vous invitons à parcourir une balade de 6 km qui sera une balade théâtrale.
1: Théâtre itinérant.
2: Un théâtre itinérant, oui. 4 scènes de théâtre qui jalonnent ce parcours de 6 km entre Bertogne et Bétaumont. Et qui vont tourner autour d'une énigme.
1: Ah. Alors là, on veut en savoir plus, mais je sens déjà que je n'en saurai pas trop. Mais...
2: non. C'est vraiment comme quoi les choses vont parfois bien magiquement comme ça. De nouveau, on en revient à cette pierre de Bétaumont qui dégage quelque chose. Mais l'année dernière, c'est mon mari qui reçoit un coup de fil d'une employée de la région wallonne. Il existe, figurez-vous, à la région wallonne, un département consacré à la statuaire.
1: Bon.
2: Ah non, on ne savait pas non plus que ça existait. Bon. Et alors cette dame, donc, qui téléphone à mon mari parce qu'on l'a renseignée comme étant l'historien du village, elle s'interroge, elle s'émeut, elle s'inquiète de savoir pourquoi, à 2 kilomètres du cimetière de Bertogne, on trouve une pierre tombale qui n'a rien à voir, à faire, qui n'a rien à faire dans ce lieu aussi éloigné de l'église et du cimetière. Et en fait, il s'agit d'une pierre tombale qui est celle de Jean-Baptiste Toussaint et de sa femme Françoise Adam et qui date de 1855. Donc, que fait cette pierre-là ? Qui, quoi, comment, où ? Hop, c'est au public à le découvrir ou à l'imaginer à travers les 4 scènes qu'ils vont vivre sur ce parcours de 6 km et à travers des personnages hauts en couleur, les personnages connus du passé récent de Bertogne.
1: Eh bien, je propose que, avant de continuer à essayer, en tout cas pour ma part, de déflorer le sujet, pour qu'elle puisse venir, on va écouter une première chanson et on se retrouve tout de suite.

0: Claudine, si j'habite le Brabant wallon et que je viens en visite chez mes amis qui habitent ici, est-ce que je vais comprendre l'histoire?
1: Oh, c'est vrai que c'est une histoire extrêmement subtile. Blague à part.
0: C'est pas que je sois plus idiot qu'un autre.
1: Blague à part. Donc je vous ai parlé des personnages de Bertogne. C'est vrai que ce sont donc des personnages qui sont liés à l'histoire récente de Bertogne, ou même parfois un peu plus éloignée. C'est l'épicière du village, c'est avant les crèches, les nounous du village, c'est les facteurs qui passaient, ce sont les facteurs qui passaient, l'école, l'instituteur, le curé, inévitable, dans tous les villages il y avait un curé. Et donc justement ce sont des personnages que l'on retrouve un peu partout, dans toutes les communautés, dans
0: tout ce qu'était village. J'ai l'impression d'écouter de l'Arthur Masson.
1: Oh oui, voilà. Voilà. Oui, il y a un peu de ce côté-là. Donc ce que vous allez vivre, en fait, ça pourrait se vivre un peu partout.
0: Voilà, c'est ça.
1: Donc c'est une portée bien précise, puisqu'on parle de Bertogne et de Bethaumont, mais ça acquiert très vite une portée vraiment très générale. Et puis, la mise en scène qui est imaginée par Dominique Lambert est vraiment très, très fantaisiste.
0: Ça, c'est un plus. C'est pas n'importe qui, Dominique. C'est un enseignant hein, qui est bien connu ici dans la région, mais l'aspect théâtre est très, très, très présent chez lui.
1: Oui, oui, c'est quelqu'un qui est même passé professionnel de la mise en scène. Donc, il a son actif, je ne sais combien de mises en scène qui ont déjà fait parler beaucoup d'elle. Et il a une approche vraiment très artistique et très créative du théâtre. On n'est pas du tout dans le théâtre de boulevard, on n'est pas du tout dans le théâtre wallon. C'est vraiment quelque chose de très particulier. C'est une signature, en fait. Voilà, une pièce de Dominique Lambert, c'est d'abord une signature Dominique Lambert. Et donc, l'ambiance de ce spectacle n'est pas du tout un recueil de légendes ou d'histoires anciennes. Vous parliez d'Arthur Masson, mais on n'est pas dans cette ambiance-là, visuelle et théâtrale, on est plutôt dans quelque chose de très fantaisiste, déjanté, belge, un peu surréaliste. On parle de pierres tombales, mais est-ce qu'elles sont volées ou volantes? Donc, c'est la porte ouverte à l'imaginaire, porte ouverte en grand à toute forme d'imaginaire. Et c'est drôle, ça se veut drôle, bienveillant, sympathique, bref, avec une belle trogne.
0: Donc le public est sollicité déjà physiquement, il doit parcourir plusieurs kilomètres pour participer à la pièce.
1: C'est ça.
0: Et puis avoir l'esprit très ouvert sur ce qui va se passer, ce qu'il va voir et ce qu'il va entendre.
1: Envie de s'amuser d'abord. Alors la marche, non, parce que c'est pas très compliqué. Hein. Il y a deux petits kilomètres entre chaque scène de théâtre. Et il n'y a pas de pente raide, c'est assez plat. Bon.
0: Je vais dire accessible PMR.
1: Alors là, c'est une question qu'on m'a déjà posée. Je dirais aux poussettes, oui. Aux voiturettes pour personnes à mobilité réduite, il y a quand même 800 mètres sur un chemin un peu caillouteux. Donc je ne suis pas certaine que cela puisse convenir.
0: Avec de l'aide, sans doute.
1: Peut-être. Et puis, il y a surtout les scènes qui sont dans des jardins privés. Et donc, il faut pouvoir accéder à ces jardins privés. Et là, c'est là peut-être que ça va demander une aide particulière. Maintenant, il y a dans les trois parcours, puisqu'il y a trois parcours qui sont prévus. Oui, j'ai oublié de vous dire ça, où nous n'en avons pas parlé vraiment de la manière dont le projet est construit. Mais le public est réparti en trois groupes. Et il y a pour chaque groupe un parcours.
0: Qui partent de trois points différents.
1: Qui partent tous du même point, qui arriveront au même point in fine, qui verront tous les mêmes scènes, mais dans des chemins différents. Donc moi, je ne vous dis pas le casse-tête pour avoir essayé.
0: J'imagine, oui, j'essaie d'imaginer. J'essaie d'imaginer, c'est les acteurs qui bougent d'un coin à l'autre.
1: Ah oui, non, les spectateurs bougent, mais
0: oui.
1: les acteurs, eux, ne bougent pas. Donc, ils restent bien sur leur lieu, dans des jardins privés. Mais les trajets pour arriver à ces points d'arrivée sont tous différents. Donc là, ça a été vraiment, vraiment une
0: mais
1: très,
0: on,
1: très
0: on voit
1: recherche.
0: Toutes les scènes dans le même ordre ou
1: et
0: pas?
1: Vous ne voyez pas toutes les scènes dans le même
0: ah,
1: ordre.
0: Ah, voilà.
1: Voilà. Donc c'est pour ça que je vous parlais aussi de fantaisie. Donc vous n'avez pas vraiment une approche linéaire d'une intrigue, mais vous avez quatre scènes qui vont vous permettre in fine de voir qui a permis à cette pierre de se placer là, comment, pourquoi, quand, bref. Vous aurez l'occasion de découvrir par vous-même l'énigme du mystère.
0: J'ai peur de rien ici. C'est extraordinaire de faire ça, parce que avoir des spectacles itinérants, il y en a. À Villers-la-Ville, ils font ça depuis très longtemps, hein, le oui. public qui va d'un podium à un autre. Mais ici, avoir des scènes interchangeables, vous pouvez regarder la scène A ou la scène D, et vous arrivez au même résultat.
1: Oui.
0: C'est un casse-tête pour écrire.
1: Ah, c'était. Mais c'est pour ça que je vous parle de la créativité de Dominique Lambert. C'est sa signature, en fait. Donc, ce n'est pas la première réalisation qu'il fait dans ce genre. Il a déjà réalisé pas mal de projets de ce genre-là. Et entre autres, dans une commune proche de celle de Bastogne, qui est Vaux-sur-Sûre, avec un village qui s'appelle Cibray, et où chaque année, maintenant, il propose une balade policière autour du personnage qui s'appelle Carcano. C'est en voyant ce spectacle l'année dernière que je me suis dit, mais tiens, why not? Et pourquoi pas pour notre fête à la pierre à Béthoumont?
0: Ce n'est donc pas la première fête à la pierre.
1: C'est notre cinquième fête à la pierre qui, chaque année, prend une couleur différente en fonction des animations que l'on propose pour les enfants, pour les parents, pour les marcheurs. Il y a toujours, en tout cas, une marche qui est prévue. Il y a toujours aussi une animation pour enfants. Il y a toujours un moment de conte. Il y a toujours un bal folk avec des artistes et là aussi des atmosphères qui sont différentes d'une année à l'autre.

0: Claudine, bon an, mal an, la cinquième édition. Combien de gens viennent participer au spectacle? Je parle pas, on va parler des acteurs tout de suite parce qu'il y a un sérieux casting à faire. Mais le public qui suit, c'est le public de la région, ce sont des vacanciers. C'est quelle jauge? Comme on est dehors, on peut accueillir plein de gens.
1: Oui, ça varie aussi, là. Mais tout compte fait, quand je dis que ça varie, pas trop. La jauge du public, elle est de 100 à 120, 150 personnes.
0: Ah, du général. Coup, on n'a pas besoin de sonoriser ou de faire des prouesses techniques.
1: Pour les balles, les orchestres. Non, pour le théâtre, il n'y aura pas de sonorisation particulière, puisque ça va être de nouveau une mise en scène qui rend très proche le spectateur et le comédien. Donc on va circuler entre des groupes de comédiens. Je dirais qu'une image qui me vient, ce serait une réalisation un peu genre Chassepierre.
0: D'accord.
1: Vous voyez, un théâtre de rue, ouais. Plutôt une forme comme ça. Ouais. Il y a d'ailleurs une scène qui va se passer dans une caravane. Donc,
0: avec les Gypsy Kings.
1: Ah, je ne dis pas. Ça...
0: Faut amener une guitare.
1: Je ne dis pas plus.
0: Alors, les acteurs, c'est eux qui font vivre le spectacle. Ils viennent d'où?
1: De Bertogne, de Mantes-Saint-Étienne, de Compogne, de Longchamp, de Monaville, de Champ, de Bastogne, de Doncols, de Bodange, de Liège, de Gives, de Flamierges. Vraiment, ils viennent d'un peu partout. Évidemment, une forte concentration de Bastogne, du territoire de Bertogne, de l'ancien territoire de Bertogne. Ça, c'est pour les comédiens. Ils sont 21 comédiens qui se répartissent sur les 4 scènes de théâtre. Et il y a aussi des guides. Donc, nous avons 9 guides. On a prévu 3 guides par groupe pour être sûr que chaque groupe soit bien encadré. On a les propriétaires des jardins dans lesquels vont se dérouler les spectacles et qui ont été aussi très vite enthousiasmés par le projet. Donc, on nous a ouvert grand les portes et les grilles des jardins. On a les raconteurs d'histoires. Je vous ai parlé tout à l'heure des habitants qui racontaient leurs souvenirs. Mais ça a été très, très émouvant d'interviewer ces personnes et de capter tous ces souvenirs qui font le lot de notre histoire.
0: C'est ça, c'est la matière première.
1: La matière première.
0: Du texte et de la mise en scène.
1: Oui, c'est ça. C'est la matière première qui a été donnée à Dominique Lambert, qui, à partir de cela, a créé son spectacle. Et je voudrais aussi parler de l'école de Bertogne, qui va être partie prenante aussi dans ce spectacle-là, avec une chanson qu'ils ont créé eux-mêmes pour l'occasion, sur une mélodie qu'ils créeront eux-mêmes aussi. Donc c'est vraiment une aventure collective qui fédère de très très belles énergies. Et tout ça est orchestré par la SBL culturelle de Racine et d'Idée.
0: Ce qui est fantastique, c'est que c'est fédérateur dans un lieu comme ici à la campagne, où on a l'impression qu'une fois que le frima va arriver, chacun va être cloîtré chez soi, auprès de l'âtre, pour faire une image. Non, ce sont des territoires qui vivent, qui bougent.
1: Oui, bien sûr. Écoutez, on a tous un ordinateur, on a tous... On cuit notre viande.
0: C'est pas le Moyen-Âge, bon. Hein. L'âge de la pierre.
1: On a des panneaux photovoltaïques qui nous alimentent en bonne électricité. Et les hâtres sont vraiment des cassettes qui servent de décoration.
0: Oui, c'est vrai. Mais mis à part ça, le fameux ordinateur et la fameuse TV peut aussi cloisonner les gens à rester chez eux.
1: Alors là, écoutez, dans notre région, en tout cas, je ne sais pas ce qui se passe autre part, mais dans la région de... Maintenant, on parle du territoire de Bastogne. Ça n'arrête pas. Hein.
0: C'est un constat, oui.
1: Chaque week-end, il se passe quelque chose. Et quand je parle de week-end, c'est vendredi, samedi, dimanche. Sans compter ce qui va encore se passer pendant la semaine. Non, on a un terrain qui est extraordinairement fertile en groupe, en association, en moment de rencontre, en moment de festivité. Vraiment, c'est un territoire étonnant, étonnant de ce point de vue-là, oui.
0: Donc, le 12 septembre.
1: Le 12 septembre.
0: Est-ce qu'il faut s'inscrire?
1: Ah là, c'est vraiment fortement conseillé, puisque le nombre des places est limité. On ne peut pas accueillir 200 personnes, ça va être trop compliqué. Donc, nous avons une jauge du public voilà, qui est limitée, qui est celle dont je vous ai parlé tout à l'heure. Et donc, il est fortement conseillé de s'inscrire. Oui, oui.
0: Où ça?
1: Alors, le mieux, c'est de regarder la page Facebook de Racines et d'Idées. Vous avez là, évidemment, tous les renseignements. Et vous avez aussi sur les flyers que l'on a distribués, sur les affiches qui vont être affichées, on a une adresse... une adresse mail qui est de racines et d'idées en un mot et au pluriel, et c'est @outlook.fr.
0: Donc de racines.
1: De racines et d'idées.
0: @outlook.fr. Et voilà. Et on s'annonce, il y a un prix.
1: 10 euros. Et pour les enfants jusqu'à l'âge de 12 ans, c'est gratuit.
0: C'est ça. Il vaut mieux avoir un kawé, hein, je pense.
1: Ouf, enfin, vous savez, maintenant...
0: Il faut regarder la météo.
1: Maintenant, avec tout ce qui se passe au niveau du climat, peut-être des lunettes de soleil et des palmes et un tuba.
0: On ne sait pas de quoi l'avenir est fait. Hein.
1: Oh, et voilà.
0: Enfin, cas, voilà, oui. Oui,
1: de toute façon, on a prévu aussi les choses. Donc, en cas de pluie, il y a un plan B avec des tonnelles qui sont prévues. Et les comédiens, eux, joueront avec des parapluies. Tous les plans sont prévus et mis en éventail en fonction du climat que l'on aura ce jour-là.
0: Voilà, c'était Claudine Lévesque qui nous parle du mystère de Beltrogne. C'est un spectacle unique qui se jouera
1: une fois,
0: donc à ne pas manquer sous aucun prétexte. C'est le 12 septembre et c'est ici à Bétonmont, Beltrogne. Pas loin de la Nationale 4, pas loin de La Roche. C'est un beau territoire, bien rural, bien de chez nous.
1: Et le point de départ, le point de rendez-vous, c'est la Halle du Commerce à Beltrogne, sur la place du Commerce. Donc la Halle du Commerce, c'est un nouveau bâtiment qui vient d'être inauguré au mois de juillet, qui est magnifique. Vraiment, c'est une très très belle construction. C'est là que se feront les inscriptions. C'est là que se fera aussi la dernière scène. Et si vous ne pouvez pas participer à la balade pour une raison ou pour une autre, vous pouvez toujours arriver pour la dernière scène. L'entrée sera gratuite, évidemment. Et ça se fera vers 17h30, 17h45.
0: Ah oui, on n'a pas dit à quelle heure ça commençait.
1: À 14h.
0: Ah oui, parce qu'on avait...
1: 14h.
0: Moi, personnellement, j'avais dans l'idée que c'était le soir.
1: Ah non, non, non, non, non, non, non, non. Non, non, on ne se balade pas le soir. On se balade à 14h. Et la dernière scène se fera, comme je viens de le dire, vers 17h30, 17h45, dans la Halle du Commerce de Beltrogne.
0: Donc plein jour, pleine heure. Eh bien, avis aux amateurs, une belle balade, un beau spectacle, de belles rencontres, que veut le peuple.
1: Un grand merci Théo.

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Tous ces commandements-là, tout comme tous les autres, ils tenaient sur tout 26 paroles châle. Vous aimerez les autres comme si c'était eux de vous. 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Ce qui revient à dire qui, pour faire allection sous les lois qui mentent, il n'a qu'il ne saura faire. Aimez les autres. Voilà. C'est un petit bouquet de lettre de l'apôtre Saint-Paul aux Romains. 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Voilà une belle manière de dire les Wallons, hein? Comme si c'est de vous. Comme pour vous, quoi, Jean. 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

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Et à Christophe, on dit merci. Et à vos autres, dites qu'à la semaine qui vient, s'il plaît, c'est adieu.

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1: Bonjour madame, bonjour mademoiselle, bonjour monsieur, nous sommes très heureux de vous savoir chaque semaine un peu plus nombreux à l'écoute des programmes de RCF et de votre émission culturelle hebdomadaire Multimusique. Une émission coproduite avec la maison d'édition et de production de CD Outer Music, la Fondation Internationale Yehudi Menuhin, l'Académie Gretry de la ville de Liège et la CDM. Une émission que vous pouvez capter en direct en modulation de fréquence ou via nos sites internet, voire encore via les quatre plus grandes plateformes de podcast, celles qui sont le plus visitées dans le monde, à savoir Deezer, Spotify, Google Podcast et Apple Podcast. Et enfin, une émission que j'ai le plaisir de vous présenter chaque semaine aux côtés de Sarah Kim. Sarah Kim, organiste concertiste de renommée internationale, et titulaire des grandes orgues de l'Oratoire du Louvre de Paris. Sarah Kim, que je salue bien cordialement. Bonjour Sarah, comment allez-vous ?
2: Bonjour Fabrice, ça va très bien, merci. Et vous ?
1: Ça va très bien et aujourd'hui nous allons procéder à la deuxième partie de l'interview de votre confrère, l'organiste David Cassin, que je salue également. Bonjour David.
3: Bonjour à vous.
2: Oui, David, nous avons parlé un peu de tes débuts et de ta nomination à Saint-Étienne-du-Mont. Peut-être on peut parler de l'improvisation qui est vraiment au cœur de ton travail. Comment as-tu développé cette pratique?
3: Alors, c'est vrai que l'improvisation, c'est une activité qui est vraiment propre à l'orgue. C'est-à-dire que on improvise beaucoup dans les musiques extra-européennes. Dans la sphère, on va dire, de la musique occidentale, il y a le jazz, évidemment, aussi, dans lequel on improvise beaucoup. Mais dans le style, dans le monde classique, eh bien, ce sont surtout les organistes qui improvisent. Alors maintenant, heureusement, de plus en plus dans les conservatoires, on demande aux autres instrumentistes d'improviser. Et d'ailleurs, par le passé, il y avait énormément de grands virtuoses, on pense à Liszt notamment, qui improvisait sur d'autres instruments que l'orgue. Mais c'est vrai que l'orgue, par nécessité, est un instrument qui pousse à l'improvisation, puisque lorsqu'on accompagne une cérémonie religieuse, évidemment, l'improvisation est le meilleur outil pour arriver à coller parfaitement, déjà tant à la tonalité du jour, puisqu'on peut utiliser les thèmes de la liturgie du jour pour les inclure dans l'improvisation, et puis aussi en termes de temporalité, puisque une procession qui peut durer 2 minutes comme 5 minutes, s'il y a beaucoup de gens dans la procession, ou si l'église est très grande, ou inversement, une communion où il y a très peu de gens qui communient, ou à l'inversement, où il y a une grande église pleine pour communier, on peut passer de 1 minute à 10 minutes. Donc évidemment, une pièce écrite sera toujours trop courte ou trop longue, et l'improvisation est vraiment l'outil idéal, et donc c'est ce qui explique pourquoi ce rapport est si ténu avec l'orgue. Alors, en ce qui me concerne, moi, l'improvisation, bien, encore une fois, comme j'ai pu vous le dire lors de la précédente émission, les choses sont venues très tôt, sans même que je m'en rende compte. J'ai toujours improvisé. Au départ, j'improvisais plutôt dans le langage baroque, celui de Vivaldi et de Handel, des musiciens que j'adore. Et en plus, comme l'orgue, le premier orgue que j'ai touché, donc à Saint-André de Caen, qui était un instrument d'esthétique baroque, eh bien, tout collait parfaitement. Et donc, pendant des années, j'improvisais comme ça. Et puis, c'était vraiment, je reproduisais d'oreille, en fait, ce que j'entendais. J'écoutais beaucoup de ces musiques-là, de Corelli, de Lully, de Vivaldi, Handel, etc. Et Bach, évidemment. Et donc, voilà, je reproduisais d'oreille les harmonies, les modes de jeu que j'entendais. Et c'était une façon pour moi de prolonger cette musique que j'aimais. En fait, pour moi, l'improvisation, c'est aussi ça, c'est de prolonger le plaisir que procure la pratique du répertoire. Et d'ailleurs, je ne distingue pas les deux. C'est-à-dire que souvent, on distingue l'interprétation de l'improvisation. Pour moi, les deux sont liés. Et dans les cours d'improvisation que je donne, j'ai toujours une partition à la main et je montre toujours des exemples dans le répertoire pour montrer comment tel compositeur organise sa forme, son développement, ses modulations. Et en permanence, on passe de l'écrit à l'improvisé parce que l'un est l'émanation de l'autre et ils sont intrinsèquement liés les uns aux autres. Et voilà, je tiens vraiment toujours à garder ce lien avec la musique écrite. Et donc, comme je le disais au départ, c'était plutôt de ce langage un peu ancien, baroque. Et puis, au fur et à mesure de mes rencontres, de l'évolution de mes goûts et de mes écoutes, évidemment, les styles se sont un peu plus étoffés, notamment vers la musique plutôt du début 20e, Ravel, Debussy, Messiaen, évidemment, Duruflé, Cochereau, etc. Ça, c'est évidemment des compositeurs que j'ai appris à découvrir par les professeurs que j'ai eus. Et évidemment, bah, du coup, la palette s'est élargie. Et en fait, l'improvisation, c'est un petit peu ça. En général, on engrange des références, on engrange des figures de style, un peu comme littérature. Et après, bah, on convoque, un peu comme des outils, on convoque un peu ces figures de style pour les utiliser à bon escient, au bon moment. Et on a un peu une vaste bibliothèque, on va dire. Et plus l'improvisateur a une grande bibliothèque, bah, plus il est capable de faire de choses contrastées. Et c'est ça qui est aussi passionnant.
1: 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Notre invité est l'organiste français David Cassan. Une émission rendue possible grâce aux compétences techniques de notre ami Christophe à la console. Et justement, vous avez évoqué votre rôle de professeur. Comment parvenez-vous, David Cassan, à expliquer l'improvisation à un public qui ne connaît pas forcément cette pratique? Comment enseignez-vous cet art à vos élèves débutants?
3: Alors, improviser, par définition, c'est s'exprimer ou agir sans préparation préalable. En fait, tout le monde peut improviser, mais avec des degrés d'élaboration différents. Je fais souvent une analogie entre la musique et le langage. Lorsqu'on apprend une langue, par exemple le français ou l'anglais, eh bien, quand on connaît bien cette langue, on est capable d'improviser un discours. Là, par exemple, actuellement, là, je suis en train d'improviser ce que je vous dis. Je ne l'ai pas écrit, mais en revanche, comme je parle bien français, eh bien, j'organise les mots, j'organise la grammaire pour traduire ce que j'ai envie de vous dire. Bon, je pourrais aussi ne pas improviser, je pourrais aussi lire ce que j'aurais écrit en avance ou vous lire une pièce de théâtre ou un poème. Là, dans ce cas-là, ce serait quelqu'un d'autre qui parlerait par le truchement de ma voix. Eh bien, en fait, en musique, pour moi, c'est pareil. On devrait apprendre la musique comme un langage. On devrait être capable d'improviser comme on est capable de parler, en fait, hein, et d'être capable soit d'interpréter la musique des autres, comme quand on lit un livre ou quand on récite un poème, mais aussi d'être capable de parler avec sa propre langue. Alors, parfois, on dit des choses qui n'ont pas grand intérêt. On fait des improvisations qui sont assez banal, ça arrive à tout le monde, et moi le premier. Et puis parfois, bah, un jour on est inspiré, un jour où les mots, je dis les mots, mais je devrais dire les notes, nous viennent aisément, naturellement, et bah, ce jour-là, on fait une belle improvisation. Des choses parfois très simples, de construire quelque chose de parfaitement cohérent, organisé et intéressant. Évidemment, si on décide de s'affronter à des formes ou des styles plus évolués, évidemment, certaines connaissances vont être obligatoires. Mais vraiment, très tôt, même avec les plus jeunes, en maniant un vocabulaire musical simple, on peut arriver déjà à faire quelque chose qui n'est pas ridicule, qui a vraiment de l'intérêt et qui plaît.
2: Et est-ce que tu prépares tes improvisations à l'avance ou tu laisses vraiment, tu se construis dans l'instant ?
3: Alors ça, vraiment, c'est difficile à dire parce que... alors moi, je suis plutôt quelqu'un qui aime bien préparer à l'avance puisque j'aime bien penser. Je suis quelqu'un qui... Je dis souvent, je suis un diesel. C'est-à-dire que j'ai besoin de temps pour que la voiture chauffe, pour commencer.

0: à rouler assez vite. C'est-à-dire que j'aime bien m'habituer à quelque chose, prendre le temps de jauger un thème, de voir un peu comment on peut le développer, etc. Donc j'aime bien si on me donne le thème à l'avance, voilà, je suis confortable, j'ai le temps d'y penser, ça décante dans mon esprit et je pense que mon improvisation sera meilleure. Ça, j'ai pu le constater. Mais bon, il arrive évidemment qu'on me donne le thème au dernier moment, il arrive qu'on me donne le thème dans une enveloppe, comme ça se faisait traditionnellement, et donc on décachète l'enveloppe. On l'ouvre, on lit le thème devant tout le monde et on improvise. Ça m'arrive assez souvent. Ou alors, ce qui m'arrive, par exemple, c'est que on donne un chapeau dans le public et il y a un membre du public qui va prendre un thème au hasard dans le chapeau et un autre qui va prendre un compositeur au hasard dans un chapeau. Et je vais me retrouver, par exemple, à devoir improviser sur Au clair de la lune dans le style de George Gershwin, par exemple. Enfin, voilà, par exemple, c'est pour vous dire. Et donc là, bah, évidemment, rien n'est préparé pour le coup et il faut savoir réagir tout de suite. Donc après, c'est aussi intéressant, hein. Les deux sont intéressants. J'aime les deux. Il y a des improvisateurs qui aiment bien avoir le temps de la réflexion. Et d'autres qui préfèrent l'immédiateté. Par exemple, je sais que Pierre Passmaille, lui, n'avait pas forcément besoin d'avoir le thème en avance. Je pense que Pierre Cochereau était un peu comme ça aussi. Ce sont des instinctifs qui réagissent dans l'instant. Et pour eux, voilà, avoir le thème au dernier moment, ça leur permet d'avoir cette spontanéité, ce jaillissement musical qui leur assure beaucoup de fraîcheur.
1: En parlant des improvisations, peut-être qu'on pourrait écouter une de tes improvisations. Est-ce que tu peux nous proposer quelque chose?
0: Oui, alors on pourrait écouter. Alors là, pour le coup, c'est une improvisation dans un style. Une improvisation que j'ai faite il y a pas mal d'années maintenant, à Notre-Dame-des-Victoires à Paris. C'est une église dans le centre de Paris, où il y a un instrument Kern, avec un très beau buffet d'ailleurs, un très bel instrument d'esthétique plutôt baroque. Et bien, j'ai improvisé un prélude et double fugue dans le style de Bach. Et donc voilà, bah c'est tout simplement un pastiche, si j'ose dire, mais un pastiche qui est fait avec tout le cœur et tout l'amour que j'ai pour Jean-Sébastien.

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1: Et si vous prenez l'antenne en ce moment, nous recevons aujourd'hui l'organiste français David Cassan.
2: Oui, David, tu es un pédagogue vraiment très reconnu et apprécié par tes élèves. Qu'est-ce qui te motive dans la transmission?
3: Alors, j'aime transmettre, ça m'a toujours intéressé. Lorsque j'étais petit, par exemple, je me souviens que j'aidais souvent ma sœur ou des amis à faire leurs devoirs. Je ne sais pas pourquoi, parce que j'aime bien que les gens apprennent et sachent faire quelque chose qu'ils ne savaient pas forcément faire avant. J'aime bien les aider à apprendre. Et souvent, je me rends compte que j'ai un tic de langage lorsque je parle aux gens. Je leur demande souvent, t'as compris, c'est clair, c'est sûr, c'est voilà. Je veux toujours m'assurer que les gens aient compris et que les gens puissent se débrouiller tout seuls après. Et voilà, je pense que j'ai cette envie de transmettre. J'ai cette envie que les gens prennent plaisir à faire des choses qu'ils ne savaient pas faire avant. Et donc, oui, bah, très naturellement, j'en suis venu à la pédagogie. C'est vraiment un équilibre dans ma vie. Entre les concerts, où là, pour le coup, je partage avec le public, et l'enseignement, où là, je partage avec des élèves dans des domaines assez particuliers. Et c'est vraiment toujours une joie, vraiment une joie très sincère, lorsque je me rends compte qu'un étudiant apprend des choses et qu'il est heureux d'apprendre quelque chose, et qu'il sait faire des choses qu'il ne savait pas faire avant. Et l'enseignement, c'est toujours un petit peu mystérieux, parce que parfois, on a l'impression que ce qu'on dit est clair et éloquent et inspirant. Et parfois, on se rend compte que ça ne porte pas forcément les fruits que l'on attendait. Et inversement, parfois, on dit quelque chose qui semble être une banalité ou une évidence. Et au contraire, c'est cette parole-là ou la façon dont elle a été formulée qui va agir, qui va faire réagir l'étudiant, qui va être un déclic. Donc, en fait, c'est ça qui est passionnant, c'est qu'on sème des graines, on ne sait jamais si elles vont germer, et parfois elles prennent, parfois elles ne prennent pas. C'est toujours nouveau, et aussi l'enseignement, ça c'est quelque chose que j'ai découvert avec le temps, c'est une façon de se perfectionner soi-même, parce qu'on est obligé de creuser des sujets qu'on n'aurait pas forcément creusés si on n'avait pas dû les enseigner. Par exemple, il y a des œuvres que je joue très souvent, mais je ne me suis jamais trop intéressé à leur histoire. Et lorsque vous enseignez, vous êtes obligé de contextualiser la pièce, et donc vous êtes obligé de lire sur cette pièce, vous êtes obligé de vous intéresser à d'autres pièces qui ont été composées à la même époque ou par ce même compositeur à un moment proche. Et donc vraiment, vous apprenez, vous vous enrichissez vous-même, ou parfois même, c'est un peu plus drôle, mais par exemple, une pièce que vous avez jouée toujours de la même façon, le jour où vous l'enseignez, vous vous rendez compte que vous faisiez une erreur que vous n'aviez pas vue. Ça a été le cas, par exemple, cette semaine. J'ai enseigné une pièce que je joue depuis 20 ans, si j'ose dire. Je me suis rendu compte qu'à un endroit, je faisais une erreur parce que je pense que mon oreille corrigeait une harmonie que voilà, je pensais être la bonne. Et en fait, en entendant cet élève la jouer, je me suis rendu compte que c'est moi qui faisais cette erreur. D'ailleurs, en plus, elle a été enregistrée sur YouTube. Alors, c'est très drôle maintenant quand je la réécoute. Je me dis, ah oui, tiens, c'est pas la bonne note. Mais en fait, c'est assez marrant parce que voilà, ça aide aussi à se perfectionner soi-même. Et en fait, souvent, entre le formateur et le formé, eh ben, parfois la frontière est parfois s'inverse. Et c'est ça qui est passionnant. Ça ne va pas que dans un sens, ça va dans les deux sens.
1: Et comment voyez-vous l'évolution de l'enseignement de l'orgue aujourd'hui dans un monde de plus en plus tourné vers la technologie?
3: Ça, c'est sûr que l'arrivée de l'intelligence artificielle, notamment, va profondément bouleverser nos existences, comme l'arrivée d'Internet l'a bouleversé, comme l'arrivée de la machine à vapeur l'a bouleversé, comme l'arrivée de l'électricité l'a bouleversé. Que ça nous plaise ou non, on va vivre dans un monde qui va être profondément modifié. Et c'est sûr qu'on ne sait pas vraiment ce qui nous attend, parce qu'on parle effectivement de plein de métiers qui risquent d'être transformés, voire même de disparaître. Est-ce qu'on aura encore besoin de professeurs demain? Est-ce qu'on aura encore même besoin de musiciens demain, puisque aujourd'hui, on voit même déjà des concerts où les instruments sont joués par des machines. Alors bon, est-ce que ça va plaire? Est-ce que les gens ont envie de payer une place de concert pour assister à un concert où c'est une machine qui joue? Est-ce que ça va durer dans le temps comme ça, ou est-ce que les gens finalement vont avoir envie de revenir à des choses fondamentales? On le voit comme par exemple avec la nourriture. Pendant des années, on a essayé de manger pour le moins cher possible dans des grandes surfaces ou des fast-foods. Et puis maintenant, les gens reviennent à des choses un peu plus chères, mais de meilleure qualité. Donc, est-ce qu'on ne va pas aussi un jour revenir à une sorte de raison vis-à-vis de la technologie? Je ne sais pas. En tout cas, en ce qui concerne l'enseignement de l'orgue, dans tous les cas, ce qui est certain, c'est que le niveau ne cesse d'augmenter. Ça, c'est très impressionnant, en tout cas dans des domaines spécifiques. C'est-à-dire que parfois, on a l'impression que le niveau baisse dans les études générales, pour le socle commun, on va dire. Par contre, dans tout ce qui est spécialisé, dans des enseignements très précis, là, le niveau ne cesse que d'augmenter parce que tout simplement, la concurrence est maintenant, elle est mondialisée. Dans le temps, la concurrence, elle était à l'échelle d'une ville, puis à l'échelle d'une région, puis à l'échelle d'un pays, puis à l'échelle d'un continent. Puis maintenant, c'est à l'échelle du monde. Et donc, évidemment, la concurrence monte, les exigences montent. Maintenant, quand vous voyagez, quand vous donnez des cours, des masterclass à l'étranger, bah, vous rendez compte que les élèves sont déjà très formés, ils savent déjà tout, ils ont tout sur Internet. On peut avoir des cours très facilement grâce à des séminaires en ligne, même maintenant grâce à des grandes plateformes comme Wikipédia ou des choses comme ça. Vous avez déjà des infos qui sont quand même relativement bonnes la plupart du temps, même avec ChatGPT. Aujourd'hui, c'est évidemment, vous avez une information qui est synthétisée, alors même s'il y a encore beaucoup d'erreurs avec ça, avec ChatGPT par exemple, mais dans quelques années, ce sera évident que les erreurs seront extrêmement parcellaires. Donc, quelle est la place de l'enseignant? Bah, pour l'instant, je ne pourrais pas le dire. Honnêtement, c'est trop tôt pour le dire, mais en tout cas, il y a de grandes mutations qui nous attendent, et j'attends même, je dois dire, avec une certaine un mélange d'appréhension et d'excitation, l'arrivée de l'intelligence artificielle dans les orgues. Parce que très vraisemblablement, un jour, les orgues seront connectés à l'intelligence artificielle et vous pourrez demander à l'orgue de vous faire un petit crescendo sur tant de pistons. Vous pourrez lui demander, vous arriverez sur un orgue, vous lui dites, bah, tiens, prépare-moi les sonorités pour jouer un prélude et fugue de Bach, prépare-moi un mélange avec des jeux doux, plus fort, moins fort. Enfin, on pourra parler à l'orgue et l'orgue réagira dans l'instant. Enfin, je ne sais pas. Je pense qu'on vit vraiment une époque extraordinaire d'un point de vue technologique. Et je pense que voilà, on n'est pas au bout de nos surprises.
2: Malheureusement, notre émission touche un peu à sa fin. David, pour terminer, quel conseil donnerais-tu à un jeune musicien qui veut devenir organiste aujourd'hui? Et pour terminer, notre question rituelle, comment vois-tu l'avenir de la musique en général ou même de l'orgue en France et ailleurs?
3: Alors, j'ai petit peu répondu à ça dans la question précédente, mais en tout cas, quel conseil je donnerais à un jeune organiste? Alors déjà, il faut savoir que c'est un petit peu difficile ce que je veux dire, mais il y a peu d'élus. C'est-à-dire que, comme je le disais tout à l'heure, le niveau ne cesse d'augmenter, les gens sont parfois excellentissimes, mais il y a très très peu d'élus, de gens qui arrivent à percer, à avoir une carrière, à être professeur, etc. Évidemment, on a besoin de gens qui continuent d'entretenir le flambeau, mais c'est quand même un métier qui n'est pas facile parce que voilà, la concurrence est rude. Ce que je dirais, c'est que les études sont certes importantes, mais il ne faut vraiment pas croire que lorsqu'on a intégré tel ou tel établissement, notre carrière est faite. Non, pas du tout, parce que des gens qui sont diplômés, il y en a beaucoup. Des gens qui savent bien jouer de l'orgue ou même de n'importe quel instrument, il y en a beaucoup. Et si j'ose dire, la sélection se fera ailleurs ou plus tard ou différemment. Je pense que les concours sont importants malgré tout parce que ça permet d'être mis en lumière, ça permet de se confronter aux autres et d'augmenter son propre niveau d'exigence. L'important, je dirais, c'est vraiment d'être original, d'avoir envie. Déjà, il faut avoir envie, parce que quand on a envie, on peut déplacer des montagnes, on est prêt à s'investir à 1000%. Aujourd'hui, quand on est un musicien, il faut savoir à la fois communiquer, il faut savoir un peu se vendre, il faut savoir entreprendre aussi. Il ne faut pas attendre que tout nous tombe facilement dans la main. Il faut se battre pour obtenir les choses, il faut démarcher, il faut proposer des programmes originaux. Si on joue tout ce que tout le monde joue, ça manque d'originalité. Et souvent, Marie-Claire Alain disait par exemple, l'important, ce n'est pas d'être invité, c'est d'être réinvité. Et ça, je pense que c'est vrai. Très souvent, on peut être invité parce qu'on a remporté tel ou tel concours. Alors, on reçoit plein d'invitations, on a l'impression que tout marche bien. Et puis, au bout d'un moment, l'effet du concours s'estompe. Et puis, d'autres sont invités à votre place, ce qui est tout à fait normal. Et donc, la question, c'est comment durer, comment continuer à exister. Et donc, c'est là que c'est important. Voilà, d'où cette phrase de Marie-Claire Alain, l'important, c'est d'être réinvité. Et donc, le fait d'être réinvité, ça compte sur beaucoup de choses. Ce qu'on joue, comment on se comporte aussi. C'est être un musicien, c'est pas simplement bien jouer, c'est aussi bien se comporter, être heureux d'être là aussi, savoir le montrer, bien transmettre au public sa passion. Donc, je pense vraiment ce qui fera la différence, c'est l'envie, vraiment l'envie de percer, l'envie d'y arriver. C'est l'originalité qu'on a et c'est cette personnalité qui transparaît, qui suscite l'intérêt pour celui qui vous écoute. Donc voilà, moi je pense que pour terminer, je pense que l'avenir de l'orgue, il est beau dans la mesure où vraiment il y a toujours un intérêt du public pour l'orgue. C'est pas un instrument de cantonné dans des églises ou pour des personnes d'un certain âge, pas du tout. C'est un instrument qui intéresse beaucoup les jeunes et dans le monde entier. Il y a beaucoup d'instruments qui se restaurent, beaucoup d'instruments qui se construisent. La musique d'orgue, elle évolue toujours. C'est l'un des instruments qui possède le plus grand répertoire en termes de durée, depuis le Moyen-Âge jusqu'à nos jours. Et c'est un instrument qui continuera de fasciner et pour lequel le niveau technologique et le niveau instrumental ne cessent d'augmenter. Donc, longue vie à l'orgue et bravo et merci à ceux qui le font vivre.
1: Eh bien, c'est sur ces paroles énergiques, dynamiques et très positives que nous allons clôturer cette émission. Merci beaucoup, David Cassane, d'avoir été notre invité à deux reprises. Merci pour tout ce que vous nous avez appris et sur l'orgue en particulier. Nous allons nous quitter en musique. Qu'est-ce que vous avez décidé de nous faire entendre ?
3: Eh bien, on peut terminer peut-être, comme on a commencé sur la dernière émission sur Saint-Étienne-du-Mont, on peut terminer en écoutant l'Allegro de la sixième de Vidor que j'ai enregistré il y a quelques années à Saint-Étienne-du-Mont, une pièce évidemment très connue, mais qui sonne à merveille sur ce grand instrument parisien.
1: Merci beaucoup David Cassane, à une prochaine et bon vent pour la poursuite de votre brillante carrière.
3: Merci à vous.
1: Au revoir Sarah.
2: Au revoir, merci David.
1: Mesdames, Mesdemoiselles, Messieurs, ce fut un plaisir de partager ce moment de radio en votre compagnie. Je vous souhaite une excellente semaine à l'écoute des programmes de RCF et je vous dis soyez heureux. Au revoir.

0: Chers auditeurs, nous avons tous des rêves, mais il y a des gens qui les réalisent et qui les font partager. Les plus belles choses qu'on puisse voir et entendre. Et cette personne, parmi d'autres, mais peut-être la meilleure, hein, c'est Serge Marisi, cinéaste, réalisateur de vidéos, producteur de l'émission TV Zone Australe de La Réunion, mais qui voyage dans le monde en avion surtout. Bonjour Serge Marisi.
1: Bonjour Marraine, content de vous entendre. Donc je me présente, ça a été dit un petit peu, Serge Marisi, donc réalisateur de l'émission télé Zone Australe que j'ai créée en 2000, qui a été diffusée durant 16 ans sur la chaîne, première chaîne locale Antenne Réunion. Je suis arrivé à La Réunion en 1986 en tant que policier maître-nageur et j'ai toujours eu, depuis que je suis petit, la passion de la photo, de la vidéo. J'ai un bon Dieu sur ma tête et ce bon Dieu m'a fait rencontrer des gens intéressants à La Réunion avec qui j'ai appris de façon professionnelle la vidéo au niveau montage, au niveau image. Et je me suis lancé tout seul dans les années 98 à suivre des missions humanitaires en Afrique et à Madagascar. Donc ça m'a mis un pied à la télévision sur les deux chaînes locales RFO et Antenne Réunion. Et à partir de là, en 2000, on m'a donné la possibilité, du fait que je voyageais beaucoup, parce que je suis également pilote avion privé, et je faisais beaucoup de voyages sur Madagascar. Donc le directeur d'Antenne Réunion m'a dit « Serge, tiens, j'ai un créneau de livre, si ça t'intéresse, je te laisse un créneau ». Ensuite, on m'a dit, il te donnait 6 mois et l'émission, elle a duré 16 ans que j'ai arrêté. De moi, personnellement, j'ai des sponsors, un groupe très important à La Réunion, le groupe Océinde, qui regroupe les filières Zéop, la téléphonie, la fibre, la peinture et les crevettes au Mozambique et tout ça. C'est un très gros groupe. Donc, c'est des sponsors qui me suivent depuis 2000 et qui me permettent justement de faire ce que je fais. Et je suis également en partenariat de 2000 à 2016 avec Air Mauritius jusqu'à la période du Covid et Air Austral, la compagnie locale à La Réunion depuis 2015, ce qui fait que mes films passent sur deux chaînes télé et également à bord des avions des longs courriers Air Austral. Voilà.
0: Nous avons eu la chance de vous connaître au festival Nocibé Symphonie. Vous couvrez par vos reportages donc l'action musicale qui s'y déroule. Il faut dire que c'est le premier festival de musique classique sur cette île. Hein, et c'est Jean-Louis Salles qui la soutient, qui au fond organise, mais c'était sur l'idée d'Alix Verhagen. Donc actuellement, nous avons déjà fêté 10e anniversaire de notre activité dans le festival. Et nous avons des magnifiques images qui ont été faites grâce à vous, Serge Marisi. Il suffit de les regarder sur Google ou Facebook, intitulées « Nocibé Symphonie ». Et puis 2014, 15, 16, 17, 18, etc., jusqu'à actuellement 2025. Voilà, alors parmi les gens qui ont été concernés par les photos et les vidéos, il y a entre autres James Caratini. Lui, il est spécialiste des prises de vue sous-marines. Et le hasard a voulu qu'il a rencontré Luc Beuir, qui est liégeois, au Festival des films sous-marins, exactement, à Antibes. Nous allons entendre donc Luc Beuir.

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1: Nous avons sur antenne Serge Marisi, cinéaste. Il a filmé les plus belles choses du monde, partout. Mais il est vraiment attaché aux animaux. Alors, on peut voir ses reportages sur Kruger National Park, ou Tula Bush Lodge, ou Pingui Safari Camp, ou Île Rodriguez, avec des installations de sauvetage de coraux. Serge, racontez-nous, quelles sont vos impressions de cette beauté que vous nous transmettez?
2: Dans tous les reportages que je réalise, que ce soit à caractère touristique pour des pays tels que les Seychelles, Rodrigues, l'Asie, la Chine, les Sumatra, l'Indonésie, la Thaïlande, l'animalier, j'aime la nature. Donc l'animalier en Afrique, là je rentre de cette nuit d'un voyage en Afrique du Sud, où j'ai passé 5 jours dans le Kruger National Park et dans une réserve, une concession privée, Manyaleti, dans un site Pungwe Safari Lodge, avec un monsieur extraordinaire, comme si vous vous retrouvez tout seul sur le bateau avec Cousteau. Eh ben, j'ai la même personne en Afrique, où on peut faire du hors-piste, une concession privée, tout est permis. C'est des grands connaisseurs, et on peut passer 2 kilomètres, 3 kilomètres dans la brousse, dans la savane, au milieu des buissons, à chercher les animaux, à suivre des lions, à suivre des léopards, les éléphants. On s'est retrouvé là avec 40 éléphants, de rhinocéros autour de nous. On est resté, ça peut être des accouplements de lions en Tanzanie l'an dernier. Et toutes ces scènes, moi je peux y rester toute la journée à photographier, à filmer, je ne me lasse pas.
1: Est-ce qu'on peut connaître le nom de ce monsieur?
2: Le monsieur, c'est Michel Girardin.
1: D'accord.
2: C'est un Suisse allemand d'origine qui est né en Afrique du Sud, que j'ai bien mis sur ma page Facebook Zone Australe. Et Michel, c'est une légende au niveau des Rangers en Afrique. Son grand-père est aussi inscrit dans l'histoire de l'Afrique du Sud pour avoir créé dans le Nord la première clinique et hôpital. Donc c'est vraiment des gens remarquables, comme la marraine que j'ai rencontrée il y a 8-9 ans à Nosibé. Et ça, c'est la richesse de mes reportages, c'est de rencontrer des gens exceptionnels.
1: Et quel est le nom de la marraine? C'est le mien, Elgbieta Dedeck.
2: Esbezia Dedeck, que j'ai toujours appelé familièrement la marraine ou la diva.
1: Oui,
2: parce que c'est une forte personnalité, une personnalité remarquable. Voilà. Je n'étais pas un adepte de la musique classique, même si j'ai eu un beau-frère qui était chef d'orchestre. J'aimais, mais sans. Voilà. Et les Nosibé Symphonies, ça a été un coup de cœur. Et ça fait 8-9 ans que je couvre cet événement. Et ce sera encore le cas cette année, fin août 2026.
1: Il faut dire que Jean-Louis Sals est médecin français, mais qu'il a créé avec Bodonirina le festival Dounia pendant des années, 17 ans je crois. Et ce festival, c'est de la musique du pays, musique folklorique, mais qui ressemble jusqu'à 20 000 personnes. Et puis un jour, Jean-Louis Sales, oui, m'a entendu dans un récital Chopin au Mangasoa Lodge, chez Jean Pouget et Elisabeth. Et ils ont eu l'idée de créer un festival de la musique classique qui a tellement prospéré, si je peux dire, que maintenant nous avons un orchestre qui vient de Madagascar, mais de la Grande Île, donc de Tananarive, avec Raf, avec aussi Natacha Rajmisson. Et c'est vraiment une merveille que de constater qu'on est arrivé à se produire, même sur Mont Passo, qui est le sommet le plus haut de la ville. Alors, je propose d'entendre un morceau de Parani, qui est notre aussi auteur, compositeur de l'hymne du festival. Ici, c'est dans une interprétation, Mamabé.
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1: Et Serge Marisi, cinéaste. Magnifique. Mais il est aidé aussi dans ses enregistrements par Lionel Guigui, qui est spécialiste de drones, et parfois de James Caratini, donc dans les prises de vue sous-marines, par exemple avec des baleines, et Christian Toulon, qui entre autres a filmé le passage du festival Nocibé Symphonie chez Per Pedro. Per Pedro, qui a créé à Camassoa, donc un village pour des enfants pauvres, orphelins, ceux de la rue, mais qui a une résonance mondiale maintenant. On l'entend souvent dans les conférences en Belgique. Et on remercie beaucoup Serge pour le magnifique reportage qu'il a fait, entre autres en 2018. Mais cette fois-ci, Serge Marisi est occupé à filmer le concours chef-d'œuvre de la Réunion. S'il vous plaît, explique-nous de quoi il s'agit.
2: Depuis 4 ans, je filme sur l'île de la Réunion, donc dans les lycées, donc pour les jeunes qui préparent soit un bac professionnel, soit un CAP. Donc il y a une sélection de chefs-d'œuvre. Donc chaque lycée va présenter des projets à l'académie. 18 sont retenus sur 50, 100 qui sont présentés. Et je vais dans les lycées filmer ces chefs-d'œuvre réalisés par les élèves. Et c'est un concours qui aura lieu le 19 juin où il y aura pour le premier, pour le deuxième et pour le troisième des prix. Voilà. Donc c'est un plaisir de rentrer dans ce milieu-là avec les enseignants, avec les jeunes et de voir ce qu'ils sont capables de faire et leur envie de travailler. Et voilà, ce qui m'a donné une image positive des jeunes de cette nouvelle génération. Voilà.
1: Effectivement, quand on voit les reportages, on remarque leur sérieux, vraiment, et aussi leur beauté, parce que ce sont des gens qui physiquement présentent tellement bien, et puis ils veulent bien faire, et tout est beau, tout est propre, tout est rangé, c'est magnifique, on peut le féliciter. Voilà, c'est fait. Bien. Merci. Alors, oui, parmi des gens qu'on a rencontrés à Madagascar, il y a Zara Rajaona. Et elle chante, elle joue de la guitare. Et ici, on va l'entendre un instant dans une de ses productions. Elle est aussi attachée à notre sponsor qui nous livre de l'eau, ce qui est très important.

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1: Serge Marizy a filmé des lions, des girafes, lampartes, éléphants, rhinocéros, buffles, enfin tout ce qu'on peut imaginer comme animaux sur la terre. Serge, avez-vous quelque chose de particulier à dire? Est-ce que ces animaux vivent leur vie tout à fait d'une manière incompréhensible pour nous? Ou bien on a un peu quand même les êtres qui vivent sur cette planète ensemble?
2: De l'expérience que j'ai, les animaux en safari, que ce soit en Tanzanie, au Kenya, en Afrique du Sud, on est en voiture à côté et ils sont totalement indifférents. Voilà. J'aime particulièrement les lions, les éléphants, et c'est les éléphants qu'on voit le plus souvent. Il y a beaucoup, beaucoup, beaucoup d'éléphants, parce que le commerce de l'ivoire, de l'ivoire sur les éléphants est en baisse, donc les éléphants sont préservés, ce qui n'est pas le cas des rhinocéros. Donc là, sur mon récent voyage des 10 derniers jours en Afrique du Sud, on s'est retrouvé plusieurs fois avec 10-20 éléphants autour de nous. Il y a une limite. Il faut juste se méfier quand il y a des éléphantaux, parce que la maman protège les petits, donc n'aime pas que les véhicules soient trop près ou quoi que ce soit. On est toujours accompagné de rangers, comme j'ai mentionné tout à l'heure, très professionnels, donc il y a aucun danger, et ils savent quand il faut y aller, quand il faut pas bouger, quand il faut reculer, et voilà. Donc une peur, non, j'ai jamais eu. Voilà, on est prudent, on respecte les animaux, surtout, ça c'est très important, et les rangers, ce sont des professionnels, c'est leur métier, donc on ne fait pas n'importe quoi. Donc c'est, voilà, mais de grandes peurs, non.
1: Oh, hein. Mais est-ce que ce ne sont pas les hippopotames qui sont les plus dangereux, paraît-il?
2: Les hippopotames, dans les statistiques, ce sont les plus grands tueurs d'hommes, d'êtres humains. Mm-hmm. Pourquoi? Parce que l'hippopotame, toute la journée, il est dans l'eau, que ce soit dans un lac, dans un fleuve. La nuit, il va sortir, parce qu'il ne supporte pas le soleil, l'hippopotame, sa peau, donc c'est pour ça qu'il est toujours dans l'eau. La nuit, il va sortir pour aller chercher à manger, donc il peut s'éloigner à 200, 300 mètres de son lac. Et le matin, quand le jour se lève, le soleil se lève, le jour se lève, le soleil se lève, s'il y a un individu entre l'hippopotame

0: Merci Serge Marzi. On peut vous trouver donc sur les ordinateurs, sur votre nom. Oui.
1: Serge Marizy, Marizy, ou la même page Facebook Zone Australe.
0: Merci, merci beaucoup.
1: Merci Marraine.
0: Et pour clôturer, une composition de Vincent Rouard, qui est venu déjà à Madagascar au festival Nocibé Symphonie par deux fois. Et la pièce s'appelle Alma Ata.

0: Les images que nous avons de Jésus sont nombreuses et variées. Mais que peut-on connaître véritablement de lui sur base des données historiques dont nous disposons? Un juif nommé Jésus, les données de l'histoire. Une émission basée sur l'œuvre de l'historien John-Paul Meyer, réalisée par Dominique Villard et Laurent Verporten. Dominique Villard, bonjour.
1: Bonjour.
0: Dominique Villard, les lois de pureté religieuse, même peut-être de pureté sociale, étaient des lois, parfois écrites et parfois simplement connues, qui influençaient fortement la vie quotidienne des Juifs du 1er siècle, bien évidemment aussi celle des Juifs des siècles précédents. Mais nous, bien évidemment, dans cette émission, nous nous concentrons sur la culture telle qu'elle était vécue, la culture juive, à l'époque où Jésus a vécu en Palestine en ce 1er siècle. C'est la deuxième émission que nous consacrons à cette question des lois de pureté. Peut-être pourrions-nous faire un petit rappel de ce que nous avons déjà pu mettre en évidence dans l'émission précédente.
1: Oui, nous nous concentrons dans ce chapitre sur les mots hébreux « tahar » versus « tameh ». « Tahar » qui signifie « pur ». On l'utilise à la fois pour désigner des situations de pureté rituelle, de pureté morale, de pureté généalogique, éventuellement de pureté alimentaire. Donc ça, c'est « tahar ». Et on l'utilise aussi d'une manière beaucoup plus banale pour désigner, par exemple, la pureté de l'or. Donc c'est un mot valise, pourrait-on dire, mais on en fait un usage particulièrement fréquent dans les textes de la Torah, puisqu'il faut bien voir que ce mot « tahar » pur est cité 212 fois donc dans les 5 premiers livres de la Bible et que son opposé « tameh » est cité 283 fois. Donc on voit qu'il y avait une véritable préoccupation depuis des siècles pour ce qui relève du pur et de l'impur, avec un impur qui peut aller jusqu'à un autre terme qu'on va nommer « séquesse » et qui là désigne vraiment l'impureté de l'impureté et qu'on traduit parfois par l'abomination. Donc voilà pour le vocabulaire, voilà aussi pour quelques statistiques de mention de ces termes dans la Torah. Et nous avons pu observer qu'il y avait une tendance à l'époque de Jésus, même s'il faut se méfier de notre esprit cartésien d'aujourd'hui. Donc en même temps, il y avait une tendance à ne pas distinguer trop entre la pureté morale et la pureté rituelle. Et en même temps, on observe qu'à l'époque de Jésus, il y a quand même un certain nombre de discussions sur les distinctions qu'on peut faire entre cette pureté morale, cette pureté rituelle, mais aussi on voit apparaître des catégories que sont la pureté généalogique, non pas qu'elle n'existait pas, on peut trouver des textes où on disait que par ses parents, quelqu'un était impur, mais la discussion au sujet finalement de vases communicants entre une pureté ou une impureté plutôt généalogique et l'impureté morale est commence en tout cas à être discuté au temps de Jésus.
0: Ce qui m'avait particulièrement frappé, Dominique Villard, dans l'émission précédente et dans les travaux de John-Paul Meyer, c'est que, évidemment, le mot impureté semble être nécessairement négatif, tiré du côté du péché. Or, ce n'est pas toujours le cas. Il y a des impuretés presque naturelles qui se font naturellement parce que la vie est ce qu'elle est. Par exemple, s'occuper d'une personne malade ou mourante peut entraîner une forme d'impureté pour celui qui s'en occupe, même s'il est bien acquis que cette personne a le devoir de s'en occuper. Donc ce n'est pas un péché volontaire, c'est une impureté par la force des choses.
1: Le mot « par la force des choses » est vraiment bien choisi, puisque nous observons que l'impureté rituelle, il faut vraiment bien se mettre ça en tête au moment où nous abordons ce chapitre, l'impureté rituelle ne désigne pas justement quelque chose qui serait pécamineux. L'impureté rituelle, c'est ce que vous avez dit, c'est le fait que dans la vie, il arrive de façon naturelle, et je reprends votre expression, par la force des choses, des événements qui vont placer l'homme ou la femme qu'il est subi, pourrait-on dire, en situation d'impureté. Et donc, il y a tout ce qui concerne, évidemment, le rapport avec la mort, par exemple, le rapport également avec la sexualité, ce que les auteurs juifs appellent parfois les décharges aussi au niveau sexuel, décharges pour l'homme et pour la femme. La femme, tout ce qui concerne le fait d'avoir un enfant, d'avoir du sang, disons, qui lui vient à des périodes régulières. Tout ça, ce sont effectivement des situations qui rendent impures, mais qui ne sont pas liées à une situation de péché. Ou plutôt, le péché naîtrait de ces situations si l'on ne pratiquait pas les rites de purification qui sont prévus. Donc on observe que ces éléments nous mettent dans des situations, pourrait-on dire, de transition entre une situation pure, on passe dans une situation impure par la force des choses et il faut nous remettre dans une situation de pureté en respectant un certain nombre d'éléments qui sont généralement toujours les mêmes, qui sont en général le fait de se laver, donc d'avoir des ablutions rituelles et également d'attendre la fin du jour, par exemple, ou d'attendre une certaine période de temps. Donc on voit que tout cela est très bien réglé, de façon à nous faire repasser dans un état de pureté. On avait vu ce terme qui est typique de l'anglais, qui est le terme de liminalité. Et la liminalité, qu'est-ce que ça signifie? Ça signifie qu'on est sur un seuil. Donc le fait d'avoir ses règles, par exemple, ou le fait d'avoir une relation sexuelle, ou le fait de toucher un cadavre, parce que précisément, on s'occupe de ce cadavre et on doit s'en occuper. Donc on est pris dans une forme de double contrainte, à la fois ne pas toucher le cadavre, mais à la fois le toucher pour manifester du respect par rapport à ses proches et à cette personne qui est décédée. Et donc, nous sommes placés dans des situations seuil, nous sommes ramenés finalement au seuil de la pureté, pourrait-on dire, et donc il y a ces éléments à pratiquer, ces règles finalement à suivre, qui vont nous ramener dans cette situation de pureté qui est désirable, surtout évidemment si on doit se rendre dans le temple, voire dans la synagogue, mais situation liminale, donc sur un seuil, et il faut, pour pouvoir refranchir ce seuil de la pureté, donc procéder à ces ablutions ou à ces attentes pour se replacer dans une situation de relation valable, de relation pure avec Dieu. N'oublions pas que là derrière, il y a la grande, grande préoccupation juive derrière ce pur et l'impur, du fait que Dieu lui-même est le plus grand, le plus pur et donc le plus au-delà de nous-mêmes. Et donc, il s'agit de ne pas mélanger les sphères de la pureté absolue, celle de Dieu, avec nos impuretés à nous. Et donc, on voit que sur cette question du pur et de l'impur, même si à nous, 20 siècles après, ça peut apparaître un petit peu étonnant, toutes ces règles, mais il faut bien voir qu'à l'époque de Jésus, ce sont des domaines explosifs, véritablement explosifs. Il y a un véritable danger, une crainte, que si on ne respecte pas ce que la loi a établi pour se remettre dans un état de pureté, il y a donc une intersection qui se crée et qui ne peut pas se créer entre les sphères du Dieu très pur et des hommes impurs.
0: Alors Dominique Villard, évidemment, rien qu'à ce stade, on voit le bouleversement provoqué par le Christ lui-même, par Jésus de Nazareth, par la religion chrétienne, dans cette optique, puisque Jésus étant un Dieu fait homme, fatalement ce mélange se réalise en lui-même. Il va vivre par la force des choses, des impuretés humaines, tout en se disant Dieu, le pur parmi les purs. On voit bien qu'on est, vous le dites, dans un sujet extrêmement profond. Autre remarque, certes, nous apprenons, et c'est très intéressant, qu'il existe un type d'impureté qui ne sont pas pécamineuses. Reste à voir quel sera l'angle sous lequel Jésus prendra cette question de la pureté. Est-ce que lui ne va pas justement ramener systématiquement cette notion de péché? Bref, tout cela, ce sont les questions qu'on va essayer d'aborder, puisqu'encore une fois, nous étudions cette période qui va de moins 200 à 200, cette période un peu charnière, qui est la période dans laquelle Jésus a vécu et s'est exprimé sur cette question de la pureté et de la pureté. Rappelons d'ailleurs, Dominique Villard, à la suite de John Paul Meyer, que dans cette époque, il y a plusieurs écoles de la pureté, de la pureté. pureté. Il y en a qui voudraient étendre ces règles religieuses à beaucoup d'autres domaines, d'autres qui voudraient les restreindre. Il y a des gens qui les vivent de manière extrêmement stricte, d'autres beaucoup moins. Tout ça complique notre approche.
1: Tout cela complique notre approche et c'est pour cela que Meyer termine son préambule en disant que nous sommes dans une situation fluide au temps de Jésus. Et vous faites bien d'amener ce deuxième élément du préambule. Donc après avoir envisagé les sources sur lesquelles on peut compter, et on avait vu qu'on devait voir non seulement des prises de parole de Jésus sur le pur et l'impur, et cette fameuse péricope de Marc au chapitre 7 qui va dérouler toute une série de réflexions sur le pur et l'impur. Donc on doit certainement aller chercher les paroles explicites de Jésus sur le pur et l'impur, mais également nous devrons aller voir les actions de Jésus. Jésus, par exemple, touche un mort. Jésus se laisse toucher par une femme qui a des pertes de sang. Hein, donc nous devrons aller voir ces sources. Donc ça, c'était le premier élément important du préambule. Le deuxième élément, on vient de le rappeler, attention à ne pas confondre l'impureté rituelle avec l'impureté morale. Et nous allons voir comment ce rapport au péché, effectivement, comme vous le dites, peut se positionner de manière différente dans les écoles de réflexion théologique qu'il y avait à l'époque de Jésus. Nous avons vu aussi qu'il y avait une tendance à distinguer différents types d'impureté et je fais un petit rappel sur l'impureté morale où là, évidemment, on n'est pas, par la force des choses, touché par l'impureté. Si on commet un crime, un adultère ou si l'on se met à adorer un autre Dieu, nous sommes là dans un péché de type moral qui est mis en œuvre par la volonté de quelqu'un, par la liberté de quelqu'un, ce qui n'est pas exactement la même chose du péché rituel qui vient par la force des choses parce que, disons, dans la vie, il y a toute une série de moments où on est confronté, bien malgré nous, à de l'impureté. Donc ça, c'était le deuxième élément, ces catégorisations qui commencent à être discutées. Et puis, le troisième élément, pour situer le contexte, ce sont les factions entre différentes, qui incarnent plutôt différentes positions par rapport à ce lien entre impureté et péché. Et ces factions vont se placer sur un continuum entre ceux qui voudraient renforcer le lien entre impureté morale et impureté rituelle et ceux qui vont plutôt voir ces deux types d'impureté comme séparés. Et donc Meyer nous évoque déjà certaines de ces écoles, notamment en allant voir chez Flavius Joseph, qui raconte des anecdotes qui sont intéressantes parce qu'elles montrent des prêtres qui, semble-t-il, avait une vue sur le pur et l'impur qui était extrêmement rigide. Et on est donc là à l'autre bout du continuum. Ces prêtres, nous raconte Flavius Joseph, et c'est une anecdote qui nous raconte dans les antiquités juives, mais elle est assez parlante, nous dit que des prêtres se voient confisquer les oboles qu'ils reçoivent du peuple par un groupe de prêtres scélérats, nous dit-il. Et puisqu'on leur dérobe ces oboles, donc ces nourritures sacrées, pourrait-on dire, celles dont ils vont devoir bénir et manger, puisqu'on les leur confisque, ces prêtres se laissent mourir de faim, d'après Flavius Joseph. Et comment faut-il interpréter cela? Il faut interpréter cela par le fait que ces prêtres ne veulent pas être contaminés, donc ne veulent pas risquer l'impureté en mangeant d'autres nourritures que les nourritures religieuses qu'ils n'ont plus à disposition puisqu'on leur prend. Flavius Joseph, c'est un thème qui revient trois ou quatre fois dans les antiquités juives, nous raconte un petit peu dans le même style que lorsque des prêtres juifs sont enfermés, pour je ne sais plus quelle raison, à Rome, ces prêtres refusent de manger autre chose que des figues. Pourquoi ? Parce qu'ils se méfieraient de nourriture qui ne serait pas cachère, donc qui serait impure si on leur en donnait, mais même des nourritures cachères qui auraient éventuellement été préparées, donc dans les cuisines de la prison, faut-il supposer, dans des récipients qui n'auraient pas été purs eux-mêmes. Et nos auditeurs fidèles se souviendront qu'il y avait toute une discussion entre les pharisiens et les sadducéens sur le fait qu'un vase qui a été impur et avec lequel on verse un liquide dans un autre vase pourrait contaminer cet autre vase, n'est-ce pas ? C'est un petit peu la même idée. C'est un petit peu la même idée. Donc ces prêtres refusent de manger autre chose que des figues parce que toute autre nourriture pourrait être liée à des vases ou des ustensiles de cuisine qui ne seraient pas purs. Donc on est là à une extrémité du continuum avec ces prêtres qui vont jouer, disons, la règle du pur et de l'impur jusqu'à quasi se laisser mourir de faim dans le cas des filles ou se laisser mourir de faim tout court dans le cas des autres prêtres. Et donc Meyer insiste bien sur ce point-là au départ. Attention, nous ne sommes pas dans une situation stabilisée au niveau des règles du pur et de l'impur. Et donc Jésus, en tant que maître juif, va devoir se positionner lui-même sur ce continuum. Et on le redit bien, ce continuum est lié au fait que l'impureté qu'on détecte serait rattachée à un péché. Et donc, si c'est rattaché à un péché, il y a tout un système soit de purification, soit de punition, qui sont autres que le système de loi qui est lié aux impuretés rituelles. Si en effet on a un péché en soi, on le traite autrement que par des ablutions ou des attentes de la fin du jour, il y a là parfois des punitions qui sont infligées qui peuvent aller jusqu'à l'exclusion de la communauté. Donc on voit qu'on est sur un autre registre. Et donc Jésus va devoir se positionner par rapport à cela parce que, encore une fois, c'est d'une importance absolument critique pour les Juifs jusque dans le peuple. Et c'est le dernier élément de contexte qu'il nous faut mentionner. On l'avait d'ailleurs déjà vu régulièrement dans les émissions précédentes. Il faut bien voir que l'époque de Jésus est une époque de réactivation de l'héritage proprement juif. Pourquoi ? Parce que les Juifs se sentent minorisés dans leur propre pays. Ils sentent qu'ils doivent résister en tant que peuple aux influences à la fois grecques, mais également romaines, à cette espèce de cosmopolitisme qu'on voit se mettre en place à la fois dans les comptoirs marchands, mais également à Jérusalem, qui devient une capitale, disons, un peu internationale, pourrait-on dire. Et donc, il faut bien voir que Jésus et ses contemporains sont dans cette période de revival, où on s'accroche, où on réactive les traditions juives, y compris les traditions sur le pur et de l'impur. Pourquoi cela ? Pourquoi sont-elles si critiques ? Parce qu'évidemment, les Juifs considèrent que Dieu, le Yahvé, est un Dieu séparé de tous les autres. Et que dès lors, le peuple élu, le peuple qu'il a choisi, doit aussi se distinguer de tous les autres. Et comment se distingue-t-il ? Par cette gestion, précisément, du pur et de l'impur. Un peuple distinct pour un Dieu distinct. Et donc, toutes ces questions de rituels sur le pur et de l'impur vont manifester l'identité juive dans le quotidien et dans les relations qu'on a avec son propre corps et avec le corps des autres. Donc, c'est important. Et toutes les factions, toutes les écoles de pensée vont se positionner par rapport à ces éléments qui, comme vous l'avez dit au début, ont une influence jusque dans la vie quotidienne parce qu'il y a encore un type de règles du pur et de l'impur qu'on n'a pas mentionné mais qu'il nous faudra aborder, qui sont toutes les lois alimentaires et qui avaient a fortiori une influence directe sur le quotidien des gens.
0: Dominique Villard, grâce à vous, on a bien pris conscience des enjeux qui sous-tendent ces questions de pureté, des enjeux dont Jésus avait très certainement conscience. En tous les cas, on l'a interrogé sur ces sujets, et notamment dans un passage d'évangile que nous allons analyser dans la seconde partie de l'émission. Il s'agit du 7e chapitre de l'évangile de Marc, les versets 1 à 23. Mais auparavant, nous écoutons un morceau de musique, et aujourd'hui il s'agira de rock'n'roll avec le groupe Placebo pour une chanson intitulée « Pure Morning », le matin pur, tout cela pour faire un petit signe à la thématique d'aujourd'hui, les lois de pureté. On écoute Placebo.

0: Et sur la radio chrétienne francophone, nous écoutions Pure Morning, pure matinée, matin pur, une chanson sortie en 1998 par le groupe britannique, le groupe londonien Placebo.
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0: Dominique Villard, nous nous retrouvons pour la seconde partie d'Un Juif nommé Jésus, consacrée à la question de la pureté dans le judaïsme à l'époque de Jésus. Nous allons, après avoir mis en évidence quelques points importants pour aborder cette question et délimiter le périmètre de notre réflexion, nous allons écouter le texte principal dans lequel Jésus s'exprime sur ces questions de pureté. C'est un passage que l'on trouve au chapitre 7 de l'évangile de Marc, les versets 1 à 23.
2: Les pharisiens et quelques scribes venus de Jérusalem s'assemblèrent auprès de Jésus. Ils virent quelques-uns de ses disciples prendre leur repas avec des mains impures, c'est-à-dire non lavées. Or, les pharisiens et tous les juifs ne mangent pas sans s'être lavé soigneusement les mains, conformément à la tradition des anciens. Et quand ils reviennent de la place publique, ils ne mangent qu'après s'être purifiés. Ils ont encore beaucoup d'autres observances traditionnelles, comme le lavage des coupes, des cruches et des vases d'airain. Et les pharisiens et les scribes lui demandèrent : Pourquoi tes disciples ne suivent-ils pas la tradition des anciens ? Mais prennent-ils leur repas avec des mains impures ? Jésus leur répondit : Hypocrite, Ésaïe a bien prophétisé sur vous, ainsi qu'il est écrit : Ce peuple m'honore des lèvres, mais son cœur est éloigné de moi. C'est en vain qu'il m'honore en donnant des préceptes qui sont des commandements d'hommes. Vous abandonnez le commandement de Dieu et vous observez la tradition des hommes. Il leur dit encore : Vous anéantissez fort bien le commandement de Dieu pour garder votre tradition. Car Moïse a dit : Honore ton père et ta mère. Et celui qui maudira son père ou sa mère sera puni de mort. Mais vous, vous dites : Si un homme dit à son père ou à sa mère : Ce dont j'aurais pu t'assister est corban, c'est-à-dire une offrande à Dieu, vous ne le laissez plus rien faire pour son père ou pour sa mère, annulant ainsi la parole de Dieu par votre tradition que vous avez établie, et vous faites beaucoup d'autres choses semblables. Ensuite, ayant de nouveau appelé la foule à lui, il lui dit : Écoutez-moi tous et comprenez. Il n'est hors de l'homme rien qui, entrant en lui, puisse le souiller. Mais ce qui sort de l'homme, c'est ce qui le souille. Si quelqu'un a des oreilles pour entendre, qu'il entende. Lorsqu'il fut entré dans la maison, loin de la foule, ses disciples l'interrogèrent sur cette parabole. Il leur dit : Vous aussi êtes-vous donc sans intelligence ? Ne comprenez-vous pas que rien de ce qui du dehors entre dans l'homme ne peut le souiller ? Car cela n'entre pas dans son cœur, mais dans son ventre, puis s'en va dans les lieux secrets qui purifient tous les aliments. Il dit encore : Ce qui sort de l'homme, c'est ce qui souille l'homme. Car c'est du dedans, c'est du cœur des hommes que sortent les mauvaises pensées, les adultères, les impudicités, les meurtres, les vols, les cupidités, les méchancetés, la fraude, le dérèglement, le regard envieux, la calomnie, l'orgueil, la folie. Toutes ces choses mauvaises sortent du dedans et souillent l'homme.
0: Dominique Villard, lorsque John Paul Meyer commence à analyser ce texte, puisque notre objectif est d'essayer de déterminer quelle était la position du Jésus historique quant à ces questions de pureté et d'impureté, il commence par dire qu'il s'agit là, ce chapitre 7 de l'évangile de Marc, d'un passage assez sinueux.
3: Oui, il emploie cette expression sinueux, changeant, tortueux, voire confus, nous dit Meyer, et c'est souvent le signe, et ce sera le cas ici aussi, d'un amoncellement de plusieurs strates d'interprétation. Donc on voit bien que Marc ici récupère un certain nombre d'éléments qui sont sans doute de provenance différente, probablement qui nous arrivent par des canaux différents. Et il essaye tant bien que mal d'en faire un passage plus ou moins structuré, et ça va nous intéresser, puisque les exégètes en général et les lecteurs naïfs, pourrait-on dire, vont plutôt avoir tendance à dire qu'il y a un petit peu un fourre-tout dans ce passage. Et le premier effort de Meyer pour aborder ce texte va être d'essayer de retrouver les efforts que Marc lui-même a pu mettre en œuvre pour structurer quelque chose qui en effet part un petit peu dans tous les sens.
0: Alors la plupart des commentateurs voient deux parties malgré tout dans ce texte.
3: Oui, même si là également il faut mettre une nuance, c'est vrai que globalement les commentateurs vont s'entendre pour voir une première partie qui reprend les versets 1 à 13 et dans lesquels on voit une espèce de dispute, hein, c'est une controverse entre Jésus et des pharisiens et des scribes. Et puis la deuxième partie, les versets 14 à 23, où Jésus s'adresse à ses propres disciples, mais sur les mêmes questions de pureté et d'impureté. Maintenant, c'est la majorité là, des commentateurs, puisqu'on peut trouver également des exégètes qui y voient trois parties. Nous pouvons même trouver un exégète qui traiterait ce texte en six parties distinctes. Donc on voit que là aussi, il y a eu des discussions sur la manière de décomposer finalement le texte. Et alors, il y a une dernière catégorie de commentateurs, mais elle en reprend beaucoup pour Meyer, qui sont des commentateurs qui découragés d'une certaine façon par l'aspect un petit peu disparate du texte, vont plonger directement, sans trop s'attarder sur tous ces éléments, vont plonger directement sur ce qui leur semble le plus intéressant, c'est-à-dire la fin du texte avec cette référence à une perle de grand prix. Ce serait une erreur, dit Meyer, et ce serait faillir à la mission de l'historien. Meyer rappelle à cette occasion que le chemin vers le Jésus historique est difficile. Et donc qu'il faut se retrousser les manches et qu'il faut prendre les choses à bras-le-corps et prendre ce texte, malgré son caractère un petit peu patchwork, il faut faire l'effort de l'analyser et de regarder si l'on peut distinguer le visage ou la bouche de Jésus derrière ces différentes paroles. Et donc, il va se prêter à l'exercice, et la manière dont il rentre dans ce défi est précisément d'essayer de repérer ce que Marc lui-même a voulu comme ordonnancement de cela. Et un ordonnancement qui est maladroit par certains aspects, mais qui est probablement, malgré Meyer, et ce sera sa conclusion, mais il nous faut faire le travail avec lui, un ordre qui est malgré tout plus important, mieux mis en œuvre que ce qui n'apparaît au premier regard.
0: Oui, alors il y a des parties, on a évoqué l'idée d'un texte divisé en deux, mais Meyer note qu'on pourrait faire d'autres divisions. Et toute la question, ça va être à la fois de les mettre en lumière et puis de déterminer celles qui sont ou pas signifiantes. Alors, on commence tout de suite. Il s'agit de déterminer les principaux indicateurs de la structure littéraire de Marc. Alors, parmi elles, en tous les cas, la première évoquée par l'historien américain, ce sont les pharisiens et quelques scribes qui interviennent au début, hein, parce que Jésus semble être dans une sorte de tournée de guérison.
3: Absolument. Donc, il replace le contexte et donc il dit « nous sommes dans a healing tour », comme il le dit en anglais, c'est-à-dire une espèce, oui, de grande marche comme ça.
0: Un miracleton.
3: Oui, un miracleton. Oui, le mot est vraiment intéressant. Un miracleton. Donc, Jésus circule en Galilée réalisant des guérisons. Et donc, c'est au milieu de ce tour de guérison que débarquent, d'une manière extrêmement subite, les pharisiens et les scribes. Rien ne les annonce. C'est une première remarque au niveau du contexte. Nous avons quitté les pharisiens au chapitre 3, verset 6, et nous avons quitté les scribes au chapitre 3, verset 22. Au chapitre 3, verset 6, les pharisiens complotent contre Jésus. C'est l'épisode de l'homme à la main desséchée. Et les scribes viennent se plaindre, donc au verset 22 du chapitre 3, du fait que Jésus fait des guérisons au nom de Dieu. Hein, c'est tout l'épisode avec Belzéboul, etc. Hein, donc il y a une discussion entre scribes et Jésus sur au nom de qui te permets-tu de faire des miracles, ou plutôt ici de faire des exorcismes.
0: Alors vous le dites très bien, Dominique Villard, depuis le chapitre 3, on n'entendait plus parler, donc en fait depuis 4 chapitres, ni des scribes ni des pharisiens. Ils déboulent dans cet épisode au chapitre 7, ils arrivent de manière inopinée et surtout ils arrivent ensemble.
3: C'est un élément que Meyer met en évidence et qui n'a pas été repris par nombre de commentateurs. Donc c'est vraiment une observation à mon avis pertinente et qui peut probablement avoir des conséquences sur la suite de notre travail historique. Effectivement, nous quittons les pharisiens et les scribes au chapitre 3, et là, il y a ressurgissement de ces deux groupes ensemble, dans une dispute qui débarque un petit peu de Mars, puisque les pharisiens vont rentrer dans le récit, les pharisiens et les scribes re-rentrent dans le récit de façon soudaine et en sortent tout aussi soudainement. C'est tout à fait frappant. Donc, on a une espèce de caméo des pharisiens et des scribes. C'est absolument intéressant et c'est ce qui va permettre à Meyer de prendre position personnelle par rapport à la structuration.
0: Alors, vous dites qu'on revient en arrière, en quelque sorte, enfin, des personnages qui semblaient un peu délaissés depuis plusieurs chapitres font leur réapparition, mais quelque chose d'autre qui réapparaît, c'est les références à l'Ancien Testament. Parce que là, dans ses réponses, Jésus va aligner toute une série d'arguments qui sont pour la plupart tirés des Écritures.
3: Tout à fait. Mais en même temps, ça va être limité à la première partie. Et donc, Meyer amène cet élément supplémentaire en disant « voilà comment je vais structurer ». Comment je vois le texte structuré par Marc lui-même. Une première dispute avec ce caméo des scribes et des pharisiens. Ensuite, deux versets où Jésus s'adresse à la foule. Et là, je renvoie nos auditeurs à des émissions anciennes où on avait vu finalement quels sont les cercles qui entourent Jésus. Et on avait vu qu'il y avait un premier cercle très lâche qui était la foule, et puis le cercle des amis occasionnels, disons, et puis le cercle vraiment des disciples. Ici, Jésus s'adresse de façon très opportune, très, très facile à la foule. Pourquoi très opportune ? Parce qu'elle est toujours disponible d'une certaine manière. Et donc, il va quitter ses pharisiens et ses scribes en s'adressant à la foule. Et puis, subitement, changement de décor dans la deuxième partie, où là, non seulement ses interlocuteurs ne sont plus ni les pharisiens et les scribes, ni la foule, mais ses propres disciples. Deuxième élément, on passe de l'extérieur à l'intérieur. Nous sommes dans un lieu privé, pourrait-on dire. Et troisième élément, on change de thématique. Si l'on prend la deuxième partie de ce long chapitre sur le pur et l'impur, on voit que quand il s'adresse à ses disciples et donc qu'il explique une espèce d'aphorisme qu'il a mentionné, hein, les disciples lui demandent mais qu'est-ce que ça signifie finalement ? Jésus va changer complètement de thématique. Il n'y a plus d'allusion au fait de se laver ou non les mains dans la deuxième partie. Donc c'est tout à fait frappant d'observer qu'il y a comme un deuxième commencement, à peu près au milieu du récit, on change d'univers, on change de thématique, on change d'interlocuteur. Et donc Meyer va prendre position par rapport à ces nombreuses années de commentaires de ce chapitre, ou de cette péricope plutôt. Il va dire, moi, je pense que Marc a structuré sa péricope de cette manière. Donc c'est un premier élément de structure. La dispute, l'intermède, je m'adresse à la foule, Et puis, changement quasiment du tout au tout, même si on reste dans le domaine du pur et de l'impur, on parle d'autre chose.
0: Oui, donc il s'agit d'une structure quelque peu fracassée, abrupte en quelque sorte. On passe d'un aspect à un autre, d'une thématique à une autre, mais on peut quand même voir une progression. Tout à l'heure, vous utilisiez le mot de caméo pour les pharisiens et les scribes. C'est tout à fait vrai, puisque certes, ils apparaissent de manière inopinée, mais ils se volatilisent ensuite.
3: C'est une petite apparition, tout à fait. Et donc, Meyer s'appuie sur ce changement d'acteur pour donner une première structure. Et donc, le deuxième élément, c'est une tentative très intéressante à mon sens, c'est de voir s'il y a d'autres éléments qui permettent à Marc de faire tenir ensemble ce discours sur le pur et l'impur, dont on voit par ailleurs qu'il est structuré de façon un petit peu brute, avec deux parties qui pivotent finalement sur deux versets. Et donc là, il va rentrer dans des éléments beaucoup plus pointus, en montrant l'effort de Marc, justement, pour essayer de mettre en cohérence ces éléments-là, de faire en sorte qu'il y ait quand même des formes de chambre d'écho à l'intérieur de ce texte qui a l'air spontanément un petit peu disparate. Alors, il y a ce que vous avez mentionné. Les pharisiens demandent à Jésus, et il y a donc ce verbe « demander ». Un verbe « demander » qui vient des pharisiens et des scribes et puis qui viennent des disciples. C'est le verbe « legei » et le verbe « elegen ». Donc une fois au présent, une fois au passé. Donc il y a une demande d'explication. Dans le premier cas, pourquoi est-ce que tes disciples ne se lavent pas les mains pour respecter les règles de pureté ? Et la deuxième fois, les disciples qui demandent « Seigneur, explique-nous ce que tu viens de dire sur le pur et l'impur. » Donc, nous avons ce verbe qui se retrouve dans les deux parties et qui, d'une certaine manière, les articule.
0: C'est intéressant, Dominique Villard, mais est-ce qu'il y aurait d'autres mots qui permettraient de faire le lien entre les différentes parties du récit, qui lui donneraient une structure, qui resserrerait son rythme?
3: Plusieurs choses sont mentionnées par Meyer pour montrer l'effort de Marc de malgré tout mettre une cohérence dans ce récit et de faire en sorte que ces deux parties parlent. Le premier élément, c'est que Jésus est le seul orateur. Alors on pourrait dire que les disciples et les pharisiens interviennent d'ailleurs sur le même mode, sur le mode « ils interrogeaient Jésus ». Mais c'est une espèce de marchepied qui est donné au discours de Jésus et un discours très affirmatif. On retrouve ce Jésus affirmatif dans les deux récits. Ensuite, il y a des mots qui vont se retrouver plusieurs fois dans les deux parties. Le verbe « koinos » qu'on a déjà vu et qui désigne ce qui est fait de façon traditionnelle, d'accord ? Ce qui relève du suivi des règles. On retrouve ce verbe plusieurs fois lié à la problématique du pur et de l'impur, puisque koinos est souvent du côté de l'impur. C'est ce que, en général, font les non-juifs, finalement. Donc koinos, on va le retrouver à plusieurs endroits dans le texte. Chose bizarre et chose très intéressante, un autre structurant, un autre marqueur très typique du texte, c'est le mot bien connu « anthropos », « homme ». C'est d'ailleurs très intéressant que dans le texte, les « anthropos » désignent dans la première partie les pharisiens et les scribes, donc les hommes qui ont ce discours dur finalement sur la pureté. Donc ce sont des hommes bien identifiés est lié à la dispute elle-même. Puis, quand on avance dans le texte, on voit que Jésus utilise le mot « homme » de façon à élargir cette dénomination et arriver dans des tournures universelles. On va voir donc ce mot répété, « anthropos », qui va passer de « anthropos » qui désigne un groupe d'hommes finalement assez défini, à « un message de Jésus, un enseignement de Jésus sur les hommes en général et dans leur rapport avec la pureté, puisque dans ce fameux aphorisme ou dans cette fameuse maxime que Jésus nous dit, c'est « Ne comprenez-vous pas que rien de ce qui pénètre du dehors dans l'homme ne peut le souiller ?» On est là soudain passé à quelque chose d'universel. Par contre, si on prend l'utilisation du mot « homme » dans la première partie, elle est celle-ci, « Vous mettez de côté le commandement de Dieu pour vous attacher à la tradition des hommes. » C'est-à-dire un groupe social qui suit la tradition à une période déterminée. Donc on voit très bien qu'il y a une volonté de Marc d'articuler les deux parties du texte avec cet élément, ce mot « anthropos » qui manifeste une ouverture toujours plus grande à l'universel. Jésus se positionnerait sur, à nouveau, une espèce de continuum, mais se positionnerait dans l'idée qu'il aurait une parole différente de la parole très circonscrite que les scribes et les pharisiens portent avec eux. Et donc, Jésus manifesterait le fait que lui parle d'un point de vue universel. Ce n'est pas la première fois qu'on observe cela. Nous avons pu voir dans la partie précédente sur le divorce, sur les serments, que Jésus, à certains moments, élargit le paysage. Tout comme il élargit le paysage, souvenons-nous, dans une autre partie très typique de son enseignement, et qui est la fin des temps. Qui sera convoqué au banquet ? Et Jésus nous dit qu'il y a des gens de partout qui vont venir. Donc on voit bien que, alors que les pharisiens et les scribes sont probablement emmenés eux-mêmes dans cette espèce de revitalisation des traditions juives, qui les pousse au contraire à cliver les caractéristiques du peuple juif, ce qui concerne le peuple juif versus ce qui concerne les gentils, on voit dans un passage comme celui-ci que Jésus, on lui prête en tout cas, il nous faudra voir si c'est historique, mais on lui prête des paroles qui manifestent une ouverture plus universelle que ses interlocuteurs.
0: Dominique Villard, il s'agit là des connecteurs, des liens verbaux les plus évidents, selon John Paul Meyer, et surtout qui éclairent davantage la structure du texte et même sa signification. Il en reste encore d'autres, sans doute un peu plus mineurs. C'est deux dont nous allons parler après avoir écouté un dernier morceau de musique pour l'émission d'aujourd'hui. Stevie Wonder, en 1972, le chanteur américain est à la recherche d'un autre amour pur, looking for another pure love.
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0: Et sur la radio chrétienne francophone, c'était « Looking for another pure love » de Stevie Wonder.
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0: Dominique Villard, il n'est pas évident, en tous les cas à première vue, de trouver une structure qui unit toutes les parties, toutes les réflexions, les lieux et les personnages qui se succèdent dans ce chapitre 7 de l'Évangile de Marc, versets 1 à 23. Et pourtant, il est important pour John Paul Meyer d'essayer quand même de nous approcher de l'attention de l'évangéliste Marc. Certes, il a sûrement fait appel à des matériaux qui lui venaient de différentes sources, mais en même temps, il a essayé de les arranger, de leur donner une certaine cohérence. Alors, la première piste que suit John Paul Meyer, c'est celle des connecteurs verbaux, c'est-à-dire des termes à l'intérieur du récit que l'on retrouverait à différents moments et donc qui, par leur évolution, pourraient montrer que tout cela est structuré. On l'a vu notamment avec ce terme d'anthropos. Ça, c'est une des réflexions les plus importantes sur ce récit de John Paul Meyer, mais il signale qu'il a repéré aussi d'autres connecteurs verbaux, les disciples eux-mêmes et le cœur.
2: Oui, tout à fait. Donc, les disciples interviennent finalement dans les deux parties. Hein. Dans la première partie, ils sont ceux qui sont plutôt observés par Jésus et par les pharisiens et les scribes. Hein. Donc, ce sont plutôt des acteurs qui sont observés. Et puis, ils sont plutôt récepteurs dans la deuxième partie, puisqu'ils interrogent Jésus et ils se voient donner une explication de cette idée que rien de ce qui pénètre dans l'homme n'est impur, mais c'est ce qui en ressort. Les disciples, donc, ont une espèce de fonction de connecter les deux parties. L'autre élément, on l'a déjà dit, c'est le verbe « interroger » qui se retrouve exactement sur le même mode et exactement avec le même verbe, mais avec une différence de temps conjugué, qui aussi assure cette espèce de répétition ou d'écho d'une partie dans la seconde. Et puis, il y a effectivement le cœur qui est un élément qui connecte également les deux parties. Et c'est surprenant de trouver cet élément qui désigne pour les Juifs justement ce qui va au-delà de la pure intelligence ou de la pure logique, alors que Jésus essaye dans une première partie de répondre par une forme de logique, puisqu'il confronte les scribes et les pharisiens à leur connaissance des textes. Mais le cœur intervient dans ce texte pour sans doute désigner une

0: dimension plus large dans laquelle il faudrait interpréter tout ce que Jésus dit. Donc ce mot cœur est aussi un connecteur, j'allais dire un connecteur, mais un connecteur dans ce texte. Alors, il y a des éléments plus mineurs, mais qui sont intéressants à relever parce qu'ils viennent consolider, et c'est ça qu'il faut retenir de cette émission, ils viennent consolider la découverte d'un effort de Marc pour structurer le texte. Ces connecteurs mineurs sont la référence à des commandements. C'est aussi un mot, le mot « kalos » en grec, qui signifie « beau et bien ». Jésus interpelle à la fois les pharisiens et ses disciples sur ce qu'il est beau ou bien de faire. À nouveau, on retrouve le mot dans les deux parties. À nouveau, comme une sorte de caisse de résonance d'une partie dans l'autre. Et puis, le troisième connecteur, mais là qui est beaucoup plus vaste, c'est le thème de l'alimentation de façon générale. Donc, que faut-il retenir au terme de cette émission avec cette énumération des connexions entre les deux parties? C'est que un texte qui peut paraître fourre-tout, qui peut paraître patchwork, qui peut paraître disparate et dans lequel on sent effectivement que Marc traite une série de soubassements, de traditions différentes qui lui sont venues par des sources différentes, peut-être qui ont été relayées par des canaux différents. On voit bien que Marc bataille avec cela. Son effort de mise en cohérence n'est pas complètement réussi. Parce qu'effectivement, on pourrait se dire, en tant que lecteur naïf, on aurait tout aussi bien pu présenter ce texte-là en deux péricopes distinctes. Une partie où on s'adresse aux disciples, une partie de dispute où on s'adresse aux pharisiens. Ça n'aurait pas gêné, mais c'est précisément le fait qu'on sent un effort chez Marc pour faire tenir ensemble ce qui, spontanément, pourrait être tenu pour séparé, qui doit nous interpréter d'un point de vue historique. Et il nous faudra expliquer, ce sera une espèce de grille de lecture pour ce qui nous attend par la suite, pourquoi diable Marc met-il autant d'énergie stylistique, littéraire, théologique, d'intelligence, de rédaction, pour faire tenir ensemble, pour lier ces deux textes qui spontanément pourraient être considérés comme des entités distinctes? C'est vraiment important de garder à l'esprit tous ces connecteurs, tout cet effort de Marc avant d'aller plus loin, c'est-à-dire d'entrer dans le dépiautage, pourrait-on dire, historique du texte lui-même.
1: Nous n'en avons pas fini avec ces questions de pureté et d'impureté avec Jésus lui-même. On vous donne bien évidemment rendez-vous dans nos prochaines émissions. Au revoir Dominique Villard.
0: À bientôt et merci.

0: Bonjour à tous, ravi de vous retrouver dans cette émission Plein Feu aujourd'hui en compagnie de Christophe Blanchy, directeur bénévole de l'artisanat monastique. Alors de quoi s'agit-il exactement? Des confitures, du miel, des savons, il y en a pour tous les goûts avec 8 magasins et une plateforme internet. L'artisanat monastique soutient les productions des monastères français mais aussi belges. Christophe Blanchy, bonjour.
1: Bonjour et merci pour l'invitation.
0: Avec joie. Avec vous, nous allons découvrir l'artisanat religieux et plus spécifiquement une association qui s'appelle l'artisanat monastique. De quoi s'agit-il ?
1: Alors, l'artisanat monastique, ça regroupe en fait 8 magasins en France qui sont localisés à Lyon, Marseille, Toulouse, Bordeaux, Nantes, Rennes et Paris. Ce sont des magasins qui vendent que des produits monastiques.
0: Alors justement, quand on parle d'artisanat monastique, on pense spontanément à de la bière, nous sommes en Belgique, ou au fromage. Et pourtant, l'offre de produits est beaucoup plus large. Est-ce que vous avez quelques exemples à nous présenter ?
1: Alors oui, j'en ai 3000 à vous présenter. Et il y a certains produits, en fait, qui sont des produits très anciens. Je pense, par exemple, à l'eau d'émeraude. Qui est un produit qui est fait par un monastère à Bouzy-la-Forêt depuis très longtemps et qui est une lotion qu'on applique sur la peau qui permet une meilleure cicatrisation et qui aide à tous les petits problèmes de peau qu'on peut avoir. On prend comme certaines personnes même dans la bouche pour les aphtes. Bon, voilà. Très ancien produit. Et puis, à l'autre bout de la chaîne, il y a des produits plus classiques comme des pâtes de fruits, comme des produits religieux, bien entendu, aussi. Donc, une palette de produits extrêmement diversifiée. Le dernier produit, par exemple, que des moines viennent de sortir et qu'on a le plaisir de distribuer pour leur compte, c'est le limoncello. À ne pas confondre avec le lemoncello. C'est l'histoire d'un moine qui rentre dans un monastère, qui vit, lui, il était originaire, sa famille, de Menton, et quand il est rentré dans ce monastère, il est arrivé avec cette connaissance particulière des citrons, et il a proposé au monastère de monter une fabrique de limoncello, qu'ils ont appelé commercialement limoncello, et typiquement, ils viennent de lancer une très belle production de limoncello qu'on peut retrouver dans nos boutiques de l'artisanat monastique. Et, parce que tout à l'heure, je ne l'ai pas dit, mais quand j'ai parlé de 8 boutiques, je vous ai cité 7 villes. Et la 8e boutique, c'est une boutique de vente en ligne, qui s'appelle tout simplement artisanamonastique.com.
0: C'est facile à retrouver.
1: Facile à retrouver, voilà, pas très surprenant.
0: Alors, dans votre présentation, vous disiez que vous présentiez ces produits au profit des monastères, des différentes congrégations. C'est important à relever.
1: Oui, en fait, 100% des profits, des bénéfices et de toute notre action est dirigé par et pour les monastères. Alors, quand je dis dirigé par, c'est-à-dire que l'association a des moines et des moniales qui sont dans le conseil d'administration et que des moines et des moniales et un ou deux laïcs comme moi. Mais autrement, c'est vraiment une association qui a été voulue par Rome, d'ailleurs à l'origine, par Pie XII, en 1951, qui a poussé l'épiscopat français à créer dans les principales villes des magasins d'artisanat monastique pour pouvoir aider à l'origine plutôt des couvents de femmes qui se portaient pas très bien sur un plan financier, qui avaient besoin d'être aidées et épaulées. Et Pie XII, dans un document qui est une constitution apostolique qui date de 1950, a demandé aux couvents de religieuses de travailler, ce qui n'était pas le cas dans tous les cas. Beaucoup de couvents vivaient plutôt de dot à l'époque. Et donc ils se sont mis à travailler et en travaillant, évidemment, s'est posé la question de la distribution de ces produits, produits donc dans des couvents de religieuses. Et donc c'est à ce moment-là qu'on a créé ces magasins. Et donc tout est remonté. D'abord, on n'achète que des produits monastiques et ensuite tous les profits sont remontés et partagés auprès de monastères qui ont des besoins financiers.
0: Et comment expliquez-vous historiquement le fait que les monastères de femmes ou les abbayes avaient peut-être plus de difficultés à subvenir à leurs propres besoins que ceux d'hommes ?
1: Alors, dans les monastères d'hommes, on voit évidemment une prédominance assez importante du monde bénédictin et cistercien, et qui avait cette tradition d'ora et labora, très profondément inscrite dans leurs règles, alors que dans les monastères de femmes, on a beaucoup de monastères qui étaient orientés vers l'assistance aux plus démunis, orientés vers l'éducation et donc des travaux qui n'étaient pas nécessairement rémunérateurs. Donc je pense que la différenciation vient de là.
0: Revenons, si vous le voulez bien, à notre époque contemporaine. Lorsque les communautés religieuses sont vieillissantes ou que le nombre de leurs membres diminue, est-ce que la poursuite des activités artisanales est elle-même en péril ?
1: Vous posez une excellente question. Je vais dire que cela dépend des communautés dont on parle. Donc aujourd'hui, on travaille avec les communautés masculines et féminines. On a certains cas où des communautés vont fermer. Alors je vais prendre l'exemple d'Hollenberg. L'abbaye d'Hollenberg en Alsace est une magnifique abbaye qui date principalement du 19e siècle, des locaux superbes, énormes, et ils ont été obligés de fermer l'année dernière. Et ils ont fermé, mais ils avaient des activités traditionnelles de production, dont un moulin de farine qui est très connu, mais pas que, ils ont aussi des productions agricoles. Et ces productions ont été obligées de continuer d'une autre manière. Alors, quelle est la différence ? La différence, c'est qu'avant, il y avait des moines sur place. Au fur et à mesure, il y a eu de moins en moins de moines et de plus en plus de salariés. Aujourd'hui, la société qui exploite l'ancien moulin et les terres, ce sont des salariés. Mais la propriété de cette société appartient toujours au même ordre. Donc, même si l'abbaye a fermé, simplement la propriété économique des biens a été remontée à l'ordre. Et dans l'ordre, il se trouve que l'échelon supérieur était en Autriche, dans le cas d'Hollenberg, et donc les revenus maintenant remontent en Autriche, mais toujours dans un ordre monastique, qui était le leur. Donc voilà, ça c'est un cas typique d'une production qui perdure. Elle est bien d'origine monastique, elle est toujours d'ailleurs sur les terres du monastère, même si le monastère n'est plus habité par des moines aujourd'hui. On a d'autres cas, par exemple, je pense à une petite communauté de Clarisses, avec plus qu'une ou deux moniales qui produisent. Dans ce cas-là, elles sont réparties pour celles qui restent dans d'autres communautés, par exemple. Et il peut arriver effectivement que la communauté ancienne dans laquelle elles étaient ne produise plus du tout.
0: Et justement, est-ce que vous observez une solidarité entre différentes abbayes, dont celle qui serait le plus dans le besoin ?
1: Oui. Vous avez tout à fait raison. Alors, la solidarité, déjà, nous en sommes un des échelons, puisque nous redistribuons les produits, et notamment vis-à-vis des communautés qui sont les plus faibles économiquement et les plus fragiles. Pas que, mais notamment, et on fait particulièrement attention à aider les petites. Je vais vous dire, la plus petite demande qu'on nous ait faite, c'était pour un gros fer à repasser professionnel, mais enfin, un fer à repasser qui valait quelques centaines d'euros. Oui, une toute petite demande, et pourtant qui, pour cette communauté, avait une vraie valeur. À l'opposé, vous avez des très grosses communautés monastiques, très connues, qui vont lancer des investissements importants et qui ont besoin d'aide significative sur un plan financier. Donc on essaie d'aider les deux.
0: Des monastères ou des abbayes organisent régulièrement des ventes spéciales pour soutenir un projet particulier ou encore pour assurer des frais de rénovation, par exemple. La production artisanale est-elle actuellement la principale source de revenus des abbayes et des monastères ?
1: C'est l'une des grosses productions pour certains monastères, c'est même la quasi-essentielle. Si on prend par exemple la Chartreuse, on est bien d'accord que c'est sur un plan économique une réussite extraordinaire et c'est la très très grosse part, pour ne pas dire l'unique part des produits de la Chartreuse, mais vous pouvez avoir des monastères qui ont une économie qui est un petit peu plus large, avec par exemple une hôtellerie importante qui accueille des groupes pour des retraites ou autres. Je pense à ça, vous en avez qui sont orientés sur le chant grégorien et qui essayent d'en tirer quelques subsides aussi. Et donc il y en a qui sont orientés de l'art, tout simplement. Mais on va dire que 80 ou 90% des monastères que je connais tirent leurs revenus, en effet, de la production économique monastique, de produits que nous vendons, type d'artisanat monastique.
0: Donc ça veut dire que chaque abbaye ou chaque monastère a intérêt à avoir un produit phare.
1: Oui, et il y en a quelques-uns. Et je vais vous faire une confidence. Si votre question suivante était « Quel est le produit que vous vendez le plus ?»
0: Ah non.
1: Non, c'était pas ça.
0: Cela aurait pu l'être, mais...
1: Ah, si ça l'avait été, je vous aurais répondu l'Alexion. L'Alexion, c'est produit par une abbaye qui est à Aiguebelle, dans le sud de la France. Et c'est un breuvage dans lequel vous avez plusieurs dizaines de plantes qui sont mixées et qui est très bon au niveau vitalité et énergisant. Il y a beaucoup de gens qui font des cures d'Alexion, notamment au troisième trimestre. Ils rentrent en septembre, ils achètent 2-3 bouteilles d'Alexion pour leur faire l'hiver. Ça les aide beaucoup. Mais vous voyez, ça, c'est ce qu'on vend le plus à l'artisanat monastique.
0: Et Christophe Blanchy, comment expliquez-vous le succès des produits d'abbaye? Est-ce que c'est un savoir ancestral, une qualité supérieure?
1: Alors, je vais être très honnête dans la réponse. Je crois que, historiquement, ce qui a fait la renommée des produits monastiques au début, ça a été le fait qu'ils étaient produits par des monastères et le rapport à la religion. Mais comme le rapport à la religion, globalement, on va dire, a une tendance au niveau d'un pays à se distancier, en Belgique et en France, peut-être un petit peu moins vite en France aujourd'hui, mais qui a quand même une tendance globale qui n'est pas tout à fait favorable, les produits sont au fur et à mesure orientés vers des notions qui sont de respect, de transmission de savoir-faire unique, de particularité dans le mécanisme de production. Quand on discute avec des moines ou des moniales qui sont responsables d'un produit, ils vous expliquent « Ah ben non, là j'ai refusé de mettre du sel ou j'ai refusé de mettre du beurre parce que c'est pas bon pour la santé. » Ou « J'ai refusé de mettre du sucre. » Ou j'ai essayé de baisser au maximum. » Et on voit cette recherche permanente et qui est aussi pas au profit d'une production de masse et au profit d'une production qui est encore très très souvent artisanale.
0: Avec l'utilisation aussi, je l'imagine, de produits locaux.
1: Oui, absolument, avec un sourcing local, tout à fait, qui est revendiqué. Par exemple, si vous achetez du fromage, il y a plein de produits qui sont vraiment faits. C'est très intéressant, je discutais avec des moines d'une abbaye près d'Annecy récemment, l'abbaye de Tamier, qui font des très très bons fromages. Et il nous disait justement qu'il connaissait chacun des agriculteurs qui venaient apporter le lait. Donc vous voyez ça, et c'était très important. J'ai bien senti dans la discussion qu'on avait que cette connaissance du tissu dans lequel ils étaient était quelque chose de tout à fait particulier. Et ça, on le voit dans toutes les abbayes. Et beaucoup de produits sont arrêtés au niveau production parce que les moines ou les moniales ne veulent pas passer à un stade de production supérieur. La chartreuse, on a un très bon exemple, ils ont limité la production de chartreuse pour des questions d'approvisionnement de produits, ce que tout le monde ne sait pas. Certains pensent que c'est pour faire un coup marketing. L'origine, c'est pas vraiment ça. L'origine, c'est vraiment parce que le sourcing des produits nécessaires à la fabrication de la chartreuse commençait à poser un problème autour de la chartreuse, du massif de la chartreuse.
0: On voit donc que la traçabilité, elle est partout, y compris dans les abbayes et leurs produits dérivés.
1: Absolument. Et c'est devenu... Nos dernières enquêtes sont formelles. Les gens qui rentrent dans les magasins de l'artisanat monastique ou qui rentrent sur notre site cherchent d'abord des produits qui soient sains et qui soient en correspondance avec des valeurs qu'ils recherchent, qui sont très proches des valeurs chrétiennes, bien entendu, mais des valeurs saines avant toute chose.
0: Est-ce qu'on peut dire aussi que l'artisanat serait une vitrine pour les abbayes et souvent la porte d'entrée pour attirer un public?
1: Oui, tout à fait. Moi, quand je parle, par exemple, des boutiques de l'artisanat monastique, j'ai souvent cette phrase, c'est que c'est une lumière monastique en centre-ville. À Lyon, on est juste contre la place Bellecour, vous voyez, à Bordeaux, on est cours de l'intendance, on est en plein centre-ville contre l'Opéra de Bordeaux. À Paris, on est dans le monastère de la Visitation, à Denfert-Rochereau, c'est aussi au centre de Paris. Et on voit bien que tout ça, ce sont des présences monastiques en ville, alors qu'elles ont tendance, en règle générale, à diminuer en nombre. En France, il y avait encore quelques présences monastiques fortes au début du XXe siècle, en centre-ville. Et aujourd'hui, il y a de moins en moins, on assiste à des fermetures de couvents, on assiste à des fermetures des rares monastères qui restent dans les villes. Il n'y en a quasiment plus dans les villes.
0: Je vous propose de marquer une première pause musicale. À tout de suite.

0: Deuxième partie de cette émission plein feu consacrée aujourd'hui à Christophe Blanchy, président bénévole de l'artisanat monastique. Est-ce que l'achat de produits d'abbaye peut parfois donner lieu à des découvertes spirituelles?
1: Quand j'ai pris la présidence de l'artisanat monastique, c'était l'année dernière, j'ai voulu faire un peu un tour de nos magasins et bien sûr expérimenter ce que c'était que la vente des produits monastiques, ce que j'avais fait, jamais fait, parce que je viens d'une autre profession, je fais ça en tant que bénévole pendant ma retraite, et je me suis mis à la caisse de l'artisanat monastique de Paris pendant une heure pour faire cette expérimentation. Eh bien, dans l'heure, il y a une personne que je ne connais pas. Je serais incapable de vous la citer. Je peux juste vous dire que c'était une femme qui avait une cinquantaine d'années, qui arrive, elle achète son produit, elle le règle, on commence à discuter. Il se trouve qu'il n'y avait personne derrière elle. Donc la conversation s'est prolongée de 3 minutes. Et au bout de 3 minutes, elle m'a demandé de prier pour elle. Donc je vais vous répondre oui. Oui, clairement, une présence monastique en centre-ville, même si elle est mercantile, c'est l'occasion de profonds échanges. Et je ne parle pas de l'aspect religieux de la chose, puisqu'on a dans toutes nos boutiques aussi bien une partie alimentaire, une partie un peu bien-être, et puis une partie religieuse, bien entendu.
0: Alors justement, est-ce que vous observez des modes dans la production d'artisanat religieux? Je pense aux savons, confitures, qui ont peut-être peu à peu remplacé les figurines de saints.
1: Alors, les figurines de saints, on continue à les vendre, et bien les vendre, je tiens à vous le dire. Notamment, d'ailleurs, très souvent, on en vend beaucoup pour les naissances. On nous demande de faire on peut mettre n'importe quel saint sur des petits carreaux de faïence, par exemple, qui sont faits par un monastère qui était très spécialisé là-dedans. C'est superbe comme travail. Donc voilà un exemple.
0: Mais est-ce qu'il y a des modes dans la production?
1: Il y a des surmodes. On a beaucoup de confitures. C'est venu évidemment par les moniales à l'origine. Donc l'histoire, c'est très simple. Hein. C'est ma grand-mère m'a appris à faire de la confiture. J'arrive dans le couvent l'abbaye cherchait une production. Ben, j'ai expliqué que j'avais une bonne recette de ma grand-mère. On l'a testée en communauté. Tout le monde l'a trouvée bonne. Et puis, on s'est mis à faire de la confiture de figues puisqu'on avait des figuiers dans le jardin de l'abbaye. Et puis, après ça, ben, on a planté des pommiers. Donc et puis, maintenant, on fait plein de choses. Voilà. Et donc, il y a beaucoup de confitures. On a beaucoup de biscuiteries pour la même raison. Ma grand-mère faisait des très bons gâteaux. Je connais la recette. Voilà. Et ça a beaucoup évolué. Ça, c'est l'histoire. Dernièrement, les produits qui sont lancés, par exemple, l'abbaye Notre-Dame-des-Neiges a lancé toute une gamme de produits de nettoyage, qui sont des produits qui sont, on va qualifier de sains dans le sens où il y a le moins d'adjuvants industriels possible dedans et qui sont le plus respectueux de la nature possible pour des produits de nettoyage. C'est typique, c'est une nouvelle gamme de produits. Il y en a certains qui sont un peu plus anciens, je pense à la cire par exemple, il y a des très très belles cires monastiques, à Saint-Vendry par exemple, mais il y a plein d'autres monastères qui ont des produits de ce type, qui sortent de l'alimentaire traditionnel que l'on connaît. Il y a par exemple une petite communauté à Lourdes qui fait du confit d'ail, c'est exceptionnel. Si vous me demandez mon avis, c'est mon produit monastique préféré, le confit d'ail. Alors, je ne devrais pas vous le dire à la radio, parce que si vous avez des clients qui veulent, des spectateurs ou téléspectateurs qui veulent en acheter, on en a très très peu tellement le produit est vraiment très peu, mais c'est un produit exceptionnel, exceptionnel. Quand on est en boutique, j'en achète toujours un petit pot. Ça se tartine un peu comme du caviar, vous pouvez le mettre dans n'importe quoi, sur une aubergine, c'était très très très agréable, confit d'ail noir.
0: Et c'est quelle congrégation ou quelle communauté?
1: De mémoire, c'est les Clarisses de Lourdes, si je ne vous dis pas de bêtises. On a d'autres produits un peu particuliers. Par exemple, l'abbaye de Chambaran vient de lancer, c'est une très belle histoire, ce sont des moniales, et elles avaient des très beaux pommiers dans leur jardin, et en plus des pommiers d'essences différentes. Elles ne savaient pas très bien comment utiliser les pommes. Et elles ont fait des essais pour vendre des chips de pommes. Et elles ont travaillé pendant un an pour créer une recette. Et le produit qui est sorti est absolument extraordinaire. On en vend énormément et ça marche très très bien parce que c'est pas trop sucré. Elles ont travaillé la texture pour que ça reste croquant sous la langue, que le produit se conserve bien et c'est qui est une des problématiques de ce produit. Bref, les chips de pommes de Chambaran, moi, c'est peut-être mon deuxième produit préféré après l'ail noir.
0: Bon, alors on va vous demander votre troisième, hein, si un palmarès s'impose.
1: Ah, vous me poussez dans mes retranchements, là.
0: Chocolat?
1: Comment? Alors, le chocolat, oui, il y a des très bons chocolats, des très bons miels, vous avez raison. Moi, je crois que mon cœur irait vers Tamier et vers le fromage de l'abbaye de Tamier, qui est exceptionnel. Comme ça, ça fait un panachage différent, mais c'est surtout ça. Le fromage, c'est quand même pour un Français, comme vous savez, c'est quelque chose de particulier.
0: Christophe Blanchy, est-ce qu'on peut dire que les ventes d'artisanat religieux sont soumises au temps liturgique?
1: Clairement, on vend plus de chocolat à Pâques. Je ne vous apprendrai rien. Et il y a des produits, oui, le temps liturgique compte et affecte nos productions, mais je dirais de manière modérée, puisque certains des produits, on a parlé de confiture, on a parlé de gâteaux. Par exemple, les derniers gâteaux qui viennent de sortir, c'est les Miquelots, Miquelots, si je ne me trompe pas, du Mont-Saint-Michel. C'est super parce que c'est des petits gâteaux au beurre, là, ils sont revendiqués au beurre, parce que ça vient de la Normandie, et ils ont une forme de coquille Saint-Jacques. Alors ça se vend toute l'année, parce que c'est des produits plutôt touristiques, les Miquelots, ils ont, avec un très bel emballage d'ailleurs. C'est plutôt un produit touristique. Mais vous voyez, par exemple, en ce moment, on travaille avec une... Ah, mais je ne devrais peut-être pas en parler, mais je ne vais pas dire le nom, mais on travaille avec une abbaye, avec des moniales, pour sortir un nouveau produit de gâteau, mais un peu spécifique, c'est-à-dire sans gluten. Et donc, ils sont sur des recettes, là, et on progresse, et on va arriver à quelque chose de super.
0: À suivre. Alors, est-ce que la production des objets à connotation religieuse a encore du succès?
1: Oui. Alors, on note une baisse de magasins qui vendent des produits à caractère 100% religieux. Donc là, je fais référence à des croix, des chapelets et autres. Il y a de moins en moins de magasins qui vendent ce genre de choses dans les villes. Donc, ceux qui perdurent ont naturellement encore une activité parce qu'ils sont toujours là. Je pense qu'on peut dire que les produits historiques qui se faisaient dans ce genre de magasin a plutôt tendance à baisser en termes de vente. Je vais donner un exemple, les aubes. Quand j'étais jeune, pour faire ma première communion, il fallait avoir une aube. Aujourd'hui, on peut communément faire une première communion sans avoir une aube. Donc, forcément, la fabrication des aubes a ralenti. Voilà, c'est un exemple typique. À côté de ça, il y en a qui perdurent, il y en a qui se développent. Il y a des modes. Aujourd'hui, par exemple, chez les jeunes filles, il y a une nouvelle mode qui consiste à avoir des disonniers ou sur les doigts ou sur les poignets, par exemple. Donc, on assiste à des fabrications de disonniers. Et je n'avais pas ce souvenir-là, il y a 10, 20 ou 30 ans, que les disonniers étaient aussi répandus en termes de, par exemple, de bijoux. Enfin, bijoux, ce n'était pas le terme, mais en termes
0: de bracelets,
1: hein, voilà.
0: Comment sélectionnez-vous les abbayes qui vous rejoignent? Est-ce qu'il vous arrive, par exemple, d'en refuser une parce qu'elle serait vraiment trop intégriste ou trop dans une forme d'excès?
1: Alors, on a tendance à ne pas éliminer de congrégations ou d'abbayes ou de monastères. Par contre, on fait attention aux produits. Il faut que le produit respecte notre déontologie, mais on n'a jamais eu ce problème d'avoir à écarter des produits au motif qu'ils ne respectaient pas les règles que nous nous imposons aujourd'hui de transparence, d'étiquetage, de tout ce qu'on veut. On n'a jamais eu tellement ce problème. Par contre, certains produits se vendent moins bien que d'autres. Et on va, évidemment, en tant que distributeur, c'est compliqué d'aller acheter des produits qu'on ne va pas pouvoir revendre. Donc on s'astreint, ce qui est tout à fait logique, à bien regarder si notre clientèle va vouloir acheter le type de produit qu'on va leur vendre ou pas. Ça, c'est tout à fait normal. Mais...
0: Et à l'inverse, vous arrive-t-il que certaines abbayes ou monastères refusent d'entrer dans votre catalogue?
1: Ça arrive sur des tout petits monastères, toutes petites abbayes, des prieurés qui ont des toutes petites productions et qui ne peuvent pas parce qu'ils ne peuvent pas assurer. Je vais vous donner un exemple, ça risque de vous faire sourire. La fabrication d'hosties est quelque chose d'assez complexe sur un plan technique. parce qu'on n'y pense pas souvent, mais une hostie, c'est rond. Et personne n'a pensé à faire des hosties carrées. Et ces hosties rondes, quand vous les mettez sur une plaque, il y a beaucoup, forcément, vous mettez des ronds à côté de ronds, il y a beaucoup de pâte qui est rejetée. Et cette pâte, il y a des sœurs qui ont décidé d'en faire des petits biscuits avec. Donc, c'est de la pâte d'hostie. Eh bien, ça a énormément de succès. Moi, j'ai toujours voulu et demandé à ce qu'on puisse en vendre dans l'artisanat monastique, mais c'est pas possible parce qu'ils ont une toute petite production et ils vendent tout sur place et les gens font la queue pour en avoir. Voilà, typiquement.
0: Côté belge, hein, venons-en à la Belgique. Quelles sont les abbayes qui sont en lien avec la plateforme artisanat monastique? Il y a notamment Soleilmont.
1: Alors, on vend certaines bières belges. Mais je dois dire que on n'est pas très fort. Et justement, je voulais profiter d'un déplacement personnel à Bruxelles aujourd'hui pour vous rencontrer, parce que on voit bien dans notre clientèle qu'on a beaucoup de personnes qui sont en Belgique, qui commandent par internet artisanatmonastique.com et qui ça m'intrigue et je voudrais essayer qu'on ait plus de produits monastiques belges et on serait tout à fait ouvert à les accueillir dans notre catalogue, il n'y a aucun problème.
0: Est-ce que vous avez l'impression que les abbayes ou les monastères sont gérés différemment selon qu'ils se trouvent en Belgique ou en France?
1: Non, ils sont gérés différemment suivant les ordres, ça c'est très clair. En faisant, je vais pas dire que je fais le tour des monastères parce que c'est pas du tout vrai, mais les monastères que j'ai eu la chance de fréquenter, je suis allé dans une vingtaine de monastères cette année, et sur cette vingtaine de monastères, on voit bien que les atmosphères sont radicalement différentes d'un monastère à l'autre par la manière dont ils fonctionnent. Par exemple, la prise des repas. Dans les monastères roms, j'ai la chance d'être très souvent invité, enfin même tout le temps invité au réfectoire des moines. Et évidemment, vous avez des monastères où vous avez la Lectio Divina, vous avez des monastères, la plupart c'est des repas en silence. Vous en avez avec la lecture en français, vous en avez avec la lecture de livres d'histoire ou de livres religieux ou de livres économiques même. Enfin, c'est assez... La diversité est extraordinaire. J'ai pris juste l'exemple de la lecture, mais c'est même pareil pour la messe, parce que vous avez, par exemple, il y a un monastère où le chant grégorien a été traduit en français. Donc c'est très intéressant parce que c'est du grégorien, mais chanté en français. Vous en avez d'autres où, évidemment, c'est du grégorien, mais il sera chanté en latin. Donc c'est cette diversité qui fait la force de l'Église. C'est que tout le monde puisse s'y retrouver suivant ce qu'il recherche.
0: Vous avez l'impression que tous les établissements, enfin toutes les institutions sont soumises aux mêmes contraintes et parfois aux mêmes difficultés. Est-ce que tous les monastères sont inquiets de demain parce qu'il y a moins de jeunes appelés, parce qu'il y a peut-être moins de ressources financières?
1: Alors quand vous rentrez dans l'abbaye de Ceffonds, par exemple, qui est une magnifique abbaye dans le centre de la France, et que vous voyez 50 moines qui rentrent un par un, 50, un par un, pour remplir les stalles, vous vous dites, ah bon, c'est incroyable. Et effectivement, si je prends l'abbaye de Ceffonds, par exemple, où il y a une grosse histoire de production économique, de confiture et de tout un tas de produits de digestion et autres, on voit que les deux sont liés d'ailleurs, hein. C'est assez intéressant parce que plusieurs fois, j'ai entendu des pères abbés ou des mères abbesses dire qu'un monastère qui avait une production et qui avait un objectif de production ou de créer un nouveau produit ou de fédérer sa communauté autour d'un produit, eh bien, ces monastères-là ont tendance à mieux marcher et attirer des jeunes vocations plutôt qu'un monastère qui est auto-centré sur lui-même sans nécessairement avoir un but. Le fait de réunir des sœurs ou des frères sur un but commun, par exemple, on parlait de la production là, à l'instant de ces gâteaux sans gluten. J'ai rencontré trois personnes qui travaillent sur ce projet, la mère supérieure et une de ses adjointes et puis un ingénieur qualité. Et j'ai senti que c'était un grand mouvement. Ils envisagent de mettre le laboratoire dans la clôture, pas à l'extérieur. Donc ce sont bien les sœurs qui vont produire. Et donc c'est très très fédérateur, très fédérateur. Donc là, il y a un rapport direct.
0: Même si c'est économique, in fine, parce qu'il s'agit quand même de vendre quelque chose à la collectivité.
1: Oui, mais pour survivre. C'est important que les moines, c'est d'ailleurs écrit dans la règle de Saint-Benoît, hein, on ne va pas vendre plus que ce qui est nécessaire à la communauté. D'ailleurs, tout à l'heure, vous m'avez posé une question à laquelle je n'ai pas bien répondu. C'était une question sur l'aide entre monastères.
0: Oui.
1: Et il y a des grands monastères, des gros monastères, qui ont une grosse production, qui sont financièrement indépendants, on va même les qualifier de plutôt riches, qui viennent nous voir en nous disant « on veut absolument vendre nos produits par chez vous, on ne veut surtout pas arrêter ce canal, non pas qu'il soit absolument indispensable pour nous, mais nous savons qu'en vendant chez vous, ça va vous aider, vous, l'artisanat monastique, et nous savons que vous, vous aidez les petites communautés. » Et comment nous, on aide les petites communautés? C'est qu'on a une commission des soutiens, qui, d'abord, on n'achète qu'aux communautés, mais surtout, deuxièmement, on a une commission des soutiens qui se tient une fois par trimestre. Et par exemple, elle vient de se tenir la semaine dernière, et on vient de décider d'aider trois communautés. Une qui a une pièce d'alambic qui est défectueuse, une qui veut lancer une activité de croix en bois peinte, parce que justement, il y a de moins en moins, effectivement, d'activités centrées sur des produits essentiellement religieux. Et puis une troisième, c'est celle qui va lancer son atelier de biscuits sans gluten, qui nous demande de les aider à financer. Donc nous, notre objectif, ce n'est d'aider que la partie économique des monastères, et plus précisément donc cette partie productive, on va dire. Donc on n'aide pas un monastère pour refaire le cloître ou aménager l'infirmerie. Ça, c'est plutôt la fondation des monastères qui récolte des dons en France et qui les affecte à la partie sociale ou architecturale des monastères.
0: Eh bien, Christophe Blanchy, je vous propose de marquer une nouvelle pause musicale. À tout de suite.

0: troisième partie de cette émission Plein Feu consacrée aujourd'hui à Christophe Blanchy. Alors si vous le voulez bien, Christophe Blanchy, je vous propose de revenir un peu sur votre propre parcours. Vous le disiez, vous êtes bénévole. Quelle a été votre première vie professionnelle?
1: Alors je suis 150e des bénévoles. On est 150 bénévoles en France pour environ 20 salariés. Et j'ai eu un parcours, j'ai eu deux tranches de vie, une première à l'international. J'ai beaucoup travaillé en Asie, au Népal, au Bangladesh et très longuement à Singapour. Et une deuxième tranche de vie, beaucoup plus française, à Rennes pendant 15 ans et à Paris pendant 15 ans. Et tout ce parcours au sein du Crédit Agricole, où j'ai commencé comme inspecteur de banque et j'ai terminé à la direction générale du groupe pour m'occuper des activités de capital investissement de Crédit Agricole SA. Voilà, pour être très précis.
0: Et qu'est-ce qui vous a incité à rejoindre cette aventure de l'artisanat monastique?
1: Alors, toute ma vie, j'ai toujours eu des engagements à côté de ma vie professionnelle, dont un qui m'a beaucoup marqué et que je recommande à tous les dirigeants qui m'écoutent. C'est un engagement aux EDC, entrepreneurs et dirigeants chrétiens. Et j'ai milité pendant 15 ans aux EDC. Et en tant que dirigeant, en fait, on ne peut pas être seul et on a besoin de partager. On a des décisions à prendre qui sont quelquefois très difficiles. Et les EDC, c'est vraiment une très très belle association qui permet de cheminer en groupe, en équipe, d'équipes de dirigeants qui partagent les mêmes difficultés de la vie et les mêmes choix qui sont quelquefois complexes, qui nous sont posés.
0: Vous êtes laïque, et qu'est-ce que ça vous fait comme effet de rentrer parfois dans le sein des saints, hein, dans là où le public et les fidèles ne sont pas censés rentrer?
1: Vous me posez une question très personnelle. Quelquefois, je me dis, mais pourquoi ne suis-je pas là? Pourquoi ai-je choisi l'autre côté de la clôture? Et même, je dois être encore plus honnête que ça, c'est qu'à chaque fois que je rentre dans un monastère, je me pose cette question. C'est tellement extraordinaire ce que l'on peut vivre, même comme étant de passage. Vous rentrez dans un monastère pendant 3 jours, déjà votre téléphone portable ne sonne plus. Ça, c'est déjà merveilleux, c'est déjà un miracle en fait en soi. Et ensuite, vous faites des rencontres exceptionnelles. Les hommes sont exceptionnels, les femmes sont exceptionnelles. Et puis ce qu'ils disent porte beaucoup. Ce qu'ils vivent, ce que vous voyez, ce que vous sentez. Vous savez, quand vous voyez... Je parlais de ces fonds tout à l'heure, mais là, j'étais à Saint-Vendry il y a 15 jours. Quand vous voyez, il doit y avoir entre 20 et 30 moines à Saint-Vendry, si je ne me trompe pas. Quand vous les voyez rentrer à la filée, en silence, dans le réfectoire, prendre leur place, vous vous interrogez. Vous voyez là, je n'ai pas éteint mon portable en rentrant dans le studio, je vous prie de bien vouloir m'excuser, mais c'est intéressant, parce que quand je rentre dans un monastère, je l'éteins.
0: Loin d'être à l'abri du monde, les moines et les moniales, en fait, le connaissent bien encore. Ils sont encore en contact et en lien direct avec ce qui se passe aujourd'hui.
1: Je vais vous donner un exemple qui m'a bluffé. C'était l'été dernier, j'étais à l'abbaye de Ceffonds. Et la lecture pendant le réfectoire, on était en pleine crise, elle dure toujours, mais enfin, on était quasiment au summum là, en Israël. Et la lecture au réfectoire était sur la création de l'État d'Israël. Et donc ils lisaient sur un livre qui reprenait heure par heure et jour par jour ce qui s'est passé, les discussions qui a eu lieu. Donc on est dans les années 1948, si je ne me trompe pas, au moment de la création de l'État d'Israël. Et voilà exactement ce que vivent les moines. Donc ils n'étaient pas là à suivre pour savoir s'il y avait une roquette qui était tombée là ou là, mais ils étaient là à essayer de comprendre qu'est-ce qui fait qu'on en est arrivé là. Que s'est-il passé à ce moment-là entre les Anglais, les Français et toutes les nations qui ont participé à la création de l'État d'Israël? Et donc ils sont vraiment au cœur et à la racine des choses, à vouloir les comprendre de l'intérieur, ce qui change du journal télévisé.
0: Que vous apporte cette aventure avec l'artisanat monastique, hormis le fait de rejoindre vos amis moines?
1: le grand plaisir de vous rencontrer aujourd'hui. Alors, c'est assez demandant, hein, parce que ça me prend beaucoup de temps, donc ça m'éloigne un petit peu de mes petits-enfants, et ça, c'est ce que ça m'enlève. Donc, j'ai répondu à l'envers. De l'autre côté, évidemment, c'est des rencontres exceptionnelles. Franchement, c'est des rencontres exceptionnelles. C'est de se dire aussi qu'on travaille pour le bien et pour autre chose que strictement pour de l'argent. Quand on passe sa vie dans une banque, c'est vrai qu'on est là, même si c'est une banque coopérative et le Crédit Agricole est une très belle banque, un très beau groupe, avec des très belles valeurs profondes, mais il n'en reste pas moins vrai que travailler directement pour des moines et des moniales qui offrent en retour leur prière, ben,

0: donc par un choix qui est volontaire.
1: Êtes-vous inquiet de la fermeture potentielle de certains lieux d'église?
0: Comme tout chrétien, je me pose des questions comme tout chrétien. Ce qui est certain, c'est que les lieux qui restent et les réorganisations pastorales qu'il y a permettent de créer des communautés beaucoup plus dynamiques. Donc ça, je le constate. J'ai pu assister à des baptêmes de nuit. C'est extrêmement impressionnant. J'ai jamais connu ça il y a 30 ans, 40 ans, 50 ans. Bon, alors, bon, si vous posez l'âge que j'ai 66 ans, ou 65 ans, 65 ans. Mais c'est quelque chose de. Enfin, les baptêmes, c'est vraiment impressionnant, hein. Baptême d'adulte, c'est très impressionnant. Voilà. On baptise moins d'enfants, mais on baptise beaucoup, beaucoup plus d'adultes. Donc, moi, je trouve qu'il y a un renouveau aussi dans l'expression de la foi, un renouveau fantastique. Il y a une expérience d'église qui s'appelle Congrès Mission, donc vous connaissez, et j'étais à Congrès Mission à Paris. J'ai passé une journée à faire tous les stands de Congrès Mission un par un. Le soir, j'étais joyeux à la maison, vraiment joyeux. C'est-à-dire que de voir toutes ces initiatives qui peuvent germer dans l'esprit de gens radicalement différents. Je pense à une toute petite communauté religieuse qui vient de fonder un prieuré, qui n'est pas encore officiellement reconnu, qui fait des choses exceptionnelles. À l'autre bout de la chaîne, je pense à un site internet de rencontres, mais ouvert qu'aux catholiques, pour les catholiques, et géré par des catholiques, et ils l'affichent. Et au milieu, tellement, tellement d'expériences d'églises riches et diversifiées que. À ce niveau-là, je suis pas inquiet. Et puis, je suis d'autant moins inquiet qu'il faut regarder l'histoire. Quand on regarde l'histoire, en tout cas l'histoire de France, les catholiques ont été boutés en dehors du pays à plusieurs reprises. Alors, j'exagère un peu quand je dis boutés en dehors du pays, mais moi, j'ai mon arrière-grand-père qui était au ministère de la guerre, et un jour, on lui a dit Blanchy, venez me voir, on vous a vu à la messe dimanche. Donc, il faut choisir. Ou vous restez dans l'armée, ou vous continuez à aller à la messe. Il a dit, bah ça, le choix est fait, je continue à aller à la messe. Il l'a quitté et il s'est enregistré comme candidat catholique. J'ai retrouvé le bulletin de vote pour comme député. Et donc, vous voyez, quand vous voyez ça, vous vous dites qu'il y a eu des époques quand même où tous les monastères en France ont été vidés. Et ils sont revenus, les moines sont revenus, les moniales sont revenus, mais les congrégations, il y en a plein qui sont réfugiés à l'étranger. Enfin, ça a été très, très compliqué. Il y a une période, plusieurs périodes, au moins trois. Donc, je parle pas de la Révolution, 1905. Enfin, vraiment, des périodes très, très dures pour les catholiques en France. Et au final, bon, là, aujourd'hui, c'est une autre période, c'est autre chose. En ce moment, on est en train de voter une loi sur l'euthanasie en France. C'est un autre sujet, c'est un autre débat, mais à tout le moins, ce qu'on peut dire, c'est que dans la religion catholique, on n'est pas pour.
1: Christophe Blanchy, au moment de conclure cette émission, où peut-on retrouver l'artisanat monastique depuis la Belgique? Rappelez-nous le site.
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1: Eh bien, Christophe Blanchy, merci de nous avoir rejoints aujourd'hui. Merci à vous de nous avoir suivis et à très bientôt pour une prochaine rencontre. Au revoir.
0: Et merci, merci à vous. Au revoir.
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2: Il est 6h30 sur RCF Notre-Dame. Très bon week-end à toutes et à tous.
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2: Bonjour à chacun d'entre vous et merci de nous rejoindre pour ouvrir ce premier week-end de la saison 2026-2027. Nous serons désormais ensemble chaque week-end entre 6h30 et 9h. Aujourd'hui, samedi 5 septembre, nous fêtons Sainte Thérèse des Calcutta. Nous en parlons dans une poignée de secondes dans ce jour dans l'histoire, mais aussi avec Isabelle Delaunay dans le Saint du jour. Ça sera tout à l'heure à 6h45. Mais pour commencer, place à votre météo. C'est une nouvelle journée estivale qui nous attend, à signaler un peu de mistral sur le sud-est. En Belgique, le ciel se partage entre soleil et nuages. Les températures sont très élevées pour la saison sur le sud, avec ce matin de 13 à Lille et Rennes jusqu'à 22 à Marseille. On relève actuellement 17 à Paris et 19 à Bordeaux. Les températures prévues pour votre samedi après-midi, 22 à Lille, c'est raisonnable, 23 à Rouen, 24 à Metz, il fera cet après-midi 25 du côté de Rennes, 26 à Paris et Tours, 27 degrés pour l'après-midi à Dijon, 30 à Saint-Étienne et Ajaccio, 33 à Lyon et Bordeaux, 35 à Marseille et 36 degrés pour la ville de Montpellier. Côté Belgique, 21 degrés aussi bien à Bruxelles qu'à Liège. Et pour débuter la matinale, nous parlons histoire.
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2: Aujourd'hui, nous sommes le 5 septembre. Elle aura consacré sa vie aux pauvres. Le 5 septembre 1997, Mère Teresa meurt à l'âge de 87 ans.
4: Albanaise, cette religieuse née en 1910 est arrivée à Calcutta à l'âge de 19 ans. Pendant plus de 40 ans, dans la ville indienne la plus pauvre et la plus peuplée, elle se dévoue auprès de ceux qui n'ont plus qu'elle. La congrégation religieuse fondée par Mère Teresa possède plus de 500 maisons dans le monde. Affaiblie par la malaria, elle est morte sans jamais renoncer à aider les plus pauvres, car, disait-elle, il nous rapproche de Dieu.
2: C'est en 1950 que Mère Teresa fonde les missionnaires de la charité, un ordre religieux qui compte aujourd'hui plus de 5000 membres dans le monde. Mère Teresa sera béatifiée en 2003 et canonisée en 2016. De la joie au drame aux Jeux Olympiques de Munich. Débutés le 26 août 1972, ces Jeux sont marqués par une prise d'otage le 5 septembre par un commando palestinien.
5: Ce qui est certain, c'est que vers 5h30-6h ce matin, un commando palestinien, fort de 5 à 10 hommes, a pénétré dans le village olympique en escaladant les grillages et les barrières et attaquait le bâtiment de la délégation israélienne. Vers 6 heures, des coups de feu éclataient, les Palestiniens pénétraient mitraillettes au poing dans les dortoirs, puis les Palestiniens regroupaient les athlètes israéliens et les gardaient en otage. On parlait alors de 20 ou 27 otages, ils seraient en fait 9, les autres athlètes israéliens se seraient échappés.
2: Le bilan de cette prise d'otage est de 11 morts israéliens, un policier allemand, 5 Palestiniens sont tués, 3 arrêtés. Les Jeux continueront jusqu'à leur terme. En représailles, le gouvernement israélien lancera l'opération Colère de Dieu, elle va durer 10 ans. C'est un très long voyage qui débute à Cap Canaveral le 5 septembre 1977 avec le lancement de la sonde spatiale Voyager 1.
6: La seconde sonde de la mission Voyager a été lancée avec succès en début d'après-midi à Cap Kennedy, destination Jupiter et Saturne. La première lancée il y a 3 semaines s'appelait Voyager 2, celle-ci s'appelle Voyager 1. Mais c'est facile à comprendre car celle qui a été lancée aujourd'hui arrivera finalement avant sa consœur. On a quand même le temps. L'escale de Jupiter est prévue le 5 mars 1979, vous voyez.
2: La mission sera accomplie. Aujourd'hui, Voyager 1 est l'objet construit par l'homme le plus éloigné de la Terre.
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2: Du côté de la culture, c'est en 1942, le 5 septembre, que naissait l'une des plus célèbres speakerines de la télévision française.
7: Alors, où en étais-je ? Il y avait le kaléidoscope d'un côté à 12 900 francs.
2: Son nom, Denise Fabre. Elle devient la première speakerine de la deuxième chaîne de télévision. Mais le grand public garde le souvenir de son duo mythique avec Gare Seymour dans les années 70 sur TF1. Elle quittera la télévision à la fin des années 90. Elle deviendra également adjointe au maire de la ville de Nice. Et puis c'est le 5 septembre 1945 que voyait le jour l'auteur, compositeur et interprète britannique Al Stewart. Il débute sa carrière en 1965. Son plus grand succès date de 1976, c'est Year of the Cat. Au total, Al Stewart aura sorti 19 albums.

0: Al Stewart pour refermer ce jour dans l'histoire. Un rendez-vous à retrouver en libre écoute et podcast sur rcfnotredame.fr. Très bon week-end à toutes et à tous sur RCF Notre-Dame. 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Extrait.
1: Madame, Monsieur, bienvenue à Barcelone, aéroport El Prat. Il est 11h passé de 52 minutes et vous pouvez dès à présent désactiver.
2: 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Bienvenue en Catalogne.
3: Située au nord de la péninsule ibérique, à la frontière française, la Catalogne est l'une des 17 communautés autonomes d'Espagne, d'une superficie de 32 000 km², un peu plus de la Belgique. La Catalogne compte 8 millions d'habitants. Barcelone est la capitale administrative et économique qui a attiré en 2025 près de 16 millions de touristes. C'est davantage que la capitale espagnole, Madrid. Parmi les Catalans célèbres, Salvador Dalí, à qui cette série est essentiellement consacrée. Nous sommes dans ce troisième Suivez le Guide, à Figueras, la ville natale de Dalí, 50 000 habitants, à 140 km au nord-est de Barcelone et 40 seulement de la frontière française. Salvador Dalí est né le 11 mai 1904 au numéro 6 de la rue Monturiol. Narcís Monturiol est l'inventeur du premier sous-marin à propulsion mécanique, natif lui aussi de Figueras. Dalí a conservé tout au long de sa vie un lien étroit avec sa ville natale, puisque c'est à Figueras qu'il a choisi d'installer le théâtre-musée Dalí, inauguré en 1974, et qu'il est enterré. Dans ce troisième Suivez le Guide catalan, nous nous glissons une nouvelle fois dans les pas du maître en découvrant la maison natale de Dalí, ouverte au public en 2023, ainsi que l'hôtel Duran, établissement emblématique que Dalí fréquentait régulièrement.
2: 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Bienvenue à Figueras.
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0: 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Question : qui décide quand commence l'année religieuse ? Élément de réponse dans quelques instants avec Constance Grobner.

0: Quelques notes de musique signées James Horner. Dans un instant, qui décide quand commence l'année religieuse? Réponse avec Constance Gruppner dans Une fois n'est pas coutume.
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0: Très bon réveil à tous, vous écoutez RCF Notre-Dame, il est 6h42. Qui décide qu'on commence l'année religieuse? Réponse de Constance Gruppner, voici Une fois n'est pas coutume.
3: Bonjour à tous, je suis ravie de vous retrouver pour cette nouvelle saison d'Une fois n'est pas coutume en partenariat avec RCF et RCJ. Et pour ceux qui nous retrouvent, le principe est simple. Chaque semaine, nous partons à la découverte des trois religions monothéistes, de leurs fêtes, de leurs traditions, mais aussi de ce qu'elles peuvent nous apprendre sur la société et nous apporter. Alors cette semaine, c'est la rentrée, et pas seulement pour les enfants. Le 1er septembre a marqué en effet le début de l'année liturgique pour les chrétiens orthodoxes. Et dans quelques jours, les Juifs célébreront Rosh Hashanah, le début d'une nouvelle année.
0: Constance, tous les chrétiens ont-ils commencé une nouvelle année religieuse?
3: Eh non, les catholiques et de nombreux protestants commencent leur année liturgique le premier dimanche de l'Avent. Mais pourquoi cette différence? Chez les orthodoxes, le 1er septembre est hérité de l'indiction romaine, un cycle administratif et fiscal de 15 ans. L'Église orthodoxe a ensuite donné une dimension religieuse à cette date, en plaçant le début de l'année sous le signe de l'année de grâce du Seigneur et de la mission de Christ. Chez les catholiques et les protestants, donc l'année liturgique commence avec l'Avent, l'accent est donc mis sur l'attente de la venue du Christ, sa naissance à Noël, mais aussi son retour à la fin des temps. Cette différence nous dit trois choses. D'abord, qu'au sein d'une même religion, le temps religieux ne s'est pas organisé partout de la même manière. Ensuite, que ces calendriers se sont construits progressivement au fil de l'histoire. Et enfin, il nous rappelle de façon subtile ce qui est essentiel pour chaque religion. Dans le judaïsme, par exemple, il existe plusieurs débuts d'année, mais Nissan est désigné comme le premier des mois dans la Torah, précisément dans le livre de l'Exode. Il correspond au printemps et à la sortie d'Égypte, c'est-à-dire du passage de l'esclavage à la liberté.
0: Et en islam?
3: En islam, le calendrier égyrien n'a été instauré que 6 ou 7 ans après la mort de Mahomet par le calife Omar. Il a choisi rétrospectivement l'Égypte, la migration de Mahomet de la Mecque à Médine comme point de départ. Un moment essentiel puisque c'est à Médine que la communauté musulmane a commencé à véritablement s'organiser. Et sachez que dans l'islam, il n'y a pas de commencement de temps religieux avec une année liturgique qui commencerait et qui serait structurée comme dans le christianisme. Alors finalement, cette histoire de calendrier nous rappelle que les religions ne sont pas nées hors du monde ex nihilo. Elles se sont développées dans des sociétés préexistantes dont elles ont hérité certains usages avant de les transformer. Et dans un monde qui pousse aux certitudes et oppositions tranchées, le temps long des religions nous rappelle que la réalité se construit par strates et que comprendre exige de la nuance.
0: Et Constance Gruppner, on aura le plaisir de la retrouver dès samedi prochain sur RCF Notre-Dame. Allez, il est l'heure de s'intéresser au saint du jour.
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0: Et je retrouve Isabelle Delaunay. Bonjour Isabelle.
4: Bonjour, en ce 5 septembre, nous fêtons les Raïssa, prénom d'origine slave qui veut dire « paix ». Sainte Raïssa fut une martyre volontaire d'Alexandrie, morte au IVe siècle sous la persécution de Dioclétien. Mais nous fêtons surtout aujourd'hui Mère Teresa de Calcutta, proclamée sainte par le pape François en septembre 2016. Cette toute petite sœur au visage ridé et au dos courbé, déterminée et empreinte d'absolu, a vraiment marqué le XXe siècle du sceau de la charité et de la joie. Née en Albanie le 26 août 1910, dans une famille modeste, elle quitta son pays à 18 ans pour partir missionnaire au sein des Sœurs de Notre-Dame de Lorette, en Irlande, puis en Inde l'année suivante, à Calcutta. Là, pendant 15 ans, elle enseigna à des jeunes filles de haute caste. Mais un jour, alors qu'elle revenait d'une retraite dans les montagnes du Darjeeling, elle comprit qu'elle était appelée par le Seigneur à le servir dans les plus pauvres des pauvres. Après 2 ans d'attente, elle put enfin aller vivre avec les intouchables dans les bidonvilles de Calcutta. Elle n'a alors pour seul bien que son sari blanc à liseré bleu que tout le monde connaît aujourd'hui. Mère Teresa prend alors la nationalité indienne. En 1950, à 40 ans, elle fonde les missionnaires de la charité qui choisissent d'offrir leurs mains et leur cœur pour servir et aimer les plus déshérités. Elle ne cessait de les exhorter à la joie. Elle disait « Vous ne savez pas tout le bien qu'un simple sourire est capable de faire. » Elle aimait à dire « Plus la misère est grande, plus la prière est urgente. » En 1952, elle fonde le Mouroir de Kalighat à Calcutta. En 1955, un orphelinat pour les enfants abandonnés. Et elle étendra l'action des missionnaires de la charité aux soins des lépreux. Pour financer les secours des pauvres, elle n'hésitera pas à frapper aux portes des puissants, comme en Europe et aux États-Unis.
0: Et oui, merci Isabelle Delaunay, on vous retrouve demain matin. Dans quelques instants, sur RCF Notre-Dame, votre premier rendez-vous avec la prière du matin.

0: Alors, il y a Nicolas, la réalisation technique, qui me dit, mais cette mélodie me dit quelque chose, on dirait Alain Souchon. Ben, bien vu, Nicolas, puisque c'est la version instrumentale de Foule Sentimentale, le plus grand tube de la carrière d'Alain Souchon, sorti en 1993. Version ici signée Chili Gonzalez sur RCF Notre-Dame. À 6h50 sur RCF Notre-Dame, voici la prière du matin. Dans quelques instants, le Père Sébastien Antony nous proposera sa méditation de l'Évangile. Ce matin, l'Évangile selon Saint-Luc au chapitre 6, les versets 1 à 5. Pourquoi faites-vous ce qui n'est pas permis le jour du sabbat ?
1: Un jour de sabbat, Jésus traversait des champs. Ses disciples arrachaient des épis et les mangeaient après les avoir froissés dans leurs mains. Quelques pharisiens dirent alors, « Pourquoi faites-vous ce qui n'est pas permis le jour du sabbat ?» Jésus leur répondit, « N'avez-vous pas lu ce que fit David un jour qu'il eut faim, lui-même et ceux qui l'accompagnaient ? Il entra dans la maison de Dieu, prit les pains de l'offrande, en mangea et en donna à ceux qui l'accompagnaient, alors que les prêtres seulement ont le droit d'en manger. Il leur disait encore, « Le Fils de l'homme est maître du sabbat. »

Bonjour. Pourquoi faites-vous ce qui n'est pas permis le jour du sabbat ? La question des pharisiens semble justifiée. Le champ où les disciples arrachent quelques épis appartient à un autre et la loi permet pourtant ce geste. Le Deutéronome le dit très clairement. Si tu traverses les moissons de ton prochain, tu pourras arracher des épis à la main, mais tu ne porteras pas la faucille sur sa moisson. Le tort des disciples se réduit à un seul point. Ils ont froissé ces grains un jour de sabbat, ce que les pharisiens comptent comme un travail. Ils font en somme un jour ce qui est permis, un autre. À l'origine du reproche, il y a moins la loi elle-même que le pouvoir que les pharisiens s'arrogent de fabriquer la loi sous couvert de la commenter. À cela, Jésus répond en deux temps. Il fait d'abord mine de s'abriter derrière le précédent du roi David, qui avait pris et distribué à ses compagnons les 12 pains du temple réservés aux seuls prêtres. On ne fait pas grief à David d'avoir mangé les pains de la maison de Dieu. Pourquoi reprocher à ses disciples quelques grains ? Puis Jésus prend de la hauteur. David s'était senti libre devant une règle édictée par les prêtres. Le Fils de l'homme se déclare libre devant le sabbat, institué par Dieu et réglementé par les hommes. Il est libre pour retrouver dans le sabbat cette respiration que Dieu voulait donner à l'homme. Le Christ conteste donc la manière aveugle dont on applique la loi, plutôt que la loi elle-même. Il est plus grand que David, plus libre encore que lui dans la maison du Père. C'est lui qui nous transmet désormais toute la volonté de Dieu et nous montre comment le Père veut être servi. C'est lui surtout qui nous fera entrer dans le grand repos de Dieu et qui nous en donne déjà l'avant-goût. Venez à moi, vous tous qui peinez sous le fardeau. Moi, je vous donnerai le repos. Désormais, c'est le Christ, par son esprit, qui rythme les travaux et les jours de notre vie de foi.

Notre Père qui es aux cieux, que ton nom soit sanctifié, que ton règne vienne, que ta volonté soit faite sur la terre comme au ciel. Donne-nous aujourd'hui notre pain de ce jour. Pardonne-nous nos offenses, comme nous pardonnons aussi à ceux qui nous ont offensés. Et ne nous laisse pas entrer en tentation, mais délivre-nous du mal. Car c'est à toi qu'appartiennent le règne, la puissance et la gloire pour les siècles des siècles. Amen.

0: C'était la prière du matin. Le Père Sébastien Antony avait préparé la méditation de l'Évangile pour ce samedi. L'Évangile selon Saint Luc au chapitre 6, les versets 1 à 5. Vous écoutez RCF Notre-Dame. Pour poursuivre ce début de journée, voici la méditation de l'Angélus.
1: L'ange du Seigneur apporta l'annonce à Marie.
2: Et elle conçut du Saint-Esprit. Je vous salue Marie, pleine de grâce. Le Seigneur est avec vous. Vous êtes bénie entre toutes les femmes, et Jésus, le fruit de vos entrailles, est béni. Sainte Marie, Mère de Dieu, priez pour nous pauvres pécheurs, maintenant et à l'heure de notre mort.
1: Voici la servante du Seigneur.
2: Qu'il me soit fait selon votre parole. Je vous salue Marie, pleine de grâce. Le Seigneur est avec vous. Vous êtes bénie entre toutes les femmes, et Jésus, le fruit de vos entrailles, est béni. Sainte Marie, Mère de Dieu, priez pour nous pauvres pécheurs, maintenant et à l'heure de notre mort.
1: Et le Verbe s'est fait chair.
2: Et il a habité parmi nous. Je vous salue Marie, pleine de grâce. Le Seigneur est avec vous. Vous êtes bénie entre toutes les femmes, et Jésus, le fruit de vos entrailles, est béni. Sainte Marie, Mère de Dieu, priez pour nous pauvres pécheurs, maintenant et à l'heure de notre mort.
1: Priez pour nous, Sainte Marie, Mère de Dieu.
2: Afin que nous soyons rendus dignes des promesses du Christ.
1: Daignez, Seigneur, répandre votre grâce dans nos âmes, afin qu'ayant connu par la voix de l'ange l'incarnation de votre Fils Jésus-Christ, nous puissions parvenir par sa passion et par sa croix à la gloire de sa résurrection, par le même Jésus-Christ, votre Fils, notre Seigneur. Amen.
0: C'était la prière de l'Angélus. Dans un instant sur RCF Notre-Dame, un point sur vos conditions météo. Et puis on parlera du calendrier liturgique avec Pauline de Torsiac dans le Béaba du christianisme.
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0: Dans les prochaines minutes, dans votre matinale, on s'intéressera au calendrier et aux codes couleurs de la liturgie dans l'Église. C'est le thème ce matin du Béaba du christianisme préparé par Pauline de Torsiac. Puis je vous emmènerai à Aix-en-Provence, dans le département des Bouches-du-Rhône, au musée Granet, pour découvrir l'exposition Paul McCartney, photographe, exposition à visiter jusqu'au 3 janvier prochain. Rendez-vous tout à l'heure à 7h20. Mais pour l'heure, on fait un nouveau point sur vos conditions météo pour ce samedi 5 septembre. C'est une nouvelle journée estivale qui nous attend, à signaler un peu de mistral sur le sud-est. En Belgique, le ciel se partage entre soleil et nuages. Les températures sont très élevées sur le sud, avec ce matin de 13 à Lille et Rennes jusqu'à 22 à Marseille, avec 17 degrés ce matin à Paris et 19 à Bordeaux. Les températures pour ce samedi après-midi, 22 à Lille, 23 à Rouen, il fera 24 du côté de Metz, 25 degrés pour l'après-midi à Rennes, 26 à Paris et Tours, 27 à Dijon, 30 pour Saint-Étienne et Ajaccio, 33 à Lyon et Bordeaux, 35 à Marseille et 36 à Montpellier. Côté Belgique, 21 degrés à Bruxelles, mais également à Liège. Allez, comme promis, on s'intéresse maintenant au calendrier et au code couleur de la liturgie dans l'Église. C'est le thème ce matin du béaba du christianisme. Nous accueillons Pauline de Torsiac.
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8: Bonjour à tous, bienvenue dans le béaba du christianisme sur RCF Notre-Dame. Aujourd'hui, nous allons parler de quelque chose que tous ceux qui entrent dans une église ont déjà remarqué sans forcément le comprendre. Pourquoi le prêtre est-il parfois habillé en violet, en blanc, en rouge ou en vert? Pourquoi les lectures, les chants et même la décoration de l'église changent au fil de l'année? En réalité, rien n'est laissé au hasard. L'église ne mesure pas seulement le temps avec un calendrier, le rythme à travers ce qu'on appelle le temps liturgique, une année entière qui nous fait revivre étape par étape les grands mystères de la vie du Christ. Et les couleurs ne sont pas seulement décoratives, elles parlent à nos yeux avant même que les mots ne soient prononcés, car la foi chrétienne fait appel à toute la personne, l'intelligence bien sûr, mais aussi les sens, les gestes, les odeurs, les sons, la beauté. La liturgie, c'est un langage, et pour nous aider à décoder ce langage, eh bien, je reçois Xavier Accard, rédacteur en chef culture à la vie et auteur du livre « Comprendre et vivre la liturgie » aux éditions Plon.
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8: Xavier Accard, bonjour.
9: Bonjour Pauline.
8: Alors pour commencer, qu'est-ce que signifie vraiment le temps liturgique ? Qu'est-ce que cela signifie ? En quoi est-ce qu'il est différent du calendrier civil ?
9: Le temps liturgique, c'est en fait une façon que nous donne l'Église d'entrer dans le mystère du Christ, de faire du temps un support en quelque sorte de notre vie spirituelle, une sorte de pédagogie divine. Et ce qui est assez merveilleux, enfin, ça réenchante vraiment notre temps, ça nous aide à l'apprivoiser, ça lui donne une couleur poétique, parce que ce temps liturgique est complètement en phase avec le temps du cosmos, le temps des saisons. C'est assez logique d'ailleurs quand on y pense, puisque le Christ étant le Verbe de Dieu qui a tout créé, on peut imaginer que la vie, sa vie ici-bas, et c'est les grands moments de sa vie qui nous aident à entrer dans le salut qu'il nous donne, sont en phase avec ces grands rythmes naturels. Notamment, il y a tout, évidemment, tout ce symbolisme de la lumière si important dans l'évangile de Jean qui représente cette lumière qui représente Dieu. Et donc, du coup, les moments de solstice, d'équinoxe, les cycles solaires et lunaires vont avoir une grande importance dans ce calendrier liturgique.
8: Alors, beaucoup de personnes, hein, d'ailleurs, qu'ils soient chrétiens ou plus éloignés de la foi, mais connaissent justement les grandes fêtes. Si on parle de Noël ou de Pâques, ça paraît relativement évident. Mais ensuite, c'est plus compliqué. Est-ce qu'il y a un fil conducteur simple pour se repérer justement dans ce calendrier liturgique, Xavier Accard ?
9: Alors en fait, en quelque sorte, il y a deux cycles qui font que chaque année est vraiment particulière, même si les choses se répètent. Il y a le cycle du temporal qui nous permet de revivre justement les grands moments de la vie du Christ qui comptent pour notre salut. Et puis, il y a le sanctoral qui célèbre les saints, les bienheureux, ces figures que l'Église nous donne en exemple. Mais évidemment, le plus important, le plus profond, c'est ce temporal et dont le cœur, vraiment le cœur nucléaire, si j'ose dire, est la fête de Pâques, en fait. La fête de Pâques est une fête mobile, c'est-à-dire qu'elle ne tombe jamais le même jour. Elle est fixée en fonction de la première pleine lune après l'équinoxe du printemps. C'est très variable. Elle est précédée de ces 46 jours, si on compte les dimanches, de préparation à ce grand événement de la Pâque et de la Semaine Sainte, qui est le moment fort de l'année chrétienne. Et puis elle est suivie, ce qu'on oublie souvent, de 50 jours de fête, ce qu'on appelle le temps pascal, qui court de la résurrection du Christ, donc à Pâques, jusqu'à la Pentecôte, 50 jours après, comme ce nom le signifie. Et puis le deuxième cycle important, c'est le cycle de Noël. C'est la naissance de Jésus qui est situé au 25 décembre, donc qui correspond à peu près au solstice d'hiver, c'est-à-dire le moment où la lumière et le temps de lumière dans la journée est le plus bas. Et puis on voit ce petit germe de lumière qui est le Christ qui naître au cœur des ténèbres et puis qui progressivement va croître justement jusqu'à Pâques. Il est précédé par le temps de l'Avent, qui est un temps variable puisque l'Avent commence le premier dimanche, le plus près du 1er décembre. Et puis, il est suivi d'un temps de Noël. Et puis, le troisième temps entre ces deux temps, c'est ce qu'on appelle le temps ordinaire. Ce n'est pas un temps banal, ce n'est pas ordinaire dans le sens de banal, mais c'est un temps qui est réglé par l'ordo. L'ordo, c'est le calendrier liturgique et qui est marqué par la couleur verte qui célèbre la croissance de l'Église dans nos âmes. Et voilà.
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8: Sur RCF Notre-Dame, on parle avec vous, Xavier Accard, du calendrier et des couleurs liturgiques. Je rappelle que vous êtes rédacteur en chef culture à la vie. Vous avez écrit « Comprendre et vivre la liturgie » aux éditions Plomb. Venons-en aux couleurs, Xavier Accard. Quand on entre dans une église, ce sont souvent elles finalement qui attirent le regard, la beauté aussi. Toutes ces couleurs-là sont importantes. Pourquoi est-ce que la liturgie accorde autant d'importance à ces couleurs? On a parlé du rose, du violet, du blanc. Enfin voilà, elles ont un sens, toutes ces couleurs.
9: Il y a évidemment les couleurs qui sont très présentes dans la Bible. De l'arc-en-ciel que Dieu donne à Noé comme un signe de l'Alliance, jusqu'aux gemmes multicolores qui composent les murailles de la Jérusalem céleste dans l'Apocalypse. Donc il y a toujours ces couleurs qui sont présentes. Et en fait, c'est comme si la liturgie diffractait la lumière divine, la pure lumière divine qui est invisible, en un certain nombre de couleurs qui vont donner différents aspects de cette lumière divine. Et intuitivement, quand on va rentrer dans l'église, quand on va voir les vêtements du prêtre qui sont de telle ou telle couleur, eh bien ça va donner une tonalité spirituelle, ça va nous donner la tonalité spirituelle de la fête du jour.
8: Alors par exemple, si on prend les couleurs, le blanc, le violet, le vert, le rouge, oui. si on devait
9: Alors,
8: les décoder
9: le blanc, c'est tout simplement la couleur de la sainteté, c'est cette tunique de gloire, de lumière que l'homme avait avant le péché des origines et qu'il va retrouver en étant uni à la résurrection du Christ. Ce que nous manifeste le Christ dans la transfiguration, où on dit que ses vêtements deviennent plus blancs que tout blanc qu'on pourrait obtenir ici-bas par toutes les lessives possibles et imaginables. Tout baptisé peut revêtir une aube, ce vêtement un peu fondamental de la liturgie et qui représente ce vêtement blanc, qui d'ailleurs dont le nom aube vient du latin, d'un mot latin qui signifie le blanc.
8: Le vert, on peut partir sur le vert aussi, le temps ordinaire.
9: Oui, alors le vert, on en a dit un mot, c'est vraiment la couleur de la croissance, de la vie qui est en croissance, de la floraison qui se poursuit et qui se poursuit dans le temps de l'Église, quoi, qui est aussi le temps de l'espérance, qui est aussi lié au vert.
8: Alors, le rouge et le violet, ce sont pour quelles circonstances, Xavier Accard ?
9: Alors, le violet, c'est plus pour la préparation, justement, de ces temps de Noël et de Pâques. Le violet, c'est la couleur de la pénitence, du recueillement, de la conversion. Mais à certains moments de l'année, notamment deux dimanches, en fait, c'est très, très rare, un dimanche pendant l'Avent et un dimanche pendant le Carême, il s'éclaire d'un peu de blanc et là, il devient rose. Donc, cette couleur rose apparaît lors du dimanche de Gaudete en Avent et le dimanche de Laetare en Carême. C'est un peu une pause au cœur de la pénitence qui nous aide à mieux viser à cette gloire, à ce blanc qui arrive avec la fête de Noël et la fête de Pâques. Et puis, il y a évidemment le rouge qui, alors là, vraiment a deux sens qui se rejoignent, mais c'est la couleur du sang, donc du martyr. Le prêtre va revêtir le rouge pour toutes les fêtes des martyrs et aussi pour la passion, pour le temps de la passion, les rameaux et la passion. Et puis, c'est aussi la couleur de l'Esprit Saint, en fait, du feu de l'Esprit. Et c'est pour ça que le prêtre va le revêtir, notamment lors de la grande fête de la Pentecôte qui clôt le temps pascal, qui est un peu un point d'orgue dans l'année liturgique.
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8: Xavier Accard, on parle avec vous sur RCF Notre-Dame du calendrier et des couleurs liturgiques, c'est passionnant. Dans la liturgie, on l'a compris, les gestes, les couleurs, la lumière, alors l'encens aussi, le chant, le silence, ont quelque chose à dire. Tous les sens sont éveillés, pourquoi ?
9: Ce qu'on a à réaliser à la liturgie, ça ne peut pas être seulement conceptuel, ça ne peut pas être des belles idées, il faut que ça engage tout notre être. Et c'est pour ça que nos sens sont mobilisés pour nous faire comprendre, comment dire, existentiellement, avec tout ce qu'on est, les réalités qui nous sont communiquées. Il y a à la fois l'odorat, avec l'odeur de l'encens, qui est aussi un symbole de la nuée dans lequel Dieu se manifeste, qui manifeste aussi la montée, puisque c'est vrai que l'encens, par la fumée, défie un peu les lois de la gravité, il monte vers le ciel, et ça représente le mouvement de notre prière. Ça représente aussi, à travers sa consommation, la consommation du grain d'encens, l'offrande en fait, qu'on fait de notre vie et le sacrifice de notre vie pour rejoindre le sacrifice du Christ et pour être unis à Dieu. Tout ce qui concerne donc la vue avec les couleurs, il y a le toucher avec, par exemple, l'imposition des mains, il y a le goût, goûter comme le Seigneur est bon quand on communie, il y a l'ouïe, évidemment, avec tous ces mots hébraïques, ces mots grecs, ces mots qui nous viennent de très loin et que la liturgie, de façon assez significative, a conservé.
8: Les mots et les chants.
9: Alors le chant, voilà, alors le chant qui...
8: contribue, la musique.
9: Voilà, alors à la fois on entend et on le vit le chant, c'est-à-dire qu'en chantant quelque chose, on connaît bien cette maxime inspirée des commentaires sur les psaumes de Saint-Augustin où on dit chanter, c'est prier deux fois. C'est vrai que le chant nous implique et par le rythme, ça nous fait aussi mémoriser des paroles, ça nous fait mémoriser dans le cœur, pas seulement dans notre mental, mais dans notre cœur. Et le fait de chanter, c'est aussi expirer, c'est rendre son souffle à Dieu en quelque sorte, comme le Christ rend son souffle sur la croix. Eh bien, quand on chante, on donne notre souffle qu'on a reçu de Dieu, on lui redonne. C'est toujours ce mouvement de à la fois de réception de ce qu'on est et de redonner tout ce qu'on est.
8: Xavier Accart, pour terminer, est-ce qu'on peut dire finalement que la liturgie, c'est une véritable pédagogie de la foi?
9: Oui, c'est une pédagogie qui vient de très loin, dont il faut redécouvrir le génie, parce que c'est vrai que l'homme moderne vit un peu uniquement dans son mental, dans son intelligence. Alors, certains préféreraient suivre des colloques que d'aller à la messe du dimanche, mais il faut retrouver le sens de ces gestes, de ces paroles. D'abord, il faut retrouver voilà, ce rythme, ces paroles, c'est vivre la liturgie pleinement et pas faire justement une liturgie très cérébrale. Certains ont tendance à vouloir tout expliquer dans la liturgie, mais elle-même s'explique elle-même. Donc, il faut surtout rentrer, impliquer son corps, impliquer en chantant, en participant, en se levant, en s'asseyant, en s'agenouillant. Tout ça, ça nous aide à rentrer, à intégrer ces paroles de vie qui nous transforment en fait et dont le but est vraiment de nous façonner en quelque sorte à l'image du Christ.
8: Xavier Accart, merci. Je renvoie les auditeurs à votre livre passionnant pour aller plus loin, comprendre et vivre la liturgie. C'est aux éditions Plomb. Vous pouvez évidemment retrouver cette émission sur rcfnotredame.fr et sur toutes les plateformes. Merci.
9: Merci beaucoup.

Le B.A.B. du christianisme, comme chaque samedi matin désormais avec Pauline de Torsiac, disponible également sur le site internet de la radio rcfnotredame.fr. Dans quelques instants, avec le père Arnaud Alibert, rédacteur en chef au quotidien La Croix, on parlera de la question du voile. Et puis à 7h20, direction Aix-en-Provence, au musée Granet, pour parler de l'exposition Paul McCartney, photographe, exposition à visiter jusqu'au 3 janvier prochain.

0: très bon week-end à l'écoute de RCF Notre-Dame. Dans un instant, nous reviendrons sur la question du voile avec le père Arnaud Alibert du quotidien La Croix. Et juste après, nous serons au musée Grenet d'Aix-en-Provence pour parler de l'exposition Paul McCartney, photographe, exposition à découvrir jusqu'au 3 janvier prochain.
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0: Notre rendez-vous avec le quotidien La Croix est le père Arnaud Alibert. Bonjour père Alibert.
3: Bonjour.
0: La campagne électorale est lancée en cette rentrée scolaire. Les propositions, les sujets fusent. Vous avez choisi de revenir sur la question du voile islamique qui est réapparu cette semaine. Pouvez-vous nous dire pourquoi ?
3: Je ne m'attendais pas à ce qu'un sujet religieux prenne autant d'importance dès le début de la campagne électorale, soyons honnêtes. On peut penser que d'autres sujets, d'ailleurs, viendront ensuite prendre sa place. Mais notons que, de manière inattendue, le débat entre les deux extrêmes de l'échiquier politique s'est concentré ces derniers jours sur la question du port du voile par les femmes musulmanes dans l'espace public. D'un côté, Marine Le Pen a annoncé un projet de loi référendaire qui ouvrirait la possibilité juridique d'interdire le port du voile dans l'espace public. Et de l'autre, Jean-Luc Mélenchon a effectué une forme de mea culpa radicale, revenant sur ses prises de position antérieures dans lesquelles il stigmatisait le port du voile par les femmes musulmanes, pour s'en faire aujourd'hui un ardent défenseur.
0: Derrière l'affrontement politique entre ces deux leaders extrémistes, existe-t-il une question proprement religieuse ?
3: Il ne faut évidemment pas être dupe de l'effet de radicalisation que produit une campagne électorale, dans laquelle les responsables politiques sont conduits à marquer leur position et à préciser leur territoire de conquête électorale. Néanmoins, la question du voile est particulièrement complexe, car elle touche à la fois à la possibilité de s'habiller librement, de croire ce que l'on veut, mais aussi, dans une époque marquée par la polarisation, à la gestion des relations entre les communautés et les citoyens. Sans oublier la nécessaire vigilance par rapport aux influences étrangères hostiles à nos civilisations libérales et tolérantes.
0: Alors, père Libert, quel est le problème, selon vous ?
3: Il y a 120 ans, Émile Combes, président du Conseil de la Troisième République à l'époque, et artisan de la séparation des Églises et de l'État, parlait du parti noir, c'est-à-dire du parti des prêtres en soutane qui représentait à ses yeux à la fois des croyants insuffisamment républicains et l'influence politique du Vatican. Il n'a pas eu gain de cause et les lois de la laïcité ont permis que l'on puisse encore croiser dans nos villes, et c'est heureux, des religieuses en voile et des dominicains en soutane blanche. Car tout le monde a bien compris qu'on n'est pas moins républicain quand on est religieux. Ce qui m'interroge, c'est davantage la possibilité même de légiférer sur les signes religieux portés dans l'espace public par des citoyens adultes responsables.
0: Vous semblez penser que c'est impossible. Je me trompe, père Libert ?
3: Il me semble assez évident que tant qu'il y aura de la religion, il y aura des vêtements et des signes extérieurs religieux. Le sentiment religieux n'a pas d'équivalent. Il ne peut pas être traité comme une idée personnelle ou un sentiment amoureux qu'on pourrait garder pour soi. Il est à la fois profondément intime, parce qu'il relie la personne à Dieu, mais aussi social, parce que le croyant est de fait lié à ses frères et ses sœurs de religion. Il existe dans le sentiment religieux un besoin inhérent de signes de reconnaissance, de signes d'appartenance, un besoin de manifester dans toute sa vie, intime comme publique, une forme de fidélité à Dieu et à la communauté croyante. Et c'est méconnaître cette dynamique propre du fait religieux que de vouloir légiférer sur des vêtements religieux. Interdire un vêtement ne supprime pas le besoin humain et spirituel qui lui donne naissance.
0: Merci père Arnaud Alibert, on se retrouve la semaine prochaine. Je rappelle que vous êtes rédacteur en chef du quotidien La Croix et qu'on peut vous lire sur le site internet lacroix.com.
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0: Paul McCartney, photographe 1963-1964, Eye of the Storm. C'est une exposition à découvrir jusqu'au 3 janvier prochain au musée Granet d'Aix-en-Provence. Lisa Bachelot, bonjour.
4: Bonjour.
0: Vous êtes médiatrice au musée. Nous sommes donc en 1963-1964. Quelle est cette période dans la carrière des Beatles ?
4: Alors, c'est une période qui est fondamentale puisque c'est le début de ce qu'on appelle la Beatlemania. C'est un terme qui va être employé pour la première fois dans un journal anglais en 63. Et c'est le début de la tournée des Beatles, donc qui commence par Londres et qui ira jusqu'à Miami. Et c'est aussi un an après la formation du groupe. Donc on est au tout début de l'aventure Beatles.
0: C'est donc 250 clichés de Paul McCartney qui sont présentés au musée. D'où vient l'intérêt de McCartney pour la photo ?
4: Donc son intérêt pour la photographie, il remonte à l'adolescence, notamment grâce à sa sphère familiale, puisque son père va acheter les premiers Kodak Brownie, qui sont des appareils photo qui vont être assez bon marché. Et plusieurs familles, même des familles, on va dire, ouvrières de Liverpool, vont pouvoir avoir ce type d'objet dans leur foyer. Donc c'est un objet qui sert plutôt à produire des archives familiales. Mais Paul, avec son frère Mike, qui sera ensuite un grand photographe professionnel, raconte qu'il s'amusait à changer les pellicules, à prendre en main l'appareil photo. Donc il y a toujours cette attirance pour la photographie et pour les arts visuels en général. Malgré, on va dire, leur milieu social, il y a toujours une attirance envers la peinture. Dans l'exposition, on le voit en train de lire un journal avec un article sur Picasso. Donc cette fibre artistique, on va dire visuelle, elle apparaît durant l'adolescence.
0: Lisa Bachelot, l'exposition est divisée en 7 sections. Je vous propose d'en évoquer quelques-unes. Et pour commencer, Liverpool et Londres, que peut-on découvrir dans cette partie de la vie des Beatles ?
4: Alors, ce que l'on découvre, c'est les premiers concerts, puisque donc on est en 63. Ils ont rencontré leur manager Brian Epstein en 62. Et l'idée, c'est vraiment de les faire jouer pour qu'ils soient connus du public britannique. Donc, on les voit notamment dans les coulisses. Il y a des photos sur scène, mais c'est quand même principalement des photos dans l'intimité des coulisses. Coulisses qu'ils partagent avec d'autres groupes assez célèbres de l'époque, comme les Vernon Girls. Et à l'époque où McCartney prend ces photos, il n'a pas encore l'idée du succès qui attend les Beatles. Donc, il y a une forme de fraîcheur, de naïveté dans ces photos qui sont très intimes et qui permettent à Paul McCartney un peu de se réapproprier cette histoire qui est le début des Beatles.
0: Alors dans cette exposition présentée au musée Granet d'Aix-en-Provence, une section est consacrée au séjour des Beatles à Paris. Ils arrivent dans la capitale le 14 janvier 1964. Quelles sont les personnalités qu'ils vont rencontrer lors de ce séjour à Paris ?
4: Alors, grand désespoir, ils ne vont pas rencontrer Brigitte Bardot, c'était le souhait de Lennon, mais plutôt Sylvie Vartan, avec laquelle ils partagent l'affiche, puisqu'ils vont jouer pendant 18 jours à l'Olympia. Donc il y a en première partie Trini Lopez, Sylvie Vartan, puis les Beatles. Donc ils vont la côtoyer pendant, on va dire, ces 18 jours de concert. Dans les coulisses, ils vont rencontrer des personnalités comme Johnny Hallyday, qui accompagne Sylvie Vartan. Et puis il y a Catherine Deneuve ou Françoise Hardy, qui viennent les voir jouer, donc qui se trouvent dans les publics. On a des clichés qui montrent ces grandes personnalités dans le public de l'Olympia.
0: Et puis lors de ce séjour à Paris, une grande nouvelle pour eux, ils vont apprendre qu'ils sont numéro un des ventes aux États-Unis.
4: Exactement. C'était une crainte qu'ils avaient, puisqu'il y a beaucoup de groupes britanniques. Je rappelle que Liverpool a vraiment donné naissance à de nombreux groupes de rock'n'roll. Mais souvent, ces groupes avaient un succès en Europe, au Royaume-Uni. Et puis, dès qu'ils allaient faire carrière aux États-Unis, c'était parfois un échec. Il y avait vraiment une difficulté de la part du public américain à accepter ces groupes européens. Et ils étaient très inquiets à ce sujet. Donc, quand ils apprennent à Paris, ils sont au George V, ils reçoivent un télégramme, ils apprennent qu'ils sont numéro un avec la chanson « I wanna hold your hand », ils sautent de joie, ils sont soulagés. Et ça va d'ailleurs donner naissance à un cliché où on les voit dans leur chambre d'hôtel en train de faire une sorte de bataille d'oreillers. C'est une photo qui a été prise par Henry Benson. Et c'est une photo assez célèbre. C'est pour ça que je me permets de la décrire. Et voilà, ça marque vraiment ce moment de joie. Puis ça marque aussi le début du voyage aux États-Unis.
0: Et justement,

0: de, on va dire, de loisirs, de rigolade tous ensemble. Donc je pense qu'il y a beaucoup de nostalgie et surtout c'est un moment où on voit tous les membres du groupe, mais aussi toutes les personnes qui ont participé au succès des Beatles, leur manager, leur régisseur. Il y a notamment un cliché en particulier, celui d'une jeune femme dans une voiture qui le regarde et avec un regard très apaisé, très calme. Et peut-être que ça le renvoie à ses rapports humains qu'il aimait avoir avec ses fans.
1: Lisa Bachelot, et vous, quelle est la photo qui est le plus marquée dans l'exposition?
0: La photo qui m'a le plus marquée, c'est une photo justement qui est dans la section Miami, où en fait on voit John Lennon avec un appareil photo, puisqu'il faut savoir que chaque Beatles avait reçu le même appareil photo, donc Pentax 35 mm. Et on voit donc John Lennon tenir l'appareil photo et photographier Paul McCartney. Bon, bien sûr, on ne voit pas McCartney qui tient l'appareil photo. Et au milieu des deux, il y a Cynthia Lennon, qui était l'épouse de Lennon à l'époque. Donc on a vraiment cette espèce de jeu entre Lennon et McCartney, qui reste vraiment un couple, on va dire, mythique au niveau de la composition et de la musique. Et au milieu, Cynthia, mais qui semble presque que secondaire. Donc c'est une photo qui est assez forte, je trouve.
1: Paul McCartney, photographe 1963-1964, Eye of the Storm, exposition à découvrir au musée Granet d'Aix-en-Provence jusqu'au 3 janvier prochain. Lisa Bachelot, un grand merci.
0: Merci à vous.
1: Nous l'avions découverte dans la comédie musicale Notre-Dame de Paris. Julie Zenati poursuit sa carrière en chantant dans les églises. Bonjour Julie Zenati.
2: Bonjour.
1: Vous serez le 17 septembre prochain à l'église de la Madeleine. Pourquoi chanter dans les églises?
2: Ah, parce que la vie est pleine de surprises et que j'ai eu cette main tendue vers la porte des églises, moi ayant commencé sur l'autel du Parvis de Notre-Dame. J'ai trouvé la symbolique extrêmement forte 25 ans après le début de ma carrière. Et surtout, je pense que j'avais besoin de donner un sens aussi à cette voix qui m'accompagne depuis toujours et qui me permet de rencontrer les gens et d'être pleinement dans mon métier. Au-delà d'un métier, c'est une vraie passion de pouvoir communiquer et partager au travers de la musique. Quel pouvait être le lieu le plus emblématique et le plus spirituel pour pouvoir partager avec les gens? Eh bien, j'ai trouvé un écho très fort dans cette proposition d'aller chanter dans les églises, donc j'y suis allée.
1: On chante différemment dans une église par rapport à une salle de concert?
2: Ah oui, ça n'a rien à voir. Ce n'est pas une salle de concert, une église, c'est un endroit de communion, c'est un endroit où on a envie de voir plus grand, où on a envie de croire plus grand. Et ce qui est très beau, c'est qu'on soit croyant ou qu'on ne le soit pas, qu'on soit de confession catholique ou pas. Entrer dans une église, c'est aussi entrer dans l'histoire, parce que chaque église a son histoire, fait partie du patrimoine. Et c'est vrai que c'est beau de pouvoir rencontrer les lieux de manière différente quand on n'est pas catholique ou chrétien. Il y a une dimension qui est complètement différente. Le son ne résonne pas de la même façon. Les gens ne viennent pas pour moi, les gens viennent pour vivre cette expérience de la musique dans une église. La star, pour reprendre des mots plus populaires, c'est l'église, c'est pas moi.
1: Lors de votre concert à Madeleine, que pourrons-nous entendre?
2: Des chansons.
1: Oui.
2: Des chansons qu'on a réorchestrées de façon très organique pour que les pierres puissent vraiment faire résonner la musique dans son plus simple appareil. L'album qu'on va entendre essentiellement, c'est l'album Le Chemin, puisque ce chemin a été écrit pour pouvoir être chanté dans les églises. Parce que ce qu'il faut savoir, c'est que avant d'accepter cette proposition, pour moi, il était important de pouvoir trouver une place. Pourquoi aller chanter dans une église au-delà du plaisir de pouvoir rencontrer un public dans un lieu différent? Il était important que moi, je fasse mon propre chemin vers la spiritualité. Donc, c'est surtout cet album-là qui va résonner dans l'église de la Madeleine. Et puis quelques petites surprises, parce que j'ai la chance d'avoir quelques amis qui ont jalonné mon chemin, qui vont nous rejoindre le soir du 17 septembre.
1: Julie Zenati, on vous retrouve donc en concert à l'église de la Madeleine à Paris le 17 septembre prochain, rendez-vous à partir de 20h30. Un grand merci à vous.
2: Merci beaucoup.
1: Le Val-Brière, situé à 40 km de Paris, c'est la destination que nous propose dans quelques instants Stéphane Zemeretta dans le rendez-vous avec le Petit Futé. C'est juste après votre météo sur RCF Notre-Dame, il est 7h30.
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2: C'est une nouvelle journée estivale qui nous attend, a signalé un peu de mistral sur le sud-est. En Belgique, le ciel se partage entre soleil et nuages. Les températures, ma foi, sont très élevées pour la saison sur le sud, avec ce matin de 13 à Lille et Rennes jusqu'à 22 à Marseille. On relève déjà 17 degrés à Paris et 19 à Bordeaux. Les températures pour votre samedi après-midi, 22 degrés du côté de Lille qu'accueille cette semaine la Grande Braderie, 23 à Rouen, 24 à Metz. Il fera cet après-midi 25 à Rennes, 26 du côté de Paris et de Tours, 27 à Dijon. 30 degrés pour votre après-midi à Saint-Étienne et Ajaccio, 33 à Lyon et Bordeaux, 35 à Marseille et 36 à Montpellier. Pour la Belgique, 21 degrés pour l'après-midi, aussi bien à Bruxelles qu'à Liège. Notre rendez-vous avec le guide Le Petit Futé, son directeur éditorial Stéphane Zemeretta. Bonjour Stéphane.
3: Bonjour Bruno.
2: Direction cette semaine, le Val-Briard en Seine-et-Marne, à seulement 40 km de Paris.
3: Oui, alors c'est un territoire encore méconnu, mais vraiment séduisant hein, pour si on cherche du calme, du vert, de l'authentique. En fait, c'est une communauté de communes qui date de 2017, donc c'est assez récent. 21 communes, 300 km carrés, 340. On est entre la Nationale 4 et la Nationale 36. C'est une campagne francilienne qui a gardé son âme, des champs de céréales, des vergers pâturés, du boisement, des prairies, des cours d'eau, des étangs également. Pas de grandes villes dominantes. Hein. On a Fontenay-Trissigny, Rosnay-en-Brie. Ça, c'est les plus gros bourgs. Et puis, il y a aussi, c'est génial, des fermes, des châteaux, des églises classées, des maisons médiévales, de la pierre, donc de la brique, des colombages. C'est absolument magnifique.
2: Et pour le tourisme vert, on fait quoi ?
3: Alors, on marche, pas besoin de monnaie d'alpinisme pour autant. Le point culminant, c'est 158 mètres. On est à la butte de Lumigny. Il y a une quinzaine de boucles, hein, 7,5 à 17 km, qui traversent les terres agricoles, les forêts, les villages. Ce sont des randonnées familiales. Il y a des panneaux d'interprétation qui ont été mis en place, des bornes-jeux pour les enfants. C'est vraiment sympa.
2: Côté nature, c'est riche ?
3: Oui, mais surtout grâce aux forêts et aux zones humides. Hein. Le Val-Briard, c'est à peu près 10 000 hectares d'espaces boisés, le tiers de son territoire. Il y a la forêt de Crécy, il y a Lierre, et ils sont dans le site Natura 2000, donc c'est plutôt bien. Et on y croise les sangliers, des cervidés, des oiseaux forestiers, des oiseaux aquatiques aussi, des libellules, des batraciens. Donc il y a toute une diversité, une biodiversité discrète, mais bien vivante.
2: Alors Stéphane, il y a un incontournable familial.
3: Alors, c'est Lumigny-Nesles-Ormeaux avec deux parcs animaliers, le parc des félins et Terre de singes. Ce parc des félins, il privilégie de grands espaces naturels, sans spectacle ni mise en scène. Et puis en face, on a Terre des singes. Alors là, on est vraiment dans une immersion auprès de primates. Alors, ils sont en semi-liberté. Les enfants regardent les singes, les adultes regardent un peu les enfants, regardent les singes. On peut dire que tout le monde est vraiment occupé.
2: Et côté produits locaux ?
3: On a ce Val-Briard qui est une terre, un territoire agricole hein, qui est marqué principalement par les céréales, mais avec de plus en plus de diversification. À Lumigny, on a la cueillette du Plessis qui est une belle sortie rurale, 25 hectares, plus de 50 variétés de fruits, légumes et fleurs à récolter soi-même. Alors on prend la brouette, les cagettes et à nous les tomates anciennes, les radis, les herbes aromatiques, les framboises, les potimarrons ou pourquoi pas un beau bouquet de dahlias.
2: Et le patrimoine Stéphane ?
3: Il y a de belles surprises dans les villages, des maisons médiévales, des églises, des lavoirs. Il y a aussi des fermes et des châteaux. Notamment, il y a le château du Vivier. Là, on est à Fontenay-Trissigny. C'est une véritable apparition romantique. Hein. On est dans un ancien château royal. C'est la maison de campagne des rois de France, hein, de Philippe IV à Louis XIV. Alors, avec ses ruines, le parc, le point d'eau, les arbres géants, c'est vraiment un décor de conte, hein, mais un peu version Brie, tout simplement. En tout cas, ce Val-Briard, c'est une parenthèse rurale simple, proche, sincère. C'est une destination douce, verte et familiale. On est à deux pas de Paris, mais assez loin finalement hein, pour avoir l'impression d'avoir changé de saison intérieure.
2: Stéphane Zeremeta, un grand merci. On se retrouve la semaine prochaine pour ce rendez-vous avec le guide Le Petit Futé.
3: Avec grand plaisir.

0: Quelques notes qui nous rappellent le Brésil grâce à Michel Petrucciani sur RCF Notre-Dame. Faire connaître aux Jurassiens des fermes et exploitations agricoles successives de les accueillir à proximité de leur domicile et proposer aux touristes de découvrir le territoire local. Ce sont deux enjeux du guide des producteurs locaux développé par l'association Pays d'Aulois, Pays de Basteur, associé à la Chambre départementale d'agriculture du Jura. Ce document d'une vingtaine de pages, facile d'utilisation, est publié à 7000 exemplaires papier et consultable en ligne sur Internet. Il était officiellement présenté cet été à Choisey près de Dole. On en parle avec vous, Guillaume Rochon, dans Changer le monde ici et maintenant.
1: Effectivement Bruno, et plus précisément chez Mathieu Métraille, producteur de pommes de terre, agriculteur bio depuis 2020, cette culture occupe 2 hectares de son exploitation et plus de 30% de son temps, ce qui ne l'a pas empêché de participer à la conception de ce guide des producteurs locaux.
2: C'est une très bonne initiative, hein. Il m'est arrivé d'avoir des clients qui me demandaient si j'avais des contacts pour d'autres productions, d'autres producteurs, donc je leur donnais ce que je savais. Maintenant je pourrais leur donner directement le guide et puis chacun se débrouillera, et puis pareil pour les autres producteurs, ils pourront donner le guide puis me retrouver mes coordonnées dedans.
3: Donc il y avait un besoin.
2: Il y avait un besoin qui a été satisfait par le Pays d'Aulois.
3: Vous-même, pourquoi est-ce que vous êtes dedans dans ce guide? Qu'est-ce que ça peut vous apporter?
2: Voilà, non, c'est se faire connaître et puis montrer aux gens, au-delà de notre production de pommes de terre, hein, montrer aux gens qu'il y a une diversité de production respectueuse, propre, locale, qui sont locales autour de chez eux. Quoi.
1: Ce guide réunit une quarantaine d'exploitations agricoles, fermes, maraîchers, domaines viticoles et autres productions réparties sur les territoires de la communauté d'agglomération du Grand Dole et des communautés de communes Jura Nord, de la plaine jurassienne et du Val d'Amour. C'est François Lavru, ancien président de la Chambre d'agriculture et premier adjoint au maire de Foucherand, qui est chargé de faire le lien entre le Pays d'Aulois et ses collègues exploitants agricoles.
4: Pour faire avancer le dossier, qu'on aille vers plus de local, plus de qualité, plus de dialogue entre les citoyens et puis les agriculteurs, mieux se comprendre. Voilà, bien souvent, j'ai souffert en tant que responsable agricole de la manière dont l'agriculture était vue par la société, et je pense qu'il y a besoin de se comprendre, de se parler, que ce soit l'agriculture, la production ou les agriculteurs, c'est toujours les mêmes hommes et les mêmes femmes qui font vivre le territoire.
1: Le format papier de ce guide des producteurs locaux du Pays d'Aulois peut être retiré gratuitement dans les offices de tourisme des 4 PCI concernés ou chez tous ceux et celles qui sont référencés. Ces auteurs assurent qu'il sera régulièrement mis à jour avec de nouvelles adresses.
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0: 7h41, on accueille le fondateur de l'association Habitat et Humanisme, le père Bernard Devers. Bonjour père Devers.
6: Cher Bruno, bonjour. À vous aussi, chère auditrice et auditeur. Je vous salue en cette rentrée. Heureux de vous retrouver. Vivre, c'est échanger. Nos grands aînés souhaitent ne pas être laissés pour compte. La loi sur l'aide à mourir fait naturellement débat, les soignants ne le sont pas favorables pour avoir exprimé très majoritairement que la main qui soigne ne peut être celle qui donne la mort, la formule est aussi brève qu'heureuse. J'entends les questions anthropologiques que suscite cette loi, laquelle laisse entendre le possible d'une clause de conscience, laquelle devrait faire l'objet d'un apport du Conseil constitutionnel. Si l'aide à mourir relève d'une loi, nous devons nous élever jusqu'à faire surgir une prise de conscience que l'heure n'est pas tant de dénoncer que d'énoncer les conditions d'une aide à vivre en veillant, il y a urgence, à ce que nos EHPAD notamment soient ouverts aux soins palliatifs dans cette recherche de solutions à partir desquelles un autre monde s'éveille. Le film Soudain, actuellement sur les écrans, trouve une singulière acuité. Il présente la directrice d'un EHPAD, anthropologue de formation, bien décidée à mettre en œuvre des relations de plus grande humanité dans ce dispositif nommé Humanitude, né non pas d'une loi mais d'une pratique visant une plus grande attention aux personnes confrontées à la maladie et à la dépendance. Cette aide à vivre manque cruellement. Le sujet pour nous humanistes, croyants, c'est de penser autrement les relations avec les résidents de nos maisons pour que ce moment de la vie qu'est le vieillissement ne soit pas seulement supporté, mais vécu différemment pour rester ce qu'il doit être un temps de vie, et il ne l'est que si le sujet reste dans une situation en fait de relation, d'échange. Cette directrice dit pourquoi elle est là. « Je veux créer des liens », dit-elle. L'écoutant, je pensais au petit prince, étonné et émerveillé de ce qui lui est proposé, un apprivoisement, la création de liens. La vie est vie tant qu'elle élève et relève. Ce film, soudain, montre la volonté inflexible de cette directrice, traversée par une bienveillance à l'égard des soignants et soignés, alors qu'elle est fort isolée pour être en difficulté non seulement avec les dirigeants de son groupe, lesquels s'inquiètent des charges susceptibles de diminuer les dividendes. L'humain a un coût, mais il n'a pas de prix. Des oppositions naissent avec cette équipe soignante, loin de vouloir entrer dans une relation nouvelle avec les soignés, outre les tutelles qui, focalisées sur la sécurité, ne veulent prendre aucun risque, si bien que la directrice s'entendra reprocher « Vous avez beaucoup de chutes ?»« Certes, répondra-t-elle, mais les fauteuils roulants sont moins nombreux. » Et si soudain nous acceptons de reconnaître que nous avons peur du vieillissement, toute peur, outre la colère qu'elle peut entraîner, cause une forme d'anesthésie suivie d'un fatalisme, c'est la vie. Mais n'est-ce pas, finalement, la déserté ? En cette rentrée 2026-2027, puisque le calendrier universitaire régit le temps, pourquoi pas nous demander soudainement si nous ne devrions pas rechercher des solutions à faire naître dans le champ sociétal pour un humanisme plus prégnant qui, en l'état, est mis à mal et le sera aussi longtemps qu'une fraction de la population sera mise à distance, nos grands aînés. Ensemble, travaillons sur ce possible pour qu'ils se laissent interroger sur ce que nous jugeons impossible, trop souvent par facilité ou par peur de penser différemment.
0: Le père Bernard Devers, le fondateur de l'association Habitat et Humanisme. À suivre sur RCF Notre-Dame à 7h50, notre prochain rendez-vous avec la prière du matin. Cette semaine, c'est le père Sébastien Anthony qui nous accompagne avec sa méditation de l'Évangile. Très bon réveil à toutes et à tous en notre compagnie.

0: Henri Texier pour accompagner votre réveil en ce samedi matin sur RCF Notre-Dame. Il est 7h50, voici la prière du matin. Dans quelques instants, le Père Sébastien Antony nous proposera sa méditation de l'Évangile. Ce matin, l'Évangile selon Saint-Luc au chapitre 6, les versets 1 à 5. Pourquoi faites-vous ce qui n'est pas permis le jour du sabbat ?
1: Un jour de sabbat, Jésus traversait des champs. Ses disciples arrachaient des épis et les mangeaient après les avoir froissés dans leurs mains. Quelques pharisiens dirent alors « Pourquoi faites-vous ce qui n'est pas permis le jour du sabbat ?» Jésus leur répondit « N'avez-vous pas lu ce que fit David un jour qu'il eut faim, lui-même et ceux qui l'accompagnaient ? Il entra dans la maison de Dieu, prit les pains de l'offrande, en mangea et en donna à ceux qui l'accompagnaient, alors que les prêtres seulement ont le droit d'en manger. Il leur disait encore, « Le Fils de l'homme est maître du sabbat. »

Bonjour. Pourquoi faites-vous ce qui n'est pas permis le jour du sabbat ? La question des pharisiens semble justifiée. Le champ où les disciples arrachent quelques épis appartient à un autre et la loi permet pourtant ce geste. Le Deutéronome le dit très clairement. Si tu traverses les moissons de ton prochain, tu pourras arracher des épis à la main, mais tu ne porteras pas la faucille sur sa moisson. Le tort des disciples se réduit à un seul point. Ils ont froissé ces grains un jour de sabbat, ce que les pharisiens comptent comme un travail. Ils font en somme un jour ce qui est permis, un autre. À l'origine du reproche, il y a moins la loi elle-même que le pouvoir que les pharisiens s'arrogent de fabriquer la loi sous couvert de la commenter. À cela, Jésus répond en deux temps. Il fait d'abord mine de s'abriter derrière le précédent du roi David, qui avait pris et distribué à ses compagnons les 12 pains du temple réservés aux seuls prêtres. On ne fait pas grief à David d'avoir mangé les pains de la maison de Dieu. Pourquoi reprocher à ses disciples quelques grains ? Puis Jésus prend de la hauteur. David s'était senti libre devant une règle édictée par les prêtres. Le Fils de l'homme se déclare libre devant le sabbat, institué par Dieu et réglementé par les hommes. Il est libre pour retrouver dans le sabbat cette respiration que Dieu voulait donner à l'homme. Le Christ conteste donc la manière aveugle dont on applique la loi, plutôt que la loi elle-même. Il est plus grand que David, plus libre encore que lui dans la maison du Père. C'est lui qui nous transmet désormais toute la volonté de Dieu et nous montre comment le Père veut être servi. C'est lui surtout qui nous fera entrer dans le grand repos de Dieu et qui nous en donne déjà l'avant-goût. Venez à moi, vous tous qui peinez sous le fardeau. Moi, je vous donnerai le repos. Désormais, c'est le Christ, par son Esprit, qui rythme les travaux et les jours de notre vie de foi. »

Notre Père qui es aux cieux, que ton nom soit sanctifié, que ton règne vienne, que ta volonté soit faite sur la terre comme au ciel. Donne-nous aujourd'hui notre pain de ce jour. Pardonne-nous nos offenses, comme nous pardonnons aussi à ceux qui nous ont offensés. Et ne nous laisse pas entrer en tentation, mais délivre-nous du mal. Car c'est à toi qu'appartiennent le règne, la puissance et la gloire pour les siècles des siècles. Amen.

0: C'était la prière du matin. Le père Sébastien Tony avait préparé la méditation de l'évangile pour ce samedi. L'évangile selon saint Luc au chapitre 6, les versets 1 à 5. Il est 7h56.
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0: Et nous retrouvons Isabelle Delaunay. Bonjour Isabelle.
2: Bonjour. En ce 5 septembre, nous fêtons les Raïssa, prénom d'origine slave qui veut dire « paix ». Sainte Raïssa fut une martyre volontaire d'Alexandrie, morte au IVe siècle sous la persécution de Dioclétien. Mais nous fêtons surtout aujourd'hui Mère Teresa de Calcutta, proclamée sainte par le pape François en septembre 2016. Cette toute petite sœur au visage ridé et au dos courbé, déterminée et empreinte d'absolu, a vraiment marqué le XXe siècle du sceau de la charité et de la joie. Née en Albanie le 26 août 1910, dans une famille modeste, elle quitta son pays à 18 ans pour partir missionnaire au sein des Sœurs de Notre-Dame de Lorette en Irlande, puis en Inde l'année suivante à Calcutta. Là, pendant 15 ans, elle enseigna à des jeunes filles de haute caste. Mais un jour, alors qu'elle revenait d'une retraite dans les montagnes du Darjeeling, elle comprit qu'elle était appelée par le Seigneur à le servir dans les plus pauvres des pauvres. Après 2 ans d'attente, elle put enfin aller vivre avec les intouchables dans les bidonvilles de Calcutta. Elle n'a alors pour seul bien que son sari blanc à liseré bleu que tout le monde connaît aujourd'hui. Mère Teresa prend alors la nationalité indienne. En 1950, à 40 ans, elle fonde les missionnaires de la charité qui choisissent d'offrir leurs mains et leur cœur pour servir et aimer les plus déshérités. Elle ne cessait de les exhorter à la joie. Elle disait « Vous ne savez pas tout le bien qu'un simple sourire est capable de faire. » Elle aimait à dire « Plus la misère est grande, plus la prière est urgente. » En 1952, elle fonde le Mouroir de Kalighat à Calcutta. En 1955, un orphelinat pour les enfants abandonnés. Et elle étendra l'action des missionnaires de la charité aux soins des lépreux. Pour financer les secours des pauvres, elle n'hésitera pas à frapper aux portes des puissants, comme en Europe et aux États-Unis.
0: Merci Isabelle Delaunay, c'était le saint du jour, on vous retrouve demain matin. Dans quelques minutes, Gérald Andrieux et Franck Dedieu, qui ont tous les deux collaboré à la rédaction de l'ouvrage « Nous les Français, raconter la France comme les politiques ne le feront jamais » aux éditions Robert Laffont, seront l'invité de Clotilde Brossolet. Très bon week-end à toutes et à tous.
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0: 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Cette journée de samedi s'annonce caniculaire sur quelques régions de France, notamment au sud, avec 36 degrés prévus cet après-midi du côté de Montpellier. Côté Belgique, le ciel se partage entre soleil et nuages, avec 21 degrés au thermomètre cet après-midi. La météo complète, ou tout à l'heure, à 8h30. Dans un instant, les invités de Clotilde Brossolette, il s'agit de Gérald Andrieux et France Dedieu. Et merde, oh là là, je vous... 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Nous sommes le samedi 5 septembre et cette journée s'annonce chaude, voire même caniculaire sur quelques parties de l'Hexagone. Merde, merde!

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Nous sommes le samedi 5 septembre et cette journée s'annonce chaude, voire même caniculaire sur l'extrême sud du pays, avec 36 degrés prévus cet après-midi du côté de Montpellier. Côté Belgique, c'est plus raisonnable avec du soleil et des nuages. Le thermomètre affichera 21 degrés du côté de Bruxelles pour l'après-midi. Météo complète tout à l'heure à 8h30. Dans quelques instants, vous retrouverez Gérald Andrieux et Franck Dedieu. Ce sont les invités de Clotilde Brossolette pour un livre intitulé « Nous les Français, raconter la France comme les politiques ne le feront jamais ».

0: 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Très bon week-end à toutes et à tous. On s'intéresse maintenant à un ouvrage intitulé « Nous les Français, raconter la France comme les politiques ne le feront jamais », sorti aux éditions Robert Laffont. Gérald Andrieux et Franck Dedieu sont les invités à présent de Clotilde Brossolette.
1: Bienvenue dans cette nouvelle saison de l'invité du week-end qui sera largement consacrée à la vie politique. Je vous propose que chaque samedi, nous prenions le temps de regarder cette année électorale avec recul, grâce à des journalistes qui viendront faire le bilan de la semaine écoulée et dessiner les enjeux de celle qui s'ouvre. Des experts nous aideront aussi à prendre de la hauteur pour regarder comment les problématiques françaises majeures, mais parfois oubliées, sont traitées par les candidats. Pour inaugurer cette année, je vous propose de partir à la découverte de notre société française sous la conduite de Gérald Andrieux et Franck Dedieu, tous les deux journalistes. Gérald Andrieux, vous êtes ancien membre de la rédaction de Marianne. Franck Dedieu, vous êtes l'actuel rédacteur en chef de Marianne. Bienvenue à tous les deux, merci d'être là.
2: Bonjour.
3: Merci.
1: Et si vous êtes là, c'est parce que vous êtes tous les deux auteurs de Nous les Français. Auteurs, mais pas uniquement, il y en a d'autres avec vous. Donc Nous les Français, raconter la France comme les politiques ne le feront jamais, aux éditions Robert Laffont, paru ces derniers jours, et déjà en réimpression. Dans ce livre illustré, ouvrage d'infographie sérieux, qui ne se prend pas au sérieux, vous faites le portrait de la société française à travers les petits éléments de nos vies quotidiennes, comme les caméras, les vidéos de vidéosurveillance, la consommation d'eau en bouteille, le port de la doudoune, la pratique du pole dance, ou encore les livres politiques que nous lisons, les radios que nous écoutons, les films que nous préférons. Tous ces actes de la vie quotidienne qui agissent comme autant de révélateurs de notre imaginaire collectif, dites-vous. 100 entrées donc qui, individuellement, ne disent pas grand-chose, mais sont reliées entre elles et ainsi dressent le portrait d'une France, je vous cite encore, incapable de faire émerger ce « nous » imaginaire, mais qui exprime toutefois un désir de collectif. Gérald Andrieux, Franck Dedieu, je vous remercie donc d'avoir accepté mon invitation. Il me semblait important, pour commencer cette nouvelle saison, de partir à la découverte de cette société française dont les électeurs vont être appelés aux urnes dans quelques mois. Alors, avant de commencer, je voudrais vous interroger sur ce titre, « Nous, les Français ». Ce « nous » est en gros sur la couverture, il a une bonne place. Est-ce que ça veut dire que nous, les Français, nous sommes toujours unis par quelque chose qui nous unit? Ou au contraire, est-ce que nous sommes divisés et ce titre serait donc performatif?
2: Bien, hélas, je vais répondre les deux à la fois. On s'est arrêté sur l'idée du « nous » parce qu'on voulait voir ce qui nous lie encore, puisqu'on nous explique que le pays est fracturé, atomisé, archipélisé. Les mots sont nombreux pour définir les divisions et les conflits qui nous opposent. Mais en même temps, en faisant ce livre, on s'est rendu compte qu'il y avait encore énormément de choses qui nous liaient. On parlera peut-être tout à l'heure, mais l'humour est quelque chose que nous avons encore en commun. Les comédies au cinéma sont des références partagées à travers les générations. Le rapport à la nostalgie, c'est aussi quelque chose qui nous rassemble. Et donc, on nous demande souvent, c'est est-ce que nous évoquons un pays qui est totalement fracturé ou un pays qui a soif de collectif? En fait, les Français sont des êtres humains comme les autres et sont des êtres ambivalents. Et à chaque instant, ils sont habités par l'envie d'aller vers l'autre et l'envie de fuir l'autre. Et c'est tout naturel. Donc il y a cette complexité dans le livre. Il y a le nous qui nous rassemble, et puis il y a l'autre, il y a vous. Les deux sont présents dans le livre.
1: Pourtant, Franck Dedieu, Gérald Andrieux, nous avons quand même, quand on regarde les informations, plutôt l'impression qu'il y a une concurrence des récits, que chacun arrive avec sa... comme membre d'une tribu et a un récit sur sa propre histoire et son propre avenir, et souvent des récits qui sont en concurrence, voire qui assument le conflit.
3: Alors, ces récits, ils existent, simplement, ils n'occupent pas la vie quotidienne des Français du matin au soir. Effectivement, il y a des récits qui sont concurrents, qui se fracturent les uns sur les autres, mais il n'y a pas que ça. C'est pour ça que, dans la question du « nous », en fait, il y a l'article qui précède. Il n'y a pas un « nous », il n'y a pas le « nous » français. C'est vrai que ça n'existe pas, on le regrette. C'était une époque où il pouvait y avoir, je dirais, le sentiment d'être rassemblé par quelque chose qui est au-delà de nos propres identités, une sorte de projection très française et qui était facteur de paix sociale. Il y a des nous, il y a des nous. Donc effectivement, il y a des nous où, à un moment donné, nous sommes amenés à être fracturés, puis d'autres moments de la journée. J'ai envie de vous dire à quelle heure Ça dépend à quelle heure, cette histoire, parce qu'il y a des moments de la journée où ben, les gens sont véritablement dans une forme de lien social fort, et ils peuvent passer d'un état d'opposition à un état de liaison et même de communion, d'une manière ou d'une autre, à plusieurs moments de la journée. Et donc ça, c'est quelque chose que nous avons découvert, je voulais dire, un petit peu de façon empirique. On n'était pas parti sur l'idée de l'article « nous » ou « les nous », mais on s'est aperçu au fur et à mesure de notre enquête, et de nos chiffres aussi, que c'est ça qui finalement caractérise la France d'aujourd'hui.
1: Alors, avant d'entrer dans la discussion plus amplement, et puis surtout de pénétrer dans ce livre à partir de ses entrées, comme on dit, dans le langage éditorial, je voudrais savoir pourquoi vous vous êtes retrouvés tous les deux et avec vos comparses, co-auteurs, à écrire ce livre. D'où vient cette idée de finalement de faire une infographie illustrée, avec beaucoup d'humour, je le précise, de la société française? Est-ce que les statistiques ont encore quelque chose à nous dire?
2: Alors, le pays est parfaitement cartographié, il y a énormément de données, de data, on pourrait dire qu'on sait tout sur le pays à l'instant T, et puis même on pourrait avoir des projections de la moindre réforme politique qui serait décidée en un claquement de doigts. Tout ça est vrai, mais moi j'avais envie en fait de permettre d'amener des lecteurs qui seraient intimidés par l'idée de lire un essai politique, de leur dire en fait ne soyez pas intimidés, vous pouvez lire ce livre, il est très accessible parce qu'il rentre par des détails du quotidien, et on va vous amener sur une lecture un peu plus idéologique, un peu plus complexe. Et il y a des tas de gens qui, par ailleurs, en ont ras-le-bol de la politique. Donc, c'est une manière de leur montrer qu'on peut parler de façon un peu légère de politique, tout en abordant des sujets qui sont en fait très lourds, puisque ce sont des sujets du quotidien. Il est question de joie et de mort, il est question de sentiments sympathiques et positifs, comme il est question de questions, il est question de sujets très, très anxiogènes aussi dans le livre, mais tout ça est rendu ludique et accessible, et je trouve qu'il y a beaucoup de noblesse à rendre des sujets complexes accessibles.
1: Alors, vous avez pris la société française, vous avez choisi des fenêtres pour regarder cette société française. Comment vous les avez sélectionnées, ces fenêtres, ces entrées?
2: C'est tout bête, je répondrai vraiment rapidement. On s'est dit, on va essayer de vous imaginer une journée d'un Français du matin jusqu'au soir, et que pas un des champs de cette journée ne soit oublié. C'est-à-dire qu'il est question de nourriture, il est question de santé, il est question de logement, il est question de transport, de famille, il est question de religion, il est question de sécurité, d'immigration. En fait, tous les moments de la journée sont évoqués dans le livre.
3: Oui, et puis on s'était dit aussi que, de façon un peu confuse, la France se présente parfois comme une sorte de pelote de laine. Et on se dit, bon, on va pas utiliser comme les autres politiques des grands agrégats. Vous avez parlé de statistiques, c'est vrai, mais c'est pas des statistiques sur le chômage, le PIB, la dette, etc. C'est très peu, on a très peu de données là-dessus. C'est des données qui sont beaucoup plus partielles, très pointues, tout simplement parce que cette pelote de laine, si vous la regardez attentivement, pas simplement nous, c'est vrai qu'en tant que journaliste, c'est un peu notre boulot, mais pas simplement, vous apercevez qu'il y a des petits fils qui dépassent. Puis on s'est dit, bah tiens, si on tirait ce fil-là, peut-être qu'il va apparaître quelque chose qui est plus grand qu'il n'y paraît. Passer de ce minuscule à quelque chose de majuscule. Et effectivement, parfois, ça ne marchait pas. On se disait, ah ben non, là, en fait, bon, ben non, c'est pas bon, mauvaise intuition. Puis parfois, très bonne intuition. Donc ça a été un peu notre méthode.
1: Pour connaître certains d'entre vous, j'ai plaisir à imaginer que ce livre a été pensé autour d'une table, peut-être d'un repas. Je pense que vous...
2: C'est exactement ça. Il faut bien confier quelque chose à vos auditeurs. Souvent, les livres collectifs, les gens ne travaillent pas ensemble. On leur commande une partie du livre, chacun travaille de son côté. Là, on a travaillé comme une véritable rédaction, avec des conférences de rédaction, mais effectivement, autour d'une table et assez animée. En fait, vous avez le résultat d'un apéro joyeux. Donc, c'était des moments très français qui ont donné un livre sur les Français.
1: Alors, avant d'entrer dans certaines entrées qui m'ont particulièrement marquée, je voudrais quand même, parce que nous sommes sur RCF Notre-Dame, commencer avec une entrée, pas n'importe laquelle, vous avez choisi de parler des catholiques. Oui. Les autres religions ne sont pas présentes, c'est les catholiques dont vous avez choisi de parler. Et l'intitulé, c'est « Catholicor, le style catho ou l'autre signe du retour en grâce du catholicisme ». Alors, je ne sais pas, Gérald Andrieux, c'est à vous que je pose la question.
2: Je vais répondre.
1: Pourquoi les catholiques et qu'est-ce qu'ils vous disent, ces catholiques ?
2: En réalité, les religions sont évoquées par petites touches à droite, à gauche dans le livre. Il est question, évidemment, des différentes religions. L'islam est présent, mais le catholicisme aussi, par petites touches. Mais il y a une entrée sur le catholicor, qui est donc un hashtag présent sur les réseaux sociaux. Pourquoi on s'est intéressé à ça ? C'est que une de nos grilles de lecture, c'est s'intéresser au mode de consommation, à ce que l'on achète, ce que l'on porte comme vêtement. Et catholicor, donc c'est une entrée écrite par Laure Coromine, notre co-autrice, elle s'est intéressée à l'esthétique catholique.
1: Le catholique ne serait donc pas un consommateur comme les autres ?
2: Alors, ce qui est intéressant, c'est que des consommateurs comme les autres qui ne sont pas du tout catholiques consomment de l'esthétique catholique. Des trucs tout bêtes. Vous trouvez désormais dans des magasins de déco des petites vierges en plastique rose fuchsia. Vous pouvez acheter en ligne des bikinis avec écrit la Sainte Trinité sur le bikini. Et cette esthétique, on s'est posé la question de qu'est-ce qu'elle signifie de la société française, qu'est-ce qu'elle dit politiquement ou idéologiquement de la société française. Eh bien, on en arrive à un constat qui est assez surprenant, qui peut-être agacera vos auditeurs, mais c'est que le catholicisme est vu comme quelque chose à la fois d'exotique, puisque c'est très ancré dans le pays, et en même temps rassurant, parce que même si on n'est pas catholique, on connaît les grandes lignes de l'histoire et du récit.
1: Donc les catholiques rassurent et en même temps ils restent un peu mystérieux.
2: Oui, mais en tout cas, c'est devenu, et c'est marrant, c'est devenu une forme d'esthétique. La question pour les catholiques, c'est est-ce qu'on peut aller au-delà de l'esthétique et est-ce qu'on peut montrer que derrière l'esthétique, il y a du contenu et il y a quelque chose, comment dire, un récit à offrir aux gens, quoi.
1: Mais est-ce que ça offre, est-ce qu'il est possible d'avoir une lecture politique de cette esthétique catho qui a du succès ?
2: Il me semble que c'est c'est presque un problème pour la religion catholique, c'est sa grande sécularisation en quelque sorte. Elle est tellement sécularisée qu'il n'y a quasiment plus de signifiant derrière une statuette de la Vierge Marie en plastique. C'est-à-dire que ça devient plus que de l'esthétique et on ne perçoit plus le contenu religieux derrière tout ça. Donc ça devrait interroger vos auditeurs en tout cas.
1: Alors j'ai été marquée par une entrée, je crois que c'est vous, Franck Dedieu, qui avez travaillé dessus, la piscine.
3: Oui, alors la piscine, ça partait, je prends rarement l'avion, je vous assure, mais je suis frappé par le nombre de rectangles bleu turquoise lorsque vous élevez. Et effectivement, en creusant un peu, on s'aperçoit que c'est une spécificité française. La France détient le titre de champion du monde de la piscine par habitant, une piscine pour 19 habitants, ce qui est absolument énorme. Vous prenez les Italiens et les Espagnols qui ont autant de raisons, je dirais, de
1: même peut-être plus.
3: Oui, même plus, puisqu'il y a plus d'ensoleillement, ont moins de piscines que nous. Donc, on s'est posé la question de savoir pourquoi il y a un tel développement de la piscine. Alors, la première chose, c'est de se dire, peut-être parce qu'il y a un embourgeoisement un peu de la France. Mais non, en fait, les statistiques montrent que, vous avez pratiquement autant de cadres d'employés, d'ouvriers, qui ont des piscines. C'est-à-dire que ce n'est plus devenu un signe extérieur de richesse, comme au temps du film avec Alain Delon et Romy Schneider, au bord de la piscine, ou le lauréat Dustin Hoffman, qui, tout juste diplômé, se retrouve à faire un plouf dans la grande bourgeoisie. Ce n'est pas du tout le cas, c'est plutôt un élément, aujourd'hui, parce que aussi les prix ont baissé, c'est un élément, je dirais, du bonheur familial qui va avec l'apéritif, avec le barbecue. Donc c'est un prolongement, un élément du bonheur. Alors, ça ne veut pas dire forcément que c'est que circuler, il n'y a rien à voir, faites un plouf et puis c'est tout. Que parallèlement à cette montée en puissance des piscines privées, on s'aperçoit qu'il y a de moins en moins de piscines collectives. Les fameuses piscines municipales qui ont fleuri comme des champignons, c'est le cas de le dire, comme des tournesols dans les années 70 et 80. Et aujourd'hui, d'abord parce que ça coûte extrêmement cher, parce que c'est très énergétivore, hein. On consomme une énergie énorme, chauffage énorme, des municipalités qui n'ont pas les moyens de les entretenir. Et donc, vous avez, de façon assez concomitante, une augmentation des piscines personnelles, individuelles, et une baisse des piscines municipales. Donc, ça fait partie, encore une fois, voyez, par rapport à notre démarche que vous interrogiez, ça fait partie, encore une fois, de ça dit quelque chose de plus grand que lui-même, c'est-à-dire une sorte d'individualisation et de décollectivisation de ce qu'on appelle le bonheur. Alors, effectivement, dans les piscines privées, vous invitez vos proches, vos familles, les gens que vous aimez. Dans les piscines municipales, vous vous confrontez à l'autre. Et vous confrontez à l'autre dans un cadre très particulier, qui est celui, quand même, du corps. C'est quelque chose de assez fondamental de se, de se confronter à autrui, à l'inconnu, par l'intermédiaire du corps. Il y avait une ambition dans les années 70 et 80, quand même assez, je dirais, collectivisante ou collectiviste, qu'on ne retrouve plus du tout aujourd'hui, et on le retrouve avec ce développement de la piscine.
1: Élément qu'on peut mettre en lien avec la poussée de la demande de pouvoir mettre des burkinis dans les piscines, ou au contraire d'être seins nus comme dans certaines piscines municipales, où finalement chacun a le droit de venir comme il veut, et qu'importe ce que cela dit d'une vie collective
3: oui,
1: possible.
3: Mais voyez, c'est-à-dire que c'est vrai, quelque part une sorte d'individualisation, une sorte de bonheur sur mesure. Voilà, j'ai mon bonheur sur mesure, il peut se développer à l'écart des autres. Mais encore une fois, n'allons pas trop vite en besogne dans cette conclusion, parce que les gens qui ont une piscine essayent au maximum d'en faire profiter les autres. On voit, ils invitent les copains, c'est l'occasion du partage aussi, vous voyez. C'est-à-dire que ce n'est pas simplement une France qui se recroqueville, la piscine. Ce n'est pas une France qui se collectivise, mais ce n'est pas une France qui se recroqueville sur elle-même.
2: Pour compléter et reboucler avec la question sur le « nous », la piscine individuelle, c'est le « nous » choisi. C'est-à-dire, c'est pas le « nous » auquel on est confronté.
1: Alors, il y a, sans entrer, donc impossible de parler de tout, il y a l'évolution du prix de la commode 18e siècle qui est passionnante, le succès de Vianney et Gims, qui est à mettre en lien, à mon avis, avec l'UCPA, où tout le monde peut se retrouver à peu près, où en tout cas les classes sociales se mélangent. On arrive presque à la fin de cette émission. J'avais envie de vous dire, de vous poser la question régulièrement, quand les hommes politiques et les femmes politiques sont invités sur les plateaux de télévision, le journaliste leur pose la question du prix du ticket de métro ou du prix de la baguette pour savoir si vraiment ces hommes politiques connaissent la vie quotidienne des Français. Quelle serait pour vous la bonne entrée de votre livre qui pourrait renouveler cette question ?
2: Deux questions. Est-ce qu'ils possèdent dans leur cuisine un air fryer et savent-ils le prix d'un air fryer ? Le air fryer, donc, c'est cette friteuse à air pulsé, donc ça permet de cuisiner moins gras. C'est un succès considérable en France. Un chiffre éclaire ce succès. 2024, 3 millions de air fryers vendus en France. On devait avoir la Startup Nation, en fait on est dans la Air Fryer Nation avec Emmanuel Macron. Les gens trouvent plaisir à recuisiner chez eux, et c'est assez symptomatique de quelque chose, c'est qu'ils font attention à leur santé, à leur corps, puisque l'air fryer c'est une cuisine un peu plus saine. Et on rentre dans l'ère du sang, S-A-N-S, c'est-à-dire qu'on va retirer le gras. C'est intéressant sur ce que ça dit de la société française, parce que dans les années 50, 60, 70, il y a le fameux mythologie de Roland Barthes qui liste les mythologies françaises. C'est le steak, les frites, le lait, le vin. Et en fait, on est dans une ère où on mange moins de viande, les frites, on les fait au air fryer, le lait est devenu végétal, et le vin, il ne faut surtout plus en boire parce que ça serait mauvais pour la santé. Et ça montre un basculement idéologique des Français dans cette ère du sang, S-A-N-S, cette ère de la recherche de bien-être et de cuisine à domicile, puisque le air fryer a explosé peu de temps après l'épisode Covid, où chacun s'est mis à refaire du pain chez lui et à recuisiner chez lui.
1: Il nous reste une minute. Je voudrais vous demander à chacun quelle est votre entrée préférée, pas celle que vous avez rédigée, mais celle que d'autres ont rédigée et qui vous plaît le plus.
3: C'est complexe. Commence.
2: c'est gentil.
1: Allez,
2: c'est
1: Gérald Andrieux, il faut se jeter à l'eau.
2: Non, ce que j'aime bien, moi, c'est qu'il y a des choses qui sont contre-intuitives, et on est parti avec des idées, et on a été très surpris par le résultat. Et je vais prendre un exemple sur la sécurité, sujet sérieux, voisin vigilant. Et voisin vigilant, en fait, on pensait que c'était le retour de la milice dans la France rurale. Et en fait, ça crée du lien social, parce qu'il n'est pas simplement question de cambrioleurs là-dedans.
3: Alors moi, c'est sur Loup en bouteille qui a été rédigé par Raphaël Liorca. Et pareil aussi, c'est assez contre-intuitif. On se dit, ceux qui consomment de l'eau en bouteille, c'est quand même les gens qui ont les moyens. Et en fait, on ne s'aperçoit pas du tout. C'est quelque chose qui n'a pas... Il n'y a pas un marqueur, un biais social dans la consommation de la bouteille en plastique. Il y a plutôt un rapport à l'État. C'est-à-dire qu'une sorte de
2: méfiance.
3: De méfiance, de recul par rapport à l'État. Et c'est vrai que ceux qui font le moins confiance à l'État consomment plus de bouteilles d'eau.
1: Eh bien, Gérald Andrieux, Franck de Dieu, je voulais vraiment vous remercier d'être venu sur RCF Notre-Dame. Et j'invite les auditeurs à acheter votre livre, à le lire, « Nous, les Français ». La doudoune dit beaucoup de choses des Français, et peut-être la nostalgie aussi, avec cette peur de l'avenir. Merci pour tout.
2: Merci à vous.
0: Gérald Andrieux et Franck Dedieu répondaient ce matin aux questions de Clotilde Brossolette. Un entretien à retrouver également en libre écoute et podcast sur le site internet de la radio, rcfnotredame.fr. Dans quelques minutes, à 8h30, nous ferons un nouveau point sur vos conditions météo pour ce samedi. Une journée qui s'annonce chaude, voire même caniculaire sur l'Hexagone.
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0: À suivre sur RCF Notre-Dame à 8h30, un point complet sur vos conditions météo pour ce samedi. Et puis juste après, méditer avec une œuvre d'art. C'est une nouveauté proposée par Dominique Long du Pèlerin. Et ce matin, on s'intéressera à un masque à découvrir au musée du Quai de Branly à Paris. Rendez-vous à partir de 8h32. Un coup d'œil à la pendule pour vous dire qu'il est 8h27. Nous l'avions découverte dans la comédie musicale Notre-Dame de Paris. Julie Zenati poursuit sa carrière en chantant dans les églises. Bonjour Julie Zenati.
1: Bonjour.
0: Vous serez le 17 septembre prochain à l'église de la Madeleine. Pourquoi chanter dans les églises?
1: Ah, parce que la vie est pleine de surprises et que j'ai eu cette main tendue vers la porte des églises, moi ayant commencé sur l'autel du Parvis de Notre-Dame. J'ai trouvé la symbolique extrêmement forte 25 ans après le début de ma carrière. Et surtout, je pense que j'avais besoin de donner un sens aussi à cette voix qui m'accompagne depuis toujours et qui me permet de rencontrer les gens et d'être pleinement dans mon métier. Au-delà d'un métier, c'est une vraie passion de pouvoir communiquer et partager au travers de la musique. Quel pouvait être le lieu le plus emblématique et le plus spirituel pour pouvoir partager avec les gens? J'ai trouvé un écho très fort dans cette proposition d'aller chanter dans les églises, donc j'y suis allée.
0: On chante différemment dans une église par rapport à une salle de concert?
1: Ah oui, ça n'a rien à voir. Ce n'est pas une salle de concert, une église, c'est un endroit de communion, c'est un endroit où on a envie de voir plus grand, où on a envie de croire plus grand. Et ce qui est très beau, c'est qu'on soit croyant ou qu'on ne le soit pas, qu'on soit de confession catholique ou pas. Entrer dans une église, c'est aussi entrer dans l'histoire, parce que chaque église a son histoire, fait partie du patrimoine. Et c'est vrai que c'est beau de pouvoir rencontrer les lieux de manière différente quand on n'est pas catholique ou chrétien. Il y a une dimension qui est complètement différente. Le son ne résonne pas de la même façon. Les gens ne viennent pas pour moi, les gens viennent pour vivre cette expérience de la musique dans une église. La star, pour reprendre des mots plus populaires, c'est l'église, c'est pas moi.
0: Lors de votre concert à Madeleine, que pourrons-nous entendre?
1: Des chansons.
0: Oui.
1: Des chansons qu'on a réorchestrées de façon très organique pour que les pierres puissent vraiment faire résonner la musique dans son plus simple appareil. L'album qu'on va entendre essentiellement, c'est l'album Le Chemin, puisque ce chemin a été écrit pour pouvoir être chanté dans les églises. Parce que ce qu'il faut savoir, c'est que avant d'accepter cette proposition, pour moi, il était important de pouvoir trouver une place. Pourquoi aller chanter dans une église au-delà du plaisir de pouvoir rencontrer un public dans un lieu différent? Il était important que moi, je fasse mon propre chemin vers la spiritualité. Donc, c'est surtout cet album-là qui va résonner dans l'église de la Madeleine. Et puis quelques petites surprises, parce que j'ai la chance d'avoir quelques amis qui ont jalonné mon chemin, qui vont nous rejoindre le soir du 17 septembre.
0: Julie Zenati, on vous retrouve donc en concert à l'église de la Madeleine à Paris le 17 septembre prochain. Rendez-vous à partir de 20h30. Un grand merci à vous.
1: Merci beaucoup.
0: C'est le week-end, vous écoutez RCF Notre-Dame. Il est 8h30, voici la météo.
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0: C'est une nouvelle journée estivale qui nous attend à signaler un peu de mistral sur le sud-est. En Belgique, le ciel se partage entre soleil et nuages. Les températures sont très élevées pour la saison sur le sud, avec ce matin de 13 à Lille et Rennes jusqu'à 22 à Marseille. On relève actuellement 17 au pied de la Tour Eiffel à Paris, 19 à Bordeaux. Les températures pour votre samedi après-midi, 22 degrés à Lille, 23 à Rouen, il fera 24 à Metz, 25 degrés annoncés à Rennes, 26 à Paris et Tours, 27 degrés pour l'après-midi à Dijon, 30 à Saint-Étienne et Ajaccio, 33 degrés pour l'après-midi à Lyon, mais également à Bordeaux, 35 à Marseille et 36 à Montpellier. Côté Belgique, 21 degrés aussi bien à Bruxelles qu'à Liège. Belle matinée à toutes et à tous, c'est l'écoute de RCF Notre-Dame. J'ai le plaisir de retrouver Dominique Long. Bonjour Dominique.
4: Bonjour Bruno.
0: Dans cette nouvelle rubrique que vous nous proposez en partenariat avec le magazine Le Pèlerin, vous

0: Vous êtes l'un des journalistes. Vous nous proposez chaque semaine de regarder, contempler et méditer une œuvre d'art profane ou religieuse, ancienne ou récente, pour creuser tous les reflets de la vie spirituelle.
1: Oui Bruno, cette semaine je vous invite à Paris, au musée du Quai Branly, pour parcourir une exposition qui est ouverte jusqu'au 20 septembre. Et cette exposition est intitulée 1913-1923, l'esprit du temps. Arrêtons-nous devant ce masque africain que l'on voit ici de profil. Il date du 19e siècle et est originaire de l'actuelle République démocratique du Congo. C'est un masque en bois peint aux couleurs brun et noir, utilisé alors pour des pratiques de divination au sein du peuple Vili, une des ethnies anciennes de l'Afrique centrale, une des ethnies bantoues. Alors allons-y, haut les masques, contemplons cette œuvre. C'est un personnage étrange qui passe là. Nez aquilin, pommette haute, et la fine barbiche qui s'échappe sous le menton. Une couleur dorée recouvre son visage et son crâne, ne laissant apparaître de sa peau noire que le nez, la bouche. Sur le front, le reste d'un bandeau évoque la fonction éminente du personnage. Car celui qui porte ce masque à la bouche ouverte prononcera dans la langue Vili les divinations et les oracles pour les autorités de l'ancien royaume Luanga, situé dans le golfe de Guinée. Ainsi, porter un masque dans les religions traditionnelles, c'est devenir un porte-parole, un porte-voix de messages destinés aux simples mortels. Comme un écho du monde des esprits qui entourent dans ces sociétés toutes les personnes et qui prennent ainsi figure humaine le temps d'une cérémonie rituelle. On imagine sans peine le costume impressionnant qui devait recouvrir le médiateur, dansant au rythme des chants et des percussions. Vu de face, le masque impressionne. Mais vu de profil, il interroge. Comme si nous sortions de son emprise spirituelle. Puisque déjà, l'oracle ne s'adresse plus à nous. Occasion de noter que ses oreilles, elles, sont petites, presque fermées. C'est d'ailleurs le propre de bien des idoles, même de celles que le petit peuple d'Israël réinventait sans cesse au fil de sa marche dans le désert. Ces substituts du divin, faits de main d'homme, ont des yeux et ne voient pas, des oreilles et n'entendent pas. Posé sur la face d'un simple mortel, le masque cache, dévoile, montre, protège. Notre simple visage n'en fait-il pas autant ?
0: Merci Dominique Long, on vous retrouve dans les pages de Pèlerin de cette semaine, dans votre chronique, méditez une œuvre d'art et on se retrouve samedi prochain.

0: L'Europe, c'est vous sur RCF Notre-Dame avec Vincent Lequeux. Bonjour Vincent.
1: Bonjour Bruno, bonjour à toutes et à tous.
0: Un rendez-vous que nous proposons avec le site web Toute l'Europe. Quel dossier phare pour l'Union européenne ? Et ce matin, Vincent, vous revenez sur la rentrée politique européenne.
1: Et oui Bruno, la France n'est pas la seule à effectuer sa rentrée. Du côté de Bruxelles, on s'active aussi. Alors le premier grand rendez-vous, c'est le 16 septembre, quand Ursula von der Leyen va prononcer son discours sur l'état de l'Union. Devant les députés européens réunis à Strasbourg, la présidente de la Commission européenne va annoncer ses priorités pour les prochains mois. Alors quelles seront ces annonces ? Eh bien cela reste un secret bien gardé, mais on s'attend à ce qu'elle parle notamment de défense, de lutte contre la migration irrégulière ou encore de protection des mineurs sur les réseaux sociaux. Alors rendez-vous dans 10 jours pour en savoir plus.
0: Et l'Ukraine dans tout ça, Vincent ?
1: Alors bien sûr, l'Ukraine reste l'une des grandes priorités de l'Union européenne. Après 4 ans et demi d'invasion russe, il faut continuer à soutenir le pays financièrement et militairement, mais aussi à renforcer la défense de l'Europe. Car d'un côté, la Russie reste très menaçante, et de l'autre, la protection des États-Unis est, disons, quelque peu incertaine. En ce qui concerne l'aide à Kiev, l'Union pourrait ces prochains mois accélérer le versement de son prêt de 90 milliards d'euros. Et côté défense, un autre prêt de 150 milliards d'euros aux États membres cette fois, entre dans sa phase concrète. Grâce à cet instrument que l'on appelle SAFE, les États membres peuvent acheter de nouveaux équipements militaires, notamment européens.
0: 90 milliards, 150 milliards, d'où vient cet argent ?
1: Alors pour ces deux montants, il s'agit de prêts, donc l'Union européenne peut emprunter directement sur les marchés. Mais pour le reste, effectivement, ce sont les États membres qui alimentent le budget européen. C'est d'ailleurs un autre grand sujet de cette rentrée, puisque tout le monde n'est pas d'accord, c'est un euphémisme, sur le contenu du prochain budget à long terme de l'Union, de 2028 à 2034. La Commission a proposé un montant de 2000 milliards d'euros, les députés européens le trouvent insuffisant. Et les États, eux, enfin surtout les contributeurs nets, comme l'Allemagne, trouvent que c'est trop. Et pour cela, il faudrait aussi revoir les priorités. Plus de défense et d'économie, mais moins d'argent aux régions et à l'agriculture. Ce qui hérisse la France, grande bénéficiaire de la politique agricole commune. Bref, trouver un compromis à 27 ne va pas être simple, et encore là je résume à grands traits. On va quand même essayer d'arriver à un premier accord d'ici la fin de l'année. C'est l'objectif de l'Irlande qui, aujourd'hui, préside le Conseil de l'Union européenne, là où se retrouvent les ministres des 27. Et c'est aussi ce que tente de faire le président du Conseil européen, Antonio Costa, qui est actuellement en tournée dans les capitales.
0: Vincent, y a-t-il d'autres chantiers ?
1: Alors oui, les sujets ne manquent pas. Si l'on continue à parler de gros sous, il va falloir aussi surveiller de près les budgets 2027 des États membres, notamment ceux des 10 pays, dont la France, qui sont en déficit excessif. Il y a aussi la poursuite des élargissements de l'Union, avec 10 pays candidats, et depuis fin août, l'Arménie, qui elle aussi frappe à la porte. Autre sujet à résoudre, la hausse des prix de l'énergie, conséquence notamment de la guerre en Iran, ou encore les relations parfois tendues avec Donald Trump. D'ailleurs, Ursula von der Leyen se rend demain au Groenland pour signer une déclaration commune. Le Groenland qui reste convoité par le président américain. Bref, si vous nous écoutez, c'est que vous aimez les sujets européens. Et donc j'ai une bonne nouvelle, vous ne devriez pas vous ennuyer ces prochains mois.
0: Merci Vincent Lequeux, l'Europe c'est vous, c'est terminé pour cette semaine. On se retrouve la semaine prochaine sur RCF Notre-Dame. En attendant, il y a votre site internet touteleurope.eu. (rire) 8h41, de l'humour chaque matin désormais sur RCF Notre-Dame dans la matinale de Pierre-Hugues Dubois. Et jeudi, il accueillait dans son studio Violaine de Pince.
2: Bonjour Violaine de Pince.
3: Un bon dia Pierre-Hugues, bon dia tout le monde.
2: Oh là là là, vous nous parlez portugais ce matin Violaine.
3: Oui, même si je parle beaucoup mieux latin, c'est pour vous mettre voilà, dans le thème, puisque je viens vous parler de la décision de l'Union Européenne de suspendre les importations de volailles et de bœufs depuis le Brésil.
2: Ah oui, c'est dans l'actualité.
3: Voilà, donc ça y est, cocorico, on va enfin manger exclusivement du coq gaulois et plus du poulet qui danse la samba. C'est la fin de mon steak à voyager plus que moi. Et encore, hein, heureusement que ce n'est pas un steak aller-retour.
2: Ah oui, elle est bien celle-ci. Il faut vous suivre sur le jeu de mots.
3: Oui, qui même me suivent, hein. mais pas dans la rue par contre. Alors en effet, le Brésil ne respecte pas certaines normes de l'Union européenne sur la viande. Et oui, parce que quand on importe, il faut que ça respecte nos critères. C'est ce qu'on appelle l'immigration choisie.
2: Mais l'Union européenne a raison de protester contre l'utilisation abusive d'antibiotiques dans les élevages, Violaine.
3: Oui, parce que ça faisait des moutons à 5 pattes.
2: Oh.
3: Non, je plaisante. C'est sûr que manger du poulet aux hormones ou du bœuf au doliprane, ça ne donne pas envie. Tiens, Alfred, pour ta migraine, mange une entrecôte. D'ailleurs, Madame Taillé-Polian, j'ai une question pour vous. Quand l'accord de libre-échange avec l'Amérique latine a été signé en janvier dernier, est-ce qu'on peut dire que vous étiez verte ?
2: Ah.
3: Alors, c'est vrai qu'il y a des pays dont on ne devrait pas importer certains produits. Hein. Qui a envie de boire du vin belge, d'attraper le Covid de Chine ou encore de recevoir des idées des États-Unis?
2: Et en même temps, Violaine, la viande brésilienne, il faut reconnaître qu'elle est moins chère aussi en supermarché.
3: Oui, c'est vrai, mais en même temps, c'est tout le problème. Parce que comme le dit à l'AFP l'éleveur brésilien Carlos Roberto dos Santos y Oliveira y Souza di Jesus Cristo de la Santa Sé. Bon, j'ai cité Jésus, c'est bon, j'ai coché la case respecter la ligne éditoriale de RCF Notre-Dame. Donc, comme disait ce cher Carlos, un éleveur européen n'a aucun moyen de rivaliser avec moi. Bah oui, c'est comme demander à Elisabeth Borne de rivaliser de glamour avec Marilyn Monroe. Alors, le problème, c'est quand même qu'on est en train de sacrifier notre agriculture et notre planète en important de la viande d'Amérique latine. Hein. Et c'est ce que j'appelle une sacrée boulette.
2: Alors, Violaine, vous avez un mot de la fin pour nos agriculteurs.
3: Oui, j'avais envie de leur dédier une petite fable parce qu'on leur mène la vie dure. Alors, ça s'intitule « Les paysans que l'on prenait pour des ânes ». Alors, vous allez reconnaître le modèle.
2: Allez-y, Violaine.
3: Travaillez, prenez de la peine, mais n'en faites pas tout un foin. Les braves paysans remplissaient les bedaines sans dire le moindre mot, mais n'en pensant pas moins. Ils peinaient durement sous le poids du fardeau, cependant qu'à la ville s'agitaient les cerveaux. Nous avons de la viande ici en abondance, cependant importons de l'Amérique en France. Nous réduirons les coûts pour les consommateurs, quoi qu'il en coûte pour nos chers agriculteurs. Alors les paysans protestèrent, mais on ne les écouta guère. Ils furent tant pressés qu'il n'en sortit plus une goutte. Les citadins désespérés mirent trop tard en doute leur politique aveuglée en matière d'agriculture. Et c'est ainsi que vint le jour où ce fut à leur tour de se serrer la ceinture.
0: L'humour désormais chaque matin, du lundi au vendredi, dans la matinale de Pierruque Dubois à partir de 7h35. Dans un instant, sur RCF Notre-Dame, direction la Catalogne avec Thierry Georges.

0: Joué Hisaishi à l'honneur ce matin sur RCF Notre-Dame. Suivez le guide est un rendez-vous de Thierry Georges à retrouver désormais chaque samedi sur notre antenne, c'est à partir de 21h. Il nous emmène cette semaine en Catalogne. Extrait.
1: Madame, Monsieur, bienvenue à Barcelone, aéroport El Prat. Il est 11h passé de 52 minutes. Et vous pouvez dès à présent désactiver.
2: Bienvenue à Catalogne. Bienvenue en Catalogne.
3: Située au nord de la péninsule ibérique, à la frontière française, la Catalogne est l'une des 17 communautés autonomes d'Espagne, d'une superficie de 32 000 km², un peu plus de la Belgique. La Catalogne compte 8 millions d'habitants. Barcelone est la capitale administrative et économique qui a attiré en 2025 près de 16 millions de touristes. C'est davantage que la capitale espagnole, Madrid. Parmi les Catalans célèbres, Salvador Dalí, à qui cette série est essentiellement consacrée. Nous sommes dans ce troisième Suivez le Guide à Figueras, la ville natale de Dalí, 50 000 habitants à 140 km au nord-est de Barcelone et 40 seulement de la frontière française. Salvador Dalí est né le 11 mai 1904 au numéro 6 de la rue Monturiol. Narcisse Monturiol est l'inventeur du premier sous-marin à propulsion mécanique, natif lui aussi de Figueras. Dalí a conservé tout au long de sa vie un lien étroit avec sa ville natale, puisque c'est à Figueras qu'il a choisi d'installer le théâtre-musée Dalí, inauguré en 1974, et qu'il est enterré. Dans ce troisième Suivez le Guide catalan, nous nous glissons une nouvelle fois dans les pas du maître en découvrant la maison natale de Dalí, ouverte au public en 2023, ainsi que l'hôtel Duran, établissement emblématique que Dalí fréquentait régulièrement.
2: Bienvenue à Figueras. Bienvenue à Figueras.
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0: Thierry Georges vous emmène en Catalogne dans Suivez le Guide. Rendez-vous ce soir à partir de 21h sur l'antenne de RCF Notre-Dame. Très bon samedi.
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0: Vous écoutez RCF Notre-Dame, il est 8h50, c'est l'heure de la prière du matin. Dans quelques instants, le Père Sébastien Tony nous proposera sa méditation de l'Évangile. Aujourd'hui, l'Évangile selon Saint Luc, au chapitre 6, les versets 1 à 5. Pourquoi faites-vous ce qui n'est pas permis le jour du sabbat?
9: Un jour de sabbat, Jésus traversait des champs. Ses disciples arrachaient des épis et les mangeaient après les avoir froissés dans leurs mains. Quelques pharisiens dirent alors « Pourquoi faites-vous ce qui n'est pas permis le jour du sabbat ?» Jésus leur répondit « N'avez-vous pas lu ce que fit David un jour qu'il eut faim, lui-même et ceux qui l'accompagnaient ? Il entra dans la maison de Dieu, prit les pains de l'offrande, en mangea et en donna à ceux qui l'accompagnaient, alors que les prêtres seulement ont le droit d'en manger. Il leur disait encore, « Le Fils de l'homme est maître du sabbat. »

Bonjour. Pourquoi faites-vous ce qui n'est pas permis le jour du sabbat ? La question des pharisiens semble justifiée. Le champ où les disciples arrachent quelques épis appartient à un autre et la loi permet pourtant ce geste. Le Deutéronome le dit très clairement. Si tu traverses les moissons de ton prochain, tu pourras arracher des épis à la main, mais tu ne porteras pas la faucille sur sa moisson. Le tort des disciples se réduit à un seul point. Ils ont froissé ces grains un jour de sabbat, ce que les pharisiens comptent comme un travail. Ils font en somme un jour ce qui est permis, un autre. À l'origine du reproche, il y a moins la loi elle-même que le pouvoir que les pharisiens s'arrogent de fabriquer la loi sous couvert de la commenter. À cela, Jésus répond en deux temps. Il fait d'abord mine de s'abriter derrière le précédent du roi David, qui avait pris et distribué à ses compagnons les 12 pains du temple réservés aux seuls prêtres. On ne fait pas grief à David d'avoir mangé les pains de la maison de Dieu. Pourquoi reprocher à ses disciples quelques grains ? Puis Jésus prend de la hauteur. David s'était senti libre devant une règle édictée par les prêtres. Le Fils de l'homme se déclare libre devant le sabbat, institué par Dieu et réglementé par les hommes. Il est libre pour retrouver dans le sabbat cette respiration que Dieu voulait donner à l'homme. Le Christ conteste donc la manière aveugle dont on applique la loi, plutôt que la loi elle-même. Il est plus grand que David, plus libre encore que lui dans la maison du Père. C'est lui qui nous transmet désormais toute la volonté de Dieu et nous montre comment le Père veut être servi. C'est lui surtout qui nous fera entrer dans le grand repos de Dieu et qui nous en donne déjà l'avant-goût. « Venez à moi, vous tous qui peinez sous le fardeau, moi, je vous donnerai le repos. » Désormais, c'est le Christ, par son esprit, qui rythme les travaux et les jours de notre vie de foi.

Notre Père qui es aux cieux, que ton nom soit sanctifié, que ton règne vienne, que ta volonté soit faite sur la terre comme au ciel. Donne-nous aujourd'hui notre pain de ce jour. Pardonne-nous nos offenses, comme nous pardonnons aussi à ceux qui nous ont offensés. Et ne nous laisse pas entrer en tentation, mais délivre-nous du mal. Car c'est à toi qu'appartiennent le règne, la puissance et la gloire pour les siècles des siècles. Amen.

0: C'était la prière du matin. Le Père Sébastien Thony avait préparé la méditation de l'Évangile. Ce matin, l'Évangile selon saint Luc au chapitre 6, les versets 1 à 5. « 8h56 sur RCF Notre-Dame, voici le Saint du jour présenté par Isabelle Delaunay. Bonjour Isabelle.
1: Bonjour, en ce 5 septembre, nous fêtons les Raïssa, prénom d'origine slave qui veut dire « paix ». Sainte Raïssa fut une martyre volontaire d'Alexandrie, morte au IVe siècle sous la persécution de Dioclétien. Mais nous fêtons surtout aujourd'hui Mère Teresa de Calcutta, proclamée sainte par le pape François en septembre 2016. Cette toute petite sœur au visage ridé et au dos courbé, déterminée et empreinte d'absolu, a vraiment marqué le XXe siècle du sceau de la charité et de la joie. Née en Albanie le 26 août 1910, dans une famille modeste, elle quitta son pays à 18 ans pour partir missionnaire au sein des sœurs de Notre-Dame de Lorette, en Irlande, puis en Inde l'année suivante, à Calcutta. Là, pendant 15 ans, elle enseigna à des jeunes filles de haute caste. Mais un jour, alors qu'elle revenait d'une retraite dans les montagnes du Darjeeling, elle comprit qu'elle était appelée par le Seigneur à le servir dans les plus pauvres des pauvres. Après 2 ans d'attente, elle put enfin aller vivre avec les intouchables dans les bidonvilles de Calcutta. Elle n'a alors pour seul bien que son sari blanc à liseré bleu que tout le monde connaît aujourd'hui. Mère Teresa prend alors la nationalité indienne. En 1950, à 40 ans, elle fonde les Missionnaires de la Charité, qui choisissent d'offrir leurs mains et leur cœur pour servir et aimer les plus déshérités. Elle ne cessait de les exhorter à la joie. Elle disait « Vous ne savez pas tout le bien qu'un simple sourire est capable de faire ». Elle aimait à dire « Plus la misère est grande, plus la prière est urgente ». En 1952, elle fonde le Mouroir de Kalighat à Calcutta. En 1955, un orphelinat pour les enfants abandonnés. Et elle étendra l'action des Missionnaires de la Charité aux soins des lépreux. Pour financer les secours des pauvres, elle n'hésitera pas à frapper aux portes des puissants, comme en Europe et aux États-Unis.
0: Merci Isabelle Delaunay, c'était le Saint du jour. On aura le plaisir de vous retrouver dès demain, bien évidemment, sur l'antenne de RCF Notre-Dame. Et bien voilà, pour moi, c'est l'heure de vous quitter. On se retrouve demain, dimanche, entre 6h30 et 9h. Passez toutes et tous une excellente journée à l'écoute de nos programmes. Une journée marquée par la chaleur sur la plupart des régions de France et de Belgique. Merci également à Nicolas Fournel pour la réalisation technique. Très belle journée donc à chacun d'entre vous et rendez-vous demain matin, 6h30.
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0: 9h, passé de quelques instants, vous écoutez RCF Liège en ce samedi matin, la compagnie du Logos, au cœur de Vitamine C, en compagnie de Ralph Schmeder.
1: Ralph Schmeder au micro, bienvenue dans Vitamine C, l'émission qui chaque semaine vous donne un aperçu de l'actualité religieuse dans le diocèse de Liège. Nous commençons une nouvelle saison radiophonique en vous annonçant une pièce de théâtre qui promet d'être assez intéressante. Vous aurez l'occasion de la voir les 9 et 11 octobre prochains à Banneux ou à la collégiale Saint-Barthélemy de Liège. On en parlera plus en détail dans la seconde partie de l'émission, après notre journal agenda de la semaine. Et là, rappelons tout d'abord que RCF Liège est présent ce week-end au salon Retrouvailles qui aura lieu comme chaque année au parc de la Beauvrie à Liège. N'hésitez pas à venir nous rendre visite, on serait vraiment heureux de pouvoir parler, échanger avec vous. Et là, il y aura évidemment aussi d'autres stands d'associations chrétiennes, des communautés chrétiennes de Liège, de Catobel, donc plein de présences chrétiennes qui valent le détour à cette occasion. Une journée des martyrs de l'Amérique latine est organisée à Banneux le dimanche 13 septembre à 14h30 dans la chapelle Saint-François. Il y aura notamment une messe en français, espagnol et portugais. À l'issue de cette célébration, un moment de convivialité sera partagé entre les participants. Chacun est invité à apporter un plat ou une boisson qui seront mis en commun selon le principe de l'auberge espagnole. Pour plus d'infos, contactez Paul Waflard par téléphone au 0474 10 22 79, je répète 0474 10 22 79, ou envoyez-lui un email à Paul Waflard, donc Waflard c'est W-A-2-F-L-A-R-D 1@gmail.com, donc Paul Waflard 1@gmail.com. L'ensemble vocal Marignan, sous la direction de Joël Hurard, vous invite à deux concerts les 19 et 20 septembre sous le titre Monteverdi et la Renaissance italienne. Le programme convie à un voyage au cœur de l'Italie et de l'Europe du début du XVIIe siècle, époque d'effervescence artistique où naît un langage musical nouveau. De la somptueuse écriture à double cœur de Giovanni Gabrielli à l'intensité expressive de Claudio Monteverdi, les chœurs se déploieront sur les couleurs chatoyantes et contrastées du Concerto Imperiale, ensemble de sacbout et de violon, avec accompagnement d'orgue par Pascal Dossogne. Les deux dates, donc le 19 septembre à 20h à l'église Saint-Denis à Liège, et puis le 20 septembre à 17h à l'église Saint-Sébastien à Stavelot. Les billets peuvent être réservés par le site Billets Web. Pour plus de renseignements, écrivez à l'adresse email suivante ensemble vocal marignan, tout ça en un mot, @proton.me. Et voici encore une offre d'emploi de l'évêché de Liège pour une entrée en fonction le 3 novembre. Le diocèse recherche un accompagnateur d'équipe liturgique et coordinateur des célébrations diocésaines hors cathédrale. La personne recrutée sera responsable du service de la liturgie et des sacrements du diocèse. Candidature à envoyer d'ici le 20 septembre à l'adresse mail suivante job, donc J-O-B, @évêchédeliège.be. Comme chaque année au début du mois de septembre, nous sommes actuellement dans la neuvaine de Saint-Gilles, dans l'église liégeoise du même nom. Tous les jours, on accueille les pèlerins de 10h30 à 12h30 et de 13h30 à 17h30, adoration à 16h30 et messe à 18h, avec une prédication par Marie de Lovinfos sur le thème « Dilexité, je t'ai aimé » de Léon XIV. Une bonne partie des activités spéciales ont déjà eu lieu, mais citons encore la célébration de réconciliation ce vendredi 4 septembre à 15h, pour ceux qui nous écoutent le jeudi. Il y aura une prière mariale et chapelet ce samedi 5 septembre à 15h également. Et puis, ce dimanche 6 septembre, il y aura une procession dans les rues du quartier. Le départ, c'est à 10h, messe au retour de la procession vers 11h15 et barbecue à 12h30. La procession sera accompagnée par l'ensemble instrumental warémien. Le lundi 7 septembre à 15h, on présentera la vie de la bienheureuse Eugénie Joubert. Et puis le mardi 8 septembre à 15h, célébration en italien par Don Alessio Secchi.

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1: Nous arrivons à l'entretien de la semaine. La compagnie du Logos présente son spectacle « Nous l'avons rencontré » sous titre « La proclamation de l'Évangile selon Saint Jean ». Ce sera en octobre dans la région de Liège. Deux représentations sont ouvertes au grand public. Le vendredi 9 octobre à 20h à la collégiale Saint-Barthélemy de Liège et le dimanche 11 octobre à 17h30 au sanctuaire de Banneux à la chapelle Saint-François. Alors j'ai à l'autre bout du fil le père Éric Jacquinet qui est prêtre diocésain dans le diocèse de Lyon, qui est prêtre de la communauté de l'Emmanuel et qui est aussi, je crois, le fondateur de la compagnie du Logos. Père Éric, bonjour.
2: Bonjour.
1: Alors, vous êtes le fondateur de cette compagnie. Comment vous est venue l'idée de créer une compagnie de théâtre ?
2: Alors, il se trouve que j'aime beaucoup le théâtre depuis très longtemps. Quand j'étais enfant, jeune, j'ai fait du théâtre et j'ai eu une grande passion pour le théâtre pendant de nombreuses années. Et puis, comme prêtre, évidemment, ce n'était pas fréquent pour moi. Et j'ai aménagé des locaux dans la paroisse où j'étais, près de Bordeaux, en 2023. Et j'avais aménagé une pièce qui pouvait accueillir des petits spectacles. Et la Providence a fait que j'ai rencontré plusieurs comédiens et que j'ai invité à manger une pizza et je les ai écoutés. Et des comédiens chrétiens, une avait été baptisée récemment, voilà. Et ils me disaient leur difficulté à trouver de l'intérêt pour les spectacles qu'on leur commandait. Ils étaient un peu découragés. Et quand je leur ai montré la salle, ils m'ont un peu challengé en me disant « mais ça serait intelligent qu'on fasse des choses avec vous, on prend des choses intéressantes, est-ce qu'on pourrait pas faire des choses ?» Alors, pendant l'été qui a suivi, l'été 2023, j'ai lu un certain nombre de textes, y compris de Jean-Paul II, et je ne trouvais pas de textes qui me conviennent, jusqu'au moment où l'idée m'a été donnée de prendre l'Évangile. Alors, j'ai pris l'évangile de Saint-Marc et j'ai essayé d'en faire des scènes pour un spectacle et je n'y arrivais pas. Mmh. J'ai pris l'évangile de Saint-Jean et immédiatement, j'ai réussi à couper en scène et je leur ai proposé. Alors au départ, ils n'y croyaient pas du tout. Ils m'ont dit « mais l'évangile, on l'entend le dimanche à la messe, rien de neuf, quoi. » Et je leur ai dit « mais non, le dimanche, on n'entend pas grand-chose à la messe. On a du mal à vraiment accueillir cette parole et donc on va faire un essai. » Alors on essaye. Bon allez, je vous raconte le récit de la rencontre de Jésus avec la femme samaritaine. Et là, le comédien le plus âgé, qui a une cinquantaine d'années, qui s'appelle Frédéric, et qui fait des comédies voilà, drôles, mais un peu futiles, voilà, dans un théâtre privé de Bordeaux, m'a dit « Ah, ben ça va me changer !» Je dis « Oui, ça va te changer, tu vois, ça va te changer !» Et du coup, on est parti là-dessus, c'est un espèce de défi, en se demandant comment on pouvait rendre l'Évangile vivant. Et donc, il y a trois comédiens qui ont embarqué, plus une musicienne, j'avais envie d'avoir une musicienne sur scène, pour créer un climat, voilà. Et l'idée qui m'est venue, parce que je m'étais inspiré d'une metteur en scène assez célèbre en France, qui s'appelle Ariane Mouchkine, mais aussi des réflexions de Jean-Paul II. Je ne sais pas si vous savez que Jean-Paul II est un homme de théâtre, mm-hmm. qui lui-même a fait du théâtre, qui a écrit du théâtre, oui. et qui a écrit sur le théâtre. Mm-hmm. Et il promouvait un théâtre qu'il appelait un théâtre rhapsodique, un théâtre de la parole, où l'essentiel n'est pas dans l'intrigue, dans les costumes et dans les décors, mais dans une parole qui est portée par une personne et donnée à un spectateur qui va accueillir cette parole. Et du coup, je me suis dit, il faut une proclamation de la parole qui soit dans la transmission, pas tant dans le jeu. Ça m'intéresse pas que quelqu'un joue Jésus du début à la fin du spectacle. Zeffirelli l'a fait, Mel Gibson aussi, bon, très bien. Mais ce que j'ai envie, c'est qu'on soit dans la transmission. Et donc, j'ai imaginé le dispositif scénique suivant. Les comédiens rentrent dans l'église dont les bancs ont été écartés. Ils sont dans l'allée centrale et les bancs ou les chaises sont tournés vers l'allée centrale. Et ils sont au milieu donc de l'assemblée. Et ils se positionnent en disant « Moi, Éric, moi, Frédéric, moi, Rachel, j'ai reçu l'évangile de la communauté chrétienne. À mon tour, je vous le transmets. » Donc, on est sur une transmission orale de l'évangile.
1: Donc il y a aussi une interaction avec le public, vraiment.
2: Et donc il y a une très grande interaction avec le public. Ils sont dans le contact. Quand vous jouez un spectacle de Molière ou d'autres, vous interagissez un petit peu, évidemment, mais vous n'allez pas chercher le spectateur, vous ne le regardez pas, vous ne lui parlez pas. Vous interagissez avec les autres acteurs. Et là, c'est une transmission. Et donc, ils vont chercher le public. Par exemple, le comédien qui joue le discours de Jésus après la scène, je lui ai dit, c'est le testament de Jésus, Jésus dit ça à ses disciples, Jésus veut donc graver chacune des paroles de son testament dans le cœur de ses disciples, et donc tu vas faire la même chose, quoi. Tu vas dire une parole à chacun des spectateurs, tu y vas, quoi. Tu les rencontres, tu les regardes et tu leur parles. Et on l'a essayé, quoi. Mmh. Et c'est extrêmement puissant tout de suite. On s'est rendu compte que les gens sont touchés parce que la parole leur est adressée. Et du coup, j'ai redécouvert une chose simple, mais fondamentale, c'est que l'évangile n'est pas d'abord un bouquin, un livre, c'est d'abord une proclamation. D'ailleurs, la première communauté chrétienne, elle a évidemment pas de livre, mais elle a même pas de manuscrit, tellement ça coûte cher. Et donc, il y a quelques manuscrits qui circulent, le reste, c'est la tradition orale, on se raconte l'évangile.
3: C'est ça.
2: Et donc, c'est ce qu'on a fait, et on se rend compte que ça fonctionne.
3: Alors, vous allez présenter ce spectacle, notamment devant des jeunes, devant des écoles. Évidemment, les adolescents, c'est pas un public facile, je suppose.
2: Alors, à plusieurs reprises, les comédiens l'ont donné devant des collégiens ou des lycéens. Alors, de fait, il faut être dynamique, c'est-à-dire qu'il faut aller chercher pour capter leur attention, leur... Voilà, il faut aller les chercher, mais les comédiens ont l'habitude et ils aiment ça, et ils se rendent compte que ça fonctionne. Aussi parce que c'est vivant. Il y a du chant, il y a de la danse, il y a de l'interaction entre les comédiens eux-mêmes, ça bouge, il y a du mouvement, enfin, c'est vivant, quoi. Mmh. Et donc, on ne s'ennuie pas.
3: Alors, l'évangile de Saint Jean se distingue des autres. En quoi est-il particulier et en quoi convient-il pour être présenté en spectacle ?
2: Alors, c'est effectivement la question qu'on s'est posée, parce qu'on s'est dit, ben, de toute façon, c'est presque le plus difficile. Bon, quand on commence par le prologue, au commencement était le Verbe, la parole de Dieu, bon, c'est un peu abstrait, quoi. Mais en même temps, il y a plein de rencontres très vivantes. Par exemple, la rencontre de Jésus avec Nicodème, la rencontre de Jésus avec la Samaritaine, la rencontre de Jésus avec la femme adultère, ça, c'est des choses très vivantes. La mort de Lazare, la rencontre de Jésus avec ses deux sœurs, Marthe et Marie. Et puis après, tout ce qui continue autour de la passion et de la résurrection, c'est que des rencontres. Bon, donc on a gardé dans l'évangile de Saint Jean essentiellement les rencontres, on a retiré les discours trop longs, trop abstraits. Et puis, ce que j'ai découvert dans l'expérience, c'est que l'évangile de Saint Jean est un drame. Parce que très vite, on comprend qu'il y a une opposition avec Jésus et qu'il est très vite menacé. Et donc, ça crée une espèce de tension qui fonctionne du point de vue dramatique, quoi. Mmh. Et donc ça fonctionne comme un récit avec des événements qui s'enchaînent, et donc ça fonctionne. On en a fait l'expérience, je sais pas l'expliquer autrement. Mmh. Et en même temps, il y a les moments de grande beauté, le discours de Jésus après la scène que j'évoquais, mais aussi le lavement des pieds où on prend le temps. Et quand les choses sont un petit peu plus difficiles, parce qu'il faut de l'écoute, il y a une musicienne qui a composé des chants, donc la prière de Jésus après la scène, elle est chantée, de même qu'au tout début, le prologue de Saint Jean est chanté en polyphonie, mm-hmm. Et donc tout de suite ça a de l'impact, ça a de la force, parce que le chant rajoute quelque chose de vivant. Et puis après ça, il y a tous les interludes musicaux qui font que les choses s'enchaînent, qu'on crée une ambiance, on crée...
3: Alors, évidemment, ce n'est pas la première fois que vous allez présenter le spectacle. Quels sont les retours que vous avez eus des spectateurs, et notamment des jeunes? Avec quoi sont-ils repartis après le spectacle?
2: Alors, on l'a donné 80 fois. On va le donner la 80e fois bientôt près de Versailles, en France. Mmh. Et donc, on a beaucoup d'échos depuis le début de gens qui découvrent l'Évangile, et y compris des catholiques pratiquants qui me disent « mais... vous avez rajouté du texte ». Ben, j'ai dit non, j'ai rien rajouté du tout, j'en ai retiré. Ah bon ? Et des choses que je n'avais pas entendues. Et donc des gens qui entendent l'Évangile comme une parole vivante, d'une part, des gens qui se rendent compte que c'est un texte qui est vrai. La rencontre de Jésus avec la Samaritaine, quand vous la voyez sous vos yeux, vous vous rendez compte que c'est une vraie rencontre, une vraie relation que Jésus a eue avec cette femme. Donc quelque chose de l'ordre de la vérité des rencontres, et de comprendre que ce qui s'est vécu il y a 2000 ans, en fait, nous est donné à nous aujourd'hui. Donc, on actualise avec grande force. Ce qui m'étonne, c'est que même des prêtres, qui connaissent quand même assez bien l'Évangile, me disent « Ah, c'est nouveau, j'ai entendu des choses que je n'avais pas comprises jusque-là. » Parce que la mise en scène met en évidence une interprétation régulièrement de tel ou tel verset qui lui donne une saveur particulière, une force particulière. Ça, c'est les échos qu'on a depuis le début. Mm-hmm. L'évangile prend une force particulière et du relief, quoi. C'est Par ça. Exemple, quand après la résurrection, les apôtres s'ennuient un peu et que Pierre dit « allons à la pêche », en fait, on comprend que c'est drôle, que c'est décalé. Et parce que les auteurs le manifestent et que la pêche miraculeuse à la fin de l'évangile, elle est en fait très drôle. Ce qui n'apparaît pas à première lecture quand vous avez l'évangile entre les mains.
3: Alors, oui, vous annoncez sur la proclamation vivante de l'évangile. Est-ce que vous voulez rejoindre un peu aussi la communauté chrétienne des premières décennies avant l'écriture des évangiles?
2: Oui, absolument. On est vraiment sur cette tradition orale. C'est ça qui me marque, c'est dans l'expérience qu'effectivement, on renoue avec cette tradition orale. Tellement bien qu'on a proposé à quelques communautés chrétiennes, non seulement d'accueillir le spectacle pour le voir, mais aussi, s'ils le veulent, de faire l'expérience qu'eux-mêmes peuvent mémoriser et se raconter l'Évangile. Donc je pense que derrière, on tire ce fil-là, si j'ose dire, c'est-à-dire que de comprendre que l'Évangile est fait pour être proclamé, est fait pour être raconté. Moi-même, comme prêtre, ça me pousse à essayer d'apprendre l'Évangile du dimanche par cœur. Et quand j'ai appris par cœur et que pendant la messe, je le proclame sans le lire, tout en ayant l'évangéliaire sous les yeux, évidemment, en fait, je vois bien que c'est une force. Et que moi-même, ça m'aide à l'accueillir si je l'apprends par cœur et que je le dis.
3: Oui, vous venez de parler de l'Eucharistie. Est-ce que l'Eucharistie en elle-même a aussi peut-être un côté un peu théâtral?
2: Ah ben, Jean-Paul II disait que l'Eucharistie, c'est une représentation du mystère. Alors, il le disait avec des mots de théâtre, mais représentation, c'est rendre présent. Et donc, effectivement, il ne s'agit pas de faire du prêtre, du président, de célébrant un comédien, mais de fait, il donne une parole, il est un corps incarné par une parole, et donc, on est sur des choses qui sont, oui, du même registre, on peut dire ça, bien sûr.
3: Est-ce que vous avez déjà d'autres projets, peut-être pour les mois et les années à venir?
2: Oui, on a plusieurs projets. Le premier qu'on essaie de mettre en œuvre actuellement, c'est de proclamer un autre évangile, l'évangile de Saint-Luc, pour rejoindre un public qui est plus éloigné de la foi chrétienne. Par exemple, dans les écoles et dans les sanctuaires, on se rend compte qu'on aura un spectacle plus court et avec des textes plus faciles. Ça serait intéressant. Et donc, on travaille actuellement à la création d'un nouveau spectacle sur l'évangile de Saint-Luc, avec les mêmes intuitions de fond, mais une mise en scène différente, évidemment. Un spectacle qui durerait 50 minutes, et qu'on puisse donner dans des sanctuaires, dans des lieux où il y a des gens de passage, qui ne savent pas grand-chose sur la foi chrétienne, mais qui seraient disposés à s'arrêter une petite heure pour écouter quelque chose.
3: Alors, quand vous venez en Belgique, et notamment dans notre diocèse, il y a plusieurs représentations, notamment les après-midi dans plusieurs écoles, à Visée et à l'école Saint-Barthélemy. Mais il y a aussi, évidemment, des soirées à la collégiale Saint-Barthélemy le vendredi et à 11h à 17h30 à Banneux, à la chapelle Saint-François. Est-ce que c'est différent de jouer pour des jeunes ou pour un public plutôt paroissial ou intergénérationnel?
2: Non, le même spectacle. On se rend compte qu'il touche toutes les générations. J'allais dire, de 7 à 77 ans, il touche toutes les générations.
3: Dans vos projets, vous venez de parler de l'Évangile selon Saint-Luc, mais est-ce qu'il y a d'autres livres de la Bible ou d'autres contenus de la tradition, peut-être aussi, qui vaudraient la peine d'être mis en scène?
2: Alors, on m'a récemment demandé de mettre en scène les Actes des Apôtres. Et je rêve d'un spectacle où on ait une grande carte sous les yeux et on comprenne l'itinérance des apôtres, Pierre, Paul et les autres. Donc peut-être qu'un jour, ça verra le jour pour là aussi raconter, être dans le récit. Les Actes des Apôtres, c'est un récit, hein, profondément. Ça. Voilà, ça c'est une opportunité peut-être qu'on sera donnée si Dieu le veut. Ce que je peux rajouter quand même sur le fond, c'est que ma conviction, c'est qu'on a besoin du théâtre. et que non seulement un théâtre qui dise l'Évangile, mais plus généralement on a besoin de théâtre d'inspiration chrétienne, parce que nous sommes dans un monde de l'image, et qui a beaucoup de richesses, mais aussi beaucoup de limites. Certains professeurs de littérature, de français, me disent que les enfants jeunes qui ont 10-12 ans n'ont plus accès à leurs émotions et du coup sont en difficulté relationnelle entre eux parce que, à cause du nombre d'heures qu'ils passent devant des écrans. Mmh. Et que le théâtre, c'est justement ce qui oblige à écouter l'émotion avec son corps, qu'on soit spectateur ou qu'on soit acteur. Donc moi, je pense qu'on a besoin de théâtre aujourd'hui pour retravailler la dimension humaine, enfin, l'humanisation de ce que nous sommes, quoi. La construction anthropologique humaine profonde de chacune des personnes, et aussi parce que c'est un vecteur de l'évangélisation. C'est-à-dire que, comme je disais tout à l'heure avec Jean-Paul II, une belle parole portée par une personne, elle rejoint et elle construit celui qui l'écoute. Donc on ouvre des espaces d'écoute et des espaces de construction personnelle. Donc ma conviction, c'est qu'il faut promouvoir du théâtre d'inspiration chrétienne, forcément d'ailleurs explicitement chrétien dans les contenus. Et mon rêve, c'est qu'on aide des compagnies de théâtre qui existent aujourd'hui, moi je rencontre un certain nombre, à diffuser dans nos églises, dans nos paroisses, et dans nos réseaux, des spectacles pour cette raison fondamentale. Qui touche à la construction des personnes, d'une part, et à l'évangélisation, d'autre part.
3: Mais pas nécessairement avec des grandes mises en scène, parce que je crois que dans votre pièce, il y a relativement peu de décors et d'objets, alors qu'on peut imaginer l'Évangile, ça demande une grande mise en scène.
2: Oui, mais parce qu'on fait le choix, effectivement, de la sobriété de moyens pour que l'essentiel soit la parole, et pas le reste. Et ma petite compagnie, on a fait l'expérience, on est allé donner le spectacle en prison, et à la dernière minute, ils ont été empêchés d'accéder avec leur matériel dans la salle de spectacle pour des raisons de sécurité. Mmh. Et en fait, ils avaient la parole, point. Et en fait, ils se sont rendus compte que ça suffisait et que ça touchait les cœurs. Mmh. Et donc, on essaie d'avoir une forme de sobriété tout en ayant quelques petits moyens de lumière, de musique pour maintenir l'attention. On a des générations aujourd'hui de jeunes et d'adultes qui ont une capacité d'attention bien moindre que la génération de nos grands-parents. Bon, c'est comme ça, c'est une évolution. Et donc, il faut qu'on donne quelques petits moyens pour tenir l'attention, mais on n'est pas obligé d'avoir des gros moyens techniques de décors, de costumes, etc., même d'éclairage, pour que la parole soit dite et entendue, quoi.
3: Père Éric Jacquinet, merci pour toutes ces informations et j'espère qu'on a donné envie à beaucoup de nos auditrices et auditeurs de venir voir le spectacle à Liège dans le diocèse et à Banneux.
2: Merci beaucoup.
1: Et c'est ainsi que se termine notre émission, la première émission de la nouvelle grille radiophonique de RCF Liège.

0: Vitamine C à l'instant sur RCF Liège avec Ralph Schmeder, l'hebdo liégeois, c'est avec Denis de Lovafos. Il y aborde, 5 ans après, Spa qui célèbre son entrée au patrimoine de l'UNESCO.
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2: Bonjour à toutes, bonjour à tous, ravi de vous retrouver pour une nouvelle saison radiophonique dans l'Hebdo Liégeois, une émission où chaque semaine nous mettons en avant une actualité de la région liégeoise. Vous connaissez le concept. Aujourd'hui, on se dirige du côté de Spa, puisque 5 ans après son entrée au patrimoine mondial de l'UNESCO parmi les grandes villes d'eau d'Europe, la ville célèbre cette reconnaissance le 12 septembre prochain. Pour en parler, nous recevons aujourd'hui Alda Gréoli, première échevine de la ville de Spa, chargée notamment de la culture, du patrimoine, des travaux, du développement économique et des commerces. 5 ans après son entrée au patrimoine mondial de l'UNESCO, parmi les grandes villes d'eau d'Europe, Spa célèbre cette reconnaissance le 12 septembre prochain. Avant d'entrer dans le détail de cette journée d'activité, revenons sur cette reconnaissance en elle-même. Alda Gréoli, la cité thermale faisait son entrée il y a 5 ans au patrimoine mondial de l'UNESCO, une reconnaissance internationale qui consacre son histoire et son patrimoine thermal.
3: Je n'aurais pas mieux dit pour résumer la situation et pour résumer cette reconnaissance. Ce que j'aimerais ajouter par rapport à ce résumé que vous venez de faire, c'est premièrement le travail que ça a nécessité. Donc, on va fêter 5 ans, c'est important, mais je voudrais d'abord avoir une pensée pour ceux qui ont initié ça. Et je pense entre autres à Paul Johin ou à Paul Mordant, qui ont tous les deux mené ce combat, mené ce dossier pour pouvoir aboutir à cette reconnaissance de Spa avec 10 autres villes européennes.

0: européenne. Alors évidemment, c'était basé sur son histoire, c'était basé sur ses spécificités autour du thermalisme et ce qui fait au travers de l'Europe la reconnaissance de villes qui, au 18e déjà, mais pour ce qui nous concerne en particulier et ces 11 villes réunies au 19e siècle, les a rassemblées dans des parcours thermaux que faisaient les bourgeois et les nobles de l'époque, mais aussi dans des pratiques autour de l'eau de source, autour de la nature et aussi autour des plaisirs et des distractions, comme on pour le résumer, que l'on menait à cette époque et que l'on mène encore aujourd'hui.
1: Oui, vous le disiez, une reconnaissance partagée par une dizaine de villes à travers l'Europe. Elles sont 11 en tout, avec Spa parmi elles. Quelle différence, par exemple, avec une autre commune liégeoise telle que Chaudfontaine, que l'on connaît bien aussi pour son eau, pour les thermes de Chaudfontaine? C'est l'histoire, c'est vraiment ce qu'il y a derrière depuis des centaines d'années?
0: Oui, c'est vraiment la spécificité d'avoir été les unes et les autres des cafés de l'Europe. D'ailleurs, c'est comme ça que l'on nomme parfois Spa, comme le café de l'Europe. Et donc, d'avoir été des lieux où les nobles et les bourgeois se rendaient afin de prendre les eaux, mais aussi de pouvoir se distraire. Alors effectivement, Chaudfontaine aussi rencontre un certain nombre de ces caractéristiques, mais en Belgique, c'est sans aucun doute Spa qui les rassemble toutes. Et par ailleurs, c'est Spa qui a initié la démarche au travers de certains de ses citoyens.
1: Justement, pourquoi avoir voulu initier cette démarche au départ? Pour avoir une reconnaissance, pour avoir une visibilité en plus?
0: Alors, nous avons la chance d'avoir à Spa un patrimoine qui est rarissime en Belgique et rarissime en Wallonie en particulier. Ça fait certainement du Spadois un amoureux de son patrimoine plus que n'importe qui dans les villes qui nous entourent. Et donc, ce sont vraiment des amoureux du patrimoine et des amoureux de la vie et de la connaissance de cette vie historique à Spa qui ont initié les choses. C'est certainement pour ça que ça a été initié. Et puis, on apprend aussi en voyageant. Et si je prends Paul Mordant, c'est en étant à Cuba qu'il a vu des lieux qui étaient reconnus au patrimoine mondial de l'humanité par l'UNESCO. Et ça lui a donné cette idée de le faire à Spa aussi. Il a trouvé tout de suite un écho chez les autorités communales. Et donc, tout ça, ensemble, a pu être mené.
1: Combien de temps il a fallu pour monter un dossier de cette envergure environ?
0: C'est un dossier qui ne se mène pas en deux coups de cuillère à peau, d'autant plus qu'après, il y a toute la procédure d'examen, etc. Et puis, il fallait aller aussi convaincre d'autres villes en Europe. Alors, nous étions déjà avec une association des grandes villes d'eau européennes, des villes thermales européennes, ce qui a permis de faciliter des contacts avec d'autres communes en Europe concernées. Des communes aux mêmes caractéristiques, je parle en particulier en Tchéquie, en France, en Allemagne ou en Italie. Et donc, ce travail a pris plusieurs années. Et donc, si on va de l'initiative à la finalisation, c'est quasiment 4 ans qu'il a fallu.
1: Alors, en 5 ans, qu'est-ce qu'elle a apporté concrètement à Spa, cette reconnaissance? Est-ce qu'on sait le mesurer de la visibilité, du tourisme? Une idée?
0: Alors, elle a déjà apporté beaucoup, ne fût-ce qu'aussi en termes de gouvernance dans la ville, puisque nous avons une feuille de route, et donc en termes de gouvernance et de priorité que nous accordons non seulement à la rénovation du patrimoine, mais aussi à faire vivre notre patrimoine, il y a là des conséquences. On y reviendra peut-être, mais des conséquences aussi en matière de gestion de l'environnement, puisque c'est inclus dans cette reconnaissance, en matière de mobilité, puisque par exemple, un des attributs est le fait qu'il y ait une gare historique. Et vous savez, à une époque, il y avait des trains directs Paris-Spa. Donc ça veut dire aussi beaucoup sur l'importance du chemin de fer, mais ça veut dire aussi pas mal de visibilité dans la ville. Alors, nous pensons que sur cet aspect, nous pouvons encore progresser. Par exemple, en matière de visibilité de lieux, de visibilité aussi aux abords de Spa, de signalisation même autoroutière, qui ne mettent peut-être pas encore assez en évidence cette reconnaissance au patrimoine de l'humanité.
1: L'objectif, c'est de rediriger par exemple des touristes d'un jour ou de plusieurs jours. On sait par exemple qu'il y a de grands événements à Spa ou aux alentours, que ce soit à Spa-Francorchamps ou à Spa même, avec par exemple les Francofolies, qui ont encore eu lieu cet été et qui ont eu un record d'affluence. C'est vraiment de partager partager et de montrer aux gens SPA d'une façon différente aussi.
0: Oui, et on voit avec le temps une évolution du type de tourisme, puisque aujourd'hui, on a un certain nombre de visiteurs asiatiques que nous n'avions pas avant cette reconnaissance. Et donc, c'est vrai que cette reconnaissance au patrimoine de l'humanité permet vraiment cette visibilité. Dans le monde, SPA est connu, je veux dire, dans un monde plus proche pour ses eaux, dans un monde plus large pour son circuit à Spa-Francorchamps. Et donc, cette visibilité, par exemple, extraordinaire du circuit, qui est due aussi à l'histoire, puisque l'histoire des courses automobiles est aussi liée à l'histoire de SPA. Eh ben, cette visibilité-là, on a envie aussi de la ramener sur de la culture et sur cette reconnaissance.
1: Alda Grioli, je rappelle que vous êtes la première échevine de la ville de Spa, chargée notamment de la culture, du patrimoine, des travaux, du développement économique et des commerces. Vous prévoyez une célébration le 12 septembre prochain. Elle devait initialement se tenir en juin, mais avait été reportée en raison des fortes chaleurs, je pense qu'on s'en souvient tous. Concrètement, il s'agira de fêter ensemble avec les Spadois, les Spadoises, les touristes, les curieux, cette entrée au patrimoine mondial de l'UNESCO il y a 5 ans.
0: Tout à fait. Donc, tout au long de cette année, se passe un certain nombre de festivités ou de colloques ou de rassemblements et aussi d'initiatives. On a, depuis le mois de juin, une exposition qui illustre les 10 autres villes avec des caractéristiques dans la ville. Mais nous voulions aussi que les Spadois et les Spadoises s'approprient plus cette reconnaissance au patrimoine de l'humanité. Et donc, on est en province de Liège, donc pour s'approprier quelque chose et le vivre ensemble, rien de tel qu'une fête populaire. Et donc, et ça, c'est la caractéristique de l'entièreté de la province. Et donc, nous avons choisi à la fois de le faire pendant les journées du patrimoine, parce que c'est un clin d'œil à ce qui fait notre caractéristique, c'est-à-dire un patrimoine exceptionnel, mais de le faire avec tous les Spadois autour d'un verre partagé, avec de l'ambiance musicale et des animations en live de musique, mais aussi avec la diffusion de capsules qui illustrent différents bâtiments, différents quartiers et le lien avec cette reconnaissance au patrimoine mondial de l'UNESCO. Et puis, et je tiens vraiment à les remercier, la WAP a sorti un cahier du patrimoine spécial sur la ville de Spa. Et donc, ce cahier sera distribué gratuitement à tous les Spadois qui viendront à ces festivités.
1: Donc, rendez-vous le 12 septembre, dès 17h, il me semble, pour le début des activités.
0: Tout à fait.
1: Alors, vous parlez justement de s'approprier cette reconnaissance pour les Spadois et les Spadois. Ça doit être une fierté aussi. Il n'y a que 11 villes dans toute l'Europe qui ont cette reconnaissance.
0: Oui, ça doit vraiment être une fierté. Et puis, ça doit aussi, je veux dire, imprégner notre manière de voir notre ville, notre manière de comprendre, y compris de comprendre les raisons pour lesquelles nous allons aux côtés d'associations, mais nous allons investir énormément dans la sauvegarde de notre patrimoine. Nous avons par exemple le premier casino d'Europe qui est le Vauxhall, qui est un lieu emblématique, qui est classé patrimoine exceptionnel de Wallonie, qui mérite une rénovation en profondeur, et ce depuis plus de 30 ans. Certains disaient qu'ils l'ont connu comme ça depuis qu'ils sont nés au sein du collège. Donc voilà. Et donc, il y a cette mise en valeur. Grâce à l'aide de la ministre du patrimoine, Valérie Lescrenier, on en a fait un projet pilote pour la Wallonie. On va enfin s'y attaquer réellement et lui affecter à ses côtés la construction d'un musée. Et pourquoi d'un musée? Parce que ça va faire dialoguer à la fois un lieu de culture avec ce lieu exceptionnel, avec une salle. Je vous assure que tout qui l'a visité trouve que, waouh, on ne savait pas que ça existait encore, ce genre de lieu en Wallonie. Donc, c'est vraiment, ce sont des lieux exceptionnels. Mais rénover le patrimoine, s'il ne participe pas à la vie quotidienne des gens, si vous ne vous y rendez pas pour une activité, si les portes n'en sont pas ouvertes, je veux dire, ça ne sert pas à... Ça sert, mais ce n'est que la moitié du chemin qui est parcouru. Et donc, notre volonté, au travers du Vauxhall, au travers du Britannique, au travers de la Maison Blanche ou au travers de la Villa Royale, c'est de faire vivre des lieux où le Spadois peut aussi s'approprier au quotidien ces lieux.
1: Alda Grioli, je rappelle que vous êtes la première échevine de la ville de Spa notamment. Merci d'être avec nous. On marque une courte pause dans cette émission et puis on revient pour continuer à parler de cette reconnaissance mondiale de l'UNESCO parmi les grandes villes d'eau d'Europe.

0: Puggy en collaboration avec Maël sur ce titre Miroir.
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0: Alda Gréoli, première échevine de la ville de Spa, chargée notamment de la culture, du patrimoine, du développement économique et des commerces, est notre invitée dans cette émission L'hebdo liégeois. On aborde aujourd'hui la ville de Spa, puisque 5 ans après son entrée au patrimoine mondial de l'UNESCO, parmi les grandes villes d'eau d'Europe, elle célèbre cette reconnaissance. Ce sera le 12 septembre prochain. On a parlé en première partie d'émission de cette journée, soirée, dédiée vraiment à cet événement. Au-delà de cette célébration, Alda Gréoli, Spa doit aussi garder un œil sur l'avenir. Le réchauffement climatique joue lui aussi un rôle sur ce patrimoine reconnu.
2: Absolument. Et nous avons d'ailleurs au mois d'octobre 3 jours de groupes de travail avec les différentes villes qui sont et les différents lieux qui dans le monde ont été choisis, et Spa et Vichy le sont de par leur reconnaissance parmi les 11 villes des grandes villes d'eau d'Europe par un programme qui s'appelle Privacy Legacy, qui est un programme qui essaye de travailler sur le lien entre le patrimoine et le réchauffement climatique. Alors, différents axes, évidemment, non seulement des axes dans la sauvegarde, puisque le réchauffement climatique vient affecter un certain nombre de matériaux et la résistance d'un certain nombre de matériaux historiques. Aujourd'hui, le bois, par le réchauffement climatique, travaille autrement, y compris dans des encadrements de fenêtres, etc. Mais aussi, nécessite d'avoir une réflexion sur comment restaurer, comment habiter le patrimoine en tenant compte des modifications du climat. Et comment est-ce que la restauration du patrimoine sur un autre axe peut participer à lutter contre le réchauffement climatique. Et donc ce sont ces différents aspects qui font partie de notre feuille de route, mais qui font aussi partie de programmes au niveau mondial qui sont soutenus par l'UNESCO et auxquels nous avons été choisis pour y participer, sur lesquels nous travaillons avec une équipe, en particulier avec Anne Pirard au sein de l'administration communale, mais aussi avec le parc naturel des sources que nous cofinançons avec la commune de Stoumont et avec Spa Monopole, qui lui aussi se veut un acteur dans cette préservation et cette lutte contre le réchauffement. Et donc, ça va du type de bois ou d'arbres à replanter pour pouvoir à la fois respecter le patrimoine, même si ça change la configuration, par exemple, au niveau du parc de 7 heures. Nous avons des essences qui, aujourd'hui, souffrent énormément du réchauffement. Nous avons des arbres qui ont plus de 100 ans ou proche de 100 ans pour la majeure partie d'entre eux. Il est évident que lorsque nous devons replanter, nous sommes dans l'obligation avec la WAP, avec la région Wallonne, mais aussi avec nos partenaires au niveau de l'UNESCO, de réfléchir aux essences qu'il faut replanter. C'est un exemple. Un autre exemple, nous allons rénover le Vauxhall. Ce sont des fenêtres et des encadrements en verre soufflé et des encadrements en bois qui sont extraordinaires et qu'il faut évidemment conserver, mais il faut quand même repenser les choses pour qu'il n'y ait pas de surchauffe, pour que ces lieux soient totalement et absolument habitable et utilisable. Donc voilà, c'est tout ça. Et puis, je le redis, c'est un travail sur comment le patrimoine participe à cette lutte. Généralement, nos maisons plus anciennes, nos bâtiments plus anciens ont été construits avec des murs très épais. Et ceux-là, en général, gardent particulièrement le froid. C'est plutôt sur, je vais dire, des connexions entre les murs et les fenêtres ou au niveau du toit qu'il faut travailler. Voilà, c'est toute cette réflexion-là. Et c'est aussi comment, et il y a bientôt, c'est-à-dire dans 10 jours, un autre colloque qui est initié par l'Université de Liège et les géographes sur l'évolution du paysage européen dans les changements climatiques et qui organise ses journées de travail avec les scientifiques, un jour à Gand, un jour à Spa. De nouveau, pour tenir compte dans les modifications, y compris du paysage, de ce réchauffement climatique. Mais tout ça participe à ce que nous estimons être une manière de faire vivre aussi cette reconnaissance, c'est-à-dire d'être d'autant plus responsable des décisions que nous prenons pour cette sauvegarde.
0: Et être un acteur actif plutôt que passif.
2: Exactement, et être un acteur actif et positif et participant plutôt qu'un acteur qui se croit actif et qui ne fait que râler.
0: Alors vous avez parlé notamment des arbres dans le parc des 7 heures. Effectivement, le patrimoine, ce ne sont pas que des bâtiments. Ce sont par exemple au niveau du patrimoine thermal à Spa, les sources, le pont, l'ancien établissement thermal, le casino comme on en parlait tout à l'heure, les galeries, mais aussi toutes les promenades et le paysage. Et là évidemment, on sait qu'avec les incendies dans les Hauts-de-Fagne qui ont débuté il y a quelques semaines et qui sont d'ailleurs toujours en cours à certains endroits, il y a vraiment une réflexion à avoir tout au niveau environnement pour Spa.
2: Oui, effectivement. Et donc, à la fois de prévention, de sensibilisation, mais aussi d'en tenir compte. Pas plus tard qu'hier, au niveau du collège communal, nous avions à nous pencher sur deux dossiers de création de mares. Et donc, créer des mares, recréer des mares, à la fois dans les bois, mais aussi dans les fagnes. Ici, il s'agissait des bois, est en fait une manière, en travaillant avec le département nature et forêt de la région Wallonne, qui est évidemment très important pour Spa, de travailler sur la manière dont on pouvait faire de la prévention, retenir des eaux et pouvoir participer comme ça à la lutte contre les risques d'incendie. J'en profite, si vous me le permettez, pour souligner à quel point l'ensemble des autorités et surtout des hommes sur le terrain ont été extraordinaires. Et de nouveau, on a prouvé que l'Europe jouait à plein, puisque au niveau des interventions, il y avait pas mal de pays européens qui étaient représentés et heureusement pour lutter contre ce feu dévastateur. Mais ça veut dire aussi, et vous avez raison de le souligner, que dans ce qu'on appelle des attributs en matière de reconnaissance par l'UNESCO, nos promenades historiques, nos paysages en font pleinement partie. Donc la fagne de Beringsen, qui est la fagne de Spa et qui a heureusement pas été touchée par les incendies, mais aussi nos promenades historiques, c'est-à-dire des promenades le long de ruisseaux qui viennent de la Fagne et qui descendent vers la ville de Spa, en font partie. Ce sont des promenades architecturées, c'est-à-dire que ce sont des promenades qui ont été voulues avec des petits ponts, des placements de rochers, donc avec une architecture. Et nous avons choisi, en collaboration avec la Fondation Roi Baudouin, de rénover ces promenades et de leur rendre leur lustre d'antan.
0: Alda Gréoli, je rappelle que vous êtes la première échevine de la ville de Spa, vous êtes chargée notamment du patrimoine. Et justement, est-ce que vous pensez que le patrimoine est un levier sous-estimé ? Je m'explique, votre collaboratrice Anne Pirard, dans le journal La Meuse au mois de juin dernier, déclarait « Grâce à l'attachement qu'on a au patrimoine et aux liens affectifs qu'on peut avoir avec lui, ça peut mettre en action les gens. Ici à Spa, c'est ce que vous ressentez, c'est ce que vous voulez faire, si ce n'est pas encore le cas ?»
2: Ah oui, ça c'est tout à fait vrai que ça met en action les gens. Ça met d'abord en action les gens au travers d'associations et au travers d'associations de défense et ou de sensibilisation du patrimoine. Ça met aussi les personnes en action, parce que comme nous avons la chance d'avoir un patrimoine où une bonne partie est un patrimoine aussi naturel, ça veut dire que ça nous met en action au travers de magnifiques promenades et randonnées. Mais ça met aussi les personnes en action en termes de responsabilité. Il n'y a pas que les bâtiments publics, il y a aussi les bâtiments privés. Et donc, lorsque nous avons des propriétaires qui nous demandent des permis d'urbanisme et qui habitent dans des maisons, dans le centre ancien protégé, etc., on essaye de les sensibiliser au travers d'un règlement communal que nous sommes en train de finaliser à l'importance de ce patrimoine. Et donc, il y a tous les aspects de la mise en action. Et puis, le patrimoine, c'est aussi, surtout quand il est aussi exceptionnel que le nôtre, c'est aussi un lien avec le tourisme, avec le développement économique, en particulier évidemment de l'entreprise Spa Monopole, mais pas seulement ça, tout l'Horeca spadois, tous les commerces, nous avons historiquement, nous, des commerces ouverts le dimanche, parce que nous sommes dans une ville touristique et nous sommes dans une ville touristique parce qu'elle a son passé et aussi parce qu'elle a son avenir.
0: Aujourd'hui, on parle de patrimoine dans cette émission L'Hebdo Liégeois qui touche peu à peu à sa fin. Pour rappel, le thème de l'émission. 5 ans après son entrée au patrimoine mondial de l'UNESCO, parmi les grandes villes d'eau d'Europe, Spa célèbre cette reconnaissance le 12 septembre prochain. Vous avez toutes les informations sur www.villedespa.be. Au-delà de ça, d'autres activités sont prévues aussi dans le futur à Spa, évidemment. Je pense par exemple au 20 septembre, dès 10h, avec une autre activité. La ville est à nous. On parlait de se réapproprier, la fierté aussi d'être spadois. C'est vraiment une journée festive et conviviale pour qui est de Spa, que ce soit la vie associative, la vie culturelle, les commerçants. C'est vraiment rassembler tout le monde autour d'un événement.
2: Alors, donc, ça se fait durant le week-end, la semaine de la mobilité. Donc, nous avons pris l'habitude de rendre Spa piéton pendant une journée au moment de la semaine de la mobilité. Mais rendre une ville piétonne sans permettre de nouveau aux habitants et aux associations de s'approprier la ville, ce serait un peu dommage. Et donc, on a réfléchi, parce qu'on regarde aussi à ce qui se passe ailleurs et qu'on en vit quand même un peu retrouvailles à Liège, parce que c'est quand même un moment extraordinaire et tout qui a vécu retrouvailles de différentes manières d'ailleurs, sait que c'est un moment extraordinaire. Et donc, nous avons voulu que cette journée de Spa piéton et mobilité douce soit appropriée non seulement à des associations qui sensibilisent au vélo, à la pratique du vélo et à comment bien bouger en utilisant ce mode de mobilité, mais aussi une vitrine pour l'ensemble des associations. Et donc, nous avons de très nombreuses associations à Spa, évidemment, qu'elles soient sportives, culturelles, entre autres, qui en profiteront pour montrer ce qu'elles font, pour prendre des contacts, pour chercher des volontaires pour certaines d'entre elles. Et donc, la ville sera les associations pourront s'approprier une partie de la ville. Un marché des créateurs. Nous avons la chance aussi d'avoir l'une ou l'autre boutique qui met en évidence des créateurs régionaux. Et surtout de l'environnement direct de dans notre province. Et donc, il y aura un grand marché des créateurs. Et donc, ce marché des créateurs, connaissance, cette prise de connaissance de toutes nos associations, la mobilité douce, puisque nous sommes en train, avec la région Wallonne, de finaliser une mise en place d'une traversée cyclo-piétonne sur l'ensemble de Spa. Et nous en avons profité, nous, autorités spadoises, pour mettre au point des axes, je veux dire, qui en étoile rejoignent le centre. Et donc d'avoir à Spa sans doute une des villes où le maillage cyclo-piéton sera un des meilleurs de Wallonie. Et donc c'est tout ça que cette journée va permettre, avec évidemment l'ambiance que l'on peut retrouver dans ce genre de manifestation, et je le redis comme en début d'émission, dans toute la province de Liège.
0: Deux rendez-vous à noter dans votre agenda pour cette émission. Le 12 septembre, Spa fête donc ses 5 ans après son entrée au patrimoine mondial de l'UNESCO parmi les grandes villes d'eau d'Europe. Et puis le 20 septembre, dès 10h, l'événement La Ville est à nous que vous venez de présenter. Alda Gréoli, je rappelle que vous êtes la première échevine de la ville de Spa, chargée notamment de la culture, du patrimoine, des travaux, du développement économique et des commerces. Merci beaucoup d'avoir été avec nous dans cette émission.
2: Merci à vous. Au plaisir de vous retrouver à Spa.

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1: Bonjour à tous les auditeurs de RCF Liège. La rentrée et ses événements sont multiples. J'ai choisi de vous présenter un parcours d'artiste, celui de Saint-Laurent-Saint-Martin. Il se déroule les 5 et 6 septembre. 27 artistes et artisans nous présenteront leur travail dans 12 lieux différents et nous ferons partager leur passion de 14 à 18 heures. Un contact, 4, le chiffre 4, in, donc vous pensez à Catherine bien sûr, 4 in, francote, @gmail.com. Ils ont une page Facebook, Parcours d'artiste Saint-Laurent-Saint-Martin-Liège, et ils ont également une page Instagram. Alors, pour nous en parler, j'ai invité Elisabeth Noël et Thomas Prout, qui réalisent tous deux du Récupart et qui seront présents à la Maison de Quartier, rue Saint-Laurent 186, le numéro 6 du plan. Donc 186, c'est le numéro 6 du plan. Ok, il y a une assonance. Alors, à la technique, Patrick Chouta. Merci Elisabeth Noël et Thomas Prout de nous avoir rejoint, mon technicien et moi, dans Entrée des artistes. Alors, on va parler d'abord, si vous voulez bien, un petit peu de ce qu'est un parcours d'artiste et comment ça se passe pour nos auditeurs, parce qu'il y en a qui ont fréquenté de nombreuses fois un parcours d'artiste et d'autres pas du tout. Alors, un parcours d'artiste, Madame Noël, c'est rassembleur dans un quartier, ça permet de mieux se connaître ?
2: Absolument. En fait, le parcours d'artiste permet aux habitants du quartier et des environs, du Petit Liège ou du Grand Liège, ou même de la province, ou même au-delà, de venir rencontrer les artistes du quartier. Alors, notre but est évidemment de resserrer les liens sociaux, de faire connaître notre travail et de promouvoir aussi tous les ateliers de la maison de quartier.
1: Car vous avez des ateliers.
2: À la maison de quartier, oui. Voilà. Nous avons de nombreux ateliers.
1: Il y a notamment l'atelier de Catherine Francotte que j'ai déjà interviewé.
2: Voilà, il y a l'atelier de Catherine Francotte qui est la peinture sur glacis.
1: Oui.
2: Il y a l'atelier de céramique, il y a l'atelier de mosaïque, il y a l'atelier de papier mâché que j'anime tous les mercredis.
1: Voilà. Oui.
2: Il y a encore un atelier de le journal. Et puis, je crois que j'ai fait le tour des ateliers.
1: Mais c'est déjà
2: dynamique.
1: C'est très bien, c'est dynamique. Alors, donc, qui passe par les différentes maisons, par les différents lieux d'exposition ? Parce que la distance, j'ai vu le plan, et vous m'avez expliqué que finalement, d'un point à un autre, qui sont totalement opposés, il y a à peu près 15 minutes, quoi.
2: À pied.
1: Donc,
2: à
1: on pied, sait oui. le faire à pied sans aucun problème.
2: Oui, on peut le faire à pied. Maintenant, il y a des rues qui montent un peu plus, c'est quand même la ville de Liège, donc qui est quand même avec des montées et des descentes. Mais maximum.
1: Et au niveau de la maison de quartier, on peut se parquer ? Il y a un moyen ?
2: Alors, il y a quelques places de parking devant la maison de quartier. Il y en a un petit peu plus si on va un petit peu plus loin. Donc, on passe l'autoroute.
1: Et oui.
2: En dessous de l'autoroute ou dans la rue du Calvaire, dans la rue Saint-Laurent, un petit peu plus haut, il y a de toute façon toujours
1: voilà.
2: de la place.
1: Donc, je retiens rue du Calvaire, peut-être une rue très montante ou très descendante, on dit comment.
2: Mais la rue du Calvaire, dans le bas, elle est évidemment plus très praticable.
1: Voilà.
2: Il y a souvent de la place pour se garer dans le bas de la rue Saint-Laurent, enfin dans le haut de la rue Saint-Laurent aussi, il y a de la place pour se garer.
1: Donc,
2: mais en
1: voilà
2: général, ça pose un problème.
1: Pour nos auditeurs. Alors, donc vous êtes au numéro 6 sur le plan. Alors, comment se procurer ce plan ?
2: Alors, le plan, eh bien, il y en a un petit peu dans toute la ville ici de Liège. Il y en a dans le parking à vélo, au centre-ville. Il y en a dans le présentoir de la ville, dans la galerie Saint-Lambert. Il y en a dans beaucoup de magasins. Il y en a dans les toutes boîtes du quartier Saint-Laurent, dans une partie du quartier Saint-Gilles, une partie du quartier du Laveu, une partie du quartier de Cointe. Et si vous n'avez pas le flyer dans ces conditions-là,
1: oui.
2: eh bien, il y en aura de toute façon dans tous les lieux d'exposition. Donc, dans les 12 lieux, il y aura toujours des flyers. Et je vous propose, si vraiment vous n'en avez pas et que vous ne savez pas par où commencer, de passer par la maison de quartier au 186 rue Saint-Laurent, où là, je suis sûre qu'il y en aura puisque j'y serai et j'en aurai.
1: C'est parfait. Alors, il y a aussi un fléchage.
2: Oui. Alors, dans le quartier, il y aura des flèches jaunes fluo avec chaque fois le numéro du lieu d'exposition, donc de 1 à 12, puisque nous avons 12 lieux d'exposition, et qui pourront vous guider dans tout le quartier pour retrouver l'atelier que vous voulez visiter.
1: Alors maintenant, Elisabeth Noël, je vous propose de partager vos créations. Que vous, le nom, c'est Babette Land. Pourquoi Babette Land?
2: Bah parce que Elisabeth, le diminutif, c'est Babette. Voilà.
1: Ah oh bah voilà. Donc c'est votre monde.
2: Voilà, c'est le monde de Babette. Voilà, voilà. Et je signe ça depuis que je suis toute petite. Donc, voilà.
1: Donc c'est un monde que vous avez toujours rêvé.
2: Voilà, tout à fait. Mon monde de création, d'objets de récupération, de matériaux de récupération.
1: Et depuis quand vous êtes-vous intéressée à la récupération de matériaux pour créer?
2: Oh bah depuis que je suis toute petite, j'avais 7 ans déjà, je le faisais. Donc, avec le temps...
1: C'est presque inné chez vous.
2: Presque. Avec le temps, évidemment, ça s'est affiné et ça s'est heureusement amélioré. Mais depuis toujours, ça m'intéresse. Je trouve que les gens jettent beaucoup trop de matériaux et moi, ça m'intéresse de leur rendre une nouvelle vie.
1: Alors, vous avez une formation d'ergothérapeute, donc je suppose que ça vous a tout à fait aidé dans votre parcours.
2: Oui, bien sûr. En tant qu'ergothérapeute, dans la formation, on a accès à toutes les techniques artisanales et artistiques. Donc, c'est vrai que j'ai là eu un bel enseignement. Donc, je peux utiliser beaucoup de techniques différentes artisanales et artistiques, oui.
1: Alors, nous allons parler de ce que vous créez, bien sûr. Mais avant cela, on va lancer la première musique. Alors, vous avez choisi les musiques à deux. Alors, qui présente la première musique?
3: Je vous propose Metronomy, The Look, qui est mon choix de musique, principalement pour les émotions qu'elle dégage et moi les bons souvenirs. Là, ça aussi, il y a de très bons moments et de bons amis. Et donc, voilà, c'est toujours une musique que j'aime lancer dans l'atelier pour commencer mon travail.
1: Eh bien, découvrons-la.

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1: Je suis avec Elisabeth Noël et Thomas Prot et nous parlons de leur participation au parcours d'artistes de Saint-Laurent-Saint-Martin à Liège qui se déroule ces 5 et 6 septembre de 14h à 18h. Ils exposent à la Maison de Quartier, rue Saint-Laurent 186. Notons qu'il y aura aussi de la musique, rue Gilles de Marteau numéro 17. Ce sera le duo décembre et janvier de la chanson française avec 4 représentations chaque jour à 15h et à 17h. Alors Elisabeth Noël, nous avons surtout parlé du parcours d'artiste en lui-même, un petit peu de vous. On a parlé de votre rôle d'ergothérapeute, et si ça vous avait aidé dans votre parcours, notamment de création en matériaux de récupération. Alors, qu'est-ce que vous créez exactement ?
2: Donc moi, je fabrique des lampes en dentelle de carton. Donc je pars d'un carton d'emballage que je découpe, que je dépiote et que je recolle. Alors j'y ajoute soit des CD recyclés, qui donne un effet vitrail, soit des écorces d'arbres qui donnent une impression d'arbre, de vivant, et qui donnent une lumière. Quand c'est allumé, c'est très joli parce que sur les murs, ça donne des représentations, c'est des jeux de lumière et d'équilibre qui sont très intéressants.
1: J'aime beaucoup cela, oui. Et c'est vrai que le côté nature, c'est votre truc, hein. Donc c'est normal d'utiliser des écorces d'arbres.
2: Tout à fait. Mais ça prend beaucoup, beaucoup de temps de nettoyer les écorces d'arbres. C'est un long travail que je fais pendant l'été pour pouvoir utiliser les écorces pendant l'hiver quand je suis bien installée dans mon atelier, mon petit atelier dans la Cité Ardente. Voilà. Et puis, alors je fais aussi des bijoux en chambre à air de vélo et des sacs en chambre à air de tracteur. Alors ça aussi, ça prend énormément...
1: Des sacs en chambre à air de tracteur, là, je capte pas vraiment. Comment faites-vous ?
2: Eh bien, je prends la chambre à air de tracteur, je la découpe en petits morceaux parce que c'est très, très grand. Et puis, je la nettoie en la brossant avec une brosse dure et du savon de vaisselle. Je la rince plusieurs fois et puis je la fais tremper pendant une bonne semaine dans du bicarbonate de soude. Et puis je rince tout ça, je le laisse aérer encore pendant bien 6 mois dehors dans le jardin. Et puis je refais la même opération, je renettoie. Et puis après, je vernis avec un vernis spécial. Et puis ça donne un effet un peu cuir.
1: Et je le marie avec du cuir. En fait, vous faites ça pendant la saison printemps-été.
2: Voilà, quand il fait beau.
1: Parce que vous avez vos saisons, hein, vous êtes très organisée. Donc printemps-été, vous préparez. Voilà. Et puis les matériaux. Et puis alors, durant l'hiver, vous arrivez à la création en elle-même, alors.
2: Voilà, c'est ça. Et alors, je fais aussi des personnages en papier mâché. Donc là, je pars de boîtes à œufs qu'on jette, hein, les boîtes à œufs qu'on jette, ou bien les intercalaires qu'il y a dans les boîtes à vin, qui séparent les bouteilles de vin. Donc ça, c'est très bien aussi, c'est pas mal comme matériau, que je mélange avec de la colle. Et je fais des personnages. Et mes personnages sont toujours en mouvement ou en équilibre. J'aime bien les choses qui sont en équilibre. Mais par contre, je ne leur mets jamais de visage. Je préfère que chacun puisse y mettre l'émotion qu'il a envie d'y mettre.
1: Eh bien, voilà une découverte à faire, en tout cas, à la Maison de Quartier.
2: Je vous y invite.
1: Certainement. Alors, je vais me tourner vers Thomas Prot, qui est l'un de mes invités également, et alors qui travaille sous le pseudonyme de Tompi Design. Alors, Tompi Design, c'est une marque de fabrique pour vous ?
3: Oui, c'est un nom d'artiste avant tout. En fait, c'est un de mes amis qui l'a trouvé pour moi sans savoir que ça deviendrait mon nom d'artiste. C'est-à-dire qu'il y a beaucoup de Thomas nés en 87 et mon nom commençant par P, il a fait la contraction Tompi, qui est devenu Tompi Design, tout simplement.
1: C'est très sympa. Donc vous êtes aussi dans le récupar. Qu'est-ce que vous récupérez et pourquoi ?
3: Alors, je récupère principalement des pièces en acier. Donc ça peut être des rebuts de la société, c'est-à-dire des produits que des gens jettent. Ou encore des chutes issues de l'industrie, des objets trouvés. Donc voilà, principalement de la récup à 90%, je dirais, qui vient soit de ferraille ou d'amis directement qui me les fournissent.
1: Alors au niveau des thèmes, vous avez inventé la Zulumania. Alors j'avoue que les Zoulous, pour moi, je ne vois pas très bien ce que ça peut donner, sinon que j'ai visionné quand même quelques-unes de vos œuvres qui sont très belles et souvent animalières.
3: Oui, voilà. Donc la Zulumania, ça raconte l'histoire d'un peuple Zulu sur la planète Zulu, à ne pas confondre avec les humains. Et ça me sert de prétexte, en fait, pour inventer 3 factions qui, malheureusement, connaissent des déboires. Hein, La cohabitation n'est pas toujours évidente, ce qui me permet d'aborder différents thèmes tels que justement la survie, la cohabitation, l'obsolescence programmée, l'étude des écosystèmes.
1: Tous les problèmes de société, on va dire.
3: Voilà, et principalement porté sur le post-humain. L'humain n'est pas du tout au centre de mon art. Au contraire, j'aime bien m'imaginer des mondes plus fantasques ou dans lesquels nous n'apparaissons pas ou plus. Et donc voir un peu ce qu'il advient du monde sans nous.
1: En fait, vous pensez aux contes, aux légendes et tout ça.
3: Ah oui, tout à fait. Je suis un féru de mythologie, de tout ce qui est légende. D'ailleurs, je prépare quelques pièces axées sur la mythologie grecque et nordique pour le prochain événement, donc le marché, le parcours d'artiste. Et donc voilà, ce sont des thèmes qui me sont chers, oui.
1: Eh bien, nous allons parler de vos techniques, mais avant ça, nous allons lancer la deuxième musique que vous avez choisie à deux, et c'est...
2: Alors, c'est la chanson de Lou Reed. Je ne vais pas la dire en anglais, parce que comme je ne parle pas du tout anglais, ça va être moche. Donc, moi, j'aime bien cette chanson parce qu'elle est dynamique, mais elle est très apaisante. Et j'aime beaucoup travailler en écoutant cette musique.

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1: Je suis avec Elisabeth Noël et Thomas Prout et nous parlons de leur participation au parcours d'artistes Saint-Laurent-Saint-Martin à Liège qui se déroule ces 5 et 6 septembre de 14h à 18h. Ils exposent à la Maison de quartier rue Saint-Laurent, 186. Notons qu'il y aura aussi de la musique rue Gilles de Marteau, numéro 17. Et ça sera le duo décembre et janvier, chansons françaises avec 4 présentations chaque jour à 15h et à 17h. Alors Thomas Prout, on est en train de parler un petit peu de vous, de votre zoulomania, hein, vous en avez parlé. Mais dans la zoulomania, qu'est-ce que c'est en fait qu'un cyborg? J'ai lu moi ça, qu'est-ce que c'est un cyborg exactement?
2: Alors un cyborg, dans mon petit univers, c'est la troisième classe, on va dire, dans les trois qui...
1: Ah, comme dans les trains quoi. Une troisième classe, non.
2: Non, plutôt troisième catégorie de la troisième armée, on va dire. Voilà.
1: Donc, ah, trois voilà, c'est bien différent.
2: Qui se tapent malheureusement sur la figure réciproquement. Oui. Et là, on est dans la troisième faction. Donc, on a les petits zoulous, on a les robots et on a le cyborg. Le cyborg, c'est un peu une contraction, on va dire, des deux. C'est-à-dire que pour faire un bon cyborg, il faut récupérer sur le champ de bataille des morceaux de robots cassés, des morceaux de zoulous cassés également.
1: Oui.
2: On peut ajouter un petit peu d'amour, un peu de magie, un demi-bocal suffira, bien secouer le tout, et en général, voilà, on a un cyborg qui apparaît le lendemain matin sur l'atelier, et pour mon plus grand bonheur, et celui des tout-petits.
1: Magnifique. Alors, vous utilisez différentes techniques, bien sûr, pour bien en sûr. Arriver à vos représentations qui font très science-fiction, je vais dire.
2: Hein. Oui, tout à
1: voilà.
2: fait.
1: Alors, qu'est-ce que vous utilisez comme technique?
2: Donc, j'ai des outils, on va dire, traditionnels pour travailler le métal. C'est-à-dire
1: oui.
2: la trancheuse, une disqueuse, meuleuse, qui font beaucoup de bruit pour le grand plaisir de mes voisins. Mais à côté, évidemment, oui. j'ai un poste à souder. Et j'utilise également des techniques un peu moins traditionnelles et plutôt axées vers les nouvelles technologies, le numérique.
1: Oui.
2: Notamment de l'impression 3D ou de la découpe laser. Principalement de la découpe laser, en fait. Ce qui me permet notamment de faire des petites feuilles d'arbres découpées dans des panneaux en bois récupérés pour après en faire des arbres associés à du métal. Donc je fais la combinaison de différents matériaux. Donc ça restera principalement et sur l'acier récupéré et sur le bois récupéré également.
1: Alors, vous avez l'art de partager également vos connaissances.
2: Oui.
1: Parce que vous avez quand même quelques années derrière vous et une formation, je pense.
2: Tout à fait. Donc, mon parcours, j'ai fait donc 5 ans de master à Saint-Luc, supérieur, en design industriel.
1: Donc là, vous savez de quoi vous parlez et vous savez ce que vous faites.
2: On m'a appris à tenir un crayon du bon côté.
1: Voilà.
2: Et par après, j'ai fait l'agrégation pour, à mon tour, pouvoir apprendre aux gens à utiliser le dit crayon.
1: Et justement, vous enseignez.
2: Voilà, tout à fait.
1: Partiellement, mais à un certain moment en tout cas. Et alors, vous m'avez parlé du projet Créalab. Alors, qu'est-ce que c'est le projet Créalab? Je ne le connais pas du tout.
2: Donc voilà, dans la continuité de l'éducation, je donne des cours en fait, assez régulièrement au B3 de Liège. Donc c'est la province de Liège qui organise cette structure. Et le Créalab, c'est un lieu de production où on peut utiliser des machines telles que la découpe laser, une fraiseuse numérique, des imprimantes 3D, des coupes vinyle, etc. Donc vous pouvez faire vos projets personnels, mais vous pouvez venir également apprendre à utiliser les machines ou différents logiciels. Et moi, je suis perfectionné dans les cours de 3D et 2D, ce qui vous permettra d'utiliser une impression 3D ou de créer des images, des autocollants, etc.
1: Et c'est payant, je suppose, quand même.
2: Tout est gratuit.
1: Tout est gratuit.
2: Les formations sont gratuites, l'utilisation des machines également.
1: Alors, comment y accéder? Je vais au B3, je m'adresse à l'accueil, on me remet un folder, qu'est-ce qui se passe?
2: Vous pouvez directement vous rendre au Créalab, donc c'est au rez-de-chaussée du B3,
1: oui.
2: là où se trouve la bibliothèque des Chéroux actuellement.
1: Oui.
2: Et là, vous aurez toutes les informations. Également, sur le site de la province, slash le B3, vous pourrez voir les informations. Vous pouvez contacter Julien Lorguet, qui est le responsable du lieu et des formations. Et c'est lui qui va vous guider et vous diriger vers les machines.
1: Et une fois que j'aurai suivi votre formation, je peux imprimer ce que je souhaite.
2: Tout à fait.
1: Toujours gratuitement.
2: Tout à fait.
1: Mais c'est une merveille. Ouais. Eh bien, nous allons terminer là-dessus en lançant la troisième musique qui est Jimmy du groupe Moriarty. Alors, avant de vous quitter, chers auditeurs, évidemment, rappelons que les 5 et 6 septembre, c'est le parcours d'artiste Saint-Laurent-Saint-Martin à Liège. Et n'oubliez pas, évidemment, de pousser la porte de la maison de quartier rue Saint-Laurent. Et ça se passe de 14h à 18h. À bientôt pour un nouvel entrée des artistes.
3: Merci beaucoup de votre accueil.
2: Merci beaucoup.

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0: Bonjour, très heureux de vous accueillir pour cette émission Papyrus à la découverte de l'Égypte ancienne. Et nous avons le plaisir, pour vivre cette émission et vivre cette histoire, d'avoir un invité exceptionnel. C'est le professeur Dimitri Labouri de l'Université de Liège. Il est responsable du service d'histoire de l'art et d'archéologie de l'Égypte pharaonique. Il nous revient également de Paris où il était professeur invité au Collège de France. Bonjour professeur.
1: Bonjour.
0: Professeur Labouri, nous allons parler de l'Égypte durant toute cette saison. C'est un sujet qui vous passionne depuis de nombreuses années.
1: Ah oui, je suis tombé dedans quand j'étais petit, comme dit l'expression. Ouais. J'avais 12 ans quand j'ai eu la chance de découvrir l'Égypte lors d'un voyage avec mes parents en famille. Et avec le sérieux qu'on a à cet âge-là, j'ai dit c'est ça que je veux faire. D'accord. Et je me suis tenu à mon rêve.
0: D'accord. Moi, je pensais que c'était avec Astérix et Cléopâtre. Mais non, vous avez déjà été voir l'Égypte tout petit.
1: Oui.
0: L'Égypte, ça veut dire quoi, Égypte d'abord, ce mot-là, Égypte?
1: C'est un terme qui nous vient en fait du grec aiguptos, qui désigne au départ en fait les coptes d'Égypte, c'est-à-dire les chrétiens d'Égypte. Donc on est à l'Antiquité tardive, après le christianisme forcément. Et c'est un terme qui s'est diffusé dans toutes les langues modernes qui traitent de l'Égypte, c'est Ägypten en allemand, Ancient Egypt en anglais. Mais ça vient au départ du grec et c'est pas une désignation que les Égyptiens se sont donnée eux-mêmes, évidemment.
0: D'accord. Nous allons parler de cette Égypte pharaonique et peut-être même un petit peu avant. Alors, on n'appelait pas cet espace l'Égypte. Ça s'appelait comment à l'époque?
1: Alors, les Égyptiens désignent leur territoire comme Kemet, qui signifie étymologiquement la noire. Donc, c'est un terme qui désigne une couleur et qui est au féminin. Donc, c'est la noire. Et ça désigne la terre noire. Alors, parfois, ça a été repris par des théories afrocentristes qui pensaient que ça voulait dire que les Égyptiens étaient noirs de peau, ce qui n'est pas le cas. On le sait avec certitude. En tout cas, pas tous. C'est un peu plus compliqué selon la latitude, mais ce n'est pas un peuple subsaharien. Ça, c'est absolument clair. Et ils appellent leur pays la noire parce qu'en fait, ce qui définit leur territoire, c'est le dépôt d'un

0: alluvion par la crue du Nil annuelle qui venait créer cette espèce de gigantesque oasis, parce que l'Égypte, finalement, c'est un miracle, nous dit Hérodote, c'est un miracle dans le désert, c'est une sorte de gigantesque oasis créée par le Nil qui charrie en fait des alluvions sur ses berges et qui a permis à un territoire de se développer avec une agriculture très puissante en fait en plein désert finalement.
1: Et cette civilisation dont on va voir la chronologie, évidemment, dans ces émissions, cette civilisation va se développer le long du Nil, essentiellement.
0: Oui. Donc, ce qui se passe, c'est que on est confronté au réchauffement climatique. On sait vraiment maintenant ce que c'est, tous, tout un chacun et chacune. Il y en a eu plein, évidemment, à travers l'histoire. Et donc, vers, je vais dire, moins 10 000 avant notre ère, on a un réchauffement progressif qui se met en place, beaucoup plus progressif que celui qu'on connaît, qui va engendrer une aridification du nord de l'Afrique et de toute la région saharienne. Et là, circulent en fait des populations de chasseurs-cueilleurs qui vont et viennent sur des grandes surfaces, semble-t-il. Et puis avec cette aridification, ils vont suivre à la fois l'eau, mais aussi les animaux qui ont besoin d'eau pour vivre. Et ils vont se retrouver dans le creuset de la vallée du Nil qui va les rassembler et qui va être le lieu de naissance de cette civilisation particulière, avec une identité particulière, mais qui est au départ vraiment un point de convergence. C'est un carrefour géographiquement, mais c'est aussi un carrefour ethniquement et même linguistiquement. On sait que la langue égyptienne est apparentée aussi bien aux langues sémitiques du Proche-Orient qu'aux langues kamitiques, plutôt de l'Afrique, à des connexions avec les langues tchadiques. Donc c'est vraiment, en fait, tous les critères nous montrent que l'Égypte, c'est un point de rencontre historique à cause de cette aridification qui se fait durant la première moitié des 10 000 ans avant notre ère et qui va constituer ce territoire et cette civilisation particulière.
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1: Et avec le professeur, l'égyptologue Dimitri Labouri de l'Université de Liège, nous continuons à découvrir cet espace dans lequel va se dérouler toute l'histoire de l'Égypte ancienne. On parle de Basse-Égypte, Haute-Égypte, on sait que les pyramides sont au nord, la vallée des rois au milieu de cet espace. Comment ça se fait que c'est si long, si vaste comme territoire ?
2: Alors, le Nil, c'est le deuxième plus grand fleuve après l'Amazone, hein. C'est le plus grand d'Afrique. Et c'est un territoire, c'est un fleuve pardon, qui traverse des milliers de kilomètres en fait, de territoire désertique de par sa puissance. Donc il trouve ses origines dans la corne de l'Afrique, en fait, hein, dans les moussons qui affectent la partie centrale du continent africain, et puis aussi les grands lacs. Qui vont se déverser progressivement à travers plusieurs fleuves qui confluent sur le territoire du Soudan actuel et puis qui vont traverser le désert jusqu'à la Méditerranée. Alors, le Nil n'avait pas toujours ce cours-là, donc on sait qu'il a dû briser des bouchons de pierre, des bouchons notamment de granit, pour avoir le cours qu'il a actuellement. Et puis, ça va constituer en fait vraiment la colonne vertébrale d'un territoire gigantesque. Donc, à l'époque historique, on fait un petit saut dans le temps, hein, parce qu'on parlait plutôt de la préhistoire, finalement, à l'époque historique...
1: C'est quoi l'époque historique ?
2: Alors, c'est une convention, hein, donc on considère que l'histoire apparaît avec l'écriture.
1: C'est ça.
2: Alors évidemment, du jour au lendemain, ce ne sont pas des changements de population, ce sont les mêmes évidemment, hein, mais on considère qu'ils sont préhistoriques quand on n'a pas de texte de leur part, c'est-à-dire qu'on ne sait pas leur redonner la voix, tandis que quand on a des textes, évidemment, on peut avoir... leur voix d'une certaine manière à travers ce qu'ils ont écrit. Maintenant, dans les premières écritures, on écrit très peu. C'est quelque chose qui est très sophistiqué, qui est très réservé, l'écrit. Donc nous, on a l'habitude d'écrire tout le temps des textos sur nos portables, etc. Mais à l'époque, évidemment, c'est un savoir qui est très réservé et on n'écrit que dans des registres textuels très, très, très spécifiques. Donc on ne peut pas dire qu'on a vraiment la voix des gens dans la mesure où ils ne s'expriment par écrit que sur des choses très, très particulières. Et donc,
1: le Nil à cette période historique, alors ?
2: Oui, voilà. Alors, le Nil, à l'époque historique, ce que je voulais dire, surtout, c'était que très vite, quand l'État pharaonique va se mettre en place, on est dans un modèle qu'on a longtemps qualifié. On sait bien qu'il faut revenir sur l'expression, mais je pense qu'elle dit quand même bien ce qu'on veut désigner. Ce sont des cités-États. Donc, quand je parle de ça à mes étudiants, je leur dis souvent, on est à Liège, un petit peu comme Liège et la principauté de Liège. Un petit peu le principe que l'on a dans le reste du Proche-Orient, même dans la proto-Grèce, j'ai envie de dire. Et la particularité de l'Égypte, c'est que cette cité-État, ce petit royaume avec sa province, en fait, il fait 1000 km de long. Là où on a quelques centaines de kilomètres carrés hein, d'habitude autour d'une cité-État, eh bien, l'Égypte, elle a un territoire de 1000 km de long. Pourquoi ? Parce qu'on a ce Nil, qui est une sorte d'autoroute naturelle, qui coule du sud vers le nord et qui est traversée par un vent qui souffle du nord vers le sud. Et donc, que l'on peut prendre très rapidement comme une autoroute qui permet de rejoindre le nord et le sud, la haute et la basse Égypte, sans véritable difficulté.
1: Et Haute et Basse Égypte ont vécu en même temps, je vais dire, où il y a eu un moment donné, on était en Basse Égypte et un autre
2: non, non,
1: à
2: non.
1: Haute.
2: Donc en fait, préhistoriquement parlant, ces populations donc, se rassemblent autour de la vallée du Nil. C'est une vallée qui est probablement au départ assez marécageuse, assez dangereuse. Hein. Il faut imaginer qu'il y a des hippopotames, des crocodiles, etc. Nous avons pris l'habitude, mais c'est une habitude qui remonte aux anciens Égyptiens, de diviser la Haute et la Basse Égypte. La Basse Égypte, c'est le delta du Nil, c'est la partie au nord où l'Égypte va se diviser en plusieurs bras avant d'atteindre la Méditerranée et qui donc constitue une sorte de triangle géographiquement quand on regarde de point de vue d'un satellite.
1: Hein.
2: C'est un éventail, d'où cette expression du delta du Nil. Le delta, c'est une lettre grecque qui désigne un triangle, et vu de la Grèce, c'est à la forme du delta. Et c'est une zone marécageuse qui a une spécificité géographique particulière, tandis que le reste de la vallée, c'est plutôt une vallée avec un fleuve assez puissant, des berges où on peut cultiver, mais qui fluctuent, c'est-à-dire que la crue du Nil pouvait inonder ses berges, mais aussi, à certains endroits, les berges sont très étroites. Parfois, elles font plusieurs kilomètres, parfois, elles font quelques mètres d'épaisseur. Et donc, c'est une distinction que les Égyptiens ont assez vite conceptualisée et qu'on a reprise via les Grecs entre Haute et Basse-Égypte. Maintenant, il y a toujours eu des gens dans les différentes zones. Et ce qu'on constate au quatrième millénaire avant notre ère, c'est qu'on a des cultures qui sont différentes. Donc, nous appelons ça des cultures en archéologie, c'est-à-dire qu'ils ont des formes d'expression matérielle, les types de vases, les types de silex qu'ils taillent, ce genre de choses qui sont légèrement différentes. Donc, on peut distinguer une culture de Basse-Égypte d'une culture de Haute-Égypte. Et c'est cette culture de Haute-Égypte qui va se révéler, je pense, plus efficace, qui en tout cas va par acculturation se diffuser à travers tout le territoire égyptien historique.
1: Nous sommes en compagnie du professeur Dimitri Labouri de l'Université de Liège. Nous parlons de l'ancienne Égypte, ce territoire qui fait ô combien rêver. On le retrouve dans quelques instants.

0: Simon & Garfunkel, Feeling Groovy. Après cette chanson, nous allons retrouver le professeur Labouri, professeur d'égyptologie, responsable du service de l'histoire de l'art et d'archéologie de l'Égypte pharaonique à l'université de Liège. Avec lui, nous repartons au pays des pharaons.
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0: Professeur Labouri, on a parlé de l'espace dans lequel l'Égypte ancienne va vivre. Et puis, il y a un temps. À quand remontent vos prémices historiques pour cette Égypte ?
3: C'est compliqué de répondre à une telle question parce que l'écriture apparaît à peu près vers 3200 ans avant notre ère. Il y a des premières tentatives, c'est d'ailleurs un phénomène complexe assez intéressant parce qu'il semblerait qu'au départ, ils ne cherchent pas nécessairement à écrire, mais à plutôt signifier des choses à travers des jeux d'images et se rendre compte que ça permet de noter aussi des énoncés linguistiques. Donc là, on est sûr que c'est des Égyptiens pharaoniques et on peut vraiment les suivre très très bien, on peut suivre leur langue, etc. Maintenant, l'archéologie nous permet de les suivre beaucoup plus loin. Et donc, pendant tout le 4e millénaire avant notre ère, il est absolument évident et indiscutable que ce sont les ancêtres des gens de l'époque pharaonique. Simplement, ils n'écrivent pas et donc pour nous, on les relègue dans la catégorie de la préhistoire. Alors, dans la préhistoire des millénaires qui précèdent, donc à peu près jusque le milieu du 9e millénaire avant notre ère, on a des traces de leur existence qui nous permettent de penser que ce sont déjà les mêmes. Quelles sont ces traces ? On a des inhumations, par exemple, où on voit que les gens sont enterrés tête vers le sud, couchés sur le flanc gauche. Alors, les défunts couchés sur le flanc gauche, tête vers le sud, ça veut dire qu'ils gardent vers l'ouest. Or, on sait qu'à époque historique, c'est là où se couche le soleil et où le soleil va rentrer en contact avec le monde d'Osiris. Et donc, c'est vers l'ouest que les tombes sont orientées, c'est vers l'ouest que le mort est censé aller pour accompagner le soleil dans sa renaissance nocturne et revivre au même titre qu'Osiris. Et donc, on voit se manifester dans cette habitude d'inhumation des gens, la manière dont on les enterre, déjà des conceptions qui annoncent ce qu'on va avoir à l'époque pharaonique. On a aussi dans le désert des représentations de la voûte céleste sous la forme d'une dame qui est séparée d'un homme qui est au sol. Or, les Égyptiens de l'époque historique considèrent que le ciel est une femme, la déesse Nout, que le sol ou la terre est un homme, le dieu Geb, et qu'il y a des individus divins qui les séparent pour créer le monde. Et ces peintures-là remontent à 8 ou 9 000 ans avant notre ère. Donc, on voit très bien que les conceptions, les représentations en fait, du monde, les représentations que nous appelons religion, en fait, mais sont des représentations sémantiques du monde qui permettent de donner du sens au monde, sont déjà présentes au moins la durée de l'histoire pharaonique avant qu'elle ne commence, c'est-à-dire vers 8 000 avant notre ère.
0: C'est-à-dire même avant l'histoire pharaonique, tout le panthéon, j'allais dire, des dieux, etc., existait déjà.
3: Alors, peut-être pas tout le panthéon, mais la manière dont il fonctionne, oui. Alors, il y a des divinités qui apparaissent après un certain temps, notamment c'est le cas du fameux dieu Osiris, dont tout le monde a déjà entendu parler. Il n'apparaît, en fait, que dans la seconde moitié, en fait, la fin de l'ancien empire, qui est l'époque des grandes pyramides, donc où l'État égyptien est déjà bien constitué, extrêmement puissant, capable de construire des pyramides de presque 150 mètres de hauteur. Donc il y a des dieux qui vont apparaître, mais le système de penser le monde des Égyptiens, il est clairement présent des millénaires avant et probablement 4-5 000 ans avant.
0: Professeur Labouri, quand on parle d'Égypte et de temps, de chronologie, on parle de dynastie. Oui. Expliquez-nous un petit peu ce système de calcul de dynastie qui nous paraît complexe.
3: Oui, alors effectivement, ça paraît assez complexe. C'est une évidence pour les égyptologues. Et donc, nous parlons entre nous en termes de dynastie. Et ça m'est déjà arrivé une fois lors d'un exposé d'être pratiquement agressé par un auditeur qui me disait « Mais pourquoi est-ce que vous essayez de nous enfumer avec vos dynasties au lieu de nous donner des dates ?» Alors, on ne donne pas des dates. Alors, on en a quand même, mais je m'apprêtais à dire « parce qu'on n'en a pas ». Alors, ce n'est pas tout à fait vrai, mais le problème, c'est que plus on remonte dans le temps, plus la chronologie devient flottante. Et donc, pour certains événements, parfois, on sait dire « c'est arrivé aux alentours de telle date dans le calendrier ». Mais en termes d'années, on a un flottement de 10 ou 20 ans. Alors pourquoi est-ce que c'est comme ça? Parce qu'en fait, en chronologie absolue, où on met des dates, on fonctionne souvent avec des synchronismes. C'est-à-dire qu'on va dire, on va établir que tel événement dans telle culture est contemporain de tel autre événement dans une autre culture. Par exemple, dans le monde assyro-babylonien, ou encore plus facilement dans le monde grec et dans le monde romain. Ça veut dire que pour le premier millénaire avant notre ère, nous avons une chronologie qui est assez fine et qui est assez fiable. Mais dès qu'on remonte dans le temps, c'est beaucoup plus compliqué. Et c'est compliqué pourquoi ? Parce que les Égyptiens n'ont pas fait comme nous, parce que c'est un système qui est finalement assez tardif, ce que nous pratiquons, c'est d'avoir une ère commune, de décider, donc les Grecs ont plus ou moins ça, les Romains aussi, mais de décider qu'il y a un moment dans le temps qui est le point zéro, ou plus exactement l'année 1, et puis à partir de cet an 1, on commence à calculer. Nous avons donc une ère commune, et il y a plusieurs ères, hein, par exemple dans l'islam, normalement, c'est l'égir qui est le début du compute temporel. Les Égyptiens ne fonctionnent pas comme ça, ils considèrent en fait dans leur vision du monde, que le monde a été créé une fois, ce qu'ils appellent la première fois, et le rôle de Pharaon, c'est de réitérer cette première fois. Ça veut dire que dans leur compute du temps, puisqu'ils calculent évidemment le temps, ils en ont besoin pour toute une série de raisons comme nous, hein, pour savoir à quel moment on se trouve, pour savoir compter les recettes comptables, par exemple, pour l'État, etc. Donc ils ont un compute, mais en fait, ils remettent le compteur à zéro à chaque début de règne, puisque le roi répète cette première fois. Donc le compteur est remis à zéro à chaque début de règne. Alors si on avait la durée précise de chaque règne, on pourrait empiler tous les règnes. Le problème, c'est qu'on ne l'a pas. Et que pour la plupart, pour presque tous les règnes, on n'a pas la durée exacte, même si on savait qu'un roi a régné 37 ans, il faudrait savoir 37 ans, 8 mois, 2 jours, avoir la précision au jour près. Et donc plus on remonte dans le temps, plus on empile en fait ces règnes, plus on a de l'incertitude qui fait qu'on a des chronologies qui sont plus ou moins floues. Et donc l'égyptologie a très vite décidé de travailler autrement, en fait de travailler en chronologie relative, puisque nous savons qu'il y a 30 groupements de rois qui correspondent plus ou moins à des familles, mais c'est un peu plus compliqué que ça, qui ont été opérés par un historien égyptien qui s'appelle Manéthon, qui était un prêtre Manéthon de Sébénitos, qui à la demande de Ptolémée Ier ou Ptolémée II, il y a une incertitude, mais à la demande des Grecs qui ont occupé l'Égypte, a rédigé une histoire de l'Égypte. Et il a rassemblé tous les pharaons dont il avait connaissance par les archives historiques de l'époque, que nous ne possédons plus, évidemment, en 30 dynasties. Alors, ces 30 dynasties, c'est un chiffre qui tombe fort, fort bien, hein, puisque c'est 3 fois 10. Donc 10, c'est une base de calcul pour à peu près tous les humains, puisque nous avons 10 doigts. Et 3, c'est le pluriel dans la plupart des langues anciennes. Donc il y a 1, il y a 2, comme en grec, ça s'appelle le duel, et le pluriel ne commence qu'à partir de 3 dans les langues anciennes. Donc c'est 10 fois le pluriel, ça tombe juste pile bien. Alors on sait que certaines de ces dynasties de Manéthon, elles regroupent des gens qui ne sont pas tout à fait de la même famille. Et puis l'égyptologie s'est rendu compte, grâce à l'archéologie égyptienne, qu'il y avait un avant la première dynastie. Donc on s'est dit, pas de problème, on invente une dynastie zéro. Puis on s'est rendu compte qu'il y a une dynastie encore avant la zéro. Et donc là, on a inventé, je pense qu'on est les seuls en chronologie historique, à avoir une dynastie double zéro, qu'on a dû intercaler avant la chronologie de Manéthon. Donc c'est un système qui apparaît très complexe vu de l'extérieur. Pour nous, on s'y retrouve très très bien entre égyptologues. Évidemment, quand on dit on est à la 17e dynastie ou à la 19e dynastie, on sait parfaitement ce que ça recouvre. Ça nous permet en fait de garder ce flou de chronologie absolue. Alors on a des dates moyennées, mais souvent il y a des chronologies longues, des chronologies courtes. Et pour ne pas rentrer dans ces détails-là, on fonctionne plutôt avec des dynasties.
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0: Alors, on essaiera quand même, pour nos auditeurs, de repréciser à quelle époque se situent les dynasties, quand on en parlera. Donc, cette Égypte, vous la faites remonter pratiquement à moins 10 000 ans, hein, vraiment les prémices, hein, moins 9 000, moins 10 000. Oui. Et elle se termine quand, cette Égypte, avec Cléopâtre ?
3: Alors à nouveau, ça dépend comment on prend les choses et quels sont les critères qu'on utilise comme toujours pour couper le gâteau. Hein. Donc je pense qu'une bonne partie de la population égyptienne et de l'idéologie politique égyptienne d'aujourd'hui considère qu'en fait ils sont les descendants directs, ce qui est historiquement et génétiquement très très juste, hein, des descendants des pharaons. Maintenant, il y a des moments de brisure, des moments de rupture. Alors, il est clair que Cléopâtre, qui décède en 30 avant notre ère, lorsque, comme disent les monnaies de l'époque latine, Egypto-Capta, l'Égypte est capturée par le futur empereur Auguste, il y a quelque chose qui bascule. C'est-à-dire que l'Égypte n'est plus autonome, elle passe dans l'escarcelle de l'Empire romain. Maintenant, l'Égypte était dans une autonomie très relative, puisqu'elle a été occupée par Alexandre le Grand, qui en fait vient... Alors, il a eu l'intelligence de se faire passer pour un libérateur plutôt qu'un nouvel occupant. En fait, c'est juste un changement de propriétaire. L'Égypte appartenait aux Perses. Elle avait été sous domination perse. Et en fait, Alexandre le Grand dit, voilà, je suis le fils du dieu Amon, donc un nouveau pharaon. Je viens vous libérer. Mais c'est quand même mes troupes macédoniennes qui vont diriger le pays pendant à peu près 3 siècles, dont Cléopâtre VII est la dernière représentante, en fait. Après, l'Égypte devient une province personnel de l'empereur. C'est une province personnelle, pourquoi ? Parce que l'Égypte, on parlait de géographie tout à l'heure, elle a cette particularité de pouvoir générer 2 récoltes par an, puisque la crue du Nil survient au mois de juillet, en fait, aux alentours du 19-20 juillet, c'est-à-dire au moment le plus chaud. Et donc, il y avait moyen d'avoir une récolte qui était liée au cycle de la planète, plus une récolte liée au cycle du Nil. Et c'est pour ça qu'on a cette expression assez connue de l'Égypte grenier à blé de Rome, parce que c'était un peu l'Ukraine de l'époque, en fait. Hein, c'était le réservoir pour nourrir la population. Et on connaît aussi cet adage romain du pain et des jeux. Donc, les empereurs romains considéraient que si on distrait les gens et si on les nourrit, si on remplit leur ventre et qu'on les distrait, ils ne vont pas se révolter, ça va bien se passer. C'est un principe qui est encore fort appliqué en politique aujourd'hui, d'ailleurs, mais c'est un autre sujet. Et donc, l'Égypte est une province personnelle de l'empereur. Et puis alors, ce qui va changer, c'est la christianisation de l'Égypte, qui va être anti-polythéiste, cette christianisation. Donc, on va commencer à abandonner les anciens sanctuaires, l'ancienne religion, l'ancienne représentation du monde, aller jusqu'à les détruire parfois, ou en tout cas les abîmer. Et puis, évidemment, au début de l'histoire musulmane, il y a la conquête de l'Égypte.
4: Un autre basculement.
3: Et là alors, c'est une double rupture. Hein, c'est une rupture du christianisme puis de l'islam. Et là, il y a un vrai changement, même si ce sont les mêmes personnes.
0: Nous sommes en compagnie du professeur Labouric, que nous remercions évidemment. Il est responsable du service d'histoire de l'art et d'archéologie de l'Égypte pharaonique à l'Université de Liège. Avec lui, nous venons de voir un petit peu l'espace et le temps du sujet qui va nous occuper toute cette saison, l'Égypte ancienne. Nous le retrouverons la semaine prochaine pour de nouvelles découvertes. Merci beaucoup, professeur.
3: Avec plaisir. À la semaine prochaine.
0: Et pour ma part, je n'ai plus qu'une chose à vous dire. Bien des choses chez vous.

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0: Tove Lo avec son titre Habits, Tove Lo qu'on a pu entendre récemment en duo avec Stromae. Onze heures sur RCF Liège, l'heure de retrouver nos auteurs en la parole en compagnie de Julien Moès et Régine Kersman. Ils y abordent la rentrée littéraire sous la loupe de la jeune maison d'édition liégeoise Palmyre Édition.
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3: Bienvenue dans Nos auteurs ont la parole. Cette semaine en période de rentrée scolaire, gros plan sur la rentrée littéraire avec les éditions Palmyre qui vont connaître cette année leur premier vrai rentrée littéraire. Et pour nous en parler, l'un des cofondateurs de cette maison d'édition liégeoise, Thomas Gutkin.

0: Bienvenue dans Nos auteurs ont la parole, ravi de vous retrouver. Bonjour Julien.
1: Bonjour Régine.
0: Bonjour Thomas Gutquin.
2: Bonjour Régine, bonjour Julien.
1: Bonjour.
0: Alors Thomas, vous êtes sorti du bois, comme on dit l'année dernière au printemps. Et puis ici, vous nous revenez avec une... On va en parler, on a toute cette émission pour en parler, avec de nombreux projets pour cette rentrée littéraire, de la poésie, des nouvelles, des livres tout azimut, beaucoup de genres, de genres différents. Ça représente quoi quand on est un jeune éditeur, une jeune maison d'édition, une première rentrée littéraire ?
2: Ça représente beaucoup de travail et beaucoup de plaisir. Beaucoup de plaisir évidemment parce qu'il y a aussi l'excitation de la nouveauté. Et heureusement, on a du plaisir dans le travail. Première rentrée littéraire, vous l'avez dit, pour Palmyre, parce que Palmyre est né le 25 septembre de l'année dernière. Et c'est la raison pour laquelle on va attendre un peu la fin de l'agitation des grosses maisons d'édition pour nous publier nos nouveautés à notre date anniversaire où nous soufflerons donc notre première bougie en même temps, le 24 septembre.
0: Ah oui, donc ce sera, donc il y a une petite fête qui est prévue, comment ça va se passer ?
2: Il y a un événement, alors on parle déjà des dates.
0: Oui, oui, allons-y.
2: Un événement le 24 septembre au comptoir du livre en Ferronstrée, qui est une magnifique librairie dans un très bel écrin et une librairie qui compte pour les petites maisons d'édition indépendantes. Nous n'avons aucune honte de dire que nous sommes une petite maison d'édition, que nous gardons notre indépendance, et cela ne nous empêche pas de faire un travail aussi qualitatif que les grosses maisons d'édition parisiennes.
0: Vous avez bien raison de le rappeler, effectivement, vous avez un an, vous êtes encore un bébé dans ce monde où il y a une pléthore de maisons d'édition, une pléthore d'auteurs. On le sait, il y a plusieurs centaines de livres qui sortent ici en début septembre. Et puis la rentrée littéraire, elle s'étend durant tout le mois de septembre, avec une action aussi dont on dira un mot tout à l'heure, qui a été lancée dans Le Soir, journal Le Soir, cette semaine. Mais on y reviendra tout à l'heure. Julien ?
1: Oui, j'avais été d'ailleurs étonné, mon cher Thomas, de ne pas avoir vu quelque chose concernant l'édition Palmyre dans la rentrée littéraire du Carnet des Instants, qui a fait toutes sortes de rétrospectives, si je puis dire, avant la lettre, de tout ce qui va sortir en septembre. Et vous n'étiez pas dedans, donc j'étais un peu surpris. Mais je comprends, vous ayez de la tempête dans les yeux maintenant, et donc nous sommes tout ouïes.
2: C'est la volonté de ne pas faire comme les autres et de nous démarquer. Cela ne nous empêche absolument pas d'avoir d'excellentes relations avec le Carnet et les Instants, qui ont déjà chroniqué deux de nos ouvrages. Fugue, de Bénédicte Monnoin, a d'ailleurs été le coup de cœur du Carnet et les Instants. Ça a été une fierté, parce qu'au fond, c'était le premier ouvrage qui était chroniqué par le Carnet et les Instants, dont je souligne l'excellent travail qu'ils font grâce à la communauté française de Belgique, dont on doit quand même parler en bien lorsqu'elle fait du bon travail. Et leur service de diffusion des lettres fait un excellent travail.
0: C'est vrai, c'est vrai, c'est vrai, c'est bien aussi de le souligner. Heureusement qu'elle est là, même si elle a peu de moyens pour supporter, soutenir les auteurs et les éditeurs et les auteurs francophones, belges francophones. C'est important de le souligner. Avant d'aborder cette rentrée littéraire et la dizaine de nouveautés que vous allez nous présenter au compte-gouttes d'ici la fin du mois de septembre, vous êtes aussi un auteur, Thomas. Donc ça me plairait quand même qu'on mette en avant aussi cette nouvelle que vous avez souhaité sortir en cette rentrée. Je sais que vous aimez l'écriture, vous aimez écrire, vous aimez vous retirer pour écrire. Puis ici, vous revenez avec un recueil de nouvelles, c'était vraiment voulu de votre part, hein. Vous souhaitiez ressortir quelque chose.
2: Je reviens avec une nouvelle, un roman court, un format hybride qui montre d'ailleurs notre amour pour les formats qui ne sont pas définis. Et effectivement, être tous les jours au contact avec des auteurs et des libraires, ça me manquait un peu. Et au fond, se poser la question de savoir si, en tant qu'éditeur, je pouvais également me publier. On a beaucoup réfléchi avec mes associés à cette question, parce que c'est facile, finalement, de se publier lorsque c'est nous qui prenons les décisions dans la maison d'édition. Encore que j'ai des comptes à rendre, évidemment.
0: Vous décidez vous-même que c'est bon, quoi.
2: À mes associés. Eh bien, non. La question s'était aussi posée de publier ailleurs, mais là, vis-à-vis des auteurs et des autrices de chez Palmyre Éditions, je pense que ça allait créer quelques questions, de dire « il a une maison d'édition, mais il décide d'aller publier ailleurs, or ce n'est pas mieux ailleurs ». Mais de l'autre, publier soi-même une nouvelle, c'était ne pas passer par le processus éditorial, et notamment le comité éditorial sur l'avis duquel on s'appuie pour prendre nos décisions. Donc, décision a été prise. D'une part, de proposer ce texte à d'autres éditeurs, et je me suis promis, et j'ai promis devant mes associés, que je ne la publiais chez Palmyre Éditions que si elle était acceptée par un autre éditeur. Mm-hmm. Ce qui a été le cas, il y en a eu deux qui l'ont acceptée.
0: On peut connaître le nom de nos autres éditeurs ?
2: Non, je ne préfère pas de citer en plus des concurrents.
0: D'accord, d'accord.
2: Et, et ensuite de la publier, mais de ne pas prendre en librairie la place de nos auteurs et autrices et de la permettre, donc de permettre de l'acheter uniquement en ligne.
0: Donc c'est vraiment un plaisir un peu personnel, quoi. C'est à la fois le plaisir d'écrire et puis le plaisir de donner à lire ce que vous produisez.
2: Oui, c'est aussi le plaisir de se confronter soi-même au lectorat, effectivement, je veux dire, de vivre la même chose que nos auteurs, et oui, de retrouver ce plaisir.
0: Thomas Gutken, notre invité aujourd'hui pour aborder la rentrée littéraire en Belgique francophone notamment, et à Liège aussi, à travers sa maison d'édition, Palmyre Édition, qui fêtera ses 1 an le 25 septembre prochain. Vous avez eu, Thomas, une année riche, il y a eu énormément de publications. Comment ça s'est passé concrètement? Parce qu'on dirait que vous n'avez jamais arrêté, alors que nos auditeurs ne le savent pas. Peut-être pas, mais vous êtes toujours étudiant. Notamment, hein, vous faites du droit, vos comparses, il y en a un qui travaille, une qui travaille aussi, et puis le second, Emilien, qui aussi termine ses études. Donc, comment vous faites pour jongler comme ça?
2: En le faisant, en le faisant. Certains passent beaucoup de temps après les cours au sport. Je pense que, bon, nous ne sommes pas filmés, mais on pourra constater que je ne passe pas beaucoup
0: c'est
2: de
0: pas
2: temps
0: votre cas, non
2: au sport, et que c'est vrai qu'à la place de sortir en soirée, alors on sait s'amuser évidemment, à la place, eh bien nous, notre activité, c'est l'édition. Alors effectivement, le statut d'étudiant permet cette liberté. Il n'y a pas des horaires très contraignants à l'université, surtout quand on arrive en fin de parcours comme Emilien et moi, et nous avons pu jongler avec les deux, preuve en est. Alors, il faut aussi reconnaître qu'une maison d'édition, c'est une entreprise, que dans l'entrepreneuriat, il y a des découvertes parfois, il y a quelques adversités. On peut dire que les premiers mois, nous avons essuyé les plâtres de nos débuts, et c'est la raison pour laquelle je serai toujours reconnaissant envers nos auteurs et nos autrices qui ont accepté de signer alors que nous nous lancions. C'est comme si nous achetions une maison sur plan. On fait confiance à l'architecte, on voit le terrain qui est vide, effectivement. Et donc, on continuera toujours de les accompagner parce que, bien, ils étaient là quand nous étions finalement seuls. Et ça nous a permis, cette première année, de découvrir aussi certaines réalités de terrain. Il y a des choses que l'on nous apprend, c'est comme en droit, il y a le cas, enfin je veux dire, il y a la pratique et il y a la théorie. Et c'est la raison pour laquelle quelqu'un qui veut devenir avocat a 3 ans de stage pour confronter, je veux dire, cette théorie au cas d'espèce.
0: Pour se tester. Alors on va dire un mot hein, donc de ce premier ouvrage intitulé, ce premier ouvrage, votre ouvrage qui sort donc ici en septembre, La tempête dans les yeux du zèbre, qui sera donc disponible exclusivement en ligne. Ça parle de quoi?
2: Ça parle d'un personnage qui s'appelle Noah. Alors j'aime bien parler des personnages parce que j'aime effectivement la fiction. Alors la fiction est toujours inspirée évidemment par le réel, mais je déplore qu'il y ait une disparition de la fiction, avec des auteurs qui ne font que de raconter des fragments de leur vie, si bien qu'en interview, ils ne parlent plus de leur personnage, mais d'eux. Donc ici, c'est bien l'histoire d'un personnage qui s'appelle Noah, qui va rencontrer Lila, et avec lesquels, c'est somme toute banal comme début, ils vont nouer une histoire d'amour, mais une histoire d'amour assez complexe, parce que difficile, impossible, pour X ou Y raisons. Et ce sont deux personnages qui ne sont pas comme les autres. Il y a dedans pas mal d'addictions également. Ce sont deux étudiants qui sortent du cadre et qui, de leurs études, n'aiment que la vie étudiante.
0: En même temps, ça inspire toujours un peu de la réalité.
2: C'est une somme d'inspiration, évidemment, déjà parce que l'histoire se passe à Liège, dans des rues que l'on connaît, que, me semble-t-il, si je me souviens bien, parce que j'ai écrit il y a quelque temps, l'université de Liège est citée. C'est un patchwork de tout ce qu'on connaît. Mais il ne faut pas imaginer que tel personnage, c'est l'équivalent parfait de quelqu'un que l'on rencontre. Ce personnage va avoir la sympathie de quelqu'un que j'aime bien, mais la contradiction d'une autre personne, etc. etc. C'est un assemblage de tout ce que l'on vit, parce que finalement, le vécu, c'est le matériau brut de la fiction. Mais il ne faut pas que cela soit une autofiction, selon moi. Et j'avais aussi envie de me confronter à cela.
0: Julien, vous avez aussi participé à cette année en publiant une nouvelle d'ailleurs chez Palmyre Édition.
1: Oui, je vous entends bien. Le Galopant Bérol.
0: Qui a eu beaucoup de succès d'ailleurs.
1: Oui, plaisir d'une alliance avec Thomas et les éditions Palmyre. Voilà, c'était une manière de faire redécouvrir aussi une belle histoire. Et cette belle histoire a eu son public. J'en suis très heureux d'ailleurs. Ça ne veut pas dire qu'à l'avenir, on ne sortira pas encore quelque chose. Mais à chaque moment, il faut le temps pour écrire. Et dans le titre de la nouvelle, enfin du document que vous avez publié, Thomas, le zèbre, c'est qui ?
2: Eh bien, le zèbre, c'est le nom, le surnom que l'on donne en fait aux personnes dont on dit qu'elles sont. Alors, le terme est un peu galvaudé aujourd'hui, mais au potentiel intellectuel. On en parle beaucoup. J'avais envie d'en parler d'une autre manière. D'ailleurs, je crois qu'on n'en a jamais entendu parler autant qu'aujourd'hui. Mmh. Et effectivement, le zèbre, c'est le surnom donné à ces personnes-là.
0: Oui, aujourd'hui, il n'y a plus que des gens en haut potentiel. Et on se demande comment on fait le monde pour aller si bien. Hein,
2: c'est vrai. Mais c'est peut-être parce qu'il n'y a que des hauts potentiels. Hein, parce qu'effectivement, les choses sont bien plus compliquées avec ces personnes. Pourquoi faire simple quand on peut faire compliqué ? Et les rayures du zèbre sont celles que l'on assimile à ces personnes qui ne savent pas se confondre, se camoufler parmi les autres. Mais le Galopant Bérol, pour revenir, qui a été effectivement un succès, et lorsque je disais que nous avions appris de la réalité du terrain, la nouvelle de Julien Moès, que nous avions fait paraître à l'occasion de la foire de Liège, puisqu'elle parlait, elle traitait du superbe Galopant Bérol, qui est un joyau du patrimoine liégeois qui n'est plus à Liège, eh bien, a été une lecture scolaire. Qui a donné. Et ça a été une découverte pour nous parce que très erronément, nous pensions que les profs, dont on parle beaucoup en ce moment, avaient une liste d'ouvrages et que parmi cette liste, dans un programme, ils devaient choisir. Eh bien non, ils ont cette liberté et nous en sommes fiers qu'effectivement ils aient décidé de mettre en avant un auteur liégeois d'une maison d'édition liégeoise qui parle d'un patrimoine liégeois.
0: Nous sommes toujours dans Nos auteurs ont la parole avec Thomas Gutkin. Aujourd'hui, des éditions Palmyre, on aborde la rentrée littéraire en Belgique francophone. On se retrouve tout de suite.
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0: Et voilà, c'était des fleurs, Tovelo et Stromae.
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0: Et aujourd'hui, on aborde la rentrée littéraire en Belgique francophone avec les éditions Palmyre, maison d'édition liégeoise lancée par trois jeunes. Il y a voilà un an, trois jeunes qui ont plus de 25 ans, hein, 25 ans et plus, on va dire ça comme ça, représentés aujourd'hui par Thomas Gutkin, qui aborde donc la rentrée qui va se développer en plusieurs temps et notamment en plusieurs genres qui vont être mis en avant. On parlait de la poésie. D'ailleurs, avant d'aborder les principaux genres, à savoir notamment la nouvelle, vous dites que la poésie sauve des vies. Vraiment ?
2: La poésie sauve des vies. La littérature peut sauver le monde. Je le pense très sincèrement. Je crois qu'on a un peu tout testé depuis l'humanité et qu'il n'y a pas grand-chose qui fonctionne, si ce n'est que finalement la littérature. Je crois qu'au fond, bon, c'est évidemment très, très optimiste, très idéaliste, mais il ne restera que l'amour et la littérature. Je me souviens de mon grand-père qui, devant des reportages animaliers, lorsqu'il ne quittait plus son canapé, disait « Voilà ce qu'il y a de vrai dans la vie, les animaux et la nature. » On voit finalement que ce qui s'est passé dans les fagnes, même ça, ce n'est absolument pas invariable, effectivement. Et alors, bon, il restera, à mon avis, la littérature et quelques derniers lecteurs, parce qu'on sait qu'il y a une crise de la lecture. Palmyre Édition met tout en œuvre pour essayer que les jeunes renouent avec la littérature. Et la poésie y participe, parce que nous l'avons découvert. Parmi les manuscrits que nous recevons, les plus jeunes soumissionnaires écrivent de la poésie. Et parmi tous les manuscrits que nous recevons, il y a 60% de manuscrits de poésie. C'est la raison pour laquelle nous avons décidé de créer une collection dédiée sous forme de paquets de cigarettes. Parce qu'effectivement, on a voulu reprendre les codes des industriels et des lobbies du tabac qui, pendant très longtemps, ils avaient d'excellents communicants, sont parvenus à faire croire que fumer, c'était la promesse de liberté, que fumer, ça, c'était sexy, finalement. Eh bien, chez Palmyre, nous disons que lire, c'est sexy et qu'il y a de bonnes addictions, comme celle de la lecture et de la poésie.
0: Ça veut dire que ça va être écrit en tout petit, alors ?
2: Non, le format quand même est plus important que ça. En revanche, nous avons souhaité à ce que le prix de ces recueils soit contenu, précisément pour toucher un public plus large, et que le prix ne dépasse pas celui d'un paquet de cigarettes. Alors, pour nous, fort heureusement, le prix des paquets de cigarettes
0: a
2: augmenté, mais nous n'augmenterons pas chaque année le prix.
0: D'accord. Donc, on est toujours avec Thomas Gutkin, les éditions Palmyre, qui entre septembre et janvier prochain vont proposer une dizaine de nouveautés. Une rentrée volontairement plurielle, à l'image de la jeune maison d'édition liégeoise, une maison indépendante qui entend défendre la littérature sous toutes ses formes, sans se laisser enfermer dans des catégories. Et c'est comme ça que, notamment, il y aura pas mal de nouvelles qui sortiront ici fin septembre. Alors je vous propose de les présenter. Julien, vous intervenez quand vous le souhaitez.
2: Le genre de la nouvelle qu'on a à cœur à défendre chez Palmyre Édition, parce que je parlais de la crise de la lecture, et il y a une contradiction avec cela, c'est que le genre de la nouvelle n'a pas plus de succès, alors que ce sont précisément des romans courts. Comme lorsque l'on scrolle les réseaux sociaux, on vient à écouter des réels en x2, comme on écoute les messages vocaux, on peut imaginer que la nouvelle, sans être un sous-genre de la littérature, en étant un genre à part entière, qui a eu ses lettres de noblesse grâce à pas mal d'auteurs anglo-saxons ou ensuite francophones dans des styles différents, mais comme Maupassant qui est un maître, que le genre de la nouvelle n'est pas un sous-genre, mais qui, par sa brièveté, finalement, permet d'accrocher des lecteurs dont l'attention, toutes les études le prouvent, a été réduite. Nous n'arrivons plus, à cause du numérique, à nous concentrer aussi longtemps qu'avant. Eh bien, la nouvelle permet aussi d'avoir comme un échantillon de ce que savent faire ou proposer des auteurs. Nous allons publier un recueil de nouvelles d'Alexandre Lolo, qui va s'intituler « Des flammes plein la tête ». Alexandre Lolo est aussi l'auteur, chez Empage Édition, que je salue, d'un roman.
0: À l'épreuve du vice. Magnifique roman.
2: Qui est un très bon roman, un bon gros roman. Et peut-être que la taille peut faire peur. Eh bien, j'espère, et je pense, parce qu'il a du talent, que ça ne manquera pas d'arriver, que des personnes qui vont le découvrir grâce à ces nouvelles qui sont plus accessibles par leur longueur auront ensuite envie d'aller vers son roman. Et on a pas mal d'auteurs ainsi que l'on connaît pour leurs gros romans, qui parfois ont pu, j'espère que non, mais on le sait que c'est le cas, qui ont pu dégoûter des générations de lecteurs. Mais on a par exemple un Zola qui a écrit des nouvelles parfois de quelques pages. Je pense au Paradis des chats, extraordinaire, ou à l'inondation, le chômage. Elles ne font que quelques pages et pourtant dedans, il y a tout de Zola, ce qui permet d'appréhender finalement les auteurs qui ont une plus grosse production. Et comme je le disais, la nouvelle n'est pas un sous-genre. La nouvelle n'est pas la salle d'attente du roman. Je sais qu'il y a parfois plusieurs nouvellistes qui peuvent être frustrés lorsqu'ils font paraître un recueil de nouvelles et qu'ils entendent la question « bon, maintenant, à quand le roman ?» On peut être uniquement un auteur ou une autrice de nouvelles. Et c'est ce qu'est Hélène Goffard que nous avons le plaisir de publier et qui signe les histoires du sac à main. Alors je sais qu'Hélène Goffard a pas mal de romans et de bons romans dans son tiroir, mais je connais Hélène Goffard pour ses qualités de nouvelliste, qui lui ont notamment valu le prix Hemingway, le prix du magazine Femmes d'aujourd'hui.
0: Elle est bruxelloise, elle est enseignante à la base.
2: Exactement, oui, elle enseigne à Bruxelles, où elle est née d'ailleurs. Et avec les histoires du sac à main, elle va proposer un recueil de nouvelles qui va aussi plaire à celles et ceux qui d'habitude n'aiment pas les recueils de nouvelles. Pour parler à plusieurs libraires, je sais que c'est un genre difficile à vendre parce que c'est un prix, c'est finalement le prix d'un roman, sans jouir d'une histoire suivie. Je sais que certains lecteurs peuvent rester sur leur faim parce qu'ils n'ont pas le temps de faire un bout de chemin avec un personnage. Ici, elle a trouvé une astuce très intelligente, c'est celle du narrateur. Parce qu'il y a un narrateur, un homme, qui se balade toujours avec un sac à main sur une plage. Et d'ailleurs, c'est un peu cocasse, ça commence ainsi, avec ce personnage qui dit, je le paraphrase, mais je me balade toujours avec un sac à main. Pour un homme de ma stature, ça fait toujours sourire, je sais. Et c'est cette personne qui va, chaque fois, introduire l'histoire qui est la nouvelle. Et ces histoires, il les sort de son sac à main. Et le grand mystère, c'est de savoir d'où vient ce sac et que contient-il vraiment.
0: Jolie métaphore. Julien.
3: Moi, je me réjouis en tout cas de lire cette histoire. Si je puis dire, puisqu'il y en a plusieurs, mais enfin, du sac à main pour voir un peu comment c'est écrit. Je pense beaucoup à un auteur très connu belge, c'est Michel Lambert à ce propos, qui lui aussi souvent crée un personnage qui raconte une histoire et qui succède de nouvelle en nouvelle, qui sont très différentes et qui sont réunies dans un seul volume. Donc les histoires de sac à main, c'est en fait, comme d'ailleurs des flammes plein la tête dans l'exemple de Lolo, c'est peut-être aussi mettre en valeur l'importance de la nouvelle, c'est ce que vous venez de faire, et peut-être aussi montrer que le prix Saga de la nouvelle, c'est aussi une manière d'amener des jeunes ou des nouveaux écrivains à se faire connaître par la nouvelle.
2: Absolument, parce que la nouvelle, encore une fois, du fait de sa brièveté, est aussi plus accessible pour les auteurs qui ne doivent pas nécessairement...
3: Qui n'ont pas le souffle nécessairement.
2: Exact, oui. Je veux dire, il y a des personnes qui sont meilleures au sprint qu'au marathon.
3: Voilà.
2: Et une nouvelle, c'est un sprint, encore que parce qu'elle est plus courte, on a moins droit à l'erreur. Une petite erreur de narration, de construction dans un roman, on la perd dans le flux. Dans une nouvelle, on s'en souvient. Eux ne tombent pas dans cet écueil parce qu'ils sont excellents. C'est pour ça que nous les publions. Évidemment. Et Hélène Goffard, je l'ai découverte d'ailleurs grâce au concours Sagacité.
0: On va revenir sur ce
3: Je voulais encore dire une chose, Régine. Tout l'arbre de la nouvelle, c'est la chute finale aussi.
2: Exactement, mais parfois, une chute ouverte constitue elle-même une chute dans le sens où...
3: Pas qui fait mal. C'est une chute qui permet, disons, de se poser des questions, de s'interroger ou de crier chez le lecteur un compliment ou une suite. Hein ?
2: Nous sommes d'accord. Et il faut aussi éduquer le lecteur, le public au genre de la nouvelle, parce que j'ai en tête cette anecdote que je raconte souvent d'un auteur français qui était un grand amateur, il l'est toujours, de littérature anglo-saxonne. Et il adorait le genre de la nouvelle et il n'écrivait que des nouvelles. Or, elle ne trouvait pas d'éditeur et un de ses amis lui a conseillé d'écrire un roman en le structurant finalement, en structurant chaque chapitre comme une nouvelle. Chaque chapitre, enfin donc chaque nouvelle, avec sa chute, appelant le suivant. Il a trouvé un éditeur, il a eu un énorme succès, un succès à la Franck Tillier ou à la Maxime Chatham, donc un succès de librairie. Et une fois qu'il a eu sa notoriété, il a décidé de ressortir ses nouvelles de ses tiroirs et de les publier. L'éditeur a évidemment accepté. Et c'est à ce moment-là qu'il a reçu un courrier monstre de la part de ses lecteurs qui disait ne rien comprendre à son dernier roman parce que les chapitres ne se suivaient pas, que le personnage du premier ne se retrouvait pas dans le deuxième, parce que les lecteurs n'avaient pas compris, parce qu'ils étaient habitués au roman et parce qu'en francophonie, nous sommes finalement peu habitués au genre de la nouvelle, les lecteurs n'avaient pas compris que c'était un recueil de nouvelles.
0: Thomas Gutkin, effectivement, on disait donc la nouvelle comme représentant l'avenir peut-être de la littérature ou de la lecture, en tout cas grand public. Vous participez au concours Sagacité qui fait partie du prix littéraire Saga qui sera remis le 6 novembre au prochain. On rappelle, c'est le prix qui récompense le meilleur premier roman belge francophone paru durant l'année et le concours Sagacité qui est venu s'inscrire dans le cadre du prix littéraire voilà 3 ans. Cette année encore, il y a tout le règlement concernant ce concours de nouvelles est sur le site des éditions Palmyre, sur la page Facebook du prix Saga, du prix littéraire Saga. Vous avez jusqu'au 31 août pour renvoyer votre nouvelle par courrier et par mail à l'adresse, à toutes les coordonnées que vous pouvez retrouver. C'est quoi les critères, en tout cas, qu'il faut respecter pour participer au concours Sagacité, dans les grandes lignes hein ?
2: Dans les grandes lignes, il y a un nombre de mots à respecter. Il est important parce qu'effectivement, le ou la lauréate, en tout cas la nouvelle lauréate, se verra publiée par Palmyre Édition dans l'une de nos collections dédiées aux nouvelles, soit de la collection classique, soit de la collection carte postale. Donc il faut que ça corresponde au format. Il faut absolument commencer par la seule chose que l'on impose, c'est la première phrase. Mm-hmm. Il faut qu'on parle. Quelque chose que je crois que tout le monde déteste recevoir ou s'entendre dire. Ouais. Il faut qu'on parle. Et bon, évidemment, avoir quelques doses d'originalité pour se démarquer des autres. De ce point de vue, ensuite, pour son appréciation, le jury est totalement souverain. Mais c'est un jury composé de grands lecteurs, de professionnels. Julien Moès, on a un libraire, une chroniqueuse, une influenceuse littéraire, une journaliste.
0: Oui, ça existe, ça, les influenceurs littéraires.
2: Ah, et oui. Heureusement pour la littérature et plus particulièrement les lettres belges.
0: Ça veut dire qu'il sévise sur les réseaux TikTok, Instagram
2: Exactement. Et ils ont leur univers, ils ont souvent leur jeunesse, leur dynamisme. On dit que les jeunes ne lisent plus, eux, tendent à prouver le contraire. En tout cas, il y a une

0: qu'on apprécie. Une dernière question avant de marquer une nouvelle pause dans cette émission. J'imagine que l'intelligence artificielle est quand même toujours au cœur de tout ça. Comment est-ce qu'on l'évite? Est-ce qu'on peut l'éviter? Comment est-ce qu'on la juge? Comment est-ce qu'on l'évalue?
1: C'est un fléau. L'intelligence artificielle pour le monde de l'édition et ici les concours représente un fléau, précisément parce qu'il est très difficile, non pas de la détecter, mais de pouvoir prouver qu'on l'a détecté. Mmh. Parce que souvent, c'est une sensation, un sentiment diffus. Je veux dire, quand il y a eu recours à l'intelligence artificielle, on le remarque, mais ensuite, on a du mal à le prouver parce que finalement, il y a certains logiciels qui peuvent la détecter. Mais lorsque l'on passe dans ces logiciels un texte dont on sait qu'il a été écrit par l'intelligence artificielle, le logiciel va sortir, va pondre une probabilité d'utilisation de l'ordre de 60 à 80%. Mmh. Mais lorsqu'on met un texte dont on sait qu'il n'a pas été écrit par l'intelligence artificielle dans le même logiciel, la probabilité sera de 50 à 70%. Mmh. Et donc, au fond, c'est extrêmement frustrant parce qu'on le sait, on le sait. Pour l'instant, c'est assez rassurant parce que quand il y a intelligence artificielle, soit le texte est tellement génial que c'est impossible que la personne, quand on la connaît, l'ait écrite, excusez-moi, mais ou alors c'est tellement merdique que c'est impossible que quelqu'un de normalement constitué ait pu pondre quelque chose pareil.
0: Dans le cadre de Sagacité, vous misez sur la bonne foi aussi des participants.
1: On mise évidemment sur la bonne foi des participants, nous sommes optimistes, et on mise effectivement sur l'appréciation du jury. Normalement, ça se remarque, ça se ressent. Il y a des formules qui rivalisent de vacuité. Au fond, ce sont des beaux mots sans aucune profondeur mis les uns derrière les autres.
0: Oui, qui n'ont pas forcément de le sens qu'ils devraient apporter au texte.
1: Pour l'instant, en tout cas.
0: Merci Thomas. On marque une nouvelle pause et on se retrouve tout de suite.
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1: Et en compagnie cette semaine de Thomas Gutkin, à la tête des éditions Palmyre, cofondateur de cette jeune maison d'édition liégeoise qui vit sa première rentrée littéraire à proprement parler. Alors après les deux nouvelles, je rappelle les titres, Les histoires du sac à main, signé Hélène Goffard, et Des flammes plein la tête, signé Alexandre Lolo, qui sortiront donc à partir du 25 septembre. Il y a également un format libre qui s'appelle La tempête dans les yeux du zèbre, signé Thomas Gutkin, qui sortira accessible uniquement en ligne, en tout cas en vente en ligne uniquement, ce qui n'est pas le cas des autres. Et puis il y a également de la poésie, vous le disiez, c'est un genre qui revient beaucoup à la mode, surtout chez les jeunes. Et il y a également deux recueils de poésie qui vont sortir. Nous voulions juste nous frôler les doigts, signé Alan Debatty, et puis Au bord d'elle, elle au pluriel, dans ma tête, signé le slameur Monsieur 13. C'est quoi cette histoire au bordel? C'est un joli jeu de mots.
2: Vas-y. C'est un jeu de mots comme Monsieur 13 en a le secret. La publication de ce recueil, c'est l'histoire d'une rencontre. J'ai été invité effectivement pour aller à la slamerie à Huy. J'invite tout le monde à y aller parce que c'est un monde à part. C'est un moment hors
3: du
2: temps.
3: Je pense que Dominique Van Cottem y est allé.
2: Exactement, Dominique Van Cottem y est allée. Elle a plusieurs casquettes, notamment celle de slameuse.
1: Elle aussi, je me permets de sortir aussi une nouvelle chez vous à la rentrée, vous ne l'avez pas citée d'ailleurs.
2: Exactement, elle est déjà parue et elle sera mise en avant avec les autres par trop de vanité.
1: On en parlera à la fin. On continue avec Monsieur 13. Donc,
2: oui, Monsieur 13 que j'ai découvert dans son élément, c'est-à-dire celui de la création, de la liberté d'expression et du slam. Quelqu'un d'extraordinaire, je ne vais pas en dire trop, mais qui m'a fait découvrir le slam et ce monde. Et le slam à la croisée de la poésie et donc des jeux de mots comme il en a le secret. Et on le voit directement dans le titre. Alors Monsieur 13 est un auteur, un compositeur, un poète belge originaire de Liège. Il est reconnu sur la scène internationale de la poésie du slam, précisément pour mêler très habilement la musique, l'écriture et l'oralité. Il parle lui-même de son recueil qui va paraître « Au bordel dans ma tête ». Et je vais le citer. « Comme un carnet de tout ce qui dénote et déroute, un journal de bord qui déborde du cadre esquissé au cœur du doute, un cahier élucubré puis accouché au bord du plancher des vagues, une nouvelle poétique, un récit qui touche à l'intime, un peu tout ça à la fois, mais qui sait seulement ce qui se trame vraiment entre ces lignes. » Avec un point d'ironie qui est extrêmement important, ce mélange du point d'exclamation au point d'interrogation.
1: Alors, pour que nos auditeurs comprennent bien, nos auditeurs les plus âgés, le slam, c'est entre la poésie et le rap. Est-ce que c'est juste ou c'est pas tout à fait juste?
2: Il y a plusieurs acceptions, plusieurs façons d'en parler. Je vois personnellement le slam comme une poésie parlée, mais une poésie engagée. C'est extrêmement important. Après, toute la poésie l'est, mais ici, plus particulièrement, plus politique, finalement, encore que ce ne soit pas tout à fait le cas de « Au bordel dans ma tête », mais qui se rapproche du rap par son oralité et les jeux de mots qui sont possibles, parce que, si on la lit, c'est aussi une poésie qui doit être dite.
1: C'est un peu comme la chanson « Geste » d'aujourd'hui, quoi. Hein, Julien ?
3: Oui, mais je pense aussi que c'est une manière de ceux qui pratiquent le slam, disons, de pouvoir s'exprimer. Hein. C'est une manière de pouvoir s'exprimer, ceux qui n'ont peut-être pas l'habitude de s'exprimer en public, ils n'ont pas l'habitude. Donc, ils apprennent à s'exprimer en public en sortant d'eux ce que j'appellerais un texte qu'ils ont construit eux-mêmes et qui semble aussi leur permettre de se libérer. Hein. Il y a un peu de ça. Hein.
2: C'est très juste et il y a un effet catharsis aussi. On voit là les bienfaits de l'écriture parce que ça permet de dire des choses, enfin d'écrire précisément des choses que l'on a beaucoup de mal parfois à dire. Et ce que Monsieur 13 a fait avec la slamerie à Huy est extraordinaire. Les gens de toute la Belgique se déplacent pour aller participer au micro qu'il laisse ouvert pour aller dire des textes. Il organise également des ateliers d'écriture qui ont beaucoup de succès et qui méritent davantage de succès encore, tellement les bienfaits sont reconnus.
3: C'est ce qui fait aussi quand on en revient au début, où Thomas, tu parlais justement de l'importance de la littérature. La littérature n'est pas nécessairement une œuvre littéraire. C'est aussi apprendre, disons, à se libérer, à écrire pour se libérer soi-même, que ce soit par son propre carnet, carnet de vie ou carnet de... C'est ce qu'aujourd'hui, dans la psychologie aussi, on entend beaucoup parler, de dire qu'il faut apprendre à se poser et à écrire ce que l'on ressent, parce que ça fait un bien propre à la personne de s'exprimer, de mettre son bail. Il ne suffit pas de faire une œuvre littéraire, c'est simplement s'exprimer, raconter ce qui vous est arrivé ou ce que vous vivez. Voilà. Hein?
1: Ça veut dire qu'on peut imaginer qu'il va y avoir des soirées slam pour présenter Bordel dans ma tête, ou alors peut-être en tout cas.
2: Nous voulions juste nous frôler les doigts, effectivement, parce que la poésie, je le crois, est faite pour être dite. Et les événements autour de la poésie sont assez rassembleurs. Donc effectivement, plusieurs soirées sont prévues parce que nous voulons rendre la poésie accessible. Et la dire permet de la rendre accessible. On peut imaginer la poésie comme un genre désuet. Le fait qu'elle soit à la mode aujourd'hui prouve que ce serait une erreur de le penser. Et on va le prouver chez Palmyre Édition d'autant plus que finalement, les textes que l'on publie dans notre collection de poésie sont finalement les plus contemporains et les plus modernes. Et avec Alain Auger-de-Batty, qui est enseignant à Liège, dont nous voulions juste nous frôler les doigts, on a une forme classique, le sonnet. Mais sonnet après sonnet, le poète déroule l'anatomie extrêmement précise d'une passion qui vire à l'emprise. Alors il y a dans son recueil des fêtes, il y a de l'ivresse, et l'auteur dit, dans une langue classique, qu'on imagine propre à la poésie, eh bien un vertige contemporain. Et tout y passe, il y a des parcs d'attractions, il y a un hôpital, il y a le lit à trois, il y a la voiture qu'on la serre un soir de trop. On y boit, on s'y perd, on s'y ment, mais on s'y aime quand même, et je crois que c'est ça l'époque.
1: Nous voulions juste nous frôler les doigts d'Auger, Alain Auger-de-Batty, et puis au Bordel dans ma tête de Monsieur 13. Ce sont les deux recueils de poésie qui sortiront donc ici courant septembre, aux alentours d'un an des Palmyre Éditions, avec évidemment les recueils de nouvelles dont on vient de parler. Mais ce n'est pas tout. Vous avez vraiment une rentrée riche de beaucoup de choses. Les éditions Palmyre, c'est une liberté d'éditer, c'est une liberté de ton aussi, et c'est une liberté de choisir ce qu'on veut éditer. Et ça part un peu dans tous les sens chez vous, on peut bien reconnaître, puisque vous avez notamment, que je ne me trompe pas, je reprends mes petites notes là, la liberté d'expression qui est mise en avant avec un récit qui est prévu pour l'automne. Vous nous en dites un mot, un bref mot, Thomas ?
2: Un bref mot qui prouve effectivement que Palmyre Édition est une maison d'édition généraliste, parce que dans notre collection récits, nous avons le plaisir, l'honneur de publier le récit d'une actrice française qui sort des cadres établis. Je ne peux pas trop en dire pour l'instant pour garder
1: Elle ne fait pas du drame.
2: Elle fait un genre particulier de drame. Voilà. Elle se tient loin des rôles convenus en tout cas, et le parcours qu'elle a eu, son expérience, vont véritablement offrir un regard singulier sur un milieu, je disais qu'elle était actrice, sur un milieu qui est souvent fantasmé. Et alors là, on sera sur un témoignage libre, personnel, sans phare, qui permettra de découvrir une femme extraordinaire, dans le sens où elle sort véritablement de l'ordinaire, derrière une image et un parcours, derrière un métier, parce qu'effectivement, Palmyre Édition souhaite aussi publier celles et ceux dont la voix permet de raconter, on parlait d'époque, permet de raconter autrement notre époque.
1: Donc ce sera plutôt un genre récit biographique ?
2: Oui, et proche de l'essai également, parce qu'elle a cette capacité de regarder elle-même ce qu'elle fait d'un œil extérieur et de le critiquer et de dénoncer certaines choses. Et donc il y a de ce point de vue-là un objectif prospectif.
1: Alors ça c'est pour l'automne. Alors déjà il ne nous reste plus beaucoup de temps, on a encore beaucoup de choses dont on aimerait parler. Je rappelle quand même à nos auditeurs et à ceux qui voudraient être présents à Retrouvailles le dimanche 6 septembre, nous aurons une émission de 2 heures en direct, Julien.
3: Oui, n'est-ce pas le dimanche, nous allons animer cela.
1: De 15 à 17 heures, et Thomas sera également de la partie, il viendra nous faire un coucou, nous présenter. Là il devra choisir un sujet pour aborder la rentrée littéraire. On sera avec d'autres auteurs comme Luc Brinclair, Arnaud Nioul également seront présents, et puis d'autres invités. Si. On parlera de médecine également, et peut-être aussi de Saint-Lambert, si l'auteur nous rend nouvelle.
3: Si Saint-Lambert nous revient.
1: Exactement. On peut pas, voilà, on va essayer de parler d'un peu tout. Il y a beaucoup de choses. Vous êtes venu avec beaucoup de sujets. Vous préparez également la naissance de l'atelier Palmyre, du club Palmyre, de la sortie des beaux livres. notamment avec un gros plan sur le plus jeune chef étoilé de Belgique, et puis aussi un roman graphique, alors là qui à mon avis va aussi en interpeller plus d'un, sur l'affaire Fourniret, comment Michel est devenu Fourniret. Alors je ne sais pas dans quel sens vous voulez aborder ces différents sujets, mais je vous écoute. Peut-être la naissance du Palmyre Atelier et du Club Palmyre, c'est quoi ?
2: Eh bien, Palmyre Atelier est la collection de Palmyre qui voit des livres comme des objets. Donc tous les beaux livres de Palmyre Édition seront publiés sous cette marque, on catégorise les choses. Et cette collection sera consacrée donc aux beaux livres, parce que nous souhaitons explorer une autre manière de faire du livre, avec des ouvrages où le texte, l'image, les papiers, la fabrication participent ensemble d'une expérience de lecture. Et effectivement, le premier titre sur l'affaire Fourniret donnera le ton, parce que il s'agit là d'un roman graphique qui a été confectionné par une illustratrice judiciaire, une illustratrice graphique à la base qui s'est prise de passion pour les procès d'assises. Et nous savons que dans ces cours d'assises, qui jugent des crimes les plus graves de notre société, l'appareil photo est interdit. Et il y a encore des personnes qui là-bas passent leur journée et dessinent des croquis qui permettent finalement de restituer ce que la photographie ne permet pas, à savoir les visages, les attitudes, les tensions. Et cette illustratrice judiciaire, Bran, de son surnom, s'est prise de passion pour l'affaire Fourniret et s'est posé la question de savoir comment Michel était devenu Fourniret. Et alors on a là un roman graphique à la frontière de la BD qui commence par le faire-part de naissance de Michel Fourniret, à cette époque où, effectivement, même les criminels sont innocents. Et chez Palmyre Atelier, qui est donc effectivement la collection Beaux Livres de Palmyre Atelier et qui montre notre caractère généraliste, nous allons publier un beau livre de cuisine, vous l'avez dit, du plus jeune chef étoilé de Belgique. Et cet ouvrage a mobilisé beaucoup de travail et une équipe exceptionnelle que j'aimerais remercier, parce qu'effectivement, il a fallu recueillir les propos du chef. C'est la journaliste Marie Honnet qui s'en est chargée.
1: Ici sur RCF, oui.
2: Il y a eu une photographe, Elodie Timmermans, et ensuite un graphiste, Jérémy Joncheret, des signes du quotidien. Et là, on va être sur un objet totalement hybride entre le beau livre qui dit tout d'un parcours d'un chef, avec aussi alors les recettes, les gestes, les produits et son entourage qui raconte donc non seulement une cuisine, mais une vision de la gastronomie.
1: Thomas Gutkin, ces différents livres, est-ce qu'ils auront chaque fois une présentation spécifique ?
2: Absolument oui. Et c'est là que tout le travail se fait. Finalement, on pourrait croire que le travail est terminé une fois que nous avons le livre en main. Non, une fois que nous avons le livre en main, nous avons seulement fait 40% du travail, parce que chaque livre nécessite effectivement une communication auprès d'un public dédié. Il y a effectivement des personnes qui sont de grands lecteurs, mais au fond, un livre de cuisine ne s'adresse pas forcément au même public qu'un recueil de nouvelles, encore que ce serait plutôt l'inverse, qui serait plutôt faux.
1: Julien.
3: Qui est le plus jeune chef étoilé qui a repris ?
2: Eh bien, le plus jeune chef étoilé de Belgique est donc Mathieu Van de Velde. Mmh. Et je pense qu'il a 27 ans, sauf erreur de ma part. Et en étant le plus jeune chef étoilé de Belgique, il a pourtant une expérience et une vision. L'expérience qui est évidemment nécessaire pour devenir un chef étoilé et pour être à la tête d'une brigade d'une plusieurs dizaines de personnes. Mais il a surtout une vision de la gastronomie et de ce que sera la cuisine demain.
1: C'est une idée de Marie Honnet ou c'est le comité ? Comment ça s'est passé de lancer ces bouquins et de lancer ce sujet et ce premier beau livre ?
2: C'est une idée que j'ai eue après avoir été manger chez Mathieu Van de Velde, au Rouennais, à Spa-Francorchamps. Mathieu Van de Velde qui était aussi présent une année ici aux Épicuriales, à Liège, où aura lieu les retrouvailles, donc vous serez présente la semaine prochaine. Et j'ai proposé cette idée à Marie Honnet, qui a la charge de la collection Beaux Livres de chez Palmyre Atelier. Marie Honnet qui a été emballée et qui a effectivement fait un excellent travail d'écriture.
1: Alors, ce qui caractérise Palmyre Édition, Thomas, c'est aussi le fait de vouloir faire les choses autrement. Et vous allez proposer également la création du Club Palmyre.
2: Exactement, oui. Le Club Palmyre qui a été pensé comme un espace de rencontre autour de la lecture. Nous savons que la lecture est une activité en déclin et une activité solitaire. Et donc, nous avons décidé de réunir les lecteurs et les passionnés de littérature et des personnes qui aiment partager leurs découvertes. Alors, l'idée, elle est simple. Il s'agit en vérité de créer une communauté autour des livres et non simplement autour de leur promotion. Le travail de promotion est extrêmement important, mais nous n'avons pas seulement envie de faire appel aux influenceurs littéraires dont nous parlions uniquement lorsque nous avions besoin d'eux. On veut entretenir un contact avec ces personnes qui sont très sympathiques, très importantes, et leur faire bénéficier donc d'événements exclusifs, de nouveautés.
1: Alors je rappelle que vous êtes toujours partenaire avec le prix littéraire Saga dans le cadre du concours Sagacité, donc, puisque je rappelle que le lauréat, une fois de plus cette année, sera publié chez vous dans la collection Normalement Carte Postale. Ce sont des petits livres sur les, au dos desquels on peut mettre un timbre et envoyer son petit livre par la poste. C'est à la fois magique, mignon et une super chouette idée, Thomas. Et puis également, vous êtes membre du jury ou du prix littéraire Saga. Et Julien, comme ça on est bien partenaire avec le prix, vous êtes membre du jury du concours de nouvelles. Cette année également, le prix littéraire relance le prix jeune, coup de cœur des jeunes, en collaboration avec les jeunes, les rétos, enfin les cinquièmes, ceux qui sont en cinquième, qui sont en réto cette année, de l'Athénée Liégeen à Liège. J'en profite également pour rappeler les sorties du nouveau roman d'Emmanuel Pirotte, L'étreinte des siècles, aux éditions Le Cherche Midi. Et puis on ne peut pas citer la rentrée littéraire sans citer évidemment le dernier roman de la papesse belge, L'adolescence du perroquet, chez Albin Michel. C'est évidemment Amélie Nothomb qui signait déjà en 92, ça fait déjà longtemps, son premier bouquin, L'hygiène de l'assassin. Vous aviez lu ça, L'hygiène de l'assassin, Julien ?
3: Non, je ne l'ai pas lu.
1: Ça, c'est grave, gravissime, c'est devenu un classique. Thomas, vous connaissez L'hygiène de l'assassin ?
2: Je l'ai lu il y a peu.
1: Bon, moi, je l'ai lu en son temps, mais c'est vrai que ça reste un classique. Thomas, moi, j'aurais encore une question, j'en aurai encore mille, mais bon, on est obligé de... On approche la fin de cette émission. Ça fait beaucoup de projets, beaucoup de papiers, des délais à respecter. On sait que ça coûte le papier de faire imprimer, d'éditer. Comment ça se passe après un an, après plusieurs mois comme ça de production, de vente aussi ? Vous avez participé à de nombreux salons en Belgique. Vous avez pas mal bougé aussi pour prendre des contacts avec des auteurs en France notamment. Ça a un coût tout ça ? Je ne parle pas du coût de la fatigue, hein. Je parle du coût monétaire, financier.
2: Rien n'est malheureusement gratuit et c'est tout l'enjeu des petites maisons d'édition indépendantes de contenir les coûts. Nous ne facilitons pas la chose en décidant d'imprimer à Liège, parce qu'il faut quand même dire qu'en décidant d'imprimer à Liège, nous payons 40% plus cher que si nous décidions d'imprimer comme font quasiment tous les autres. En Pologne ou Slovaquie. ou en Tchéquie.
1: C'est à cause des taxes ?
2: Effectivement. Je pense que c'est surtout du fait du coût de la main-d'œuvre. Mais alors, c'est le jeu de la péréquation tarifaire. Il faut effectivement des auteurs dont nous savons qu'ils vont vendre beaucoup, qui vont donc générer un bénéfice plus important. Et ce bénéfice-là va être réparti vers d'autres auteurs qui ont une notoriété peut-être encore confidentielle pour l'instant. Et puis, c'est éviter, je donne des conseils, éviter d'avoir des premiers tirages qui sont beaucoup trop importants. Parce que ce qui peut couler des maisons d'édition, ce sont les invendus. Il faut avoir un imprimeur qui accepte des premiers tirages assez contenus. Nous respectons la charte de l'édition de la Fédération Wallonie-Bruxelles qui demande un nombre d'exemplaires minimal pour les romans qui diffèrent selon qu'il s'agit d'un roman ou de nouvelles ou de poésie. Et ensuite donc de pouvoir réimprimer assez rapidement selon la manière dont effectivement le public réagit. C'est ce qui nous permet là d'investir dans des plus gros titres et d'investir dans des salons car nous savons que les salons coûtent très cher.
1: Et puis ensuite, vous êtes quand même présent sur les réseaux. Hein. Il y a votre site, Palmyre Édition, il y a la page Instagram, il y a la page Facebook. Vous êtes présent sur TikTok ou ailleurs, sur d'autres réseaux ?
2: Pas encore, mais ça ne saurait tarder.
1: C'est votre génération, là, Thomas. Julien ?
3: Moi, ce que j'apprécie ici, c'est que cette maison d'édition fait l'effort important de mettre en valeur des auteurs de chez nous. Ça, c'est une première chose. D'essayer de la diversification aussi, d'avoir diversifié leur production et aussi de faire l'effort d'imprimer chez nous. Parce que ça, c'est aussi un élément important. Mais peut-être qu'un jour, faudra-t-il rassembler ces éditeurs au niveau de la province, peut-être précis d'avoir un échange sur les objectifs, sur les obstacles, sur les nécessités, sur les exigences. Et un débat entre ces différents éditeurs ne serait pas, à mon avis, non sans conséquences intéressantes et sans conclusion à apporter, ou dans la manière dont les pouvoirs publics peuvent aussi aider encore moins, même si aujourd'hui les budgets sont en train de se réduire comme une lamelle, hein, n'est-ce pas ? Mais enfin, je pense qu'une réflexion sur l'avenir de l'édition, en rassemblant les éditeurs, dont il y a beaucoup comme maisons d'édition en province de Liège, dont des éditions féminines d'ailleurs, hein, et de discuter, de voir comment les choses se passent, serait à mon avis utile également pour l'avenir de chacun.
2: C'est très juste et tout à l'heure je parlais de concurrents évidemment sur le ton de l'humour parce que nous sommes tous des confrères en ce sens que nous sommes tous dans le même bateau et effectivement pas mal d'éditeurs en province de Liège, j'ai cité En Page Édition, vous citiez Julien des maisons d'édition féminines, ben, je pense à Parla Édition qui fait un excellent travail et la province de Liège qui à la Foire du Livre de Bruxelles l'année dernière a décidé de les mettre en avant parce qu'effectivement tous les éditeurs qui ont leur siège en province de Liège ont été réunis sur un stand qui a été offert par la province et ça nous a permis effectivement de nous réunir.
3: Et nous espérons l'année prochaine qu'on nous mettra une petite place pour faire une émission au départ du stand de la province de Liège. N'est-ce pas Régine ?
2: Oui, comptez sur mon soutien.
1: On ne sait pas trop ce qu'il faut faire pour y être. En tout cas, on rappelle aussi l'opération Lisez du Belge. Lisez-vous du Belge qui aura lieu en octobre. Comme chaque fois, on aura l'occasion d'en reparler avec également un membre de l'ADEB ou du PILEN. Je souligne également Livrez-vous, l'opération du journal Le Soir qui à l'occasion de cette rentrée littéraire donne la parole au grand public tout au long du mois de septembre. Confiez vos coups de cœur à travers donc, cette opération Livrez-vous. Ce soir donne l'occasion que le public puisse livrer ses romans les plus marquants, ses découvertes de l'été ou ses valeurs sûres de la rentrée dans lesquelles peut-être on se retrouveront le prochain Goncourt, le Fémina, le prochain prix Rossel, que sais-je. Et alors comment est-ce que ça se passe ?
3: Il faut, le prochain prix Saga.
1: Peut-être, voilà. Il faut transmettre vos contributions par un message vocal au 0473 35 84 80, 0473 35 84 80, d'un numéro WhatsApp, sur WhatsApp ou bien par SMS. Donc vous faites un vocal de maximum 3 minutes 180 secondes et vous voilà, vous déclinez un bouquin que vous avez lu avec le titre et la maison d'édition, vous envoyez tout ça au Soir, ça s'appelle Livrez-vous et vous retrouvez les informations sur le site du Soir. Quant à nous, on se retrouve le 6 septembre, c'est un dimanche après-midi, une fois n'est pas coutume, ce sera au parc de la Beauvry lors de retrouvailles sur le stand RCF Liège. Ce sera en direct ce jour-là à la radio, probablement avec des éléments retransmis la semaine qui suit, parce que ben voilà, c'est toujours intéressant, on fait toujours de belles rencontres à retrouvailles, et notamment nous avons également Suzanne Aubinet, lauréate du prix Saga l'an dernier, qui viendra nous présenter son nouveau roman, justement chez Parla Édition. Je rappelle quelques-unes des sorties de votre rentrée littéraire. Nous voulions juste nous frôler les doigts au bordel dans ma tête, ce sont des recueils de poésie, La tempête dans les yeux du zèbre, c'est un hors format, c'est signé Thomas Gutkin, et puis également L'affaire Fourniret, comment Michel est devenu Fourniret, un roman graphique, et puis il y a les nouvelles Des flammes plein la tête, Alexandre Lelot, Les histoires du sac à main, signé Hélène Goffard, voilà plein d'ouvrages, c'est du liégeois, c'est du belge, et on aura l'occasion d'en reparler et aussi de recevoir ici une partie de ces auteurs, car évidemment à RCF et à nos auteurs ont la parole, on soutient les jeunes auteurs, les jeunes maisons d'édition, les jeunes diffuseurs et les libraires aussi, avec lesquels ici aussi vous jouez. La collaboration n'est pas toujours facile, mais elle est nécessaire et puis c'est eux qui font vivre la littérature belge francophone. Alors n'hésitez pas, poussez les portes des librairies, allez demander des auteurs belges si vous ne les voyez pas. Il y en a partout, ils ne sont pas toujours bien mis en avant, mais il ne faut pas hésiter à demander. Je laisse le mot de la fin à Julien.
3: Le mot de la fin, c'est ayez le plaisir de lire, prenez ce plaisir, prenez le temps, c'est bon pour vous, c'est bon pour les autres et c'est une manière aussi de dialoguer avec soi-même.
1: Merci Thomas d'être passé
2: Merci
1: par nos studios.
2: Merci beaucoup.
1: Excellente rentrée littéraire, je sais qu'on ne va pas se quitter de sitôt, on va encore se revoir quelques fois je pense.
2: On n'y manquera pas.
1: Quant à nous, bonne fin d'après-midi, on se retrouve la semaine prochaine.

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2: Bonjour à toutes et à tous, c'est ravi de vous retrouver pour cette première émission politique de l'année. À mes côtés, vous le savez, Denis de Lovinfos. Bonjour Denis.
3: Bonjour Sandy, bonjour à toutes, bonjour à tous, ravi de vous retrouver aussi pour cette émission.
2: Parmi les thématiques que nous allons aborder aujourd'hui, eh bien évidemment l'enseignement et cette rentrée scolaire, la sécurité, la toxicomanie et même la mobilité. Et pour en parler, nous recevons aujourd'hui Diana Nikolic, chef de groupe MR au Parlement de la Fédération Wallonie-Bruxelles, députée au Parlement Wallon et conseillère communale à Liège. Bonjour.
4: Bonjour.
2: Et on aborde, Denis, on le disait dans cette première partie d'émission, eh bien l'enseignement et une rentrée scolaire pour le moins tumultueuse.
3: Oui, effectivement, la rentrée scolaire a commencé sur les chapeaux de roue, notamment déjà avec des actions du côté du Liège la semaine dernière, avec plusieurs écoles et plusieurs professeurs affichant déjà des actions de contestation par rapport aux mesures votées au mois de juin dernier, mises en place par la ministre de l'Éducation, Valérie Glatini. Valérie Glatini qui avait justement, Diana Nikolic, une rencontre avec les syndicats en cette rentrée scolaire, une rencontre qui, malheureusement, n'a pas permis d'apaiser le dialogue social. Le côté, évidemment, de menaces d'économie et menaces d'intensifier la mobilisation s'est fait ressentir dans le discours des syndicats. Est-ce que pour vous, aujourd'hui, le dialogue social entre la ministre et les syndicats est rompu ?
4: Alors, tout d'abord, un petit mot sur la rentrée, parce qu'il faut se rendre compte que, particulièrement à Liège, certains jeunes, certains enfants, certains élèves retournaient à l'école après, parfois, près de 4 mois d'interruption. Certains n'étaient plus rentrés à l'école depuis les vacances, non pas les grandes vacances, mais les vacances de printemps, et donc depuis le début du mois de mai. Donc, grand soulagement que la rentrée se soit organisée partout. Je ne nie pas qu'il y a des actions, qu'il y a des arrêts de travail dans certaines écoles. C'est spécifique à Liège. Je pense qu'il y a une lecture très, très politique et militante, en fait, du mouvement, parce qu'on n'arrête pas de nous dire qu'on conteste des réformes, mais je voudrais justement pouvoir revenir sur les réformes. Vous avez utilisé le terme « menace d'économie ». Alors, faire des économies, ce n'est pas une menace, c'est une contrainte. C'est une contrainte. La véritable menace, c'est faire croire que si on ne fait rien, il n'y aura pas de conséquences. Si on ne fait rien aujourd'hui, demain, il y aura des conséquences bien plus drastiques sur l'enseignement et sur les enseignants. Aujourd'hui, un enseignant sur 5 est payé par de l'emprunt. Si demain, on n'arrive plus à emprunter, si demain, on n'a pas cet argent et on vit déjà au-dessus de nos moyens, ben je vous laisse faire le calcul, c'est un enseignant sur 5 qui ne sera tout simplement plus payé. Et donc, voilà, ça, ce n'est pas un slogan, c'est la réalité économique. Donc, les économies, ce n'est pas notre projet politique. Quand on parle de réformes, nous, nos réformes, ce sont des réformes qui mettent aussi l'exigence, qui remettent l'exigence au cœur du métier, qui revalorisent aussi l'enseignant. On a aussi décidé, malgré ce contexte d'économie, de revaloriser de 5% le salaire des enseignants qui, l'année prochaine, sortiront de la formation qui est passée de 3 en 4 ans. Ils étudient un an de plus, ils auront plus de salaire. On travaille énormément aussi sur le retour du respect par rapport aux enseignants, par rapport aux relations entre les enseignants et les parents. On parle beaucoup pour le moment du nouveau code pénal. Est-ce que vous savez que dans ce nouveau code pénal, nous avons demandé à ce que la figure d'enseignant soit reconnue comme une figure d'autorité, au même titre qu'un policier ou un pompier, par exemple. Donc, il faut savoir de quoi on parle quand on parle de réforme. Je crois que là-dedans, il y a énormément de choses positives également, et ça, on le laisse de côté. En gros, tout se cristallise autour d'une mesure, certes d'économie, c'est le fait de demander aux enseignants du secondaire supérieur de prester 2 heures de plus face classe. On se rend bien compte que c'est un effort qu'on leur demande, mais ce n'est pas parce qu'on trouve qu'ils ne travaillaient pas assez, c'est parce que dans un contexte global de pénurie et quand il y a toute une série de mesures qui sont sur la table, on s'est dit que celle-là était celle qui pouvait avoir le plus d'effets bénéfiques contre la pénurie d'enseignants, mais aussi le moins d'impact globalement sur les enseignants. Donc oui, c'est un effort, mais c'est quelque chose qui est en train d'être mis en œuvre. Et j'ai l'impression que tout le monde parle de l'avenir de l'enseignant, mais que tout le monde se focalise et bute, en fait, et que la concertation sociale bute sur le passé. La ministre, elle a tendu la main pour qu'on parle justement d'avenir, parce que sur le terrain, sur les réseaux sociaux, dans les mails que je reçois, tout ce que les enseignants nous disent, c'est il faut anticiper une série de choses, il faut peut-être revoir certaines réformes du passé. Beaucoup d'enseignants reconnaissent aussi qu'il y a eu trop de réformes, trop vite, et que ce n'est pas uniquement la faute ou la décision du MR, de la ministre Glatini, de ce gouvernement. Et si
3: vous,
4: on
3: vous
4: veut anticiper,
3: de main tendue, justement, pour anticiper, il y a une nouvelle idée. Justement, il y a une nouvelle idée proposée par la ministre Valérie Glatini pour évoquer cette reprise du dialogue avec les enseignants directement, sans passer par les syndicats. C'est cette idée du Lab École. 1000 enseignants qui seront consultés au travers de 10 ateliers, suivis d'une séance plénière pour faire les conclusions de tout cela. Une nouvelle idée qui est accueillie différemment, évidemment, suivant du côté où on se trouve. Les syndicats évoqués hier soir sur la RTBF se sentirent évincés et estiment que cette proposition est non représentative. Qu'est-ce que vous pouvez leur répondre ?
4: Alors, historiquement, et d'ailleurs légalement, la concertation, elle est organisée avec les syndicats. Les syndicats sont les porte-voix des travailleurs, en l'occurrence ici des enseignants. Alors, c'est pas moi qu'il faut convaincre que les syndicats ne représentent pas forcément la voix de tous les travailleurs. Mmh. Et ça, ce n'est pas le MR qui le dit, c'est un constat qu'on voit notamment dans le monde enseignant. Il y a des collectifs, notamment Mars Attack, mais il y a aussi des collectifs dans certaines écoles, et notamment dans certaines écoles liégeoises, qui se sont constitués parce qu'ils trouvent que les syndicats ne portent pas suffisamment leur voix. Je rencontre plein d'enseignants sur le terrain qui me disent aussi « mais nous, en fait, on ne veut pas ça », alors que dans les concertations, les syndicats, c'est ce qu'ils nous disent, c'est ce qu'ils disent au gouvernement. Et donc, il y a plein de voix différentes qui émergent, qui veulent être entendues. La ministre, elle a constaté ça et elle a proposé non pas de bypasser les syndicats, elle propose aux syndicats de continuer à les concerter. De toute façon, je le répète, la concertation, elle est prévue légalement. On voudrait même ne pas concerter, on ne peut pas. Et d'ailleurs, ça a été fait par le passé et ce sera toujours fait à l'avenir, à condition que les syndicats acceptent de revenir autour de la table.
3: Une réunion mais à est côté prévue de ça, le 13 octobre déjà avec les syndicats.
4: Oui. À côté de ça, la ministre, elle tend la main, en fait, aux enseignants. Il y a plus de 100 000 enseignants en Fédération Wallonie-Bruxelles. On ne va pas pouvoir mettre 100 000 personnes autour d'une table de concertation. Mais elle propose, effectivement, de rencontrer 1000 enseignants qui seront tirés au sort. Il ne s'agit pas de n'entendre que ceux qui sont d'accord avec nous et pensent comme nous, mais c'est d'aller plus, en fait, sur le terrain. Et c'est déjà ce qui avait été fait pour le pacte d'excellence. On était allé, à l'époque, plus à l'écoute du terrain, et par on, c'était pas le MR qui était aux responsabilités à ce moment-là, mais donc, je veux dire, le gouvernement a déjà fait, par le passé, a déjà eu cette main tendue vers le terrain et d'aller écouter vraiment ce qui ressort de ceux qui sont au quotidien, au contact des écoles, des élèves et des parents.
3: Diana Nikolic, vous êtes liégeoise, on a évoqué la Cité Ardente déjà à plusieurs reprises dans cette émission. Des actions, il y en a déjà eu dans certaines écoles, on le disait, on a introduction de cette émission. Pourquoi est-ce que Liège devient, ou est-ce que Liège devient un peu l'épicentre de ces revendications ? On a l'impression ici qu'une manifestation est prévue le 10 septembre à Liège, notamment pour intensifier la mobilisation, ça a été annoncé par les syndicats. Les premiers mouvements sont dans certaines écoles liégeoises et périphéries, en Serstal. Quelle est la raison, à votre sens, de cette manifestation plus puissante du côté de Liège que dans d'autres régions de la Fédération Wallonie-Bruxelles ?
4: Je pense qu'il y a une lecture très politique et militante, en fait, des réformes. On utilise un petit peu les réformes menées par le gouvernement pour attaquer ce gouvernement, MR et les engagés. Alors que quand on regarde les réformes, d'abord, il y en a beaucoup qui sont passées avec l'accord de la concertation sociale et des syndicats. Je prends un exemple, le test clé. Donc, c'est un test que les enfants de 4e primaire vont passer entre le 15 et le 30 septembre, qui a pour objectif non pas de trier, mais tout simplement à un moment donné de faire un état des lieux de leurs compétences en matière de calcul, lecture et écriture, d'où le nom clé. Et ça permet en fait de voir où en sont les élèves dans leurs apprentissages et de pouvoir mieux les accompagner avant le CEB Et parce qu'on voit bien que le CEB laisse passer beaucoup trop d'élèves, mais passer, ce n'est pas la même chose que réussir et maîtriser les acquis. D'ailleurs, on n'a fait que reporter le problème, puisque c'est en troisième, deuxième et troisième secondaire qu'on observe une explosion des taux de redoublement, ce qui a un coût aussi. Et donc, si on veut diminuer le redoublement, eh bien, il faut en fait non pas travailler sur l'exigence. Ce n'est pas l'exigence qui crée l'échec, c'est le fait que les élèves ne maîtrisent pas les acquis. Et donc, on veut travailler là-dessus. Ça, c'est une des réformes qu'on a portées. Je ne pense pas qu'on puisse être opposé à ça. Autre réforme qu'on a portée, c'est d'augmenter le salaire poche des étudiants dont la formation initiale est passée de 3 en 4 ans. Donc, il n'y en aura pas qui sortiront cette année, puisqu'ils la font maintenant en 4 ans. Mais ceux qui sortiront en 2027 de leurs études d'enseignants, ils auront une revalorisation salariale de 5%. On augmente le niveau d'exigence pour le CEB, le CE1D et le CESS. On augmente aussi les moyens pour l'accompagnement des jeunes. Et donc, on n'augmente pas juste le seuil, on met aussi en parallèle les moyens pour pouvoir mieux les accompagner vers la réussite. Ça, c'est notre projet pour l'école. Ce n'est pas de faire des économies, c'est ça notre projet pour l'école. Et j'en veux pour preuve que, d'un côté, on fait des économies, mais on réinjecte aussi des moyens là où c'est utile, là où ça marche, là où le terrain, où les enseignants nous ont dit que c'était utile et que ça marche. Donc, il y a un travail qui se fait ensemble, il y a des choses positives qui se font, mais ça, on ne l'entend jamais. On entend juste des slogans. L'EMR détruirait l'école. J'ai envie de dire que ça fait 30 ans que certains, en fait la gauche, a appliqué ses recettes pour l'école. Et je n'ai pas l'impression que ça allait tellement mieux il y a 2 ans. Donc, nous essayons autre chose. Est-ce qu'on peut attendre de voir les résultats avant de sortir, de dégainer les slogans et surtout, en fait, de dégainer la contestation dont j'ai l'impression que pour certains, la colère... C'est devenu le projet politique. Hein. Il n'y a pas de proposition, c'est juste la colère. La colère, ça n'a jamais créé une politique et ça n'a certainement jamais créé un dialogue. On est ici face à deux blocs qui se font face. Mais dire à la ministre, vous retirez vos réformes ou on ne vient pas, ça, ce n'est pas vouloir la concertation et le dialogue. Ça, c'est un ultimatum. Et dire... Si vous ne retirez pas vos réformes, non seulement on ne vient pas, mais en plus on bloque les écoles. Ça, ce n'est pas punir la ministre ou le gouvernement ou l'EMR, c'est punir les élèves, des élèves dont certains n'étaient déjà plus allés à l'école depuis 4 mois. Et on sait très bien que dans ces cas-là, les plus fragiles et ceux qui vont être le plus touchés, c'est ceux qui ont déjà des difficultés et c'est ceux qui n'ont pas des parents, qui ont la disponibilité et les moyens de les accompagner à la maison, là où l'école ne fait plus son travail. Et j'entends aussi énormément d'enseignants nous dire « Ok, c'est bon, nous on est là pour transmettre des savoirs, on voudrait maintenant qu'on nous laisse le faire. » La grève est un droit, je rappelle que empêcher les écoles d'ouvrir, ça ce n'est pas un droit, et il y a un droit à l'éducation pour les élèves, et il y a un droit pour les parents de se dire que leurs enfants vont être pris en charge à l'école et pas rester à la maison ou pire traîner dans les rues.
3: Diana Nikolic, voilà pour cette première partie dédiée à l'enseignement dans cette émission État des lieux. On précisera encore que la ministre Valérie Glatini a annoncé qu'il n'y aurait plus de nouvelles économies pour l'enseignement sous cette législature samedi.
2: Et avant de passer aux autres sujets du jour, place à la musique dans cette émission avec Tove Lo et Stromae et le titre Des fleurs.

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1: Deuxième et dernière partie de notre émission, aujourd'hui en compagnie de Diana Nikolic, chef de groupe MR au Parlement de la Fédération Wallonie-Bruxelles, députée au Parlement Wallon et conseillère communale à Liège. Dans la première partie de cette émission, Denis, on abordait l'enseignement, cette rentrée scolaire, les réformes qui font grogne et les discussions qui sont en cours. Pour cette seconde partie d'émission sans transition, nous aborderons la toxicomanie, la sécurité et la mobilité.
2: Oui, effectivement, Sandy, autre sujet qui occupe les discussions des Liégeois au-delà de l'enseignement, cette rentrée scolaire, c'est évidemment celui de la mobilité et notamment la nouvelle offre de transport en commun, une offre réévaluée déjà à plusieurs reprises et que vous suivez de près, il me semble, Diana Nikolic, en tant que liégeoise investie dans des comités de quartier, notamment celui des Vennes. Pourquoi est-ce que ce sujet vous tient autant à cœur? Vous sentez que les Liégeois ont vraiment des manquements à ce niveau-là, au niveau de la mobilité des transports en commun?
3: La mobilité, c'est essentiel. C'est quasi une des premières libertés. Et le tram était la promesse d'une meilleure mobilité à Liège. Et je pense que tout le monde est convaincu par l'arrivée du tram. Maintenant, le tram ne dessert pas tous les quartiers et donc on attendait aussi énormément de la réorganisation du réseau de bus. Et là, on se rend compte qu'il y a, des couacs et c'est normal que ça fasse ces maladies de jeunesse. Là où c'est plus interpellant, c'est le temps de réaction et quelque part l'absence en fait, de réactivité, voire de proactivité du tech. Et je ne blâme pas les personnes qui travaillent au tech. En fait, on se rend compte que les processus de décision, de validation, d'évaluation sont très très lourds, prennent énormément de temps, alors que ce soit les comités de quartier, les riverains ou des collectifs qui se créent peuvent très rapidement tirer des conclusions et donner en fait des pistes d'amélioration. Alors on se rend compte que le tech est à l'écoute et c'est vrai que moi comme politique j'ai fait le relais pour mon quartier que je connais le mieux et pour une ligne de bus, la ligne 31 qui a été d'ailleurs modifiée. Donc elle ne desservait plus l'intérieur du quartier et toute la rive droite jusqu'au centre-ville. Elle rabattait vers le tram pour différentes raisons d'usage. En fait, ça ne répondait pas aux besoins. J'ai pu le porter au Parlement avec des riverains, le comité de quartier et le collectif Combat Lille. On a réussi à faire changer les choses. Et c'est bien là le rôle du politique. Mais quelque part, en fait, le véritable rôle du politique, c'est de changer la façon de fonctionner du tech. Et donc là, je suis beaucoup intervenue au Parlement.
2: De faciliter le dialogue entre les citoyens et l'organe.
3: Et rendre de la souplesse, j'utilise souvent le terme d'agilité, rendre le tech plus agile. Le tech, aujourd'hui, il a besoin entre 18 et 36 mois, donc presque 3 ans pour évaluer un changement de ligne. Mais vous pensez bien qu'en 3 ans, les usagers, ils ont le temps de changer leurs habitudes si leur ligne de bus, l'offre du tech ne répond plus à leurs besoins. On n'a pas le luxe d'attendre 3 ans et donc il faut pouvoir donner les moyens, et je ne parle pas que de moyens financiers parce qu'on voit bien qu'ici c'était pas une question d'argent, mais il faut qu'on puisse donner les outils en fait au tech d'être plus agile, de réagir plus rapidement. Je crois que le politique a trop souvent voulu baliser, contrôler, en fait donner toutes les directives à une série d'acteurs, dont le tech. Je crois qu'il faut rendre de l'autonomie et rendre vraiment de la souplesse et de l'agilité. Et c'est ce à quoi on travaille au niveau wallon.
2: Sans transition, parlons d'une autre thématique qui touche de près les Liégeois, les visiteurs, les touristes aussi de la ville de Liège, notamment la toxicomanie et son lot d'insécurité. Une thématique qui vous tient à cœur et sur laquelle vous interpellerez d'ailleurs le conseil communal ce mois-ci.
3: Oui, effectivement, comme je le fais régulièrement, avec le MR, on a toujours été très attentif aux questions de sécurité en général, mais on observe, comme tous les Liégeois, comme tous les usagers de la ville, comme les commerçants aussi nous le rapportent beaucoup, mais une croissance de la toxicomanie et de l'insécurité dans les rues de Liège. Il ne se passe pas une journée sans que Liège s'illustre négativement par rapport à ça. Ce n'est pas l'image qu'on veut pour notre ville. Pendant des années, on nous a présenté certains outils comme la solution. Je pense notamment à la salle de consommation à moindre risque, plus connue sous le nom de salle de shoot. Je crois que trop souvent, certains ont considéré les outils comme la politique, alors qu'en fait, ce sont juste des moyens pour atteindre des objectifs. Mais les objectifs, quels sont-ils? Là-dessus, il y a encore un gros travail qui doit être fait. Pour le MR, c'est clair. L'objectif, ça doit être le résultat. Il n'y a pas de problème à mettre des moyens, mais il y a déjà beaucoup de moyens, en fait, qui sont distribués attribuer à une série d'acteurs parce que l'approche, elle est multidimensionnelle, mais on doit être orienté résultat. Et je crois que le résultat que les Liégeois attendent aujourd'hui, c'est la diminution des faits de toxicomanie, de shoot en rue, c'est la diminution des faits de deal en rue, et c'est aussi l'accompagnement de ces personnes qui sont des malades, mais l'accompagnement pour sortir en fait de ce parcours de drogue et de vie dans la rue et de pouvoir les orienter vers autre chose. Jusqu'à présent, c'est là-dessus qu'on n'a pas été efficace. Moi, je vois la police qui fait un travail énorme, vraiment exceptionnel dans la lutte, vraiment zéro répit pour le deal de rue. Je vois aussi la justice qui a embrayé maintenant et qui dit aussi tolérance zéro par rapport aux dealers. Mais si on ne travaille pas sur les usagers, si on ne sort pas les usagers de la rue, un dealer, malheureusement, on voit bien, les réseaux criminels savent très rapidement le remplacer. Et là, je pense que la ville de Liège doit pouvoir travailler avec d'autres partenaires, mais doit vraiment pouvoir travailler sur la consommation en rue et pour apaiser en fait l'espace public et le rendre aux Liégeois. En fait, aujourd'hui, il y a quelque chose de dingue, c'est que ce sont les Liégeois, les gens qui visitent Liège, qui viennent travailler à Liège, parfois même des journalistes qui viennent faire des sujets à Liège, qui ont peur. La peur, elle doit changer de camp. La peur, elle doit être dans ceux qui ne respectent pas la loi, dans ceux qui, chez ceux qui dealent et en fait, et chez ceux qui consomment en rue. Tout ça, en fait, c'est interdit. Il existe des outils et, je le répète, une approche sociale, oui, mais on ne peut pas constamment utiliser la vulnérabilité des toxicomanes pour ne pas prendre des mesures à leur encontre.
2: Donc, mieux épauler les personnes sujettes à des addictions, à la toxicomanie. Comment est-ce que vous avez parlé de différents acteurs, mais quels sont-ils? Avec quel genre d'acteurs vous voudriez travailler ou mettre en place ces acteurs-là pour accompagner ces personnes?
3: Je reprends l'exemple de la salle de consommation à moindre risque. C'était une porte d'entrée. Il y avait énormément de toxicomanes qui allaient se shooter dans la salle de consommation, mais il n'y avait pas les autres acteurs actifs sur le terrain, que ce soit le CPAS, des acteurs du secteur des soins de santé, de l'accompagnement psychosocial, qui pouvaient en fait les accrocher à ce moment-là et leur proposer d'entrer dans un parcours de sortie d'addiction. Alors, il y a le fait de leur proposer le choix. Ça n'a pas été fait et on a une évaluation qui le démontre. Il y a zéro usager de la salle, et on sait que c'était une majorité de SDF, toxicomanes, il y en a zéro qui se sont vus proposer en fait des pistes de solutions. Et nous, MR, on pense aussi qu'à un moment donné, il faut pouvoir aller vers la contrainte. Ces personnes sont malades, elles ont besoin d'être soignées. À un moment donné, si elles ne choisissent pas d'aller vers ce parcours de soins, on peut aussi les y contraindre parce que, je le répète, les laisser dans la rue, ce n'est pas une solution pour eux, mais les laisser dans la rue au vu et au su de tous en train de se shooter et d'acheter leur drogue auprès de dealers, ce n'est pas non plus une solution pour Liège et les Liégeois.
2: Une dernière question, quand vous dites les contraindre, c'est les envoyer dans des hôpitaux, dans des centres de désintoxication, comment est-ce que vous voyez les choses pour les contraindre justement ces personnes?
3: Il y a déjà des outils qui existent et la justice les utilise, mais on n'est pas chaque fois obligé de passer par la case justice et effectivement c'est de travailler sur les outils qui existent actuellement d'accompagnement, mais de pouvoir les orienter de manière plus contraignante. Ça va être difficile de l'expliquer en quelques minutes, mais il y a des exemples, il y a des choses qui se font à l'étranger. Mais je le répète, à Liège, trop souvent, on a en fait mis les moyens dans les outils, mais sans se donner des objectifs de résultats. Je crois que maintenant, et c'est pas OMR tout seul à dire quels sont les résultats qu'on veut, mais on doit pouvoir travailler tous ensemble. Et attention, je ne dis pas que rien ne se fait. Le bourgmestre a déjà mis tous les acteurs autour de la table. On est déjà d'accord sur un diagnostic. Pendant très très longtemps, quand nous disions la salle de shoot, ce n'est pas la solution, et en fait elle ne répond pas aux promesses qu'on nous avait faites, pendant très longtemps on m'a dit que je ne comprenais rien, que le MR se fourvoyait, que le MR était contre la salle. La question, ce n'est pas d'être pour ou contre un outil, c'est pour quoi faire. Et c'est là-dessus qu'on doit pouvoir s'accorder. On voit bien que dans d'autres villes, ça fonctionne. On l'entend régulièrement. Pourquoi est-ce qu'on ne voit pas les mêmes scènes qu'à Liège, à Gand, à Maastricht ou dans d'autres villes européennes qui ont pourtant la même sociologie et qui font face aux mêmes problématiques qu'une grande ville comme Liège?
2: Diana Nikolic, pour terminer cette émission, on aime vulgariser aussi dans État des lieux. Un dernier mot peut-être en 1 minute 30, 2 minutes sur votre rôle en tant que chef de groupe MR au Parlement de la Fédération Wallonie-Bruxelles. Si vous deviez le décrire pour nos auditeurs, pour qu'ils comprennent mieux votre travail du quotidien, qu'est-ce que ce serait ?
3: Oui, alors dans chef de groupe, il y a chef, mais voilà, moi je préfère me décrire comme la chef d'orchestre. Donc en fait, un groupe, par exemple le groupe MR en Fédération Wallonie-Bruxelles, c'est le plus gros groupe, celui qui a le plus d'élus, nous sommes 31. Il faut à un moment donné, un peu comme dans une équipe de foot, bah, un capitaine qui emmène l'équipe et qui voit qui monte sur le terrain, sur quel sujet, comment est-ce qu'on se distribue le ballon, et puis qui peut aussi aller partir au capitaine des autres équipes pour organiser les travaux, les façons de fonctionner. On voit souvent la politique comme un combat à la tribune, mais il y a aussi énormément de dossiers sur lesquels on travaille, on avance ensemble, et le rôle du chef de groupe, c'est de voir comment est-ce qu'on peut organiser ce travail en commun, tout en défendant évidemment la ligne du parti et l'accord de gouvernement. Donc voilà, en très très, très, très résumé, le rôle d'un chef de groupe.
2: Diana Nikolic, merci beaucoup d'avoir été dans cette émission en notre compagnie. Je rappelle que vous êtes chef de groupe MR au Parlement de la Fédération Wallonie-Bruxelles, alias chef d'orchestre, on l'aura compris, députée au Parlement wallon, mais aussi conseillère communale à Liège. Merci.
1: Et quant à vous, eh bien, vous l'avez compris, c'est la fin de cette émission, mais on se retrouve dès la semaine prochaine pour un nouvel état des lieux.

État des lieux à l'instant sur RCF Liège avec comme invité aujourd'hui Diana Nikolic. Comment ne pas se laisser saisir par ces chansons qui viennent de si profond chez les artistes? Voici Volée de nuit de Calogero pour débuter et puis Nougaro comme Michel Gendrin vous invite à bien écouter.

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1: C'est un plaisir de vous retrouver. Nous voilà encore ensemble pour toute une saison. Bienvenue à tout le monde. On est toujours dans la série des vives émotions que je passe en revue des milliers de chansons pour retirer de celles-ci les perles. On va commencer par une de mes meilleures chansons, enfin, des chansons que je préfère. Calogero avec Volée de nuit. Un bel hommage à Antoine de Saint-Exupéry, le facteur du ciel, poète immense et au cœur généreux. 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

Merci à Calogero. Voici Claude Nougaro maintenant, ce jongleur des mots. Ça, c'est incroyable. Je découvre une chanson que je ne connaissais pas, c'est Langue de bois, de son album Embarquement immédiat. 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Incroyable, ces garçons. On l'écoute.

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0: Langue de bois avec Claude Nougaro, très beau morceau. 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C'est la chanson T'es parti de Côme.
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1: Merci Yacoum, et nous allons reprendre une autre chanson de cet artiste, Seul. La solitude, dit-il, n'est pas mauvaise quand elle est choisie, quand on peut penser, méditer, voir plus loin. Mais, dit-il, être seul, c'est souvent mieux à deux.

Toujours en compagnie de Côme, c'était la chanson « Seul ». Le passé me transpire, mais je suis délivré de mes chaînes. Marchons vers ce qui est plus beau, plus vrai. Être toujours là, debout, malgré la folie humaine. Et c'est Corneille qui nous propose la chanson « Toujours là ».

Merci Corneille, et nous voici tout doucement au bout de cette émission. Quel plaisir de vous retrouver encore les semaines suivantes. On écoute La mer est immense de Graham Hamlight et peut-être à l'aide Héloïse. À bientôt tout le monde.

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0: Les Smiths, à l'instant, Big Mouth Strikes Again sur RCF Liège, 13h passées de presque 2 minutes, voici Hors-Champ.
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2: Bonjour, bonjour et bienvenue dans notre émission d'éthique et des soins de santé. Nous poursuivons le chapitre entamé autour de l'enfance et plus précisément de l'enfant et de l'adolescent en souffrance médico-psychosociale. Alors aujourd'hui, nous invitons deux représentants des équipes SOS Enfants. Ces équipes ont pour mission de traiter et prévenir la maltraitance envers les enfants. En effet, la loi nous dit que l'enfant doit être protégé contre toute forme de violence, d'atteinte, de brutalité physique ou mentale, d'abandon ou de négligence, de mauvais traitement, d'exploitation, y compris la violence sexuelle. Bienvenue dès lors à nos deux invités. Bonjour Sophie Lachaussée.
3: Bonjour.
2: Bonjour Geneviève Ruidel.
4: Bonjour.
2: Vous êtes toutes deux psychologues dans l'équipe SOS Enfants Montlégia au groupe Santé CHC. Alors pour chacune d'entre vous, vous avez une très longue expérience professionnelle dans le domaine et c'est à ce titre que nous souhaitons vous donner la parole car tout au long de ces années, vous avez développé de nombreuses compétences individuelles et collective et votre regard sur l'évolution de la parole accordée et reconnue à l'enfant nous est vraiment précieuse. Alors en quelques mots, parler de vous, c'est aussi parler du travail réalisé par ces équipes SOS Enfants. Alors quelles sont ces équipes? Que font-elles? Peut-être Sophie, pouvez-vous nous présenter en quelques mots le cadre dans lequel vous travaillez toutes les deux?
3: Notre équipe, elle est implantée à l'hôpital du Montlégia et j'y travaille depuis 36 ans maintenant. Donc les équipes SOS Enfants, leur mission est définie par un décret de l'aide à la jeunesse qui date de 2004 et elles sont nées au départ d'une recherche action qui est née en 86, qui était conduite par 4 universités belges et qui ont abouti progressivement à la constitution des équipes SOS Enfants. Donc ça démarre quand même à un moment où la société prend conscience de la présence de la maltraitance infantile et de la gravité et du besoin de l'instituer et au niveau scientifique, médical et au niveau politique aussi. Et donc les missions des équipes SOS Enfants sont, comme vous l'avez dit, de prévenir et traiter les situations de maltraitance infantile via une évaluation pluridisciplinaire. Quand on parle de maltraitance infantile, c'est donc les maltraitances physiques, les maltraitances psychologiques, les négligences de soins, donc des parents ou des personnes qui s'occupent d'enfants qui sont pas capable de prendre soin des besoins primaires et secondaires des enfants et les maltraitances sexuelles. Il existe aussi des maltraitances institutionnelles. L'autre mission des équipes SOS Enfants est de former et d'informer les professionnels, de développer les connaissances scientifiques en la matière et de créer des synergies avec le réseau local. Je vais passer la parole à ma collègue pour expliquer comment concrètement les équipes SOS Enfants travaillent et particulièrement la nôtre, puisqu'elle est intégrée dans un service hospitalier, ce qui n'est pas le cas de toutes les équipes SOS
2: D'accord,
3: Enfants.
2: D'accord, on reviendra un peu sur cet historique, parce que c'est quand même important de se rendre compte que petit à petit, on s'est rendu compte de la souffrance des enfants et quel regard on a porté sur cette souffrance. Geneviève, quelques mots sur la façon dont vous travaillez, et puis alors on reviendra sur la façon dont petit à petit chacun s'est rendu compte, vous avez parlé autant des scientifiques que les professionnels et des politiques, comment on a mis en place ces moyens d'agir dont vous pouvez nous parler aujourd'hui, Geneviève, en quelques mots.
4: Ben voilà, donc en quelques mots, nous sommes une équipe pluridisciplinaire. D'ailleurs, toutes les équipes SOS sont pluridisciplinaires.
2: Pluridisciplinaire veut dire
4: qu'il y a plusieurs psychologues, plusieurs assistantes sociales. On a un pédiatre, un juriste et un pédopsychiatre. Ça veut dire que la maltraitance doit être vraiment abordée sous différents angles. Et le travail se fait toujours autour d'une famille avec les différents professionnels. Peut-être pas toujours tout le le monde en même temps, mais quand même, notamment pour les maltraitances physiques, un pédiatre fait un examen médical de l'enfant, ce qui paraît peut-être logique et normal, mais qui en fait se fait maintenant de façon beaucoup plus systématique que ça se faisait antérieurement. Donc nous travaillons avec la famille dans son ensemble, parce que j'entends qu'on parle beaucoup de la parole de l'enfant, de l'écoute de l'enfant, mais en fait, au fil du temps, on s'est rendu compte que c'est très important, évidemment, en priorité d'écouter l'enfant, et donc il y a un psychologue qui est vraiment à la disposition de l'enfant et qui va faire tout un bilan autour de cet enfant-là, écouter sa parole, mais aussi voir comment il se développe, voir comment il se construit psychologiquement, affectivement. Et il y a un duo psychologue-assistante sociale qui va rencontrer les parents. Parce que l'aide à la jeunesse et le décret indiquent que la priorité, c'est quand même que la famille puisse prendre en compte les besoins de l'enfant. Donc, on est obligé d'évaluer un petit peu comment cette famille fonctionne, comment ses parents eux-mêmes se sont construits. Et donc voilà, c'est tout un travail qui fait qu'au bout du compte, on va rendre une piste d'aide qu'on rend à la fois à la famille et aux organismes officiels, comme les SAJ, les tribunaux, qui peuvent nous aider à protéger les enfants. Donc, nous seuls, on ne va pas pouvoir vraiment protéger l'enfant par notre action, parce qu'on n'est pas, la justice, mais on travaille alors en réseau
2: sur avec, le contexte.
4: Avec un contexte judiciaire, un décret qui permet alors de mettre en place des protections parfois nécessaires et parfois des retraits du milieu familial, mais ça qui sont vraiment évalués. Donc un retrait du milieu familial ne se fait pas comme ça, juste on écoute un enfant qui dit quelque chose, du coup on le retire, non. Il y a tout un travail vraiment complet de diagnostic, d'analyse qui se fait autour d'une famille.
2: Voilà. Et qui peut se conclure justement par un placement de l'enfant, comme ça peut se conclure aussi par un soutien à la parentalité.
4: Un soutien à la parentalité. Et donc dans le réseau d'aide aux enfants et à la famille, il y a aussi d'autres services qui prendront le relais pour par exemple aider cette famille à mieux comprendre les besoins des enfants et à mieux s'y adapter. Ça peut être d'un point de vue éducatif, ça peut être d'un point de vue psychologique, relationnel. Voilà, c'est un petit peu le travail
2: que vous réalisez quotidien. Alors, revenons peut-être quelques décennies en arrière avec Sophie, puisque ça fait longtemps que vous travaillez. Quelles ont été vos préoccupations à l'époque qui ont rencontré justement cet intérêt autour de la prise en charge de la maltraitance? Qu'est-ce qui vous a motivé à cette époque, puisque le décret n'existait pas encore, donc on n'avait pas encore tout à fait ouvert les yeux sur la maltraitance de l'enfant?
3: Peut-être avant de répondre à la question, je voudrais compléter un petit élément qui me paraît important à mentionner aussi par rapport à notre prise en charge. Notre éthique, c'est quand même d'être toujours dans la bienveillance, tant à l'égard de l'enfant, évidemment, et en priorité, mais aussi à l'égard des parents qui, s'ils sont dans le passage à l'acte maltraitant, sont souvent eux-mêmes des anciens enfants maltraités. Et donc, même s'ils ont commis des actes pour desquels l'enfant doit être protégé, on essaye toujours de nommer la gravité de l'acte, mais sans juger le parent, puisque c'est pas notre rôle, et d'essayer de le soutenir et de l'encourager dans une démarche de soins personnels, ce qui n'est pas toujours possible. Mais je voudrais pas que les auditeurs entendent qu'il y a de mauvais parents et de bons enfants à protéger. C'est plus nuancé, plus complexe que ça. Alors, pour répondre à la question...
2: C'est peut-être ça aussi qui a évolué au fil du temps, ce double regard.
3: C'est possible. Je pense que, pour répondre à la première question, cette prise de conscience. C'est, ce qui a motivé, je pense, mon engagement dans ce type de travail, c'est ben, l'attention à l'enfant, un intérêt pour l'enfant et le développement de l'enfant qui est là depuis longtemps. Puis il y a probablement des raisons plus intimes et propres à chacun, mais, et à moi aussi. Mais c'est d'abord l'intérêt pour l'enfant et la conscience, peut-être simplement intuitive, que ce temps-là de la vie est fondateur de beaucoup de choses. Et l'expérience et l'évolution et scientifique et le fait que de plus en plus de gens parlent de leur histoire personnelle, de leur enfance dans les médias, dans la littérature, confirme cette hypothèse intuitive qui est que ce temps-là de la vie est fondateur de l'adulte qu'on va devenir. Et donc, ça ne fait que renforcer la conviction, la motivation et l'engagement de l'importance de protéger les enfants et de les accompagner.
2: Est-ce que dans vos cours déjà, les cours de psychologie de l'époque, la question de la maltraitance était traitée ?
3: Donc Geneviève et moi, on a fait nos études ensemble, c'est-à-dire entre 81 et 86.
4: Oui.
3: Et ce n'était pas du tout un sujet abordé à la faculté de psychologie. Ça n'existait pas. Et je pense que ça vaut aussi pour la faculté de médecine. Et je pense que ça ne fait vraiment pas longtemps que ça fait l'objet d'un cours. Et je pense que, notamment en médecine, c'est un très petit cours par rapport au reste.
2: Voilà. Et comment peut-on expliquer ce décalage entre la réalité, parce que sans doute les enfants maltraités existaient déjà, enfin vivaient déjà cette situation à l'époque, et une forme de alors comment est-ce qu'on peut appeler ça, une forme de désintérêt, de déni, comment est-ce qu'on peut comprendre ce décalage entre la réalité et la façon de poser le regard sur cette réalité?
3: Moi, je pense que c'est du déni.
2: Sophie, oui.
3: Mais
2: du déni de quoi?
3: Du déni de cette réalité parce que c'est impensable à une époque où on ne peut pas, parce qu'on est construit comme ça depuis peut-être des millénaires ou en tout cas des centaines d'années, on ne remet pas en cause l'autorité parentale, l'autorité paternelle. Et donc, le problème, il est du côté de l'enfant. On ne peut pas remettre en cause le parent. Et c'est un mouvement assez récent, notamment d'abord qui est parti de la femme, enfin, tous les mouvements MeToo, etc. Et maintenant, il y a de plus en plus de mouvements de ce qu'on appelle enfantistes, où on dit il faut entendre l'enfant comme une personne. Ça ne veut pas dire que ce n'est pas un être à protéger et à éduquer, mais qu'il a quand même des choses à dire et qu'on doit en tenir compte. C'est de l'ordre du déni.
2: On en entend actuellement, justement, dans la littérature, des propos qui reviennent sur une enfance difficile, justement, où cette violence et cette maltraitance existaient. Et aujourd'hui, elle a un écho médiatique.
3: Oui, il y a de plus en plus. Ça sort un peu du champ de quelques professionnels de la protection de l'enfance et de plus en plus on appelle ça la libération de la parole, donc de plus en plus d'adultes qui ont vécu des choses douloureuses dans leur petite enfance en témoignent par des films, par des romans. Et à côté de ça, il y a le monde scientifique qui publie des choses, et notamment maintenant, enfin, peut-être c'est Geneviève qui peut en parler, mais le côté médical aussi, on arrive à avoir des preuves médicales dans les analyses des cerveaux, de l'épigénétique, de l'impact de la maltraitance sur le développement de l'enfant. Ça, c'est toutes des choses toutes nouvelles.
2: Geneviève, vous voulez?
4: Bah, moi, je pense aussi, quand on voit dans nos familles où il y a de la maltraitance, on voit combien souvent les enfants protègent leurs parents et sont loyaux vis-à-vis d'eux et ont du mal à parler des faits et de ce qu'ils ont subi de leurs parents. Je pense qu'ils se protègent alors aussi eux-mêmes parce que se dire qu'on est un enfant maltraité par, entre guillemets, des parents qui sont pas adéquats, c'est aussi peut-être avoir une pas bonne image de soi. Donc, c'est ici une boucle un peu interactive et je me dis peut-être que antérieurement, les enfants n'osaient pas parler ou n'osaient pas s'exprimer pour protéger leurs parents et peut-être se protéger eux-mêmes de... Voilà, c'est une forme de déni, mais c'est plus encore peut-être une forme de loyauté familiale. Et c'est vrai que dans nos études, on a beaucoup étudié le développement de l'enfant, comment il fait pour évoluer, le développement aussi psycho-affectif, mais il n'y avait pas suffisamment de lien entre ce développement-là et le contexte dans lequel il vivait et comment il était considéré, comment il était écouté, entendu. Et maintenant, on fait beaucoup plus de liens et on observe plus le sens de toute cette dynamique. Donc voilà, je pense que c'est ça l'évolution qu'il y a au fil du temps et qui est vraiment intéressante.
2: Vraiment intéressante. Juste après, nous reprendrons notre conversation. Nous allons écouter Barbara Perlin-Papin. Vous l'avez choisi, Sophie Lachaussée, justement, parce que ce texte a une force particulière.
3: Mais pour ceux qui ne le savent pas, Barbara est une chanteuse qui elle-même a vécu l'inceste dans sa famille. Et qui, dans cette chanson-là, insiste sur, avec toute sa sensibilité et son énergie, sur la nécessité de protéger les enfants. Et donc, ça me paraissait adapté. Et ça évoque aussi que, puisque Barbara, elle est décédée depuis bien longtemps, la maltraitance n'est pas un sujet nouveau. On ouvre juste les yeux aujourd'hui, mais ça existe depuis la nuit des temps.
2: Alors, ouvrons les yeux et les oreilles.
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0: Nous sommes en compagnie de Sophie Lachaussée et Geneviève Ruidel, toutes deux psychologues à l'équipe SOS Enfants Montlégia au groupe Santé CHC. Et donc, nous venons de reprendre quelques points sur l'historique, sur la façon dont le regard des professionnels s'est porté sur la reconnaissance de la maltraitance de l'enfant, de l'adolescent et sur la souffrance aussi des parents. Et puis, nous allons petit à petit aussi avancer peut-être avec les points de repère qui ont aidé à ce que ce regard se spécifie, et notamment les points de repère scientifiques sur la façon dont l'impact de la maltraitance a été notifié par les études scientifiques sur les enfants et sur leur développement. Sophie Lachaussée, peut-être ?
1: Oui, donc nous, on a une formation plus classique, puisqu'on est plutôt jeune, sur la plutôt de psychodynamique ou psychanalytique, qui reste un socle de compréhension du fonctionnement, et notamment de l'inconscient et de tout ce qui peut se répéter d'une génération à l'autre dans l'histoire familiale. S'ajoute à ça de nouvelles approches thérapeutiques et de compréhension du système familial et du développement, et notamment les théories de l'attachement qui nous éclairent beaucoup sur l'impact de la manière dont le parent, ou en tout cas la personne qui s'occupe de l'enfant, a tissé le lien avec l'enfant au début de sa vie, et comme cette manière d'être en relation avec l'enfant de manière sécure ou insécure, c'est-à-dire sécure qui va répondre aux besoins de l'enfant quand il fait des demandes, et insécure où le parent n'est pas suffisamment bien lui-même pour répondre de manière adaptée aux besoins de l'enfant, et que tout ça va avoir un impact sur toute la construction psychique de l'enfant.
0: Va s'imprimer en quelque sorte sur
1: comme modèle relationnel pour tout son avenir relationnel. Et ça, c'est très éclairant, et ça permet un travail pointu pour les tout petits. Et puis, s'ajoute à ça toutes les avancées plus médicales alors, et les neurosciences, dont c'est pas notre spécialité puisqu'on n'est pas médecin, mais il y a notamment ces notions qui sont apparues, qui sont que des traumatismes infantiles peuvent être marqués dans le cerveau, ou par exemple, ce qu'on entend de plus en plus dans les médias, c'est que le cortisol, qui est...
0: L'hormone du stress.
1: Oui, exactement. S'il est très présent à haute dose chez un nourrisson ou un enfant petit, ce qui est le cas si un enfant vit dans un environnement très insécurisant, ça entrave le développement de son cerveau et au niveau des émotions et au niveau cognitif. Donc ça, c'est prouvé avec des scanners cérébraux et des choses. Et il y a des avancées scientifiques aussi en ce qu'on appelle l'épigénétique. Donc, je vous m'excuserai si je ne suis pas tout à fait précise, mais c'est que les gènes qui se transmettent de parents à enfants au moment de la grossesse et des premiers mois de la vie peuvent encore être modifiés en fonction de l'environnement dans lequel l'individu va se développer. Et on voit des traces sur les gènes de traumatisme de génération en génération. Donc on commence à ouvrir un champ au niveau neuropédiatrique ou médical, en tout cas, sur l'impact des maltraitances qui l'authentifient un peu. Donc tout ça confirme des hypothèses que les psys avaient sans avoir des preuves médicales.
0: Voilà la théorie de l'attachement, Geneviève, et l'intérêt aussi que l'on va porter pour le contexte dans lequel l'enfant va évoluer a aussi permis d'être attentive à l'environnement finalement dans lequel l'enfant vivait, et aux situations de violence dont l'enfant n'est pas nécessairement en première ligne, mais dont il peut en subir les conséquences.
2: Oui.
0: Et vous parliez notamment de violence familiale.
2: Oui, donc en fait, il y a aussi donc une évolution autour du type de maltraitance. On peut dire qu'antérieurement, on était surtout fixé sur des maltraitances physiques ou sexuelles. En tout cas, on avait des outils pour voir ça. Hein. C'est toujours le problème, c'est de savoir qu'est-ce qu'on va observer et est-ce qu'on a les outils pour observer les bonnes choses. Et puis, les études sur l'attachement, la théorie de l'attachement, les études sur le développement des tout-petits nous ont fait penser que c'était très important aussi d'observer comment un enfant entre 0 et 3 ans va évoluer, dans quel contexte il évolue. Et donc, les situations de violence conjugale sont maintenant identifiées comme étant des situations de maltraitance grave autour d'enfants, parce qu'on s'est rendu compte que des enfants, tout petits et même plus grands, hein, exposés à ce contexte de grand stress, comme disait ma collègue Sophie, il y a médicalement et hormonalement, il y a des sécrétions de cortisol importantes qui ont un impact sur leur développement, mais aussi psychiquement et émotionnellement, ce sont des enfants qui sont vraiment très tendus et qui sont dans une situation intenable parce qu'ils sont confrontés à une violence entre les deux personnes qu'ils aiment le plus au monde. Et donc, c'est aussi beaucoup d'incompréhension et de déchirement d'être exposés à ça. Et pour certains enfants, nous, on observe que les traumatismes psychiques sont aussi lourds que s'ils avaient été frappés ou victimes eux-mêmes de coups. Donc ça, c'est vraiment important et ce sont des messages qu'on essaye de faire passer aux familles, parce que souvent les familles, les parents peuvent dire on essaye de faire au mieux pour qu'ils n'entendent pas, ou ils sont pas là, ou ils savent pas. Mais en fait, nous, en écoutant les enfants, on se rend compte que les enfants, ils sont là, ou ils savent, ou ils ont ça ancré parfois dans leur chair, qu'il y a cette violence dans la famille. Alors ça peut être des violences mutuelles, papa maman, ou la violence conjugale, où là, il y a quand même alors une emprise d'un des membres du couple. Il faut bien dire que c'est plus souvent le côté masculin qui est à de la violence vis-à-vis de son épouse et avec des actes assez graves. Les enfants, en fait, la plupart du temps, ils ont des yeux, ils ont des oreilles, ils ont de la sensibilité. Et ils sont bien impactés par ce qui se passe.
0: Comment ils le vivent justement, ces enfants? Comment est-ce qu'ils vivent ce stress? Comment est-ce qu'ils le vivent? Et puis aussi, quels en sont les signes? Comment est-ce que vous pouvez poser ce regard qui permet de dire cet enfant est en souffrance?
2: Ça peut être des choses différentes, mais très souvent, c'est quand même aussi dans le cadre scolaire que l'enfant peut alors, soit il va se confier pour dire qu'il se passe des choses.

0: vraiment très variable selon le lien qu'il a tissé avec l'un et l'autre parent et la place auquel l'un ou l'autre parent le met aussi.
1: Par exemple?
0: Ben, par exemple, faut pas tomber dans la caricature, mais un père violent peut prendre son fils comme allié contre la mère et inversement, une mère victime peut se consoler. Je dis une mère un père, mais ça peut aussi être l'inverse. Il arrive aussi que les femmes puissent être violentes, mais comme l'a dit ma collègue, c'est quand même majoritairement les hommes. Une mère peut prendre son enfant comme confident de la maltraitance, qui est aussi une place pas confortable pour l'enfant. Donc, quoi qu'il en soit, il est mal pris.
1: Il est mal pris sans avoir les outils pour prendre distance, analyser et ne pas prendre pour lui ce qui est en train de se passer.
0: Oui, il peut aussi se culpabiliser et se sentir responsable si le conflit démarre sur une question éducative. Et souvent, les enfants ont tendance à penser d'abord que c'est de leur faute ce qui se passe. Mmh. Donc, c'est aussi fréquent.
1: C'est aussi
0: effectivement, l'école est un lieu d'apaisement, de neutre où il peut déjà vivre hors de ça, c'est déjà pas
1: vivre
0: mal.
1: Vivre sa vie.
0: Commencer à vivre sa vie et trouver peut-être une oreille attentive.
1: Une oreille attentive, Geneviève ?
2: Oui, moi je voulais juste rebondir sur, parce qu'on parle de violence dans la famille, entre les parents, mais il y a aussi la violence dans le couple de parents séparés. Et ça, c'est aussi une réalité d'un nouveau type de maltraitance qu'on identifie quand même depuis quelques années, avec le nombre de séparations conjugales qui a explosé et les tensions, les attaques mutuelles entre le papa et la maman. Et ça, les enfants qui sont au milieu de ce champ de guerre, c'est parfois des métaphores qu'on utilise avec les parents, mais là aussi, c'est compliqué pour eux. Et là, il y a des phénomènes de loyauté, justement d'identification à l'un ou à l'autre. Et parfois, les enfants, ils sont tellement confrontés à des réalités différentes parce que le discours des parents est très différent dans ce contexte-là. Ils s'attribuent chacun la responsabilité des difficultés et l'enfant, il ne sait plus que penser. Et parfois, on a des évolutions d'enfants qui peuvent aller jusqu'à devenir presque fou, parce que les réalités qui sont présentées et par papa et par maman sont tellement différentes qu'eux, ils savent plus quoi, c'est quoi la vérité, c'est quoi la réalité, ils savent plus se situer et ils sont complètement déchirés. Donc ça, c'est encore, on va dire, un type de maltraitance différent.
0: Oui, et dans ces cas-là, parfois, les enfants choisissent un camp parce que c'est trop difficile pour ne pas devenir fou, ouais. Ben on se dit on va avec celui-là et au moins il y a une cohérence de pensée, mais c'est horrible aussi.
1: Donc on voit vraiment cette évolution dans la définition finalement de la maltraitance et des contextes de maltraitance qui se donnent à voir en fonction de l'évolution de la société. Finalement, l'environnement est extrêmement important pour le bon développement de l'enfant et pour son bien-être. Et donc aujourd'hui, on voit aussi que finalement, les professionnels, autant judiciaires que psychosociaux, peuvent intervenir directement au cœur des familles pour donner une forme de respiration ou de médiation dans le but de traiter ou de prévenir cette maltraitance. Ces situations que vous exposez, notamment, comment est-ce que vous les abordez dès lors avec les enfants et les parents ?
2: Ben, à des objectifs, c'est comme le parent, il est souvent, très pris par son propre problème et par ses difficultés personnelles, il a parfois des difficultés à comprendre ce que son enfant vit. Donc ça, c'est un peu la notion d'empathie. Est-ce qu'il peut être conscient des souffrances de son enfant ? Et donc, nous, dans le travail, c'est une des premières choses aussi sur lesquelles on va être attentif. C'est que nous,

0: on a le psychologue qui voit l'enfant, qui arrive un peu à se connecter à la souffrance de cet enfant-là, à comprendre un peu son vécu, son fonctionnement, et de faire le lien avec ce qui se passe en famille. Et il faut alors ensuite rencontrer les parents pour les confronter à la souffrance de leur enfant et voir est-ce qu'ils sont capables de pouvoir la percevoir, de l'entendre simplement. Il y a parfois des parents qui sont tellement cristallisés dans leur problématique que c'est impossible pour eux d'être un petit peu en empathie avec leur enfant.
1: Donc en empathie avec leur enfant voudrait dire de pouvoir percevoir la souffrance,
0: le vécu, les sentiments, et qui pourraient être différents des leurs aussi. Ça, c'est très important parce que eux, ils ont leur propre perception, leur propre vécu. Et souvent, quand on les rencontre dans un premier temps, ils vous diront, vous verrez, l'enfant, c'est comme moi, ou bien, lui, c'est pas très grave, il a rien vu, il a rien senti. Et donc, nous, le but, c'est d'entendre l'enfant, de comprendre ce qu'il vit et de s'en imprégner, et puis d'aller un petit peu rendre ça aux parents et de voir dans quelle mesure le parent, il peut s'ouvrir à comprendre et à écouter son enfant. Et ça, c'est vraiment une démarche importante pour une reconnaissance de la maltraitance, une reconnaissance des difficultés et de l'impact que ça a sur l'enfant. Voilà. C'est le premier échelon, on va dire, pour entamer vraiment un travail.
1: Un travail thérapeutique avec les parents dans l'accompagnement justement de la parentalité. Et nous allons poursuivre juste après cette interlude.

0: Vous avez écouté Le miroir aux oiseaux de Bia Krieger. Nous sommes avec Geneviève Ruidel et Sophie Lachaussée, toutes deux psychologues dans l'équipe SOS Enfants du Mont-Légier au groupe Santé CHC. Et tout au long de cet entretien, nous avons évoqué la façon dont le regard posé sur la souffrance de l'enfant finalement a évolué ces 30, 40 dernières années, jusqu'à identifier des nouvelles formes de maltraitance. Et puis aussi, le regard s'est posé sur les nourrissons, sur les petits. Des petits-enfants, les 1000 premiers jours des enfants qui sont si importants pour son développement. Alors peut-être qu'on peut avancer un peu sur la façon dont le regard s'est porté sur cette souffrance, Geneviève Ruidel.
1: Oui, voilà, donc il est très important de bien penser le bébé, puisque antérieurement, il faut bien reconnaître que quand il y avait une famille où il y avait des difficultés, on écoutait les enfants qui avaient la parole pour exprimer leur vécu et leurs difficultés, mais on ne portait pas suffisamment attention au bébé, et il était arrivé que des situations de famille, on mette par exemple en protection les plus grands et qu'on laisse un bébé dans une famille où le contexte n'était quand même pas approprié non plus.
0: Donc ça veut dire mettre en protection les enfants.
1: Ça voulait dire parfois ils étaient placés en internat ou ils étaient même placés dans des institutions et on laissait le dernier, le nourrisson, à la famille parce que à l'époque on n'avait pas suffisamment conscience que ce nourrisson, il était aussi en première ligne pour subir le stress, les tensions,
0: comme
1: la maltraitance potentielle. Voilà.
0: Une éponge émotionnelle.
1: Voilà. Et situations. On n'avait pas suffisamment les outils non plus pour observer les signaux chez ce bébé qui pouvaient être des signaux de bien-être ou de mal-être. Et donc, s'est développé ces dernières années beaucoup d'outils pour mieux observer le nourrisson dans son développement, à la fois son développement général, moteur, ou en général, là, les pédiatres avaient quand même un œil sur ce développement moteur, langagier, etc. Mais pour tout ce qui est de la sécurisation et des compétences relationnelles du bébé, ça, ce sont des choses plus récentes que on a pu observer. Et donc, on a des outils actuellement, notamment des outils vidéo. Parce que parfois, l'œil tout seul, dans un temps court d'observation, ne permet pas de bien voir c'est quoi les signaux que le bébé envoie pour nous montrer un peu son état interne. Et donc, on fait des petits films où on filme le bébé dans un contexte relationnel neutre, on va dire, souvent c'est dans une observation médicale avec le pédiatre, et on voit comment le bébé communique, réagit, et ça nous donne un indice de ses compétences relationnelles ou au contraire d'un retrait relationnel.
0: Par exemple.
1: Alors, ça veut dire qu'on va regarder, est-ce qu'il a des émotions différentes sur son petit visage, parce qu'un bébé, il peut déjà montrer assez rapidement des émotions différentes. Est-ce qu'il a un regard qui peut accrocher le regard de l'adulte? Est-ce qu'il va vocaliser? Ça veut dire qu'il va faire des bruitages qui correspondent à son âge. Et ça veut dire que, il est assez à l'aise pour communiquer. On va voir aussi comment il est dans sa relation. Est-ce qu'on a l'impression qu'il se sent, que la relation est soutenue ou bien qu'elle ne l'est pas parce qu'il va être fouillant. C'est toute une observation précise et quand même minutieuse d'une vidéo, plus évidemment toutes les observations qu'on peut faire de la relation du bébé avec ses parents, parce que alors les consultations sont quand même répétées. Avec les suspicions de maltraitance autour de nourrissons 0-3 mois, très souvent on fait une hospitalisation de la situation du bébé et du parent ou des parents présents autour de cet enfant-là, parce que alors à ce moment-là, on n'est pas seul, l'équipe SOS, à pouvoir observer, mais il y a aussi tout le personnel qui circule en hospitalisation, qui peut amener des éléments intéressants, à la fois sur comment ce nourrisson est, comment il est dans la relation avec les soignants, mais aussi comment les parents se comportent avec l'enfant, est-ce qu'ils sont réguliers dans leurs contacts, comment ils interviennent auprès de l'enfant. Et là, des fois, c'est vraiment intéressant parce qu'on a beaucoup d'éléments qui viennent de soignants différents également. Voilà.
0: Un bébé qui ne va pas bien, comment est-ce qu'on le voit ?
2: Ouais, ça peut être de différentes manières. Peut-être je voudrais ajouter, quand Sophie, on parlait des 1000 premiers jours, c'est dès la grossesse que les choses se jouent aussi, parce que s'il y a un problème de toxicomanie ou d'alcoolisme, ben, l'impact sur le fœtus, il est déjà là, ou de violence conjugale, ou de dépression de la mère. Ou c'est déjà intra-utéro que les choses peuvent se jouer.
0: Et que l'attention doit être portée. C'est oui, pour ça qu'autant de professionnels sont attentifs à la façon dont la maman vit sa, enfin, dont la maman et la famille vit la grossesse, puisqu'elle a un impact sur le développement du bébé.
2: Et donc l'accompagnement de ce temps-là est important aussi. Alors comment est-ce qu'on voit qu'un bébé ne va pas bien ? Ben, comme ma collègue l'a dit, il y a des signes qu'on appelle de retrait relationnel. Ça veut dire que si un enfant ne se sent pas... son parent ou la personne qui s'occupe de lui n'entre pas en relation avec lui, n'essaye pas de décoder les petits signes comme des parents qui vont bien, qui sont normalement construits, peuvent repérer assez vite les pleurs, qui disent qu'il a faim, qu'il doit être changé, qu'il est fatigué. Ça s'apprend de manière intuitive si soi-même on a reçu les soins adaptés quand on était un bébé. Même si ça peut être insécurisant pour tout parent au début les premières semaines de vie de son enfant. Certains parents, parce qu'ils sont eux-mêmes en difficulté personnelle, ne sont pas en capacité de répondre et de cerner les besoins de leur enfant et d'y répondre adéquatement. Et donc, assez vite, les bébés montrent des signes. Et comme pour des enfants plus grands, ces signes peuvent être divers selon le tempérament de base de l'enfant, selon le type de lien qu'il a créé avec son parent. Mais souvent, le plus marquant, c'est les signes de retrait relationnel. Ça veut dire que le bébé qui est en grandissant ou s'ouvre à la relation à l'autre, regarde, sourit, babille, commence à bouger, ben, il reste figé et plutôt que de regarder, il détourne le regard ou bien il pleure énormément et il est inconsolable. Et si les examens médicaux ne montrent pas qu'il y a une pathologie à l'origine de ça, on peut la rechercher dans la relation avec le parent. Et alors là, notre travail à nous, c'est souvent d'évaluer est-ce que ce parent-là peut entendre ses difficultés et apprendre doucement à
0: reconnaître les besoins
2: comme
0: de l'enfant.
2: L'a dit ma collègue tout à l'heure, en empathie avec son bébé, à se décaler de ses propres besoins pour les mettre en second par rapport aux besoins de son bébé et y répondre. Ou est-ce que parce qu'il est lui-même trop abîmé par la vie, souvent parce qu'il n'a pas reçu aussi ce dont il avait besoin enfant, il n'est pas capable. Et alors, il faut offrir à cet enfant-là un environnement où il va trouver des adultes sécures, qui va lui permettre de se développer normalement. Et ça ne veut pas dire qu'il ne pourra plus avoir des contacts avec son parent. Et parfois, c'est quelqu'un de la famille élargie. Si la mère est défaillante, il peut y avoir des grandes sœurs, un papa qui est différent et qui peut répondre. Donc, il n'y a pas un protocole établi pour chaque situation est unique. Et on essaye de tisser quelque chose qui préserve les capacités évolutives du bébé.
0: Et les capacités évolutives des parents.
1: Oui. Outre les signes de retrait relationnel, il peut aussi y avoir des signes médicaux. Donc nous, on a parfois des situations où l'ONE nous interpelle parce que la courbe de poids du nourrisson est cassée, comme ils disent. Ça veut dire que il perd du poids, il ne va pas bien médicalement. Et s'il n'y a pas d'identification de maladie ou de choses, on met tout vite ça en lien avec un environnement qui est de nouveau pas propice à son bon développement, même physique.
0: C'est ça. Et on en revient à cette idée d'environnement sécure ou de personne sécure, justement. Mm-hmm. Ça veut dire qu'il peut reconnaître les besoins de l'enfant et d'y répondre,
1: et y répondre.
0: En temps et en heure.
1: Oui. C'est pour et ça pour un nourrisson, ça doit se faire de façon beaucoup plus rapprochée, évidemment, puisque lui, il ne sait pas attendre.
0: Il ne gère pas la frustration, comme on dit.
1: Il ne gère pas la frustration, et tout particulièrement entre 0 et 3 mois, il faut qu'il y ait des réponses
0: directes
1: à ses appels. S'il appelle, c'est qu'il y a quelque chose qui ne va pas, le parent doit y répondre, du coup, la satisfaction est là, il se sent bien. Mais si c'est un nourrisson qui est, par exemple, laissé, parce que ça, on a parfois des laissés négligés dans un lit pendant des heures, qui appelle et puis qui n'a pas de réponse parce que les parents ne sont pas disponibles ou qui ne comprennent pas, on va
2: soit
1: avoir...
2: Soit qui hurle dessus.
1: Ou qui crie dessus, on va avoir peut-être un nourrisson qui va s'éteindre et qui ne va plus non plus appeler puisqu'il n'y a pas la réponse qui vient derrière.
0: Oui, et ça, là, ce sont toutes ces situations de négligence dont vous parliez tout à l'heure, qui sont peut-être un peu plus subtiles parce que c'est pas mm-hmm. directement que le coup est porté, mm-hmm. mais par contre, l'environnement ne satisfait pas les besoins des enfants et c'est à ce moment-là aussi que les professionnels peuvent intervenir dans la cellule familiale.
2: Et c'est... pour rebondir sur ce que ma collègue a dit tout à l'heure, c'est une compréhension qui n'est pas si ancienne. Et les négligences dans les premiers moments de la vie, c'est la base de la construction d'un individu. Si on prend la métaphore d'une maison, heureusement l'être humain est plus malléable qu'une maison, mais si les fondations sont mauvaises, la maison elle restera fragile. Or, là, un nouveau-né, si on ne répond pas à ses besoins fondamentaux de nourrissage rythmé, de rythme de sommeil, il est dans une insécurité majeure puisqu'il a faim ou il est fatigué, il comprend pas, ou il a froid, ou il est mouillé et il ne comprend pas ce qui lui arrive. Donc, il vit une souffrance intense sans pouvoir lui donner de sens. Et donc, c'est vraiment la base de la personnalité qui va être fragilisée.
0: Oui, c'est sans cesse des situations de stress.
2: Voilà, c'est un stress permanent
0: et répétitif pour lequel il ne sait pas réagir autrement que par cet éclat intérieur de stress.
2: Par exemple, les médecins disent qu'un enfant qui a un nourrisson qui a faim, c'est une douleur physique intense. Déjà, nous, quand on a très faim, c'est désagréable, mais paraît-il, pour un nourrisson, c'est vraiment une douleur physique intense. Et si on n'y répond pas, il pleure. Et s'il pleure, il énerve ses parents. Et donc, si les réponses continuent à être inadaptées, c'est vraiment... la base qui est fragilisée. Et donc, heureusement que maintenant, on a conscience de ça. Malheureusement, les moyens ne sont pas toujours là pour répondre à toutes les situations.
0: Les moyens, ça veut dire le temps investi à d'une certaine façon, préserver, souligner, donner du temps de qualité à ces premiers moments. Dès la maternité, pour que on puisse travailler à ces conditions les meilleures. Donc aujourd'hui, il y a les professionnels, mais demain, c'est aussi les parents et les conditions dans lesquelles ils attendent l'enfant, ils vivent la grossesse et les premiers moments, qui est tout à fait déterminant pour cet enfant. Or, peut-être que la société ne nous y aide pas tout à fait avec le stress que chacun vit, mais nous poursuivons cette réflexion sur les besoins et la qualité de l'environnement de l'enfant pour qu'il puisse se développer au mieux. Dans une prochaine émission, on vous retrouve très rapidement pour suivre ce dialogue interprofessionnel. Il nous touche vraiment autour, évidemment, de cette importance et de de cet enjeu porté sur la petite enfance. Pour les auditeurs qui nous suivent, on peut aussi peut-être parler du site de l'ONE si jamais vous souhaitiez avoir davantage d'informations sur le fonctionnement des équipes SOS Enfants. Il y a d'autres sites comme le site aussi IAPACA où on peut aller chercher beaucoup de ressources scientifiques, pratiques et professionnelles autour de la prise en charge de la maltraitance. Enfin, ceci dit, nous nous revoyons déjà dans 15 jours. Merci beaucoup Geneviève Ruidel, merci beaucoup Sophie Lachaussée. Voilà, votre longue expérience nous est vraiment précieuse.

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Et oui, c'est le salon Retrouvailles que l'on rejoint d'ailleurs en direct sans plus tarder sur RCF Liège. Merci à vous de nous suivre, il est 14h.

0: toutes et à tous, ravie de vous retrouver à mes côtés, Denis Delevenfosse, bonjour.
1: Bonjour Sandy, bonjour à toutes, bonjour à tous, ravie de vous retrouver comme chaque année sur le salon des associations à Liège, Parc de la Beauvrie.
0: Au Parc de la Beauvrie, et puis on peut déjà vous dire que nous sommes situés au stand de 354, n'hésitez pas à venir nous dire bonjour tout au long de ce week-end, comme chaque année, vous le savez, nous serons à l'antenne aujourd'hui et demain, et pour débuter cette première émission, on rejoint Pierre Luters, directeur de l'ASBL Anjou, ASBL organisatrice de l'événement. Bonjour Pierre.
2: Et bonjour.
0: Comment vous vous sentez pour cette 34e édition?
2: Ah mais très bien, quand le soleil brille, un peu comme chaque année d'ailleurs, on a le cœur léger et on est content d'accueillir autant de monde dans cet écrin vert en plein cœur de Liège. Et c'est à la fois une île, c'est une île ici, c'est une île en plein cœur de Liège, qu'on se sent ailleurs, qu'on se sent un peu perdu dans un endroit un peu bizarre, là, un peu.
0: C'est un petit peu, oui, un écrin particulier pendant un week-end. Au bout de 34 éditions, je pense que retrouvailles, on comprend un petit peu le principe de l'événement. Mais est-ce qu'il y a encore des nouveautés qui peuvent s'opérer chaque année? Et si oui, c'est quoi les nouveautés de cette année-ci?
2: Quand on dit les nouveautés, il y a une vingtaine de nouvelles associations qui participent pour la première fois à retrouvailles. C'est déjà une nouveauté en soi. Mais les nouveautés, on les confie plutôt aux exposants ici. On les laisse un peu proposer dans les allées, sur les podiums, des nouveautés, des animations un peu originales. Parce qu'on trouve ici un éventail d'activités assez étonnantes. C'est avec des noms parfois imprononçables, mais ça couvre tout le secteur. Pas seulement du loisir, bien sûr, mais du temps libre, en fait. Parce qu'on peut s'engager dans des réflexions, des associations à caractère politique, religieux, philosophique, mais aussi alors des activités plus sportives, culturelles, défense de l'environnement, engagement social, engagement humain pour les autres, dans le folklore. Il y a vraiment, il y en a pour tous les goûts, en fait. C'est un peu...
1: Une vingtaine de nouvelles associations cette année, mais au global, on est à plus de 300 associations présentes sur le salon tout au long du week-end.
2: Oui, plus de 300 associations. Liège est assez, c'est un vivier qui est très vivant, comme tout le vivier. Mais c'est vraiment étonnant de voir le foisonnement d'activités, de propositions que l'on peut recevoir en parcourant les allées ici. Et on espère vraiment que chaque association pourra un peu faire le plein de nouveaux membres. Il y a parfois des associations qui ne viennent plus une année parce qu'ils ont eu trop de membres et ils sont complets. Et donc ils ne cherchent pas spécialement de nouvelles personnes, évidemment. Mais ici, les personnes qui sont là pour informer, pour recevoir un peu des candidatures et un peu inviter les gens à vivre leur temps libre de manière active.
0: Le salon est lancé depuis quelques heures maintenant. Les portes sont ouvertes à 11h. On est vraiment en tout début de week-end. Est-ce qu'il y a peut-être des temps forts à retenir pour ce week-end, justement, aujourd'hui ou demain, par ailleurs?
2: Les temps forts, c'est difficile à dire, puisque tout se passe partout en même temps. Il y a un temps fort qui nous tient à cœur, mais qui est un peu particulier. C'est demain à 9h, c'est privé. Ça concerne les exposants de retrouvailles. Nous offrons le petit déjeuner sur la péniche, le ventre de la baleine, sur la Meuse. C'est un endroit un peu particulier, mais qui est ouvert durant tout le week-end. Donc vous pouvez aller sur le ventre de la baleine. Il y aura des concerts de ukulélé. Il y aura un orchestre qui va venir aussi jouer ce soir à 5h, je pense. Et donc c'est un monde un peu à part. Mais là, on se revoit entre exposants avant l'ouverture des tentes. On peut un peu échanger entre exposants, organisateurs. Un moment un peu spécial. Et puis alors demain après-midi, il y aura l'auditorium du musée de la Beauvrie qui est au milieu du parc, qui va recevoir différentes animations dans les entrailles du musée. Ça vaut la peine aussi, des endroits qui vaut la peine d'être découverts. Et puis alors, je vais toujours aller voir ce qui se passe sur le podium du lac, ici à côté de nous, où il y a différents, toutes les demi-heures, se succèdent, des associations. Ici, on vient d'avoir un groupe choral qui était assez terrible. Et puis après, je ne sais pas ce qui va suivre, mais ce sera peut-être un groupe de folklorique ou un groupe de danse. Mais ça bouge de tous les côtés, c'est toujours très varié.
0: C'est un événement qui semble se porter, entre guillemets, un peu tout seul, retrouvailles. Comment vous expliquez-vous, au bout de 34 éditions, qu'il ait toujours autant de succès auprès du public liégeois, et pas que, par ailleurs?
2: Mais c'est comme une grande pierre qui roule, il suffit un peu de la pousser pour qu'elle roule toute seule. Moi, je m'appelle Pierre, et on dit pierre qui roule n'amasse pas mousse, mais c'est vrai que c'est une pierre qui roule, et alors il faut contacter les associations, et puis alors on voit qu'elles viennent avec des idées originales, et toujours très variées. On est toujours un peu surpris nous-mêmes de voir dans l'éventail des activités ce qu'on peut proposer ici.
1: Un salon évidemment soutenu par les autorités communales notamment qui vous permettent et qui vous accueillent ici dans le parc de la Beauvrie. Un soutien communal avec lequel vous aviez lancé à l'époque ce premier salon.
2: Au départ, il faut rappeler que c'est l'échevin Michel Firquet qui avait lancé l'idée en 92, c'est Michel qui nous a quittés malheureusement prématurément, mais c'est avec lui que nous avons monté. On se rappelle que la première année en 92, le vendredi avant l'ouverture de la première édition de Retrouvailles, nous étions un peu en retard, parce qu'il n'arrêtait pas de pleuvoir durant toute la semaine, et l'échevin et son équipe étaient venus nous aider à monter nous-mêmes les tentes à l'époque. On était un peu dans le moral dans les chaussettes, puisqu'on dit demain, on monte un événement, il n'y aura personne, ça va être une catastrophe. Et finalement, le samedi, il a fait soleil, et l'événement a démarré en 92. 22 comme ça, par week-end ensoleillé, ce qui est une tradition maintenant, le soleil est souvent parmi nous, mais ça a démarré avec 70 associations, on est à 300 maintenant, donc c'est une évolution qui reste un peu constante. On a du mal parfois à rajouter de la nouveauté dans l'événement, parce que si on vient remettre un grand concert le soir, ou un grand, on a l'impression qu'on va se surimposer à ce que les ACBL proposent ici, et on n'a pas envie, les vedettes ici, c'est pas nous, c'est pas la, le concert spectacle, de, c'est les ASBL qui sont là, qui sont les vedettes elles-mêmes, et ça, elles, d'être dynamiques, de se mettre un peu en valeur dans les allées du parc.
0: Pierre Lutèce, vous restez bien avec nous, on vous garde encore une grosse poignée de minutes, on va écouter un peu de musique et puis on abordera avec vous un autre point important de ce salon, c'est le village gourmand.

0: Et à l'instant, Kavinsky et Angèle avec le titre Night Call, et vous êtes en direct du salon Retrouvailles 34e édition dans le parc de la Beauvrie, en direct du stand RCF. Nous sommes au stand de 354. N'hésitez pas à venir nous dire bonjour tout au long de ce week-end. Et pour débuter cette journée, nous sommes en compagnie de Pierre Luters, directeur de l'ASBL Enjeu. Je vais y arriver, je parle trop vite. ASBL, organisatrice de cet événement. Denis, on abordait dans les premières minutes de cette émission les nombreuses activités, toutes les associations présentes, le réseautage aussi qu'il est possible de faire entre membres d'associations ici. Et puis se retrouver, il n'y a pas que ça, il y a aussi la nourriture,
1: oui,
0: les estomacs.
1: Oui, effectivement, si on décide de passer la journée sur le salon, eh bien on a de quoi boire un verre, manger un bout, de continuer à parcourir les différentes associations. Tout a été vraiment pensé pour accueillir les familles, tout type de génération aussi, Pierre Luters.
2: Oui, parce qu'à Retrouvailles, on vient bien sûr pour soi-même, mais on vient aussi souvent en famille pour ses enfants aussi, pour inscrire ses enfants dans le natation par exemple, d'athlétisme ou d'autres choses. On vient aussi pour en famille en fait. C'est vraiment un événement. Et on se balade, on déambule dans le parc, on peut même déambuler sans intérêt particulier, et puis t'accrocher par une réunion originale qui débouche sans crier guerre en fait. Hein, c'est un parc qui est un endroit, qui est un parc classé d'ailleurs, au patrimoine wallon. C'est un parc qu'il faut respecter bien sûr, mais c'est un poumon vert assez étonnant que toutes les villes n'ont pas la chance d'avoir. On est vraiment ici au cœur de la ville, accessible de partout par le tram, par le Ravel. On peut venir en vélo, à pied. On est en plein cœur de la ville, mais on a l'impression d'être en pleine campagne et en tout cas un peu ailleurs, quoi.
0: C'est une véritable chance de pouvoir profiter d'un espace aussi grand pour ce salon ici en plein cœur de la ville de Liège.
2: Ah, c'était le premier choix de toute façon. En 92 déjà, on avait hésité, je me rappelle bien, avec Michel Firquet, à l'organiser en Vinavdil, pour être au cœur de la ville. Mais très rapidement, on a vu que Vinavdil c'était un peu petit, un peu étriqué. Le choix s'est vite porté alors sur le parc de la Beauvrie. Et il a fallu, on a commencé plus petit évidemment, mais on a grandi depuis 32 ans ici, avec bien sûr le soutien et le plein accord de la ville, et bien sûr depuis quelques années avec le soutien et l'accord aussi du patrimoine wallon, à qui on doit chaque année demander l'accord bien sûr pour s'implanter dans le parc. Parce qu'ici c'est un parc qui est destiné avant tout à la balade, à la déambulation, à la flânerie, et organiser des événements, ça doit rester limité, il faut que la qualité soit présente, il faut que l'esprit respecte un peu la quiétude de l'endroit. Et donc c'est un équilibre subtil à créer un peu en événementiel et le côté déambulatoire du parc.
0: Oui, c'est quelque chose que vous demandez à vos différents exposants par ailleurs, de respecter la nature de ce parc.
2: Ah bien sûr, hein, c'est pas toujours facile, parce que faire aménager 300 ans, des démontées demain soir, ça demande un peu une organisation, mais on s'organise de mieux en mieux, ça se passe de manière de plus en plus fluide et en respectant un peu bien sûr au mieux l'endroit.
1: Oui, puis ce salon, il vit aussi avec son époque, avec sa ville. Par exemple, quand le tram était en chantier, il y avait un espace mobilité dédié à cela à Retrouvailles. Il y a aussi les espaces durabilité avec de nombreuses associations qui militent aussi pour toutes ces thématiques-là. Donc il y a vraiment un lien avec la société en permanence sur Retrouvailles.
2: Oui, bien sûr, c'est important. On a vraiment mis en avant, pendant quelques années, la mobilité au moment où le chantier du tram était présent et que le tram n'était encore non plus un rêve mais un projet. Maintenant, le tram a apporté vraiment une mobilité importante à Liège et jumelée avec la passerelle la belle liégeoise ici, c'est vraiment un mixte. On peut s'arrêter à la station Petit Paradis, elle porte bien son nom, et de là prendre la passerelle la belle liégeoise, voler au-dessus des eaux et débarquer en plein cœur d'un poumon vert à Liège.
1: Puis ça tombe bien parce que si on arrive au bout de la belle liégeoise, c'est presque notre stand, Sandy.
0: Presque notre stand, effectivement. On vous rappelle le numéro 354, venez nous dire bonjour. Retrouvailles, on met en avant les associations, on met en avant le patrimoine et différentes infrastructures de la ville de Liège. Et puis on met aussi en avant ces restaurateurs, un petit peu toutes ces gourmandises à travers le village gourmand de Retrouvailles.
2: Oui, évidemment, nous restons bien sûr à Liégeois et le Liégeois aime bien faire la fête et pas de grands événements sans un cœur festif qui était vraiment au milieu, au cœur de l'événement devant le musée de la Beauvrie où une vingtaine de restaurateurs, brasseurs sont présents pour offrir un espace où on peut s'asseoir, on peut manger, on peut boire. C'est important durant tout l'événement, mais c'est aussi important après 19h quand les tentes ferment pour les exposants eux-mêmes puissent en équipe venir tranquillement débriefer, passer un moment plus calme entre eux dans le parc. Pas question de passer la nuit ici, en général vers 22h, 22h30 ça se termine gentiment, mais c'est vraiment un endroit où on peut de convivialité avec vue sur la Meuse, donc c'est tout à fait agréable.
0: C'est un peu une grande fête de voisins à ciel ouvert et pour toute la ville finalement.
2: Et oui, ici nous avons beaucoup de voisins puisque nous sommes voisins du quartier de Franier, du quartier d'Evennes, du quartier d'Outre-Meuse, de Grétry-Londeau. Et donc c'est beaucoup de voisins qui peuvent venir par différentes parties de l'île, à différents accès, par différents ponts évidemment, parce que nous sommes sur une île, et rejoindre un peu cet événement retrouvaille.
0: Ah ça, si ça donne pas envie. Hein. Quand on vous dit que vous êtes sur une île, tout de suite, ça n'a pas la même saveur de nuit.
1: Oui, une île avec un musée en son centre, dont on n'a pas encore parlé, et qui est aussi ouvert aux visiteurs pendant tout le salon retrouvaille, et qui est d'ailleurs mis à profit aussi pour différentes animations. Vous parliez tout à l'heure de l'auditorium, Pierre Luters.
2: Oui, demain donc, il y aura des différentes animations dans l'auditorium, dans le sous-sol du musée, mais durant tout le week-end, il y a l'exposition En Piste, qui met en scène différentes galeries liégeoises, qui mettent elles-mêmes en scène différents artistes. Et donc, c'est un accès, on peut voir un peu battre le cœur de jeunes artistes à Liège. Ce n'est pas une grande exposition d'artistes mondialement connus ou de grands noms. C'est vraiment des galeries qui mettent des artistes liégeois en évidence. Il y a aussi les lauréats d'un prix de la création qui sont mis en valeur dans cette exposition. Et donc, le musée participe ainsi pleinement à la dynamique de cet événement retrouvaille.
0: On va bientôt vous laisser filer parce qu'évidemment le week-end va être sportif pour vous, alors pas forcément sur les stands de sport pour le coup. Est-ce que vous avez peut-être un dernier mot à adresser à nos auditeurs, Pierre Luters?
2: Un dernier mot, monsieur, qu'il faut absolument venir ici retrouvailles pour le plaisir de l'événement et parce qu'il y a une raison assez spéciale, c'est qu'ici l'événement porte bien son nom, mais souvent en déambulant dans les allées du parc, on retrouve des gens qu'on n'a plus depuis longtemps. Le nombre de fois qu'on m'a dit, j'ai revu des personnes, des amis perdus de vue qu'on a retrouvés à retrouvailles, c'est assez étonnant qu'on croise un but différent. On n'est pas au village de Noël, on n'est pas avec beaucoup d'étrangers, on n'est pas au village gaulois ou au bout de festif. C'est un endroit où tout le monde déambule et dans le monde qui circule dans le parc, on retrouve souvent des gens qu'on a plaisir à voir et qu'on avait perdu de vue. Retrouvailles, c'est aussi retrouver des amis.
0: Merci beaucoup d'être passé nous voir aujourd'hui. Et puis on précise que vous serez également présent demain pour clôturer ce salon avec nous. Merci beaucoup, Pierre Luters.
2: Merci aussi à vous. Merci à la dynamique que vous apportez à l'événement.

0: On a des voix superbes.
1: Alain Souchon à l'instant avec ses deux fistons. Vous l'avez probablement reconnu, nous sommes en direct du salon Retrouvailles dans le parc de la Beauverie. Nous sommes installés au stand de 354 pour tout ce week-end et nous sommes en direct avec vous également pour ces deux jours en direct en extérieur. Vous l'entendez, donc il y a du vent, il y a de la musique, on espère que le son sera au mieux pour vous et puis on espère surtout que vous viendrez nous rejoindre pour ce week-end. Alors on va faire un petit tour rapidement sur la programmation, sur ce qui vous attend à l'antenne. Cet après-midi, vous aurez l'occasion d'entendre Bernadette Tricky, Marc Gérardi, Fabrice Renard ou encore moi-même en fin de journée pour vous faire vivre le salon de l'intérieur avec différentes associations et artistes présents ici pendant ces deux jours. On peut également vous dire que sur le stand, il faut vraiment venir puisque l'on vous propose deux concours, un premier à destination des enfants pour remporter un moment privilégié en compagnie du chanteur Monsieur Nicolas. Venez dessiner sur le stand et faire participer vos petites têtes blondes à ce concours, un moment qui vous attendra en compagnie de Monsieur Nicolas courant du mois d'octobre ou de novembre à peu près par là. Et puis un second concours également peut-être pour les personnes un petit peu plus âgées, un peu plus grandes, l'occasion de remporter une radio DAB+. N'hésitez pas, venez nous rejoindre sur le salon Retrouvailles. Je vais vous laisser encore en musique quelques instants puisque bientôt Bernadette Tricky et ses invités Mathieu Guilmer et Maxime Lemoine viendront nous rejoindre pour aborder Étourdis-moi. Voilà pour le premier sommaire de ce début de journée. Merci beaucoup d'être à votre écoute, à notre écoute plutôt. Et puis je vais vous le dire une toute dernière fois, venez nous rejoindre sur ce salon Retrouvailles.

0: Et si vous arrivez à l'instant, on vous souhaite la bienvenue depuis le parc de la Beauverie. Nous sommes ravis de vous recevoir. Vous êtes sur RCF Liège. Il y a un beau soleil, un soleil qui part et qui revient. En tout cas, ça met du bonheur ici. Alors, on va retrouver Bernadette Tricky. Bonjour Bernadette.
1: Bonjour, bonjour. Bah,
0: vous savez, j'adore l'effet que le soleil fait sur votre peau et sur vos cheveux. C'est incroyable. Hein,
1: ça renforce le soleil, je crois.
0: Bien sûr. Alors, vous n'êtes pas toute seule avec vos invités. Vous présentez les invités
1: oui,
0: hein, rapidement.
1: Ce sont deux artistes. Comme nous sommes dans Entrée des artistes,
0: oui,
1: j'ai invité deux artistes qui font la rentrée. Il suffit de regarder au milieu de retrouvailles,
0: oui,
1: au parc de la Beauverie, il y a le musée de la Beauverie.
0: Bien sûr.
1: Actuellement, on fait justement la rentrée de tous les arts, de toutes les galeries de la région liégeoise, des centres culturels, des centres d'art, qui, 32 galeries, je pense, ou qui présentent leurs propres artistes. Et parmi tous les artistes, il y en a deux que j'ai invités aujourd'hui. C'est Mathieu Gilmer avec ses cartons découpés. Vous allez voir, c'est quand vous entrez dans le musée.
0: Je vous fais confiance. Je vous laisse gérer tout ça,
1: oui,
0: Bernadette. Allez-y, faites.
1: Voilà. Et puis, étourdis-moi, c'est Maxime Lemoine qui, lui, entre dans un autre monde. Vous voyez ici, nous sommes en plein dans un parc. Il y a les arbres, on voit les feuilles, le soleil et tout. Mais en fait, il y a aussi les petits insectes qu'on regarde un peu moins. Et lui, il les a vus, il les regarde et il les attire justement dans ses œuvres. Et c'est dans ses œuvres-là qu'on rentre dans ce monde un peu magique. Ah, je vois arriver Mademoiselle Frépon. Bonjour. Elisabeth Frépon, notre échevine de la culture. En fait, je dois la féliciter et je l'ai invitée à venir se joindre à nous parce qu'en fait, c'est elle qui a rassemblé, en fait, qui a donné le coup d'envoi de ce salon d'art qui est en piste. Donc, en piste. La Beauverie, et je dois dire que tout le monde, on a été épaté par le démarrage, votre discours et tout. Donc voilà, vous voici avec deux des artistes, et bienvenue. Si vous pouvez nous dire en deux mots effectivement ce qui a motivé de synchroniser en piste avec Retrouvailles, c'est les retrouvailles de l'art en fait.
2: Mais ça...

0: contrer ce qu'on entend souvent, un préjugé comme quoi l'art est cloisonné. Et là, on voit que pas du tout, les centres d'art sont un levier au niveau de la nation culturelle, et les galeries d'art sont des pépinières de talent. Et puis l'aboutissement, se voir au musée avec cet art contemplatif artistique, c'est fabuleux. C'est finalement des chaînes, une grande chaîne, quoi.
1: Une grande chaîne. Vraiment, tout le monde est mis à l'honneur, et le culturel de la ville, et enfin, tout le monde était content. Et c'est vrai que quand on voit les artistes, vous autres, si je devais vous faire un petit ressenti de ce vernissage qui a été envahi. Dites-moi, allez d'abord Mathieu.
2: Grandiose, hein. Vraiment énormément de monde, et c'était vraiment.
1: Et comment avez-vous vécu ça par rapport au regard sur votre travail ?
2: Ah bah, une fierté de pouvoir présenter son travail ici à Liège. Liège, c'est une ville de cœur. Je ne vis plus à Liège actuellement, je vis plutôt un peu plus loin à Tihange, mais sinon j'ai vécu tout le temps à Liège. Et c'était vraiment une fierté de montrer à Liège mon parcours et mes créations.
1: Et c'est vrai que tous ces yeux-là, j'étais pas loin, je vous regardais, mais c'est vrai que les yeux étaient brillants. Et vous aussi, alors, Maxime?
3: Je trouve que c'est des sentiments partagés qu'on ressent quand on passe les portes. On a d'abord un sentiment d'émerveillement de pouvoir passer ces portes et découvrir ce monde magnifique qui nous est proposé, même à nous en tant qu'artisans. En fait, c'est le vrai plaisir, artiste-artisan, de découvrir aussi les autres propositions, tout ce qui s'ouvre à nous. Donc je pense qu'il y a déjà un petit sentiment, peut-être en tout cas à titre particulier, de gêne ou voilà, d'envie de découvrir sans prendre trop de place, si je peux le dire comme
1: oui,
3: ça.
1: Oui, mais tout doucement, il faut quand même prendre sa place. Et c'est là que les places sont cher, parce que bon, cher de cœur et cher aussi parce qu'il y a tellement d'artistes, tellement de galeries, mais le fait de pouvoir se balader et de voir l'art conceptuel, l'art contemporain, l'art plus proche de la matière, d'autres plus dans l'état d'esprit, sur des réflexions, je pense que là, ça, je parle en tant que public à ce moment-là, c'est vraiment quelque chose d'épatant. Il ne faut pas rater l'événement. Et en plus, bon, mais c'est vrai qu'on démarre avec le retrouvaille ici en place, c'est les retrouvailles de tout. Si vous pouviez peut-être nous dire les dates et compagnie par rapport à l'événement.
0: Ici, c'est jusqu'au 13 septembre. Et donc, l'intérêt, c'est aussi d'aller à la rencontre, surtout pour moi, à la rencontre des artistes. Je prends l'exemple de ces deux messieurs que j'ai rencontrés ce matin, où ce sont deux univers qui sont captivants pour ma part. Et le relationnel et l'humain est très important dans l'art.
1: Oui, et c'est important aussi quand les galeristes et les personnes, les artistes soient sur place. Parce qu'effectivement, une autre particularité, c'est qu'il y a beaucoup d'écoles qui passent. Donc les écoles, on en a eu hier, et c'est passionnant de voir les adolescents qui sont en école d'art, aux Beaux-Arts, à Saint-Luc. Ils passent, et pendant la semaine, on va avoir les tout petits bouchons. Mais le fait de pouvoir échanger avec eux et ces échanges-là, c'est une histoire de passage. Mais c'est l'avenir de l'art, en fait.
0: Tout à fait, et on en a bien besoin en ce moment, puisque au-delà des difficultés budgétaires que traverse le monde de la culture, il y a certaines postures anti-culture qui sont tout à fait critiquables, et d'où il faut soutenir ce genre de démarche, soutenir les artistes et tous ceux qui les aiment vraiment, et pas seulement en mots, mais en actes.
1: Oui, et en tout cas, l'acte y est, et l'acte est bien marqué. Merci beaucoup. Et vous deux, quand vous créez, peut-être, parce que ça, c'est une petite particularité chez moi, quand j'ai des artistes, j'aime bien de savoir dans quel état d'esprit ils sont dans leur bulle. Alors, c'est vrai qu'ici, sortir de sa bulle pour se mettre en public, quelle est la différence d'état d'esprit quand on est en public et quand on est tout seul avec son art?
3: Je trouve ça
1: Maxime,
3: très intéressant comme question.
1: Étourdis-moi.
3: Je trouve qu'il y a, il y a différentes relations qu'on noue, en tout cas je parle en jeu, différentes relations qui se nouent dans les pièces que je produis. Alors souvent j'essaye d'en produire plusieurs en même temps, peut-être pour corréler d'une certaine manière l'état d'esprit dans lequel je suis. Je réfléchis à voix haute, mais je pense qu'il y a peut-être quelque chose de cet ordre-là. Mais moi, ce que j'aime quand je crée une pièce, c'est l'envie de créer, de représenter finalement des relations qu'on connaît ou qui nous côtoient autour de nous au quotidien, et de créer une scène, qu'elle soit réelle ou fantaisiste, mais une scène de vie qui a tout son sens et qui reprend des éléments un peu d'une chaîne dont vous parliez tout à l'heure ici, peut-être une chaîne d'écosystèmes et de rencontres, je trouve, entre le bois. Donc c'est souvent de la curiosité, parce que j'en apprends à chaque fois que je crée une pièce, mais aussi parfois de la sérénité.

0: Ah oui, vous vous retrouvez avec vous, dans votre intimité, avec votre œuvre d'art. Donc je rappelle que votre art à vous, c'est vous tournez le bois. Mais il faut savoir que vous êtes passionné justement par le bois qui est abîmé par les insectes. Et ces insectes-là, vous les incrustez dans la résine, dans l'intérieur de la matière. Mais le tour à bois ne fonctionne pas sur des pièces abîmées. Donc c'est vrai que toute votre démarche pour arriver à reconstituer ce monde visible et invisible, et cette relation de l'insecte avec sa trace dans le bois, c'est assez mystérieux et magique et fascinant en fait.
1: Merci beaucoup. Et ce que je trouve gai, c'est que finalement ce sont des éléments qui nous entourent au quotidien. Alors j'essaye souvent d'utiliser des bois qui sont liégeois ou en tout cas trouvés ici à Liège.
0: Il faut savoir que vous êtes un gars du pays d'Outremeuse. Donc c'est vraiment un vrai liégeois.
1: Tout à fait. Et je trouve chouette d'essayer de réagir aussi avec finalement l'actualité. Pour l'instant ici à Liège, on a pas mal d'arbres malades ou d'insectes qui disparaissent, et je trouve que c'est aussi une belle opportunité finalement de remettre en valeur peut-être des insectes, des animaux, des êtres vivants qui nous entourent et qui ne sont pas toujours en bonne santé aujourd'hui et dont on ne prend pas toujours compte ou on ne se rend pas compte de ce qui se passe toujours autour de nous. Et donc c'est gai parfois de prendre le temps
0: de regarder
1: ce qui se passe autour de
0: et
1: chez
0: c'est
1: nous.
0: C'est vrai qu'on redécouvre le sujet grâce à vous, et il faut savoir que vous êtes scientifique à la base et que tous ces paramètres rentrent en ligne de compte dans vos créations.
1: En tout cas j'adore, j'ai eu un retour tantôt d'une dame qui me disait, mais en fait là je ne connaissais pas les Charançons, je rentre chez moi, j'ai plein de choses à lire, et ça me rend heureux, parce que je me dis finalement c'est chouette.
0: Éveillé,
1: on éveille, on rend curieux autant que possible, et alors c'est gai de voir que la démarche parfois prend.
0: Oh, c'est génial. Et vous, Mathieu de Gilmer, par rapport à votre création, dans quel état d'esprit êtes-vous quand vous entrez dans votre atelier par rapport à comment vous vous sentez en public?
2: Disons que déjà j'utilise du carton, j'utilise un matériau qui n'est pas ultra connoté, c'est pas très noble hein, comme matériau.
0: C'est pas sophistiqué, voilà, mais il y en a partout.
2: Exactement, on m'a déjà dit que je rendais le carton noble, et c'est vrai que c'est une chose que j'aime beaucoup.
0: Vous lui donnez vie en fait.
2: Tout à fait, exactement.
0: Et c'est vrai que par les sujets que vous mettez en valeur, c'est la vie, les animaux, mais l'autre type, vous c'est... Mathieu Gilmer, c'est en grand format, et vous, Maxime, c'est en tout petit format, les toutes petites bêtes. Et par contre, il y a une œuvre aussi qui est tout à fait particulière, où là, il y a comme une relation par rapport à la vie, et c'est intéressant aussi. Et elle est mise un petit peu sur le côté, mais là-dedans, je pense que c'est tout un monde qui serait intéressant aussi de présenter. Vous vous sentez mieux dans les animaux ou dans cette œuvre plus intime?
2: Dans les deux. Les animaux, c'est peut-être plus accessible pour tout le monde parce que c'est spectaculaire. C'est pour tout le monde. Tout le monde peut s'y retrouver dans les animaux. Et donc j'aime beaucoup faire les animaux parce que j'aime beaucoup la nature en général. Mais les œuvres, dont celle qui est présente sur le salon, sont vraiment. Elle est beaucoup plus personnelle. Elle parle de la vie, de la mort, de la création. Elle me correspond également. Donc,
0: Oui. Et j'espère qu'on continuera justement à vous voir sur ces deux plans de travaux. Et vous êtes aussi sur... Je reviens à notre échevine de la culture de la ville de Liège pour savoir si un événement comme ça, juste sur deux week-ends, c'est énormément de travail. Est-ce que vous avez des retours par la suite sur ce que ça peut propager dans l'encouragement chez les étudiants ou chez les artistes? Est-ce qu'il y en a après qui viennent vous trouver? Est-ce qu'on ne peut pas exposer ici ou là-bas? Il y a quand même beaucoup de centres possibles pour exposer. Quelle relation avez-vous à ce moment-là avec les partenaires, en fait, les acteurs de l'art?
3: Mais je reviens à la question du maillage, c'est très important. Tout à l'heure, j'ai vu qu'une jeune dame exposait pour la première fois dans une exposition comme celle-ci, alors qu'on l'a connue dans Espace Jeune Artiste, comme artiste émergente, et de voir comme ça cette filiation arriver maintenant avec un peu plus de résonance, mais on se dit que voilà, le pari est réussi pourvu qu'il continue.
0: Oui, et comme ça, il s'attache. Il faut savoir effectivement qu'il y a aussi en parallèle avec En Piste les découvertes des jeunes talents.
3: C'est pas les découvertes des jeunes talents, c'est le prix de la création. Donc c'est sur c'est justement un acte de maturité. C'est tout un cheminement. Le prix de la création. Et pour la première fois, c'est le Girl Power, puisque ce sont 5 dames qui ont été retenues. Il y a une lauréate et puis il y en a 4 autres. Et donc c'est bien, voilà, le féminin est dans la place.
0: Voilà. Et là, à ce moment-là, ils ont vraiment toute la verrière pour être découverts. Et en même temps, il y a l'exposition de l'Espagne Jeune Talent.
3: Il y a l'espace jeune artiste également.
0: Et c'est Zaboul.
3: Donc c'est bien puisqu'on met un jeune artiste en avant. Et puis ne pas oublier que nous avons nos locaux fraîchement repeints, des collections permanentes avec un tout nouvel itinéraire que je vous invite à aller voir également.
0: Oui, et là ce sont tous les trésors de notre ville
3: tout
0: en fait.
3: Tous nos artistes.
0: Tous les investissements. Et au bout d'un temps, il y a de très grosses expositions. Est-ce que vous pouvez peut-être annoncer?
3: Vous donne rendez-vous à partir du 9 octobre avec l'impressionnisme belge en collaboration avec Tempora. Voilà, ce sera vraiment une toute grosse exposition.
0: Et surtout, Tempora, ils ont quand même un aura pour constituer les expositions. Et généralement, il y a toujours des tableaux qui viennent vraiment de votre musée.
3: Ah oui, cette fois-ci encore plus pour l'impressionnisme, puisqu'on parle de l'impressionnisme belge et que nous avons beaucoup de ressources à ce niveau-là. Donc c'est bien. Donc ce n'est pas une exposition 100% exportée. Elle est vraiment mise sur pied en collaboration avec l'équipe de la Beauvrie et du département de la culture.
0: Et c'est magique parce que c'est vraiment revenir à notre patrimoine. Oui. Et en même temps, vous aurez à nouveau de belles pièces qui viennent d'autres musées ou des collectionneurs privés.
3: Tout à fait, collectionneurs privés, d'autres musées belges et un peu français.
0: Eh bien, on se réjouit de cela. On va maintenant écouter une des musiques que nous a choisie Patrick. Et on se retrouve juste après. Merci beaucoup.

0: Easy Go, Alice on the Roof, c'est avec cette chanson que nous avons fait sa connaissance. Nous sommes de retour au parc de la Beuverie et Bernadette est toujours avec nous, avec elle, ses invités.
1: Oui, bonjour Patrick, merci pour le relais. Effectivement, nous sommes à la Beuverie dans l'émission Entrée des artistes. Et dans l'entrée des artistes, bien entendu, j'ai deux artistes devant moi. Et je commence par Mathieu Gilmer qui travaille le carton, comme ça je fais le tour de la table. J'ai étourdi moi, Max. Moine qui travaille le bois tourné et la crustacean d'insectes dans de la résine avec des soucoupes volantes, il faut aller voir. Tout cela à la Beuverie et nous avons l'honneur d'avoir Madame Elisabeth Frépon, échevine de la culture, de la lecture publique, du devoir de mémoire à la ville de Liège. Et comme ça, on nous parle effectivement de parmi les retrouvailles. Et ici présent au parc de la Beuverie, ben, nos retrouvailles culturelles. Et effectivement, on a un événement très, très, très important, très, très, très culturel où on voit de tout. C'est En Piste au musée de la Beuverie jusqu'au week-end prochain. Donc, c'est de 10 à 18 heures. Il faut savoir que ce sont les horaires du musée. Donc, c'est fermé le lundi. Mais c'est ouvert le week-end. Donc c'est tous les jours, sauf le lundi, de 10h à 18h. Et la plupart des galeries sont présentes sur place, il y a des artistes présents. Donc en tout cas, la galerie Artam, je vous assure, on est présents sur place. J'y suis également, donc j'ai l'honneur, je vais quand même dire un petit coucou à ce niveau-là, j'y expose également. Donc voilà, et il y a les artistes qui sont là sur place. Par rapport aux artistes justement, la visite des écoles d'hier, comment vous êtes-vous retrouvés par rapport aux futurs artistes en devenir, parce qu'ils étaient étudiants dans la matière. Quel regard et comment l'avez-vous ressenti? Donc Mathieu Gilmer en premier cette fois-ci.
2: C'est amusant et à la fois c'est touchant de les voir, eux, cette nouvelle génération. On a été nous-mêmes à leur place. Je me rappelle être allé visiter plusieurs fois des musées, voir des artistes, pouvoir leur parler directement. Et c'est amusant, et on se prend aussi un sacré coup de vieux en se disant que nous-mêmes, à une époque, on y était, et que maintenant, c'est eux qui viennent un peu s'inspirer peut-être de nos créations pour peut-être eux avancer et se créer eux-mêmes une personnalité, une identité artistique. Et c'est un honneur de pouvoir transmettre notre passion à cette jeune génération. Génial.
1: Donc quelque part, le prof que vous avez rencontré hier, justement votre enseignant, et de se retrouver devant lui, quelque part le fait que ces expositions où on peut avoir justement contact avec l'art tous azimuts, ça vous a construit quelque part.
2: Ah exactement, tout à fait. Et c'était d'autant plus intimidant de tomber sur ce prof que j'ai eu à Saint-Luc secondaire.
1: Et vous pouvez peut-être rappeler son nom, il sera peut-être content.
2: Vincent Mécène
1: qui expose également
2: à la Beuverie. Et c'était amusant de se retrouver finalement sur un pied d'égalité avec lui, qui a été évidemment à l'époque un peu une source d'inspiration en tant que professeur, et de se retrouver au même pied d'égalité avec lui pour proposer à chacun notre art et de le défendre chacun de notre côté.
1: Oui, c'était un moment émouvant. Vraiment, en tout cas, c'est ça qui est intéressant, c'est de voir justement arriver tout public, des gens qui connaissent d'autres, pour découvrir. Et vous, Maxime?
3: Moi, je trouve ça vraiment intéressant et c'est un vrai plaisir de voir les jeunes se promener, qu'on interagisse ou pas avec eux. Je m'explique parce que parfois, je trouve ça gai peut-être comme une petite souris, de voir où ils s'arrêtent, où leur attention, leur regard se pose. Et je pense que pour nous aussi, en tant qu'artistes ou artisans, c'est enrichissant, où ça nous amène peut-être un autre regard sur nos œuvres ou nos pièces. Et je trouve qu'à ce niveau-là, c'est aussi un vrai plaisir.
1: Et personnellement, c'est vrai que j'ai pu échanger avec des personnes qui restaient devant les tableaux, mais ils ont chacun leur angle de vue. Parfois, c'est sur la technique, parfois, c'est sur l'émotionnel, parfois, sur ce qui est impalpable, qu'ils ressentent, mais qu'ils ne savent pas trop. Et le fait d'échanger là-dessus, c'est quand même très, très intéressant. Donc, c'est pour ça que je vous remercie, Madame Frépon, pour cette initiative et de maintenir cet événement, parce que c'est très intéressant et puis ça éveille, effectivement. Alors, par rapport à l'avenir, il y a d'autres événements. Donc, vous avez parlé de l'exposition et vous avez aussi quelque chose à nous donner en primeur, une autre initiative dans ce musée.
4: Voilà, c'est tout nouveau. C'est à partir de cette année. La Beuverie a un très bel auditorium de 160 places et on a vraiment fait un appel pour que des jeunes artistes artistes, mais je veux dire au niveau musique, viennent nous proposer quelque chose. Il y a eu 10 artistes qui ont été sélectionnés, et donc c'est à partir de septembre jusqu'au mois de juin. Alors il y a tout type de musique, ça va du classique, un peu plus jazz, au rap, etc. Et ils auront l'occasion de pouvoir se donner en spectacle dans cet auditorium le vendredi et le dimanche. Donc on fait vraiment la campagne de promo pour eux, et c'est une façon de les mettre en lumière, comme quoi la Beauvrie, ce n'est pas que la peinture, mais c'est aussi la musique.
1: Oui, voilà. Parce qu'il y a un bel endroit pour, justement, pour l'acoustique et compagnie. Mais bonne initiative, on les invitera peut-être à nouveau dans Entrée des artistes, mais effectivement, l'événement méritait d'être annoncé, parce que les musiciens, tous les artistes... pas qu'on galère tous, mais en tout cas, on a tous la même intention de faire connaître l'art et de le diffuser.
4: Vous portez un même message, hein ?
1: Oui.
4: Un message
1: oui.
4: de l'art, donc voilà.
1: Oui, oui. Et voilà, avec le meilleur dans les yeux et le meilleur dans le tout, effectivement. Et vous deux, alors maintenant les artistes, vous allez avoir aussi d'autres événements. J'avais noté que vous alliez avoir un événement au même endroit en fin d'année. Je vais vous laisser en parler. Alors. J'adore, parce que je viens de les voir, ils se regardent, ils se font la révérence, ils se disent, allez, c'est toi, c'est moi. Je trouve ça génial de courtoisie. Allez-y.
3: Alors, Liévin, c'est un événement, donc c'est le Salon international des métiers d'art qui se tient à Liévin, et pour lequel on a énormément de chance, Mathieu et moi, mais nous ne sommes pas les seuls à être invités. Je m'explique par la province qui chaque année sélectionne quelques artistes qu'elle invite à venir exposer, montrer, diffuser l'art à l'étranger et faire rayonner finalement la province de Liège qui est un terreau bien fertile, je pense à ce niveau-là. Et donc pour nous, c'est un réel privilège de pouvoir aller à l'extérieur et montrer tout ce qu'on a à partager.
1: Et là, c'est vraiment un endroit où on rassemble les artisans d'art et certains artistes. Donc, mais de qualité à chaque fois. Il y a un autre événement que je voudrais quand même annoncer ici. Ça se passe au Chirou. Au Chirou, il va y avoir Miroir qui va avoir un rayonnement. Tout le bâtiment des Chirou va être bien mis en valeur par tous ces artistes qui sont présents. Et il va y avoir un rayonnement à nouveau avec des galeries périphériques. Et à nouveau, Artam Concept fait partie du lot, et effectivement ça va être un événement artistique assez important. Je ne sais pas si vous connaissez le...
4: Ah, oui, je suis en contact avec eux de toute façon.
1: Oui, voilà. Oui, donc c'est effectivement encore un gros événement. Les artistes sont bien mis en valeur à Liège, et c'est vraiment sur ça qu'il faut se baser. Et si vous avez d'autres événements à annoncer, si vous aviez encore un petit... Vous avez encore une minute ou deux d'explication de quoi que ce soit. Allez-y.
2: Pour la fin d'année, en tout cas moi je vais participer à c'est un shop pop-up Passage Le Monnier, organisé par la province également, et là on va présenter notre art, et pour l'occasion je réalise des formats beaucoup plus petits évidemment, parce que si vous avez la chance de venir à la Beauvrie, vous allez voir des formats évidemment plus grands. Parce que normalement, ma spécialité, c'est plutôt le grand et le monumental. Mais ici, pour l'occasion, j'ai prévu de faire des formats plus petits.
1: On pourra avoir des petits cadeaux pour les fêtes.
2: Exactement,
1: de fin d'année. Effectivement. Génial. Et puis en plus, il faut annoncer que vous êtes en train de concevoir un espace où vous pourrez exposer en permanence et vous pourrez recevoir. Et c'est à quelle adresse là ?
2: C'est à Thiange.
1: À Thiange. Donc bientôt, maintenant vous pouvez effectivement aller voir sur le site de la Beauvrie pour tout ce qui se fait à la Beauvrie, sur le site de chacun. Et Maxime, tu voulais dire encore quelque chose ?
3: Oui, en fait, je me permets, si l'un d'entre vous qui nous écoute a envie de découvrir ou de permettre à mes petites bêtes de rester en dehors de leur cave, ce serait avec grand plaisir.
1: Donc voilà, maison d'accueil pour les insectes presque en fin de vie en tout cas. Et voilà, et tout est rendu beau par vous. Donc le bois spécial. et les insectes vous accueillez. Mais voilà. Mais ceci termine notre émission.
3: Merci beaucoup.
1: Je tiens à vous remercier chacun et chacune de votre présence. Je vais refaire le tour de mes invités.
3: Oui. Je tenais aussi à remercier la galerie Artam Concept qui nous permet de vivre cet événement ici à la Beauvrie ce week-end. Et je trouve que c'est une vraie opportunité pour nous artistes, parfois un petit peu esselés dans nos caves dont je parlais à l'instant, de pouvoir rayonner grâce à des structures comme celle-ci. Donc merci à Artam Concept.
2: Oui, merci beaucoup. Et j'ai même envie de dire que grâce à toi, On continue, voilà. Ça fait.
3: Merci Mathieu.
1: Le toit, c'était moi. Il paraît que je dis souvent ça. Quand ça devient dur, je dis on continue.
3: Et ça nous donne tous envie.
2: Ouais, ça nous donne la pêche. Hein,
1: voilà. Merci Mathieu Gilmer. Merci Maxime Lemoine. Merci Madame.
4: Merci pour votre accueil et merci pour l'émission.
1: Oui. Et je ne savais plus si je devais dire votre prénom ou pas.
4: Merci.
1: Elisabeth Frépon. Voilà. Elisabeth Frépon. En tout cas, un grand merci.
3: C'était un
1: moment joyeux. Et je suggère à tous ceux qui nous entendent de venir à Retrouvailles parce qu'il y a plein de choses joyeuses à voir et à découvrir. Merci beaucoup.

0: sommes de retour au parc de la Beauvrie, évidemment. Merci à Bernadette. Merci également à tous ceux qui passent par notre stand, par ce beau soleil qui rayonne sur le parc de la Beauvrie. En tout cas, nous sommes ravis de vous savoir à l'écoute, de vous recevoir. Si vous passez par ici, n'hésitez pas à nous rendre visite, hein, Sandy.
1: Et oui, à nous rendre visite au stand de 354, non loin du pied de la passerelle, la belle liégeoise. Venez nous voir, venez écouter ce qui se passe aussi sur le stand, visiter les différentes associations, plus de 300 associations présentes tout le week-end dans le parc de la Beauvrie. 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Dans quelques instants, de nouveaux animateurs vont venir nous rejoindre pour passer l'après-midi avec
0: évidemment
1: nous.
0: Puisqu'on attend Marc Gérardi.
1: On attend Marc Gérardi, évidemment. Marc Gérardi qui est là pour vous parler de sport, le temps qu'il trouve une place pour se garer et qu'il vienne nous rejoindre. On continue en musique, Patrick.
0: Mais oui, parce qu'il y a beaucoup de monde aujourd'hui. En attendant, Marc, on envoie quelques fleurs à nos auditeurs, n'est-ce pas?
1: Allez, c'est
0: parti. Voici Tove Leo et Strobaille.

des fleurs. C'est Tovelo et Stromae. Et si vous avez l'occasion de passer par le parc de la Beauvrie, n'hésitez pas. L'occasion pour vous de rencontrer la charmante équipe de RCF Liège. Oui, une façon pour vous de mettre une voix sur les visages que vous entendez sur nos antennes, sur nos ondes. Et si vous arrivez à l'instant, on vous souhaite la bienvenue. Nous sommes en direct depuis le parc de la Beauvrie, évidemment, avec toute l'équipe qui est ici présente. On salue tous ces auditeurs qui passent par ici et qui ont l'occasion de s'arrêter. 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Si vous arrivez maintenant, je rappelle que nous sommes depuis le parc de la Beauvrie. Il y a du soleil ici. Nous sommes juste en fait situés au 354 sur le numéro de notre stand. L'occasion pour vous de regarder ces petits canards dans la main. Ah, il y a du divertissement quand même. Allez, merci à chacun et à chacune. C'est RCF Liège, vous le savez, votre radio de proximité. Et lorsqu'on parle de proximité, c'est ça aussi, aller à la rencontre de ses auditeurs. C'est ce que nous faisons aujourd'hui, ici, depuis le parc de la Beauvrie. Et en plus, on vous offre des kisses, quoi. Allez, voici Give Me a Kiss. C'est Brigitte Stolk, artiste belge, dans vos oreilles, sur RCF. Oui, bienvenue si vous arrivez maintenant et profitez de la bonne musique.

0: Give Me X, c'est Brigitte Tolk à l'instant sur la radio. Si vous arrivez maintenant, vous souhaite la bienvenue. Toujours installé sous le soleil du parc de la Beauvrie, bien arrosé. Nous allons retrouver sans plus tarder Marc Gérardi qui nous a rejoint, je le redis. Hein. Alors nous sommes en direct. Toutes les émissions sont diffusées, réalisées ici sur place. On a l'occasion évidemment d'avoir toute la grande équipe de RCF. Une occasion pour vous aussi de placer quelques visages sur les voies qui vous inondent, qui vous hébergent sur nos antennes. Bonjour Marc, bienvenue.
1: Bonjour Patrick, bonjour à tous. Bienvenue en effet dans cette émission sportive jusqu'à 16h sur RCF. J'en profite pour vous rappeler que la saison a démarré lundi dernier. Nous avons reçu les organisateurs du Masters David Goffin en tennis sur le terrain Utois avec Benoît Tans du service des sports de la province de Liège et le président de l'organisation de ce Masters David Goffin en tennis. Sachez que lundi prochain, nous évoquerons les 60 ans du club de rugby du Coq-Mezan à Berneau, voisin du club de Visé. D'ailleurs, les deux clubs de rugby entretiennent une collaboration pour les jeunes et également pour l'équipe féminine de rugby. On découvrira tout cela lundi prochain de 17h à 18h. Mais nous sommes en direct, comme l'a dit Patrick, depuis le salon Retrouvailles dans le parc de la Beauvrie à Liège, sur RCF Liège. Notre invité, c'est notre voisin, en tout cas ici dans le parc de la Beauvrie, Run for Resilience, Jonas Gretry, bonjour.
2: Bonjour.
1: Alors Jonas Gretry, vous pouvez nous présenter Run for Resilience, pourquoi ce nom et pourquoi ce choix?
2: Oui, eh bien, d'abord merci pour l'invitation. Je me dis que le hasard a des dispositions d'étente a bien fait les choses.
1: Tout à fait.
2: Et donc Run for Resilience, c'est une association qui est née en 2025. Donc c'est une toute jeune association,
1: oui.
2: Et qui veut promouvoir le bien-être et la santé mentale des jeunes à travers le running et le trail. Et donc toute l'idée, c'est justement de venir en aide à des jeunes de 12 à 25 ans qui ont des parcours de vie parfois complexes et difficiles, mais pas seulement, à travers des entraînements quotidiens, hebdomadaires, en vue de défis sportifs.
1: Oui, et ces jeunes de 12 ans peuvent vous rejoindre, même s'ils n'ont pas encore pratiqué la course à pied.
2: Oui, tout à fait. Donc on s'adapte évidemment au niveau de tous. Donc il y a souvent deux manières de fonctionner pour nous contacter. C'est soit des associations de jeunesse qui nous contactent, donc par exemple des services résidentiels pour jeunes, des associations de jeunesse diverses qui nous contactent et qui nous demandent, ben voilà, on a des jeunes intéressés par la course à pied et on va donner un entraînement par semaine. Et donc là, on fait un peu connaissance avec les jeunes, on voit un peu leur niveau. Et donc il y a des jeunes qui vont se lancer dans un défi sportif de 5 km, de 10, de 15, de 20. On s'adapte vraiment à tous les niveaux. Et alors la deuxième manière de nous contacter, c'est de plus en plus des jeunes à travers nos réseaux sociaux. Et donc la nouveauté pour cette année 2026-2027, ça va être l'ouverture de groupes ouverts. On doit encore déterminer les horaires et les lieux. Mais donc l'idée, c'est vraiment de permettre aux jeunes qui sont parfois un peu introvertis et désocialisés de retrouver un espace de bienveillance et de sport, justement pour aller un peu mieux dans la tête.
1: Le siège social?
2: Le siège social est à Liège.
1: Voilà.
2: Et le siège d'activité aussi, on est principalement à Liège pour le moment.
1: Avec donc page Facebook, Instagram pour contacter les jeunes, ou les jeunes peuvent vous contacter sur ces réseaux sociaux.
2: Page Facebook et page Instagram et un tout nouveau site internet qui s'appelle runforresilience.be où vous retrouverez toutes les infos.
1: Run for Resilience, on le rappelle, R-U-N, et puis le chiffre 4 en
2: c'est
1: anglais.
2: Ça. Voilà, donc toute l'idée du titre, c'est aussi, voilà, c'est un peu moi, mon expérience personnelle dans la vie qui m'a amené à outrepasser des difficultés à travers des défis de course à pied. Et donc j'ai voulu transmettre ça aux jeunes, c'est pour ça le titre Run for Resilience. C'est finalement s'approprier des capacités de résilience face aux difficultés de la vie.
1: Oui, justement, vous-même, un fameux parcours, vous venez de réaliser l'Ultra Trail du Mont Blanc.
2: Oui, c'est ça. Donc, on vous a soufflé ça.
1: Oui, c'est Michel Delamotte, voilà, le président du conseil d'administration, qui nous a bien informé.
2: Voilà, qui me connaît un peu par ailleurs. Mais la semaine passée, j'ai fait l'Ultra Trail du Mont Blanc. J'ai couru donc les 176 km en 43 heures. Et donc, je me suis lancé ce défi sportif-là aussi. Et j'ai voulu les courir sous les couleurs de Run for Resilience, ben justement pour
1: faire connaître,
2: avoir une crédibilité, une légitimité dans ce que je raconte. Quand on court à tel parcours avec de telles difficultés, il y a eu des moments très bas pendant la course, donc il a fallu faire preuve de résilience. Et donc voilà, c'est ce que j'ai envie de transmettre aux jeunes.
1: Une longue préparation, je suppose.
2: Oui, une préparation d'un an. Après, moi, j'ai le bagage sportif parce que je fais du foot voilà, depuis tout petit et de la course à pied depuis des années. Et donc voilà, c'est aussi le genre de défi que moi, j'ai la chance de pouvoir me lancer. Mais effectivement, il a fallu une préparation minutieuse et puis une équipe d'assistance familiale qui m'a suivi durant ces 43 heures-là et qui, sans qui je n'aurais pas pu terminer. Donc,
1: pour l'alimentation,
2: voilà, exactement,
1: le repos.
2: Et puis pour le soutien moral aussi.
1: Oui, justement, une préparation morale spécifique en sachant qu'on ne dormira pas beaucoup, peut-être pas du tout.
2: Oui, j'ai dormi 15 minutes sur les 43 heures, donc c'était vraiment pas beaucoup. Ça a été une des difficultés de cette course, ça a été la gestion du sommeil et l'alimentation. Donc effectivement, tout ça se prépare en amont avec une analyse de parcours, essayer de se projeter dans la course. Mais bon, finalement, une fois qu'on y est, on se rend compte que les imprévus de course ne sont pas tous préparables, on va dire, anticipables. Et donc voilà, mais je suis très content d'avoir été au bout de ce défi. Ouais.
1: Et prêt pour d'autres défis ?
2: Ah, ça, c'est la question. En fait, quand j'ai commencé le trail il y a 6 ans, je m'étais lancé comme défi de faire les trois courses les plus mythiques au monde, donc le Marathon des Sables que j'ai fait en 2021. La Diagonale des Fous à l'île de la Réunion en 2023 et l'UTMB en apothéose que j'ai eu la chance de faire en 2026.
1: Oui.
2: Et donc tout le monde me demande et quoi, comment tu te sens après ça donne un petit vide. Ça donne un petit vide quand on a eu un projet comme ça qui nous a conduit pendant plusieurs années. Donc je pense que c'est un vide qui va devoir être comblé. Maintenant j'ai une petite fille, j'ai une vie de famille, etc. Donc ça demande beaucoup de temps, mais une des courses les plus mythiques au monde que je n'ai pas encore fait, c'est la Western States, aux États-Unis, en Californie.
1: Ah oui.
2: Donc je me dis pourquoi pas.
1: Et là, quel parcours pour cet ultra-trail ?
2: Alors c'est un parcours de 160 km, si je ne me trompe pas, avec 6000 mètres de dénivelé positif, mais un parcours qui est relativement dans la Sierra Nevada. Un parcours qui monte, mais qui est relativement roulant dans le jargon des trailers, mais où la difficulté, c'est la chaleur où il fait plus de 40 degrés et la barrière horaire où il faut le faire en moins de 30 heures. Et donc ça va demander un autre type de préparation que la haute montagne en Savoie.
1: Possible, moins de 30 heures
2: L'avenir nous le dira, j'espère. Hein, j'espère. En tout cas, j'ai déjà la chance de pouvoir espérer le faire.
1: Oui.
2: Mais c'est clair que ça demanderait une préparation relativement minutieuse pour gagner en vitesse. Ouais.
1: Et si le délai est dépassé, on vous laisse malgré tout terminer l'épreuve ?
2: Non, on nous arrête.
1: Ah, on arrête carrément.
2: Ouais, ouais, on nous arrête tout de suite. Il y a des barrières horaires à chaque ravitaillement, poste de ravitaillement, comme on appelle ça.
1: Oui.
2: Et donc il faut atteindre. Et généralement, voilà, on nous arrête avant si on sent qu'on n'est pas capable de le faire sous 30 heures ou sous. Voilà, l'UTMB, c'était 46h30, par exemple.
1: Oui.
2: Donc voilà, moi, je ne suis pas très loin de la barrière horaire quand même finale, mais j'ai suggéré cet aspect-là. Ouais.
1: Vous pourrez dire, je l'ai fait, j'y suis arrivé.
2: Voilà, c'est ça, exactement. C'est ce que je fais déjà.
1: Alors, avant la Sierra Nevada, retour à Liège. Il y a toute une équipe autour de Jonas Gretry pour Run for Resilience.
2: Mais oui, on a de plus en plus de demandes, donc ça m'a obligé aussi à engager de plus en plus de coachs indépendants. Et donc, effectivement, on est une petite équipe. Et selon nos horaires et nos impératifs de la vie professionnelle et quotidienne, on prend en charge des groupes. On a par exemple un groupe, je vous donne un exemple, mais le mercredi après-midi avec la SBL Live in Color, donc qui est actif dans le parrainage de mineurs étrangers non accompagnés.
1: Oui, on en a déjà parlé ici,
2: voilà,
1: sur la radio. Oui.
2: On va commencer fin septembre, le mardi après-midi, avec Solidarité, donc qui s'occupe de jeunes en déscolarisation à travers une année citoyenne. Et donc, on va les accompagner là-dedans. Donc voilà, on touche différents types de jeunes. Et donc, il y a différents types de coachs aussi qui sont formés à l'aspect social, évidemment, qui sont habitués à travailler d'un point de vue professionnel avec des jeunes qui parfois sont en difficulté et qui, au-delà de ça, ont un bagage sportif suffisant pour donner certains conseils.
1: Le sport comme outil de réinsertion.
2: Comme outil de réinsertion, d'insertion, de résilience, de sociabilisation, de réscolarisation. Voilà, l'idée, c'est que le sport est un outil relativement simple pour aller mieux, mais qui, pour moi, en tout cas, est relativement peu utilisé dans le milieu socio-médical. Donc voilà, j'ai voulu remédier à ça en créant l'association.
1: Voilà, et eh bien merci Jonas Gretry.
2: Merci à vous.
1: Pour celles et ceux qui nous écoutent, donc rendez-vous dans le parc de la Beauvrie au pied de la passerelle La Belle Liégeoise. En venant des Guillemins, vous tournez à droite et vous tombez sur Radio RCF et sur le stand voisin Run for Resilience. Bonne continuation.
2: Merci beaucoup.
1: Avec tous les jeunes, à tout à l'heure.

bien sûr que nous sommes ravis de vous retrouver. Vous êtes sur RCF Liège 93.8 et bien sûr sur DAB+ et sur internet www.rcf.be avec ce beau soleil qui illumine le parc de la Beauvrie. Vous le savez, c'est l'émission qui c'est l'émission de sport qui en ce moment est diffusée avec Marc Gérardi, qui reçoit tous ses invités ici en direct du parc de la Beauvrie. Alors pour ceux qui ont eu encore l'occasion, qui rêvent encore de rencontrer Marc, ce serait l'occasion maintenant d'en venez ici, retrouvez-nous dans le parc de la Beauvrie. Nous ne sommes pas loin de on va dire du petit étang, parce que juste en face j'ai des canards encore dans la mare, bien sûr. Et sans oublier aussi que ici nous sommes au 354. C'est le numéro de notre stand. Nous sommes toujours aussi ravis. Et il y a du bon monde, il y a des auditeurs qui passent et qui nous regardent. Bonjour à vous, vous allez bien? Allez, merci de rester fidèles encore sur cette fréquence. L'occasion pour vous d'être au courant de tout ce qui se passe ici au parc de la Beauvrie, bien sûr, avec la grande équipe de RCF Liège. Voici le Gnoté dans vos oreilles. On fire. Et juste derrière, vous retrouverez Marc Gérardi pour la suite de ce RCF Sport spécial.

était on fire, rassurez-vous, il n'y a pas de feu ici, on contrôle tout, tout est sous contrôle évidemment. Nous sommes au parc de la Beauvrie, nous allons retrouver Marc Gérardier pour cette suite de R7.

0: de deux clubs plus anciens, le Pomodore et la Lame Liégeoise, qui étaient bien connus sur Liège. Et nous avons décidé à cette époque-là de réunir les forces des deux clubs et de créer un grand club d'escrime sur Liège, d'épée, qui est le Cercle d'escrime Charlemagne.
1: Qui est installé
0: rue de Franier dans les locaux de la Haute École Charlemagne.
1: Alors pourquoi ce nom Charlemagne ?
0: Il y avait évidemment la facilité d'avoir un nom qui renvoyait dans le bâtiment qui nous occupe et de partager cette appellation qui est populaire à Liège, de faire référence à Charlemagne. Charlemagne, c'est le Moyen-Âge, les épées, ça rappelle la tradition de l'escrime.
1: Alors vous, qu'est-ce qui vous a poussé d'abord à pratiquer ce sport ?
0: Ah, ça, il faut remonter vraiment loin dans le temps. Personne dans ma famille ne pratiquait l'escrime. Je suis arrivé un jour, j'ai trouvé mes parents et j'ai dit « je veux essayer ça ». Ils n'ont pas vraiment su pourquoi. Je pense qu'il y a un vieux souvenir d'avoir vu un match aux Jeux Olympiques à la télévision pour une Olympiade que je ne citerai pas parce qu'elle remonte vraiment il y a très longtemps.
1: Et puis, vous avez testé et vous avez approuvé.
0: J'ai testé, 40 ans plus tard, j'y suis toujours.
1: Alors, vous avez testé les différentes armes.
0: Oui, moi, dans ma pratique, oui. j'ai pratiqué les trois armes, le fleuret, l'épée et le sabre, qui sont les trois disciplines de l'escrime olympique.
1: Oui.
0: À Charlemagne, nous concentrons sur l'épée. C'est devenu vraiment beaucoup plus compliqué pour un cercle d'escrime d'organiser des cours aux trois armes, de trouver les enseignants. Donc nous misons tout sur une de ces disciplines-là qui est l'épée,
1: oui.
0: Ce qui nous permet d'avoir une taille importante, un staff fourni pour accompagner les jeunes et les plus jeunes dans l'apprentissage de l'escrime.
1: Combien de membres justement ?
0: On tourne autour de 120 membres par an. C'est un gros club pour la Fédération Wallonie-Bruxelles.
1: De tous âges ?
0: De tous âges, de 6 ans et les plus âgés sont... approche dans la catégorie V4, qui est déjà un âge honorable.
1: Vétéran 4, oui.
0: Vétéran 4.
1: On peut commencer pour les enfants à partir de 6 ans.
0: À partir de 6 ans, c'est ce qu'on recommande.
1: Alors, quel équipement
0: Alors, l'équipement de l'escrimeur, il est assez fourni, parce que c'est un sport qui pourrait être dangereux, et pourtant nous avons très peu d'accidents. On est une des fédérations sportives qui enregistre le moins de blessures et d'accidents annuellement.
1: Tout se fait en toute sécurité.
0: Tout se fait en toute sécurité, spécialement chez nous. Notre maître d'armes est très attentif aux questions de sécurité. Donc l'équipement, il est assez fourni. Il faut un pantalon, une veste, une sous-veste, un plastron pour les plus jeunes. Tout ça avec des normes de sécurité qui sont assez cadrées. On doit porter un gant, on doit porter un masque en toutes circonstances. Il faut en plus acheter des épées pour le faire. Ce qui peut représenter un coût qui peut parfois freiner les gens à essayer de l'escrime en se disant « Ah, je vais devoir acheter tout cet équipement, ça va être assez cher ». Et c'est vrai que l'équipement représente un coût. Alors nous, au club, on essaye de trouver des solutions à ça, parce qu'on ne veut pas que le coût soit un frein à la pratique de l'escrime. On veut vraiment que toute personne que ça intéresse ait l'opportunité d'essayer. Donc on a acquis au nom du club un bon stock de matériel aux normes qu'on prête aux débutants pendant les deux premières années.
1: Ah oui. Donc ils sont tranquilles les deux premières années. Il y a malgré tout une cotisation annuelle, je suppose.
0: Il y a une cotisation annuelle.
1: Assurance comprise,
0: qui permet de participer aussi aux compétitions organisées dans tout le pays s'ils le souhaitent. Là aussi, on essaye que cette cotisation, on la maintient à un prix
1: démocratique
0: qu'on maintient bas depuis plusieurs années. Et si vraiment quelqu'un trouvait, en se renseignant sur notre club, que cette cotisation est un frein pour venir, il peut toujours nous contacter et on peut essayer de trouver des solutions pour pouvoir essayer l'escrime sans que les finances soient un problème.
1: Alors, quelles sont les qualités requises pour bien pratiquer l'épée ?
0: Alors, est-ce qu'il y a vraiment des qualités ? On a vraiment tout type d'épéistes. Il y a beaucoup de qualités qui peuvent faire valoir. C'est ce qui est intéressant dans l'escrime, c'est qu'on peut être très rapide ou très fort ou très patient. Et en travaillant ces qualités-là, on va pouvoir développer quelque chose. Je dirais que c'est plus... Il n'y a pas vraiment de qualité à avoir à la base. C'est qu'est-ce que l'escrime va permettre de travailler ? C'est un sport très physique, très intense. On déploie une quantité d'énergie très importante sur des courts laps de temps, donc ça favorise une bonne récupération. C'est un sport où il faut être extrêmement concentré. Il y a une phrase célèbre qui dit « faire de l'escrime, c'est jouer une partie d'échecs en courant un 100 mètres ». C'est pas tout à fait faux. C'est la tête et les jambes, je dis souvent aussi.
1: Oui, oui. Voilà.
0: Donc voilà, de la patience, de la stratégie, de l'observation et des bonnes jambes quand même.
1: Donc il y a une préparation physique, une condition physique à obtenir

0: tenir avant la pratique.
1: Donc on travaille ça au club, on commence chaque séance par une séance d'échauffement qui va durer à peu près 20-25 minutes, une demi-heure, et puis après une à une heure et demie de pratique vraiment du sport.
0: Et comment se pratique un combat d'épée ?
1: Ah, alors c'est en 1 contre 1,
0: oui.
1: On est deux sur la piste, pas plus, en face à face. Un assaut se déroule habituellement en 5 touches gagnantes ou 3 minutes. Alors quand on va arriver dans des compétitions avec des éliminations et des choses comme ça, on va avoir des matchs qui peuvent être plus longs. Il y a une pratique par équipe, ça n'est pas qu'un sport individuel l'équipe, l'escrime, on peut aussi le pratiquer en équipe, en relais, ça crée une cohésion dans l'équipe, ça permet de mettre en œuvre d'autres stratégies, une autre approche de l'escrime. Moi personnellement j'adore cette dimension collective de notre sport.
0: Oui, et il y a donc des Jeux Olympiques avec ce sport qui est repris.
1: Oui, alors c'est notre meilleure vitrine. Une fois tous les 4 ans, on a l'occasion de voir un peu d'escrime à la télé. De temps en temps, il y a quelques épreuves de Coupe du Monde qui sont retransmises, surtout si c'est organisé en France, qui est vraiment un pays qui met fort en avant la pratique de l'escrime. Oui, donc les JO, c'est vraiment le Graal de tout escrimeur. C'est la référence. Voilà.
0: Et comment se porte la Belgique à ce niveau?
1: La Belgique a une place honorable, on va dire. On ne fait pas partie des grandes nations de l'escrime, mais on a quelques sportifs et sportives qui se débrouillent pas mal pour le moment. Nesser Loyola, qui était notre représentant aux derniers Jeux Olympiques à Paris, qui vient du sud de la Belgique, alors à l'origine même de Cuba, donc de Cuba en passant par le sud de la Belgique, et un court passage à Liège dans notre club, donc
0: il y a un peu de Nesser, voilà, il y a un peu de Liégeois chez Nesser
1: et au JO. Voilà, donc Nesser n'a pas ramené de médaille, mais il a bien porté les couleurs de la Belgique. On a Jolien Cortijn, qui est une sabreuse aussi de Belge, qui a de bons résultats ces dernières années.
0: Et au sein du cercle d'escrime Charlemagne, il y a des jeunes qui promettent?
1: Alors on a cette année, on a un vice-champion de Belgique dans la catégorie U13, donc la catégorie moins de 13 ans.
0: Oui.
1: On est très fiers.
0: C'est son un jeune nom
1: qui, Nelson Terlonge. Donc c'est un jeune qui fréquente le club depuis maintenant 4 saisons, je pense.
0: Oui.
1: Donc
0: pour l'instant, il a commencé à 9 ans, très jeune.
1: C'est notre meilleur espoir, mais ça n'est pas le seul.
0: Tant mieux, tant mieux. Alors comment est-ce que ça se passe sur le stand ici, dans le parc de la Beauvrie? Vous êtes situé où pour nos auditeurs s'ils veulent venir vous rejoindre?
1: Alors on est dans l'allée le long de la dérivation qui mène à l'Union Nautique.
0: Oui.
1: On est à la fin de la Roseraie, pour ceux qui connaissent.
0: Et qu'avez-vous prévu comme programme pour ce week-end? Présenter le club?
1: Alors on présente le club, on présente les conditions pour nous rejoindre et on permet de faire des courtes prises en main, initiations. Donc on permet aux jeunes et aux moins jeunes de venir prendre une épée en main, mettre un masque, voir comment on voit en dessous du masque, apprendre les déplacements de base et toucher, voir ce que c'est la sensation de faire une touche sur quelqu'un.
0: Ah oui. Le poids de l'épée est différent selon les catégories d'âge?
1: Oui, l'épée pour les enfants est un peu plus courte et un peu plus légère.
0: Et sinon, le poids pour un adulte comme vous, vous avez une idée, plus ou moins
1: On est à 1 kg, 1 kg 200, je pense. Quelque chose
0: comme
1: ça.
0: Oui, donc il faut une main ferme.
1: Ça va, ça s'apprend.
0: Ça s'apprend, en effet. Bien, en tout cas, grand merci, Sébastien Lemaître, de nous avoir rejoints ici dans ce salon Retrouvailles avec RCF, Cercle d'Escrime Charlemagne, rue de Fragné, dans la Haute École Charlemagne du même nom. Et rendez-vous donc au bout de la Roseraie pour celles et ceux qui veulent plus d'infos pour la pratique de l'escrime à Liège. Merci, bon après-midi.
1: Merci beaucoup.

0: Toujours en direct du salon Retrouvailles en plein cœur du parc de la Beauvrie à Liège sur RCF Liège. On vous parle sport jusqu'à 16h. On vous a présenté notre voisin, le stand voisin Run for Resilience pour les jeunes qui pourraient découvrir le sport, être insérés, être réinsérés, c'est selon. Rendez-vous donc sur la page Facebook, sur le site internet Run for Resilience, RUN4 Résilience. Et puis on vous a présenté le cercle d'escrime Charlemagne, né d'une fusion entre deux clubs liégeois. Et puis, bien entendu, ils sont installés rue de Fragné à Liège, dans la haute école Charlemagne, d'où le nom Cercle d'escrime Charlemagne, que vous pouvez rejoindre. 120 membres, beaucoup de filles. N'hésitez pas, mesdemoiselles, pour la pratique de l'épée, avec un poids tout à fait acceptable pour votre âge ou pour votre catégorie. N'hésitez pas, on a même un vice-champion de Belgique, Nelson Terlonge. N'hésitez pas à découvrir ce sport, l'épée. On en profite aussi pour l'actualité en direct, si l'on peut dire, puisque vous le savez, en D1A football, il y aura un match important pour le compte de la 5e journée de championnat entre le Standard et l'Antwerp. Eh bien, l'Antwerp ne pouvait pas venir avec ses supporters. Décision prise par le bourgmestre de la ville de Liège, Willy de Meyer, en collaboration avec le chef de corps de la police de Liège, Jean-Marc de Melaine, suite à une analyse de la situation et surtout des risques, puisqu'il s'agissait d'un match à risque. Eh bien, rebondissement, cet après-midi, le bourgmestre de Liège a reçu des garanties de la part des policiers, de la part des clubs de supporters anversois, et dès lors, les 1000 supporters anversois pourront être présents ce soir au stade de Sclessin pour encourager leur équipe face au Standard. Je vous l'ai dit, nous sommes en direct du salon Retrouvailles, en plein cœur du parc de la Beauvrie, à droite, après la belle liégeoise, la passerelle qui vous invite à nous rejoindre cet après-midi. À mes côtés aussi, évidemment, Denis de Levinfosse, Patrick Tunta et Sandy Louis. On a gardé le meilleur pour la fin, Sandy, car il y a des concours pour nos auditrices et nos auditeurs.
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1: Impossible d'écouter une autre station que la nôtre.
0: Voilà, tout est bien, qui finit bien.
1: Merci beaucoup d'être à notre écoute. Nous sommes ensemble jusqu'à 18h à peu près. Restez bien à l'écoute, on continue en musique.

0: Depuis le salon Retrouvailles, situé au parc de la Vauvrie à Liège. Et comme chaque année à pareille époque, période de rentrée oblige, nous recevons M. Frédéric Collinet, directeur de l'Académie Gréterie de la ville de Liège. Monsieur le directeur, bonjour.
1: Bonjour Monsieur Renard.
0: Et merci d'avoir fait cette année encore, comme vous le ferez je suppose encore l'année prochaine, le déplacement jusqu'au stand de RCF.
1: Avec grand
0: L'Académie
1: plaisir.
0: Gréterie de la ville de Liège est un acteur particulièrement important de la vie culturelle de la cité ardente, mais les Liégeoises et les Liégeois connaissent-ils vraiment son histoire? Alors, si vous le voulez bien, monsieur le directeur, pourriez-vous nous tracer les grandes lignes de l'histoire de l'institution que vous avez l'honneur de diriger et de reciter, l'Académie Gréterie de la ville de Liège?
1: Eh bien, l'Académie Gréterie est une grande dame qui va bientôt fêter ses 100 ans, puisqu'elle a été créée ici à Liège, en Outre-Meuse, en 1929. Donc d'ici maintenant 3 ans, le rendez-vous est déjà donné pour le centenaire de l'Académie. Donc elle a été créée, donc elle s'est implantée en 1929 rue des Récollets, non loin de la maison natale d'André Ernest Modeste Gréterie, d'où le nom de l'Académie Gréterie en hommage à ce célèbre compositeur qu'on vient d'entendre d'ailleurs dans l'ouverture de l'épreuve villageoise. L'Académie ensuite s'est déplacée, a été subsidiée par le gouvernement très rapidement, 1932 déjà, hein, donc reconnue comme Académie au niveau du gouvernement, et donc a été donc locataire dans plusieurs écoles de la ville de Liège, l'Athénée Bouvard Saucy et l'Athénée Charles Rogier rue des Clarisses, l'Athénée aussi Cnem rue Hors-Château, et pour enfin en 1989 acquérir son propre bâtiment, qui est en fait l'ancienne maternité de l'hôpital de Bavière, qui se trouvait à l'époque boulevard de la Constitution. Et depuis 2023, pour les joies, tout le monde maintenant a vu les travaux de voirie que nous avons eus sur la place des Arts Aînés, et nous sommes maintenant situés en face du B3, le local de la province.
0: Un organe très important au sein de votre établissement, c'est le conseil d'administration. Pourriez-vous nous expliquer son rôle essentiel et nous citer peut-être quelques membres de celui-ci?
1: Eh bien donc, le conseil d'administration, l'organe d'administration, c'est en fait l'ASBL qui gère l'Académie Gréterie. C'est un pouvoir organisateur puisque l'Académie Gréterie fait partie de l'enseignement libre donc de la communauté française. Et donc, en tant qu'enseignement libre, donc le PO, le pouvoir organisateur, est souvent une SBL. Et c'est le cas pour l'Académie Gréterie depuis maintenant très longtemps. Et donc, dans les membres que les Liégeois ont connus certainement, eh bien, il y a eu à l'époque Raymond Rossius, qui était président de l'SBL, qui était l'ancien directeur de l'Opéra Royal de Liège. Et pour l'instant, le président actuel de l'ASBL, c'est son fils, c'est M. Benoît Rossius, qui a été directeur longtemps avec moi, donc il y a quelques années. Il a pris sa retraite et maintenant il a décidé de se réinvestir au niveau de l'Académie et a rempli maintenant pour quelques années en tant que président.
0: Bien, voilà une excellente nouvelle. Et si M. le directeur est à l'écoute, nous le saluons bien volontiers. Si vous prenez l'antenne en ce moment et que vous percevez l'un ou l'autre petit bruit de fond, c'est tout à fait normal. Nous sommes en direct depuis le salon Retrouvailles au parc de la Broverie à Liège. Il y a un petit vent qui est bien agréable d'ailleurs. Et nous sommes au numéro 354. C'est pas tellement loin de la passerelle. Vous savez tout. Alors, à l'Académie Gréterie, monsieur le directeur, on peut apprendre bien entendu la musique, mais pas seulement. Quels sont les grands domaines artistiques que l'on enseigne au sein de votre académie? Et peut-être commençons par la musique, si vous le voulez bien. Comment s'organisent les cours de formation musicale et quels sont les instruments enseignés à l'Académie Gréterie? Je pense que le choix est vraiment très très important.
1: Oui, donc c'est une grosse académie de grande taille, donc nous devons aussi d'organiser un maximum tous les instruments qui existent. On organise d'abord des cours pour tous les instruments de l'orchestre symphonique, que ce soit les cordes, les cuivres, les bois, les percussions, mais aussi des cours de harpe, de guitare, guitare d'accompagnement, chant lyrique, chant pop, et bien sûr le piano qui est l'instrument le plus demandé à l'académie, mais pas que. Dans les claviers, nous avons aussi l'accordéon, l'orgue, l'orgue à tuyaux. Nous avons d'ailleurs dans nos murs un magnifique orgue à tuyaux pour donner ce cours. Et bien sûr, Monsieur Renard, le carillon. Nous avons un carillon électronique à l'Académie Gréterie qui permet aux élèves d'apprendre cet instrument patrimonial, puisque Liège est quand même une ville de carillons. Donc nous essayons de garder ce petit clin d'œil et cette visibilité sur un instrument quand même qui mérite le détour et qui a toute sa place sur la ville de Liège. Alors évidemment, tous ces cours d'instruments sont articulés au cours d'un cours de base, qui est la formation musicale, qui est un cours à tronc commun, qui permet à tous les élèves de s'initier à la musique, à la lecture, au chant, à tous les codes qui permettent de décoder les partitions et d'aborder plus facilement les cours d'instruments. Mais il n'y a pas que, évidemment, il y a la formation musicale, puis d'autres cours aussi qui gravitent autour, qui sont le chant d'ensemble, les rythmes du monde, la musique de chambre, les ensembles instrumentaux, l'ensemble jazz, l'histoire de la musique, l'art lyrique. Donc tous ces cours accessibles avec un instrument ou un chant, en plus pour parfaire cet apprentissage musical.
0: Parlons maintenant d'un autre grand département au sein de l'Académie Grétry. Je veux parler de la danse. Comment s'organisent les cours de danse et comment se conçoivent-ils et quel style de danse enseigne-t-on à l'Académie Grétry ?
1: Alors, l'Académie Grétry donne des cours de danse classique et danse contemporaine. Il donne ces cours-là à tous les niveaux, c'est-à-dire pour les débutants, dès 5 ans. Donc vous pouvez arriver donc, dès 7 ans pour la danse contemporaine, dès 5 ans pour la danse classique. Les cours commencent à l'Académie. Et puis, les élèves auront le choix pour continuer soit une filière de formation de qualification, qui est la filière la plus répandue à l'Académie, ou pourront avoir des cours intensifs de danse en rentrant dès l'âge de 8 ans dans la section des transitions, où là, ils vont avoir 5 à 7 heures de danse semaine pour justement apprendre en profondeur ce cours. Il n'y a pas évidemment que la transition, puisque nous organisons aussi avec l'Athénée Royale de Fragnier les cours de humanité artistique danse qui permettent à partir de la troisième année secondaire aux élèves de pouvoir entamer un cursus intensif, encore plus. Donc c'est la continuité des transitions, puisque là ils vont passer de 10 à 15 heures semaine pour la danse classique, idem pour la danse contemporaine. Donc nous avons vraiment les deux grandes directions sur la classique et le contemporain. Et en général, que ce soit dans les humanités artistiques ou dans les transitions, les élèves abordent les deux disciplines.
0: Venons-en maintenant aux arts parlés, un autre département de l'Académie Grétry. Parlez-nous, s'il vous plaît, de celui-ci.
1: Alors, les arts de la parole, ici, donc nous avons aussi deux filières, enfin la filière académie et la filière aussi humanité artistique. Donc, sur le même principe que la danse, les arts parlés commencent à l'âge de 8 ans chez nous. Les élèves peuvent suivre une formation et donc on complète à l'académie. Mais pour les élèves qui veulent absolument une formation beaucoup plus intensive, là, ils peuvent aussi, en collaboration avec l'Athénée Royale de Fragnier, prendre des cours intensifs dans toutes les disciplines des arts parlés, à partir de la troisième année secondaire également.
0: Nous avons évoqué les différents départements, les différents secteurs de l'Académie Grétry. Question pratique, un élève peut-il suivre des cours de musique, de danse et de discipline parlée en même temps ?
1: Eh bien oui, c'est une des particularités et un des avantages de notre académie, des académies en général, c'est qu'on peut suivre pour une inscription, la même inscription, on peut suivre les trois domaines si les élèves en ont le désir. Donc la musique, les arts de la parole et la danse sont tout à fait compatibles et on peut très bien faire les trois disciplines sur la même semaine. D'ailleurs, nous nous arrangeons aussi pour que des horaires soient compatibles, de façon à pouvoir enchaîner les cours sur plusieurs domaines.
0: La pratique de la musique en groupe est particulièrement développée au sein de l'Académie Grétry. Pourriez-vous nous en dire un peu plus et nous expliquer les différents cours organisés dans ces domaines ?
1: Eh bien oui, je les ai cités tout à l'heure, tous ces cours comme la musique de chambre, les ensembles instrumentaux, l'ensemble de jazz, le chant d'ensemble. Donc ce sont tous ces cours qui réunissent les élèves le plus vite possible autour d'un groupe, autour d'une musique de groupe, puisque nous nous rendons bien compte, et ça c'est important, que les élèves ne restent pas seuls avec leur instrument chez eux. La musique est quand même un langage universel. Ils sont là pour jouer ensemble, pour faire de la musique ensemble, pour dialoguer ensemble, et nous mettons une attention particulière à tous ces groupes, à tous ces ensembles, pour les rendre accessibles le plus rapidement possible afin que les élèves puissent très vite s'exercer à la musique de groupe. Et en général, c'est très, très, très motivant, évidemment, pour eux.
0: Parlons à présent du chant choral. La pratique du chant choral trouve vraiment une place de choix au sein de votre établissement. Quelques mots à ce sujet, s'il vous plaît, et quels sont les styles de musique que l'on chante ?
1: Alors, les styles sont très éclectiques. Donc nous abordons tous les styles en chant choral, mais surtout, le plus important, c'est qu'on a trois classes de chant choral différentes. Nous avons les enfants, de 8 à 12 ans, puis nous avons le chœur d'adolescents, où les ados sont entre eux pour travailler et pour faire leur chant, et nous avons le chœur adulte. Et nous essayons, parmi ces trois disciplines, de respecter un peu la signature et l'identité, l'ADN de nos élèves. Donc le chant d'ensemble pour les enfants est tagué vers les enfants avec des musiques appropriées. Pareil pour les adolescents, avec un répertoire très très très contemporain et très moderne, très pop, très actuel. Et puis le chant choral adulte qui balaye un peu aussi toutes les époques, puisque là on y a toutes les tendances bien sûr.
0: Alors, je propose que nous marquions à présent une pause musicale. Qu'avez-vous prévu, monsieur le directeur ?
1: Eh bien, après, sans aucune transition, après Ernest Mendez Grétry, on va passer sur Simple Red avec Lost Weekend.

0: L'antenne en ce moment, nous sommes en direct depuis le parc de la Beauverie à l'occasion du salon Retrouvailles et nous avons l'honneur et le privilège de nous entretenir avec M. Frédéric Collinet, directeur de l'Académie Guéretry de la ville de Liège, un acteur culturel particulièrement important, je l'ai signalé au début de cette émission, un partenaire privilégié de votre émission culturelle hebdomadaire, Multimusique également. Monsieur le directeur, parlez-nous justement de ces trop nombreuses manifestations artistiques que vous organisez au sein de la ville de Liège et de ses environs, car je pense qu'elles sont à la fois intramuros et extramuros.
1: Alors oui, nous avons un auditoire dans l'académie même, donc un petit auditoire qui nous permet de réaliser toutes nos auditions, les auditions de classe, les auditions, les évaluations également, puisque nous sommes dans un établissement d'enseignement, donc il y a des évaluations. Mais tout se fait sous la forme de concerts et de spectacles, puisque c'est la volonté de l'académie, c'est nous sommes là pour apprendre une discipline artistique, quoi de mieux que de pouvoir la montrer sur scène. C'est de montrer le travail des élèves sur scène. Donc à des moments précis dans l'année, après un travail d'un trimestre ou en fin d'année, nous montrons le résultat du travail qui s'est réalisé dans les classes. Alors nous le montrons de différentes manières. Donc le maximum que nous avons, donc les plus nombreuses manifestations plutôt sont les évaluations et les auditions. On en fait une centaine par an dans nos murs. Puis nous avons des événements plus marquants que nous sortons de nos murs, notamment le concert des ensembles, qui pour nous, on en parlait tout à l'heure de l'importance des ensembles, mais ils ont leur propre concert à la Cité Miroir, aux alentours du fin printemps-été, donc sur le mois de avril-mai. Il y a également le gala de danse qui est un événement chaque année au centre culturel de Serein aux environs du mois d'avril également, donc où tous les élèves de la danse sont sur scène et 4 spectacles sont donnés sur le week-end. Donc c'est vraiment au niveau public et au niveau élèves participants le plus gros spectacle de l'académie. Il y a bien entendu le concert de Noël que nous faisons chaque année qui est déjà le résultat du travail du premier quadrimestre que nous montrons évidemment. Et puis, il y a des manifestations plus régulières comme les musiques amusées. Les 4e dimanche du mois, chaque fois au Musée Cursus, nous donnons un concert apéritif là-bas, à 11h. Il y a aussi des petits déjeuners du B3. Le B3, ce bâtiment qui s'est construit, le bâtiment multimédia de la province qui se situe en face de l'académie, eh bien, a aussi une petite salle de concert et une cafétéria dans laquelle nous donnons des prestations, des concerts en collaboration avec les membres du B3. Il y a bien entendu la journée porte ouverte que nous donnons mercredi, ce mercredi, donc de la semaine prochaine à l'académie. Venez nombreux à partir de 14h. Il y aura des jeux, des découvertes. Donc ça, c'est aussi un point important. Et donc, voilà, au-delà de ça, donc c'est tout cet ensemble de prestations qui permettent à nos élèves de se montrer, qui permettent aux élèves de montrer le travail qu'ils réalisent au sein des classes.
0: À l'Académie Guéretry, il existe également un enseignement beaucoup plus spécialisé à destination des adultes. Pourriez-vous nous en dire quelques mots ?
1: Bien oui, c'est-à-dire que depuis déjà maintenant pas mal d'années, nous avons donc distingué les cours enfants et les cours adultes. Alors, ce sont les mêmes disciplines enseignées, donc pour les arts parlés et pour la musique. Nous avons des mêmes disciplines, mais nous réunissons les adultes entre eux, puisqu'évidemment, la pédagogie est différente avec des adultes et des enfants. Ça permet d'avoir une approche beaucoup plus efficace au niveau du travail que nous donnons vers les adultes. Mais les cours adultes, ce sont les mêmes. Toutes les disciplines sont représentées pour eux. Tous les instruments sont accessibles. Les cours de formation musicale sont spécifiques pour eux également. En art parlé, c'est pareil. Surtout dans les arts parlés, donc les classes sont faites par âge. Et donc les adultes se réunissent entre eux également pour ça. Et nous avons depuis l'année dernière aussi un cours de danse adulte qui se donne, puisque jusque maintenant la danse était réservée aux enfants, nous avons quand même ouvert le cours aux adultes au sein de l'Académie Guéretry pour un cours de danse classique.
0: Ces derniers temps, on a beaucoup parlé du nouveau Minerval destiné aux enfants et des dangers qu'il pourrait représenter pour l'avenir de la plupart de nos académies. Dès lors, pourriez-vous nous expliquer, nous préciser quelles sont les différentes conditions financières pour pouvoir accéder à l'enseignement musical au sein de l'Académie Guéretry et des académies en général.
1: Eh bien oui, donc le gouvernement de la communauté française a cette année voté, changé les règles en ce qui concerne le minerval communautaire, le droit d'inscription communautaire, puisque jusqu'à l'année dernière, les enfants de moins de 12 ans ne payaient pas de minerval, parce que cette année, ils en paieront un, les fameux 95 euros, qui sont payés à partir de 5 ans jusqu'au moins de 18 ans. Au-delà de 18 ans, ils devront payer un minerval plus important, de 237 euros. À la communauté française. Alors à cela s'ajoute aussi la cotisation SBL, puisque nous sommes, comme on l'a dit tout à l'heure, le PO est un SBL, propriétaire du bâtiment et doit subvenir aux besoins de ce bâtiment qui est un énorme bâtiment à entretenir, à chauffer, à nettoyer, à réparer. Et donc tous ces frais, évidemment, sont en partie pris en charge par ces frais d'inscription complémentaire que nous avons à l'Académie. Donc pour les moins de 18 ans, ils doivent payer les 110 euros pour l'SBL et les 95 euros pour le ministère. Ça fait 205 euros en tout pour s'inscrire pour une année. Pour les adultes, à partir de 18 ans, ils devront payer 237 euros plus 110 euros également. Ça fait 347 euros pour l'année. C'est une inscription forfaitaire. Quel que soit le nombre de cours, vous ne payez qu'une seule fois pour un cours ou pour suivre des cours dans les trois domaines, comme nous l'avons dit tout à l'heure. C'est un seul forfait par année et par élève.
0: Voilà. Alors parlons chiffres, si vous le voulez bien. L'Académie Gréthry, c'est combien de directeurs et de sous-directeurs ?
1: Alors, c'est deux directeurs, puisque j'ai ma collègue Frédéric Fassotte, directrice adjointe, qui travaille avec moi. Donc nous sommes deux à la tête de cet immense bateau.
0: Combien de professeurs ?
1: C'est 80 professeurs. Puisque nous avons toutes les disciplines, donc c'est 80 professeurs qui viennent dispenser leur acte, surtout spécialisés dans leur discipline.
0: Combien de membres du personnel administratif et technique ?
1: Alors nous avons deux secrétaires avec nous qui travaillent pour gérer toute l'administration. Et nous avons aussi trois personnes qui se chargent de l'entretien du bâtiment, le nettoyage. Un ouvrier polyvalent qui fait les petites réparations et... Ça, je peux vous dire qu'il y en a dans un bâtiment pareil. Et une concierge qui a la garde et la surveillance du bâtiment.
0: Et combien d'élèves ?
1: Alors, on est à l'ordre de 1650-1700 élèves qui fréquentent l'établissement.
0: Ce qui en fait une des académies les plus importantes.
1: C'est une des grosses académies de la région, oui, en effet.
0: L'Académie Gréthry, c'est encore combien de périodes de cours dispensées chaque semaine ?
1: Alors, chaque semaine, on est à 680 périodes de cours en musique, on est à 55 périodes de cours en danse et 50 périodes de cours en art parlé. Donc voilà, ce sont les domaines de la danse et des arts parlés sont plus petits, mais certainement pas moins dynamiques, bien sûr, mais plus petits. Mais par contre, au niveau de la musique, c'est vraiment le gros, gros domaine. Vous avez 680 périodes de cours pour tous les cours enseignés.
0: Nous allons marquer une troisième pause musicale, si vous le voulez bien. Quelle sera-t-elle ?
1: Eh bien, nous revenons vers le classique. On va aller vers Johannes Brahms dans les danses hongroises. Et nous allons écouter la danse hongroise numéro 5 en sol mineur, l'Allegro.

0: Nous sommes en direct depuis le salon Retrouvailles au parc de la Beauverie. Notre invité d'honneur est Monsieur Frédéric Collinet, directeur de l'Académie Gretry. Nous avons parlé du nouveau Minerval, mais y a-t-il quand même des élèves qui seront exemptés de ce Minerval?
1: Alors oui, donc il y a évidemment toutes sortes d'exemptions possibles pour des élèves, des exemptions sociales, tout ce qui est donc BIM, pensionné Grappa, chômeur complet indemnisé, tout ce qui est reconnu comme un handicap, revenu d'intégration et leurs enfants. Donc toutes ces catégories sociales sont exemptées du Minerval communautaire, donc ne paient chez nous que la cotisation SBL de 110 euros pour l'année. Et les professeurs aussi, donc vous savez que les professeurs maintenant en communauté française ont aussi l'exemption pour s'inscrire à l'académie. Donc eux aussi font partie des personnes qui bénéficient d'une exonération.
0: Voilà. Alors, au début de cette année scolaire, nourrissez-vous de nouveaux projets pédagogiques pour votre académie?
1: Mais au niveau des projets, nous sommes en train de développer plus de partenariats avec nos nouveaux partenaires maintenant, puisque le B3 maintenant qui s'est installé devant chez nous développe aussi une saison au niveau de sa salle de spectacle. Et donc nous sommes inscrits dans plusieurs projets avec eux justement pour travailler en collaboration et développer ce partenariat qui est quand même très proche, c'est notre voisin. Donc c'est un peu le développement cette année que nous mettons en avant. C'est développer ce partenariat avec nos voisins directs et notre nouvel environnement.
0: Alors, question rituelle de fin d'émission, mais je pense que vous la connaissez. Comment voyez-vous l'avenir de la musique en Fédération Wallonie-Bruxelles?
1: Écoutez, je sais que pour l'instant, voilà, il coule beaucoup d'encre par rapport à toutes ces mesures gouvernementales qui ont été prises, mais je pense que la musique a toujours existé, la musique existera toujours, et nous faisons tout, et je pense que le gouvernement aussi, pour malgré tout préserver cet enseignement précieux et cette ouverture à la culture que les académies offrent à tous les enfants et à tous les adultes qui veulent aller vers la culture. C'est important, nous sommes là pour ça, c'est notre rôle, et nous sommes là pour proposer cette ouverture d'horizon vers la culture, vers la musique, vers les spectacles en général. Et ça, je pense que ça restera.
0: Alors, je vous propose de nous quitter en donnant peut-être les coordonnées de l'Académie Gretry et en rappelant le site internet, afin que tout le monde soit bien informé de la manière de s'inscrire, car on peut encore s'inscrire.
1: Ah bien sûr, les inscriptions ne sont pas clôturées, loin de là, on termine les inscriptions le 22 septembre, donc d'ici, n'hésitez pas. On a la journée portes ouvertes ici ce mercredi 9 septembre. Donc n'hésitez pas à venir à l'académie. Alors il y a un site internet, c'est www.academiegretry.be, sur lequel vous avez tous les renseignements, y compris une inscription en ligne directement. Sinon notre numéro de téléphone 04 342 61 60. Et pour les auditeurs qui sont sur le site de Retrouvailles, c'est le stand de 182. Nous sommes tout près de vous, à peine à quelques pas.
0: Voilà. Eh bien, c'est sur cette conclusion optimiste que nous allons nous quitter. Monsieur le directeur, merci beaucoup de vous être déplacé du 182 au 354. Et je vous dis déjà l'année prochaine.
1: Merci beaucoup, à l'année prochaine.
0: Voilà.

0: Et vous êtes toujours à l'écoute de cette émission spéciale Retrouvailles en direct du salon Retrouvailles dans le parc de la Beauverie. Nous sommes installés au stand de 354 et en direct avec vous jusqu'à 18h. On continue à faire le tour des associations présentes sur le salon et on se tourne du côté des Restos du Cœur où son directeur Bob Balbour nous a rejoint. Bonjour. Alors Bob, je ne sais pas s'il faut vraiment encore poser cette question, mais on va quand même le faire. Les Restos du Cœur, c'est quoi ?
1: Ben, les Restos du Cœur de Belgique, ce sont 20 restos qui sont en ASBL, complètement indépendants les unes des autres. Et il y a aussi une FEDE, la Fédération des Restos du Cœur de Belgique, qui va aider ces différentes entités financièrement, logistiquement, pour qu'on puisse récupérer assez de nourriture à distribuer. Les Restos du Cœur, par contre, on a toujours l'image d'un resto ou d'une distribution de repas. C'est le cas en France, et malheureusement, les Restos du Cœur français et belges ne se fréquentent plus. Et donc, nous, en Belgique, c'est vrai qu'on nous laisse plus.

0: Donc c'est une grosse machine, c'est une production en interne, donc on produit tous nos repas. Et on distribue même à d'autres associations qui n'ont pas de cuisine de collectivité. Donc voilà, le Resto du Cœur de Liège, c'est un poumon dans le milieu associatif. Et en même temps, c'est la force aussi de Liège. C'est que le milieu associatif travaille très très bien main dans la main les uns avec les autres. Ce qui crée certainement aussi des appels d'air. On sait que des villes ont décidé qu'il n'y ait plus de SDF dans leurs rues. Fatalement, les SDF ne disparaissent pas. Ils changent juste de région et on est aussi situé, point de vue près de la frontière linguistique et des Pays-Bas. Et donc, fatalement, on a aussi là-bas des régions où l'aide n'est pas très très présente. Et donc, souvent, les dossiers ouverts, par exemple aux Pays-Bas, Maastricht, arrivent finalement chez nous.
1: Est-ce que les profils, justement, qui arrivent chez vous ont la chance, si je puis le dire comme ça, de rester très peu de temps ou c'est parfois des accompagnements vraiment au long cours?
0: Oui, donc dans les 4000 bénéficiaires, on a dans nos statistiques la possibilité de voir combien de fois ils sont venus par an. Mais le but, c'est d'avoir les portes ouvertes. Donc ils peuvent venir effectivement 4-5 jours, des primo arrivants arrivent 4-5 jours chez nous à Liège, se reprennent de l'énergie pour souvent encore viser l'Angleterre. C'est absurde, mais voilà, c'est toujours leur choix. Et on a des gens qui viennent tous les jours. Par contre, dans les profils, s'il y a 15 ans, on aurait pu estimer que c'était un homme, quarantaine, SDF, isolé, qui venait au Resto du Cœur, fatalement, vu les circonstances de nos choix politiques, on va dire, de nos choix de société, on se retrouve maintenant avec de nouveaux profils, donc des mamans solo, des étudiants, des personnes âgées. Et fatalement, on se retrouve avec des personnes qu'on n'aurait pas imaginé rencontrer chez nos restos. C'est vrai qu'aussi on accueille de plus en plus vite, donc on a des critères d'entrée au resto, on ne peut pas accepter tout le monde fatalement, et dans nos critères c'est fait en sorte qu'on puisse par exemple avoir quelqu'un qui a un revenu mais qui se retrouve dans une situation difficile, et fatalement il aura l'accès chez nous. Un petit exemple, si je suis maman solo, que j'ai un revenu à mi-temps, parce que historiquement dans la famille c'était la possibilité pour l'épouse d'avoir le mi-temps, quand elle se retrouve seule, elle a toujours un revenu. Si on ne faisait pas attention au fait qu'elle est avec un revenu et qu'on ne peut pas accepter les revenus, elle ne serait pas chez nous alors qu'elle a des frais assez astronomiques. Donc voilà, on ouvre plus vite les portes maintenant. L'adage qui dit qu'il faut toucher le fond pour mieux rebondir, peut-être dans le sport, peut-être dans la vie professionnelle, mais pas dans la précarité, il faut prendre la main dès qu'on peut, quoi.
1: Bob Belbourg, je rappelle que vous êtes directeur des Restos du Cœur de Belgique. C'est une question qui est importante parce que parfois on a tendance à se dire, et vous l'avez dit, qu'il faut toucher le fond avant de demander de l'aide ou en tout cas de rebondir. Vous, votre signal d'alarme, c'est de dire que la précarité, elle peut commencer bien plus tôt et qu'il ne faut pas non plus hésiter à demander de l'aide, et vous êtes là, entre autres, pour ça.
0: Oui, on avait une image d'une soupe populaire, hein, et je suis très positif par rapport à la soupe populaire, c'est familial, c'est accueillant, mais quand on doit passer la porte la première fois, c'est pas évident de s'imaginer je vais à la soupe populaire. Donc on essaie de faire effectivement un accueil qui peut être plus chaleureux, plus sécurisant pour une personne seule qui arrive au resto. Donc oui, on ouvre les portes et le message est là aussi. C'est pour ça qu'on est là, c'est de faire savoir qu'il y a un resto à Liège et que tout le monde malheureusement peut un jour se trébucher et avoir besoin de ce coup de main là.
1: Avant de se tourner vers les différentes façons de vous aider, on va rester justement sur le profil de ceux qui pourraient avoir envie de pousser votre porte, avoir le besoin de pousser votre porte. Comment on s'y prend? Comment ça fonctionne en contact avec les Restos du Cœur?
0: Alors nous, on est ouvert 5 jours sur 7 toute la semaine. On s'arrange avec d'autres assos pour ouvrir, qui ouvrent le week-end pour livrer les repas. Mais on a deux assistantes sociales. C'est elles qui vont être la porte d'entrée du resto. Elles vont accueillir les personnes pour voir si elles ont la possibilité de rentrer au Resto du Cœur. Il y a un dossier qui doit être complété, hein, donc on va avoir besoin de la composition de ménage, des revenus, des dépenses. Directement, le premier jour, on va donner l'accès à l'alimentaire et on va demander à la personne de compléter le plus vite possible son dossier. Donc c'est très très accueillant, très chaleureux, et il y a évidemment peu de refus chez nous. Vu les circonstances, on ne franchit pas la porte si les besoins ne sont pas là fatalement. Donc voilà, l'accueil est fait par une assistante sociale.
1: Par rapport aux différentes façons de vous venir en aide, de vous soutenir, il y a évidemment le financier, mais peut-être pas que, vous allez nous le dire, comment on peut vous soutenir, nous, en tant que citoyens et citoyennes?
0: Alors nous, la première aide qui est hyper importante, c'est le don de soi. Fatalement, si on n'a pas de bénévoles chez nous, on n'ouvre pas un seul jour. Donc c'est 100 bénévoles au Resto du Cœur de Liège, c'est 8 employés et 100 bénévoles, c'est une grosse famille, hein. Maintenant, après ça, c'est malheureusement toujours la même chose. On fonctionne avec un budget d'1 million d'euros. On a 160 000 euros de subsides à l'heure d'aujourd'hui. On était à 320 000 il y a 2 ans. Donc, fatalement, les subsides diminuent et on a toujours été sous-subsidiés. Donc, on a cette habitude et collé

0: nous a bien aidé pour ça, à frapper aux portes et à aller chercher des moyens ailleurs. Donc fatalement, on va vers le privé maintenant de plus en plus, vers le Rotary, le Lions, des sociétés qui nous offrent aussi des dons. Et Monsieur et Madame Tout-le-Monde qui reste aussi très préoccupé par la situation du resto. Donc on a beaucoup de donateurs, heureusement. C'est aussi le petit coup de gueule, hein, si je puis me permettre, c'est que les choix de société font que les assos sont de moins en moins subsidiés. Pourtant, on nous a applaudi aussi, pourtant on nous a félicité du travail, et d'année en année, les subsides sont de moins en moins. On nous demande de travailler en collaboration avec d'autres assos, on crée des synergies, et puis certaines assos disparaissent. Donc ces arbres qui s'étaient entremêlés avec leurs branches, ben, les branches cassent, et donc on est de moins en moins compétents, mais financièrement, on y arrive toujours. Donc on ne lance pas un message clair, finalement, à nos pouvoirs publics, hein. On leur dit c'est dur pour nous, et d'année en année, malgré moins de subsides, on y arrive toujours. Donc voilà, c'est sûr que...
1: La grève n'est pas facile à envisager, j'imagine, dans un service comme le vôtre.
0: Oui,
1: dis la grève, on s'entend avec des oui. guillemets, hein, mais bien sûr.
0: C'est impossible pour nous de faire grève, oui, parce qu'on va mettre des personnes dans des situations catastrophiques. Donc l'équipe a d'autres attitudes par rapport à ça. C'est de la rédaction, c'est de l'administratif qu'on va gérer autrement pour prouver qu'à un moment donné, on est essentiel aussi. Mais oui, l'équipe est très soudée et ne fera jamais un mouvement de grève par rapport à ça, non, effectivement. Oui.
1: Donc il y a l'aspect donation, et puis il y a aussi la possibilité, vous allez nous contextualiser un peu ça, d'organiser toujours des événements au profit des Restos du Cœur.
0: Oui, c'est vrai que par exemple on a beaucoup de chance, la SBL a été honorée du titre de Liégeois de l'année, donc fatalement on a eu beaucoup d'activités. On va avoir le concert des Gaufres ce mois-ci, on a l'école de police de la province de Liège qui fait aussi une activité pour nous, donc c'est les moyens qui vont rentrer, et c'est vrai qu'on invite toute personne, tout club sportif, toute assos qui veut créer un mouvement pour nous, de nous contacter. On peut vraiment mettre quelque chose en place. Et c'est vrai que sans ces événements-là, on ne pourrait pas boucler une année dans le vert. Ça veut dire que dans le milieu associatif aussi, si on se retrouve 2-3 années dans le rouge, ça peut devenir compliqué financièrement et on peut mettre l'assos en péril. Donc on a besoin de ces événements-là, oui.
1: Est-ce qu'on attend forcément des gros événements, ou bien une kermesse de village, par exemple, pourrait tout à fait être l'événement dont on parle?
0: Oui, effectivement. La commune de R, via le village de Gillemont, organise une marche. C'est une marche au profit du resto. C'est une rentrée financière qui a quand même ses conséquences. Et donc tout petit geste est le bienvenu, oui.
1: Nous sommes ici à Bobalbourg en septembre 2026. Est-ce qu'il y a des actualités très proches pour les Restos du Cœur?
0: Mais en fait, déjà nos 40 ans cette année, donc c'est les 40 ans des Restos du Cœur de Belgique, mais c'est aussi les 40 ans du Cœur de Liège, puisque Coluche est venu en 86 inaugurer le premier resto de Belgique. Et fatalement, c'est une année qui est chargée, où on a vraiment beaucoup d'événements. C'est un vrai plaisir de connaître cette année-là pour un directeur et pour les équipes, parce que c'est vrai que c'est motivant, c'est énergique, donc voilà, c'est très positif, oui.
1: Vous l'entendez, le vent s'invite dans nos micros. Et oui, on vous rappelle que nous sommes en direct du parc de la Beuverie sur le stand de 354, non loin de la passerelle La Belle Liégeoise, au pied de la passerelle La Belle Liégeoise. Je me permets cette question, Bob, parce que vous l'avez évoqué deux fois au cours de cette interview. Les Restos du Cœur, ça reste et ça restera l'image de Coluche.
0: Ah oui, Je suis étonné, parce que même toujours maintenant, alors que nos jeunes ne connaissent plus Coluche, ça reste quand même notre porte-drapeau. C'est vrai que ces phrases choc parlent toujours maintenant. Il était en avance sur son temps, et souvent la question maintenant, parce que les Restos du Cœur, par exemple en Belgique, il y en a trois en Flandre, ils ont très très dur de fonctionner, parce que Restos du Cœur et Coluche ne sont pas très bien connus. Les néerlandophones jeunes de notre génération n'ont pas connu Coluche comme leurs parents. Mais voilà, donc malgré toutes ces questions-là, c'est sûr et certain à chaque conclusion que Coluche est vraiment notre porte-drapeau, effectivement.
1: Bobalbourg pour les Restos du Cœur. Une toute dernière question, ça concerne évidemment les contacts. Où est-ce qu'on peut vous retrouver, que ce soit en ligne ou bien en physique?
0: Donc on est sur tous les réseaux sociaux, Restos du Cœur de Liège, et vous tombez sur nos pages. On a fatalement aussi notre adresse mail, hein, direction@restosducoeurliège.be, où toute question peut être posée, on répond très vite aussi. Voilà, il y a un numéro de téléphone aussi qui est accessible en allant voir sur internet, et on décroche avec beaucoup de plaisir.
1: Un numéro qu'on peut vous donner maintenant puisqu'on l'a sous les yeux, le 04 344 0800. Je répète, le 04 344 0800. Merci beaucoup Bob Albour.
0: Merci à vous, c'était parfait.
1: On continue cette émission en musique avant de retrouver nos prochains invités, toujours en direct du Parc de la Beauvrie.

0: en direct de Retrouvailles dans le parc de la Beauvrie pour vivre ensemble ce 34e salon Retrouvailles. 300 associations, plus de 300 associations réunies ici au parc de la Beauvrie. Vous nous retrouvez, je pense que vous l'avez compris maintenant, au stand de 354. On vous rappelle rapidement les deux concours qui sont en cours sur, sur notre stand. Vous pouvez venir récupérer un dessin à colorier par vos jeunes têtes blondes pour avoir l'occasion d'assister à un concert de Monsieur Nicolas dans nos studios ici au centre de Liège, ou encore pour les un peu plus grands, eh bien, l'occasion de participer à un concours pour remporter une radio digitale. Maintenant que c'est dit, j'accueille notre prochaine invitée, Adrien Van Ham, bonjour.
1: Bonjour.
0: Vous êtes assistant social, en l'occurrence pour la structure Les Chanterelles, qui est spécialisée dans l'accompagnement des personnes en situation de handicap et aussi dans les familles d'accueil. On va avoir l'occasion de développer tout ça avec nous. Expliquez-nous à la base, Les Chanterelles, c'est arrivé comment ?
1: Alors, Les Chanterelles, elles ont été créées en 1978 parce que donc notre ancienne directrice avait l'intention de fonder un entre-deux entre le service résidentiel et le service d'accompagnement. Donc, des personnes qui avaient suffisamment de capacité pour ne pas vivre en institution, mais qui avaient quand même besoin d'un accompagnement et qui n'avaient pas les capacités d'être seules. Et donc, c'est le premier service d'accompagnement en accueil de type familial qui a été créé donc en 1978, puis par la suite, d'autres ont suivi dans les années 80. Et au départ, notre service était même créé donc uniquement pour des adultes, puisque c'était vraiment cet entre-deux pour des adultes. Et c'est dans les années 90 qu'on a commencé à avoir des demandes d'enfants et que l'accueil d'enfants s'est développé et que maintenant on a une majorité d'enfants et quelques adultes.
0: Donc finalement, le développement avant de venir de vous, il est aussi venu des besoins spécifiques du public qui vous contacte.
1: Tout à fait. Oui, oui, vraiment, c'était vraiment cette frontière entre les deux qui il manquait quelque chose. Et donc, notre ancienne directrice est la première à avoir créé ce service-là.
0: L'image des Chanterelles, alors, en 2026, c'est quoi ?
1: Alors, maintenant, on est un service d'accompagnement en accueil type familial. Et donc, on recherche des familles d'accueil, donc pour des enfants qui sont actuellement placés en institution, en pouponnière ou en service résidentiel pour jeunes, et qui n'ont pas de réintégration familiale parce que la situation des parents biologiques est précaire, que pour éviter que ces enfants grandissent en institution, on leur trouve un milieu familial pour les aider à grandir, à s'épanouir sur du long terme. Voilà, donc nous, on est en la recherche de familles d'accueil, mais aussi de familles de parrainage.
0: On abordera ces aspects dans quelques instants, Adrien. Si vous le voulez bien, on va rester sur la notion du handicap. Derrière handicap, on peut vouloir dire énormément de choses. Dans le cadre des Chanterelles, qu'est-ce que ça comporte, le mot handicap ?
1: Alors, c'est sûr que le handicap, c'est très vaste. Et donc, on prend toujours un temps avec la famille d'accueil, donc la famille d'accueil potentielle qui pousse notre porte, pour pouvoir réfléchir à quel type de profil vous imaginez accueillir. C'est sûr que le handicap, un enfant trisomique ou un enfant avec un TSA, mais ça peut aussi être
0: un spectre autistique.
1: Tout à fait, tout à fait. Et ça peut aussi être un enfant avec un handicap, ce qu'on pourrait appeler un handicap invisible, donc un retard de développement. Donc des enfants qui ont manqué de soins, de stimulation dans les premiers mois, années de leur vie, et qui peuvent garder certains retards dans différentes sphères, par exemple la marche, le langage. Voilà. Alors ce sont toujours des enfants qui savent se déplacer la plupart du temps, parce que les besoins d'un enfant qui serait par exemple avec un handicap physique plus important en chaise roulante, j'entends, évidemment les maisons ne sont pas toujours adéquates et adaptées pour ce type d'enfant, et donc ce sont des enfants qui nécessitent un suivi médical plus important et donc qui malheureusement restent en institution dans ces cas-là.
0: Donc ici, ça veut dire qu'on comprenne bien, vous accompagnez majoritairement des enfants porteurs de handicap, oui, mais valides.
1: Tout à fait, tout à fait. On n'accompagne même pas d'enfants qui ne sont pas valides.
0: C'est ça.
1: Puisque, voilà, comme je vous le dis, c'est en institution. On en a un, mais qui est adulte maintenant. Et c'était un projet particulier, voilà, de famille qui connaissait déjà l'enfant à la base. Donc, voilà. Donc, nous, c'est vraiment des enfants qui savent se déplacer, qui sont autonomes. Alors, certains parlent, certains pas, certains ropres, d'autres pas. Voilà, ce sont aussi des enfants qui, en fait, n'ont jamais connu de vie de famille. Et donc, qui ont parfois aussi ce qu'on peut appeler troubles de l'attachement, des troubles relationnels, parce que en fait ils ne connaissent pas ce lien qui est particulier avec une famille, qui ont connu des professionnels qui se relayent jour et nuit dans l'institution, dans la pouponnière, et donc parfois des enfants qui se demandent un petit peu c'est quoi en fait une vie de famille. On se souvient d'un enfant en fait qui disait mais moi je voudrais deux papas, deux mamans. Ah mais pourquoi? Parce qu'en fait il y en a un papa, une maman pour la nuit, un papa, une maman pour la journée, parce qu'en fait voilà, ils ne comprennent pas en fait parfois ce que c'est d'avoir deux parents qui s'occupent avec dans un lien exclusif.
0: Et pourtant, on précise et on rappelle que vous cherchez des familles d'accueil et non pas des familles d'adoption. Donc ce sont des enfants qui ne sont pas non plus dédié, l'expression n'est pas très heureuse, Adrien, pardonnez-moi, mais dédié à l'adoption.
1: C'est ça. Donc c'est vrai que parfois on a des familles d'accueil qui ont adopté, mais ce n'est pas la majorité des cas, puisque ici l'accueil, quand il sait, il y a toujours des parents de naissance qui sont là dans le parcours, soit présents par des droits de visite, donc ce qu'on appelle, donc le parent vient au Chanterelle pour discuter un petit peu et voir leur enfant, mais parfois ils ne sont pas là et ils ne viennent pas. Parfois il y a aussi une interdiction des autorités compétentes pour ces parents d'avoir des contacts avec leurs enfants. Et ils restent représentants légaux. Ça veut dire que les parents, même s'ils n'ont pas l'enfant chez eux, continuent à devoir signer les documents importants quand ils ont toujours leur autorité parentale. Parfois, il y a un tuteur, parfois un protuteur, mais voilà, la plupart du temps, ils restent les parents et les représentants légaux de l'enfant.
0: Si vous deviez décrire le profil d'une famille d'accueil, entre guillemets, il faut quel prérequis pour pouvoir espérer devenir famille d'accueil ?
1: Alors c'est sûr qu'il n'y a pas de prérequis, donc on accompagne tout type de famille, donc que vous soyez célibataire, en couple, avec ou sans enfant, voilà, donc ça c'est une première chose. Ensuite évidemment il y a des critères administratifs, je vais dire, toutes les personnes majeures vivant sous le toit doivent avoir un certificat de bonne vie et mœurs vierge, évidemment un extrait de casier judiciaire, un certificat médical du médecin traitant attestant que vous êtes apte à avoir un enfant. On travaille dans une distance géographique de 70 km.
0: À vous occuper d'un enfant.
1: À vous occuper d'un an, exactement, oui, que ce soit en accueil ou en parrainage, comme on l'expliquera après. On travaille dans une distance géographique de 70 km autour de Serein. Et voilà, après, c'est une fois que les terres sont remplies, évidemment, une chambre disponible pour l'enfant accueilli. Et après, c'est aussi une discussion avec le service, en fait, où on va apprendre à connaître la famille candidate. Et réfléchir ensemble à est-ce que c'est une bonne idée, est-ce que c'est le bon moment pour vous aussi. Évidemment, il y a plein de questions, voilà, et on réfléchit ensemble pour voir si on peut collaborer ensemble.
0: On reste dans l'hypothétique et on se doute bien qu'un cas n'est pas l'autre, bien une sûr. Histoire n'est pas l'autre, mais pour continuer à s'imaginer, une fois qu'on a obtenu l'accord pour devenir famille d'accueil, comment les choses se passent ?
1: Alors, donc une fois que vous êtes accrédité et qu'on dit, voilà, on peut collaborer ensemble, c'est ça ?
0: Oui.
1: Donc là, à ce moment-là, en fonction de nos discussions, on imagine un peu, là, on en aura discuté évidemment avant, et donc pour voir quel profil de l'enfant, comme je disais, quel handicap, quel âge et tout ça. Et donc, nous, on a une liste d'attente assez importante qui est bien plus nombreuse que le nombre de familles qui poussent notre porte, évidemment. Et donc, on va un petit peu voir quel enfant peut correspondre. C'est vraiment un appariement entre la famille d'accueil et l'enfant. On va aller rencontrer l'enfant en pouponnière ou en institution dans son milieu de vie parce que jusque-là, on a les informations qui nous sont données par les professionnels qui s'occupent de l'enfant, mais on n'a pas encore été à sa rencontre non plus. Et donc on va à sa rencontre, on lui dit qu'on cherche une solution pour continuer à l'aider à grandir. Et ensuite, on propose ce projet sur papier. C'est comme je le dis entre guillemets parce qu'on va proposer à la famille, voilà, on a imaginé cet enfant-là, on donne toutes les informations qu'on a en notre possession et on voit un petit peu si c'est effectivement un projet qui leur parle. Et donc à ce moment-là, ils préparent un album photo que nous, on va présenter à l'enfant en lui disant, voilà, on a trouvé une famille pour toi, ils s'appellent comme ça, ils ont tel animal, il y a leur maison, enfin voilà. Et alors à ce moment-là, il y a les premières visites assez rapidement qui se mettent en place, toujours dans le milieu de vie de l'enfant. Et puis petit à petit, on quitte le centre pour aller promener, pour aller au parc. Et puis ensuite, des visites dans la maison. Et puis après, c'est la première nuit qui est le début de l'accueil. Il faut savoir qu'on va au rythme de l'enfant, évidemment. Parfois, il y a des familles d'accueil qui nous disent « Ah, mais c'est long parce que ça prend plusieurs semaines avant de pouvoir accueillir l'enfant à temps plein à la maison. » Mais c'est vraiment au rythme de l'enfant. Parfois, on accélère le processus. Parfois, on prend plus de temps parce que c'est l'enfant qui vient nous montrer, en fait, aussi petit soit-il parfois, et on se dit « Ah, il ne parle pas, il ne comprend pas. » En fait, ils comprennent tous très bien et ils nous étonnent vraiment parfois en se disant « Bah voilà, ils nous montrent que c'est le moment. »
0: Et ce sont eux, finalement, les premiers acteurs de ce qui est en train de se dérouler. Vous nous avez également évoqué des familles de parrainage. Oui. C'est quoi ça, Adrien ?
1: Alors, donc, contrairement à l'accueil temps plein, on recherche aussi des familles de parrainage qui peuvent peut-être accueillir un enfant quelques jours par mois, un week-end, un jour, une nuit même sur le week-end, quelques jours aux vacances scolaires, un relais vraiment ponctuel, mais toujours sur le long terme, mais évidemment le même enfant sur du long terme, donc ça reste un engagement, mais pour permettre aussi à offrir du temps en fait à un enfant qui vit en institution et qui peut-être n'a pas l'occasion d'encore une fois de connaître la vie de famille, et donc de lui montrer c'est quoi une vie de famille, même si ce n'est qu'un ou deux jours par mois, en fait c'est déjà énorme pour eux et ça leur apporte plein de choses.
0: Et à ce moment-là, j'imagine que les modalités sont exactement les mêmes que pour devenir famille d'accueil.
1: Tout à fait.
0: Vous êtes en recherche, vous nous l'avez dit, de familles d'accueil à l'heure actuelle. Comment on s'y prend pour vous contacter, Adrien ?
1: Alors, vous pouvez nous contacter évidemment par téléphone ou sur nos réseaux sociaux.
0: Donc, vous pouvez nous donner le numéro
1: de téléphone. Je vous donne le numéro de téléphone. 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Le 04 380 41 73. Vous pouvez aussi nous contacter via les réseaux sociaux, donc à la page Facebook et la page Instagram en clapant les chanterelles service d'accueil familial. Et alors notre site qui est www.chanterelle.be, qui est actuellement en reconstruction puisqu'il vient d'être remis en ligne depuis peu, et donc il y a peu d'informations pour l'instant, mais il va être élaboré avec une multitude de choses dans les prochaines semaines et mois.
0: Outre les familles d'accueil et les familles de parrainage, est-ce que vous avez besoin peut-être d'autres besoins au niveau de la structure?
1: Non, je pense qu'on recherche vraiment, c'est des familles qu'on recherche.
0: C'est ça. Vous n'avez pas besoin de bénévoles,
1: non.
0: Par exemple.
1: Non,
0: c'est ça. On est vraiment sur de la recherche de familles d'accueil.
1: Tout à fait. Une toute
0: dernière question avant de vous laisser filer. Je rappelle que vous êtes assistant social pour la structure Les Chanterelles. Qu'aimeriez-vous qu'on garde en tête après cet échange par rapport à ces notions justement d'accueil de la différence?
1: Moi, je me dis, si vous sentez l'élan à toutes les personnes qui nous écoutent, si vous sentez à un moment donné l'élan, si vous avez déjà pensé, si c'est une petite graine dans votre tête, n'hésitez pas à nous contacter, à pousser notre porte, parce que si vous avez des questions, on peut réfléchir ensemble aux réponses. Et parfois, il suffit juste de l'élan, en fait, et de se dire « Ok, je peux apporter quelque chose à un enfant ».
0: Adrien Vanham, merci beaucoup d'avoir
1: merci
0: été notre invité. De nouveau, on retrouve un nouvel invité dans quelques instants sur le stand de RCF Liège au sein du salon Retrouvailles 34e édition dans le parc de la Beauvrie. Restez bien à l'écoute.

0: 4 et en direct avec vous jusqu'à 18h à peu près. Nous serons également présents demain sur les ondes dès 14h, mais ici au salon dès 11h du matin. N'hésitez pas à venir nous rejoindre ou bien à nous écouter si malheureusement vous ne savez pas être des nôtres. 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Je vous rappelle une dernière fois le numéro 354. Et puis quant à moi, j'accueille mon prochain invité, Marco Bellomo. Bonjour.
1: Bonjour.
0: Vous êtes présent avec nous pour parler de Culture Liège ASBL. Alors très vite, quand on essaye de savoir ce qu'est Culture Liège ASBL, on se rend compte, Marco, que c'est un véritable imbroglio. Ce qui est sûr, c'est que c'est actif dans la culture.
1: Oui.
0: Voilà, essayez de nous expliquer avec vos mots ce qu'est Culture Liège.
1: Donc déjà, première chose, on est basé donc dans premier étage dans la galerie Opéra.
0: En plein cœur de Liège.
1: En plein cœur de Liège. Donc un des objectifs, c'est justement d'avoir un lieu de culture avec plusieurs activités au centre de Liège. Je crois qu'on ne peut pas faire plus centre de Liège que République française. Donc voilà, ça c'est... Je vous dis déjà toutes les choses ou...
0: Ah ben oui, mais on va dire l'essentiel. Pour qu'on essaie d'avoir une image de Culture Liège, après on va développer vos différentes activités, mais pour qu'on essaie de comprendre déjà dans quoi on met les pieds quand on pousse la porte de Culture Liège.
1: Donc d'abord, on a une galerie d'art qui est là pour toujours à la recherche de nouveaux artistes. Ils font une exposition tous les mois. Le vernissage est aujourd'hui pour la nature dans tous ses états. Jusqu'à 18h et c'est du 3 au 26 septembre. Et donc là, c'est vraiment le lieu, la galerie qui est vraiment recherche de tout artiste qui a envie d'être exposé, de présenter leur travail. On est toujours à la recherche. C'est très actif et ça, c'est un très bon accueil pour les artistes qui cherchent à se montrer.
0: Ça veut dire que vous proposez aussi un accompagnement ou c'est véritablement juste une vitrine pour ces différents artistes ?
1: Accompagnement dans quel sens ?
0: Accompagnement, je ne sais pas, à la promotion ou
1: oui,
0: à la
1: surtout,
0: création ?
1: Oui, surtout dans la promotion. Donc voilà, il y a un petit prix à payer pour exposer chez nous. Mais les avantages, c'est que c'est ouvert tous les jours sauf les dimanches. Donc même quand vous ne savez pas être là pour représenter votre art, il y a quelqu'un qui est là pour accueillir, pour exposer.
0: C'est pas une galerie en libre service.
1: Voilà, non, c'est une galerie vraiment professionnelle. Aussi, un des avantages, c'est que tout ce que les artistes vendent, ben, c'est pour eux. Il n'y a pas de pourcentage pris par la galerie. Et c'est vraiment un suivi de chaque mois, chaque exposition. Il y a un suivi, on explique aux gens qui viennent de quoi il s'agit. Il y a aussi un vote pour artistes de l'exposition, donc on peut voter aussi, donc c'est un peu interactif comme ça aussi.
0: Ok, donc Culture Liège, c'est une galerie d'art, ce sont aussi des ateliers créatifs.
1: C'est aussi des ateliers créatifs qui se passent à la cafette, parce qu'on a aussi une cafette. Ok, d'accord. On en parlera après.
0: On en parlera juste après.
1: Mais oui, donc en fait, on a des ateliers artistiques dont moi, je fais un atelier de laine feutrée, qui est une technique super intéressante, qui n'est pas très vue souvent. On a aussi les mardis, donc ça, c'est le mercredi, l'atelier laine feutrée. On a aussi les mardis, l'atelier crochet, qui est fait par des... je dirais pas des professionnels, mais des gens qui se connaissent bien dans le crochet. Et il y a une bonne suivi là aussi. On a aussi... vérifier si j'ai rien oublié.
0: On vous l'a dit, c'est très vaste dans les activités de Culture Liège.
1: Il y a beaucoup. Il y aura bientôt des activités plus dessin, histoire de la peinture et tout ça proposé par un de nos bénévoles. Et je crois que c'est tout pour l'instant.
0: Pour l'atelier créatif, pour les ateliers créatifs. Alors, a priori, c'est tout. Vous nous avez dit que ça avait lieu dans la cafétéria, la fameuse cafétéria sociale. Racontez-nous.
1: Ah ben, la cafétéria sociale, c'est là où se passent quasiment tous les ateliers, toutes les activités, les animations. Un des événements que j'organise en alternance les vendredis et samedis, c'est le bingo, donc la quine, qui est très actif, l'air de rien. C'est 4 heures de bonheur, comme j'aime dire, avec les gens qui participent. Je mets des petits bruitages, je fais des petits vannes pour un peu animer. La cafette aussi, il y a des menus pour enfants, enfin pour enfants, excuse-moi, pour étudiants proposés. Il y a un menu à 5 euros pour les étudiants et il y a un menu qui, il me semble, change toutes les semaines, qui est tout fait maison, fait par notre cher Nicole, excuse-moi, j'ai eu cher Nicole qui gère ça avec les autres bénévoles. Et c'est un endroit accueillant aussi parce qu'il y a des jeux plateau, il y a, comme je dis, des animations qui se passent de temps en temps juste pour un peu mettre l'ambiance. Voilà, la fameuse cafette.
0: Et puis, dans les petites informations que j'ai sous les yeux, hein, c'est un flyer ce que vous m'avez donné, hein, oui, Marco, oui. On va appeler un chat un chat. Je vois aussi qu'il y a une foire aux livres pour Culture Liège.
1: Oui, il y a une foire aux livres que j'ai... Ouh, je vais me faire engueuler.
0: Vous n'avez pas toutes vos informations,
1: j'ai Marco. Pas toutes mes informations. C'est, il me semble, une fois par mois. C'est organisé dans la galerie Opérax, en bas et au premier étage.
0: Donc si en quelques mots on devait retenir quelques infos de Culture Liège, Galerie Opéra, ça c'est la première info qu'on retient, voilà. La première que vous nous avez donnée.
1: Voilà.
0: Et ensuite on garde quoi en tête? Quel jour ou plutôt quel le lieu pour voir les activités, le large planning d'activités?
1: Premier étage. Voilà, c'est, on dirait pas comme ça, mais il se passe des choses au premier étage et il faut juste braver les escaliers parce que malheureusement il n'y a pas d'escalateur, mais il y a un ascenseur et je dirais cafette et la galerie, enfin je dirais tout ce que je veux. Je dois rajouter une petite chose, il y a aussi le club de loisirs qui est donc le Wild Club, donc ça c'est un club qui organise des événements pour qu'on puisse aller en groupe, que ce soit des spectacle ou une pièce de théâtre, de choses culturelles organisées. Il y a aussi le Wall March qui est donc organisé par le même club, mais pour le rando et tout ce qui est promenade. Et une petite dernière chose, merci de me la rappeler, c'est à la galerie, on va, ou peut-être à la cafette, on va voir mise en place, on va faire un speed dating le 19 septembre. Avec trois tranches d'âge, donc il y a le 18 à 30 ans, 30 à 50 et puis 50 plus. Et le prix n'est que 25 euros. Et d'après ce que j'entends, c'est un prix tout à fait raisonnable pour un speed dating, surtout à Liège. Et donc ça, c'est un truc dont on est très motivé. C'est moi qui vais animer ça aussi. Et c'est un truc qu'on est très motivé là-dessus pour voir un peu. En tout cas, on a déjà de l'intérêt du côté féminin. Donc on cherche du côté masculin de venir nous aider aussi. Et voilà.
0: Et si vous avez envie de vous tenir au courant, eh bien, une page Facebook Culture Liège, un site internet www.cultureliège.be ou encore une adresse mail contact@cultureliège.be. Marco Bellomo, merci beaucoup.
1: Merci à vous.
0: On continue cette émission en musique et puis on accueillera notre prochain invité ici sur le Salon Retrouvailles.

0: en direct du salon Retrouvailles, 34e édition ici au sein du parc de la Beauvrie. Nous sommes en direct avec vous depuis 14h pour vous faire vivre cet événement. Les invités s'enchaînent et deux invités particuliers sont venus nous rejoindre. À présent, en face de moi, le ministre Yves Kopitars. Bonjour.
1: Bonjour.
0: Vous êtes ministre de la Santé, de l'Environnement, des Solidarités et de l'Économie sociale. Et à vos côtés, Olivier de Wassage. Bonjour. Quant à vous, vous êtes député wallon et de la Fédération Wallonie-Bruxelles. C'est une première pour vous à Retrouvailles, messieurs?
1: Alors pour moi, oui. Oui. C'est une première. On en a déjà parlé bien avant. Mais c'est la première fois que je vois, je suis présent et c'est la première fois que je me rends compte de la quantité d'associations, d'animations et surtout, je dirais, une espèce de cohésion de toutes ces structures.
0: Plus de 300 associations, effectivement, sont présentes ici sur le salon. Pour vous, Olivier de Wassage, c'est une première?
2: Non, en tant que Ligeois, je ne pourrais pas être à ma première quand même.
0: Donc, on n'espérait pas d'autres réponses.
2: Voilà, exactement. Mais de fait, comme le ministre vient de le dire, vraiment impressionné par la quantité d'abord des associations qui sont présentes et puis du public qui est présent. Évidemment, le beau temps y est pour quelque chose, mais c'est formidable et bravo à tous les organisateurs et à tous les bénévoles qui sont ici avec leur stand aujourd'hui. Il faut vraiment les féliciter.
0: Monsieur le ministre, c'est assez rare, non, d'aller dans un événement pour le coup qui représente un peu l'intégralité de ses fonctions, de ses spécialités.
1: Ah, c'est la spécificité, bien sûr, de ce rassemblement. C'est qu'on on a toute une série d'associations. Alors, moi, je n'ai pas fait le tour complet, mais donc, j'ai vu de l'environnement, j'ai vu la santé, j'ai vu l'action sociale. Il y a le sport, il y a la culture. Donc, oui, c'est très intéressant, d'abord, de faire des liens entre ces associations, de se rendre compte aussi des difficultés, parce que c'est vrai qu'il y en a certaines qui sont en difficulté financière ou par rapport à la pérennisation, par exemple, de subventions ou autres. Ce qu'on se rend compte aussi, c'est la quantité de bénévoles, en tout cas de gens qui sont actifs dans ces associations bénévolement et qui sont prêts à passer les défis de ces structures. Et puis je pense, et on le sait très bien, que ces associations sont le terreau bien sûr de la société civile, mais sont capitales pour influencer les politiques, pour mener des actions sur le terrain et surtout pour être le levier de nos politiques, de nos choix politiques, parce que c'est eux bien sûr les opérateurs de terrain.
0: Vous avez déjà donné quelques éléments de réponse, mais néanmoins, quel regard vous portez sur le tissu associatif en Belgique? Et ici, on est à Liège, donc on posera la question à Olivier, plus spécifiquement à Liège.
1: Bah, c'est la force de notre, je dirais, société civile belge et francophone particulièrement. On a un tissu associatif très riche, qui s'enrichit en continu, et puis il y a des structures qui disparaissent, ça c'est comme ça. Mais quoi qu'il en soit, on voit en tout cas que la société, face à la complexité de ce qu'on traverse, et dont les jeunes en particulier, trouve un terreau dans l'associatif qui fait passer des messages, qui mène des actions concrètes, qui trouve des solutions locales. Et je suis persuadé qu'une grande partie de nos solutions partent du terrain, de l'associatif, mais pas que, de l'institutionnel aussi, et que ces acteurs de terrain trouvent des solutions locales par rapport à l'alimentation, par rapport aux crises climatiques, par rapport à des dimensions sociales. Et puis bien sûr que nous, politiques, soyons capables de les entendre et de relayer leurs propositions.
0: Olivier de Wassage, vous le savez, on a tendance à dire que Liège est ardente, que son tissu associatif l'est tout autant. En tant que député wallon et de la Fédération Wallonie-Bruxelles, est-ce qu'on remarque des petites particularités dans le tissu associatif liégeois par rapport à ailleurs?
2: Je ne sais pas, je ne connais pas tous les tissus associatifs de Wallonie, donc j'ai plus de difficultés de comparer. Mais moi, ce qui m'a réellement frappé, c'est cet enthousiasme qu'on a, le caractère ardent des Liégeois. Je vais être tout à fait honnête avec vous. Je reconnais qu'avant la campagne électorale, je le connaissais moins. J'étais dans d'autres fonctions où j'étais plus du côté des entreprises. Et c'est vraiment pendant la campagne que j'ai découvert ce monde associatif, ce bénévolat, comme le ministre vient de le dire. Et je répète régulièrement que, entre guillemets, vivement la pension, parce que je pense qu'à ce moment-là, j'aurai plus de temps pour me consacrer à du bénévolat et je me réjouis de le faire dans le monde associatif. J'ai été l'année passée notamment au salon du bénévolat. Et avec mon épouse, on a eu l'occasion de découvrir des tas de stands, des tas d'opportunités pour des choses qu'on fera certainement après pour mettre nos compétences. Je pense que c'est aussi quelque chose que l'on doit à la société civile de mettre son expérience, ses compétences qu'on a acquises grâce à sa carrière, et à un moment donné d'en faire profiter certains autres. Et je trouve que c'est vraiment quelque chose qui est très dynamique à Liège, qui est très diversifié aussi. On couvre des tas de secteurs, comme le ministre l'a répété, et je ne peux que vous dire bravo, parce qu'on sait aussi, vous connaissez les contraintes que l'on a actuellement en Wallonie, en Fédération Wallonie-Bruxelles, au niveau budgétaire. On voudrait bien tous, tous les politiciens, faire plaisir à tout le monde, tout le temps. Mais à un moment donné, on doit avoir le courage de prendre certaines décisions. Et on sait, on a beaucoup de contacts avec vous pour essayer de voir comment on peut vous aider au maximum. Et vous savez que c'est dans nous, notre ADN, hein, dans celui des engagés, de le faire. Mais voilà, on sait qu'on doit de temps en temps prendre des décisions qui nous font mal.
0: On avait promis de ne vous garder que quelques minutes parce que vous avez évidemment un planning qui est assez serré. Et justement, la dernière question, elle va s'adresser, votre réponse s'adressera plutôt aux auditeurs. Est-ce que vous avez un dernier mot peut-être à leur adresser ?
1: Alors moi, je vais simplement dans le sens d'Olivier, c'est que je suis impressionné par l'événement, par l'ambiance, par la foule qui vient ici dans le parc. Et je trouve que ça doit donner des idées pour les autres grandes villes wallonnes. Je trouve que ce type d'événement devrait être répliqué ailleurs. Et j'espère que les autorités locales d'ailleurs puissent entendre ce message, mais surtout venir ce week-end.
2: Je conclurai en disant fier d'être liégeois, parce que vraiment, quand on se retrouve ici, d'abord en plus dans un environnement, dans un des poumons verts de Liège, on n'a peut-être d'ailleurs pas assez de poumons verts, mais celui-ci est formidable, et bravo, et continuez, et ne lâchez pas.
0: Merci beaucoup à vous deux.
1: Merci à vous.
0: Merci. Merci. On vous laisse continuer votre chemin, et quant à vous, eh bien, n'hésitez pas à venir nous rejoindre au stand Retrouvailles, stand 354, ici au Parc de la Beauvrie. On se retrouve dans quelques instants, juste après la musique.

0: Dernière partie de cette émission en direct du Salon Retrouvailles. Salon Retrouvailles qui se tient jusqu'à demain dans les petites heures de la soirée si vous décidez d'aller vous perdre sur le village gourmand. Mais en tout cas jusqu'à 19h pour venir nous rendre visite sur le stand de 354. On vous le répétera autant qu'il faudra. Venez nous voir, n'hésitez pas. Et si d'aventure vous ne saviez pas venir nous rejoindre dans le parc de la Beauvrie, eh bien on vous rappelle que nous sommes à l'antenne de 14 à 18h. Maintenant que les rappels horaires sont faits, j'accueille mes dernières invitées du jour. J'ai face à moi Sarah alias Edox. Bonjour.
1: Bonjour.
0: Vous êtes directrice d'une école dont on parlera dans quelques instants, mais je vais d'abord présenter votre acolyte Anissa.
1: Oui.
0: Bonjour.
1: C'est ça,
0: vous êtes élève de cette fameuse école, oui. Loft Dance Complex. Je pense qu'on comprend directement où on met les pieds. Ici, on danse, mais pas n'importe comment, puisque vous avez, Sarah, une philosophie bien particulière. Je vais peut-être vous demander de démarrer par là.
1: Oui, bien sûr. Donc ici, on a créé une école de danse un peu différente. En fait, on propose des cours qui peuvent être suivis, évidemment, toute l'année, mais aussi à la carte, pour que tous ceux qui ont envie de danser ou bien de reprendre la danse puissent le faire de manière un peu plus facile. On propose des cours adaptés un peu à tous les niveaux. On a des niveaux débutants avec par exemple le cours pour les adultes qui est le Working Lady qui a été vraiment conçu pour tous ceux qui ont envie de reprendre la danse, qui n'ont jamais dansé ou qui ont envie de reprendre un peu confiance en eux et faire une activité sportive. On a des cours pour enfants aussi qui sont le mercredi et le dimanche, et dans les cours pour enfants on a voulu sélectionner, et pour même tous les autres cours d'ailleurs, on a voulu sélectionner des professeurs avec une bonne expérience, une bonne expertise pour pouvoir former nos élèves de la meilleure façon possible dès le départ. Et on a aussi un groupe plus élite qu'on appelle les Sky Dolls, et donc les Sky Dolls vous allez pouvoir les retrouver dans tout type d'événements parce que ce sont un peu les pom-pom girls du coup de l'école, et donc on va en événement et ça c'est vraiment un cours super chouette où il y a vraiment beaucoup d'ambiance et c'est une bonne équipe. Et pour les petits, on a aussi les mini Sky Dolls, donc du coup c'est des futurs pom-pom girls qu'on forme aussi, et ça c'est le cours du dimanche de midi à 13h. Et alors l'idée c'est de ne pas faire de spectacle de fin d'année, mais on reste quand même, on propose de faire des clips du coup en fin de saison où on a retravaillé une chorégraphie, etc., où on peut mettre tout le monde en valeur pour ne pas avoir ce problème des fois en classe d'avoir des élèves qui sont tout le temps derrière, etc. Mais là, on essaie de faire passer tout le monde devant la caméra et de les mettre en valeur dans les moments où on se sent bien, etc., pour que tout le monde se sente bien.
0: Donc finalement, un des premiers objectifs de Loft Dance Complet, c'est avant tout de se sentir bien dans ses baskets, d'être à l'aise et d'avoir envie de danser là. Avant de demander un petit peu le compte-rendu, le témoignage d'Anissa, voir si on est bien traité dans cette école de danse, quel type de danse ?
1: Alors, on a du baby ballet pour les petits, donc ça va être du classique. Pour les former aux bases, parce qu'on pense que c'est très important quand on est petit. Et puis après, on va plutôt partir sur du moderne pour les plus grands. Donc ça veut dire qu'on va avoir de l'afro, on va avoir du raga, du commercial, du jazz contemporain. Et on va aussi avoir du heels, oui, qui est un cours qui est assez demandé. Donc là, on a fait deux niveaux. On a fait un heels open et un heels vraiment initiation pour ceux qui veulent s'y mettre.
0: Heels,
1: c'est du cours en talons.
0: Voilà, comme ça vous avez un peu une idée. Anissa, on le disait, vous êtes élève dans cette école. Comment vous êtes arrivée là? Une toute nouvelle école, on le précise.
1: C'est ça.
0: Vous n'êtes pas sur Liège depuis très longtemps.
2: Non, c'est ça. Moi, de base, j'ai pris des cours quand j'étais petite et puis j'ai arrêté et je me disais qu'en fait la danse n'était pas fait pour moi, que j'aimais pas ça. Et justement, la directrice ici, Sarah, de l'école de danse, c'est aussi ma grande sœur. Et donc, il y avait vraiment le contraste entre elle qui adore la danse et qui vit de cette passion tout le temps, et moi qui étais là en mode ah non, si on me demande de danser, c'est non. Faut vraiment m'oublier. Et en fait, ça me faisait un petit mal-être et je me suis dit, il faudrait vraiment qu'il y ait un cours justement pour les personnes qui ont besoin de reprendre confiance en elles et apprendre à danser, apprendre confiance en soi, etc. Et donc, le Working Lady, c'est ce genre de cours-là. Et depuis mars dernier, elle a un peu déjà ouvert un petit peu l'école. Et donc, j'ai déjà pu suivre les cours du Working Lady l'année dernière, depuis mars. Et franchement, justement, j'ai déjà vu une petite amélioration sur la confiance en moi et le fait de finalement aimer. Parce que de base je pensais ne pas aimer la danse, et là finalement j'adore ça. Et là justement le cours de Heels initiation, je me dis que j'ai envie aussi de tester, parce que de base moi je sais pas marcher en talons et je me dis que ce cours là pourrait peut-être justement m'apprendre à pouvoir marcher en talons avec beaucoup plus d'aisance, et même danser en talons c'est hyper beau, donc voilà. Et aussi,

0: Aussi le truc de l'ambiance, ce qui est bien c'est que moi du coup comme je l'ai dit j'ai une personnalité quand même un peu plus timide, un peu plus réservée et directement c'est Sarah met le cadre dans le sens où ça doit vraiment être une école bienveillante, limite un peu familiale où on passe un bon moment limite entre copines alors que de base on se connaissait pas et donc c'est vraiment chouette parce que malgré ma timidité finalement je me sens hyper à l'aise dans les cours et tout donc voilà.
1: Mais justement racontez-nous chacune avec vos points de vue, donc l'élève et la prof directrice, comment se passe un cours?
2: Tu commences?
0: Moi, le Working Lady en général, donc que j'ai suivi jusqu'à maintenant, c'est 1h30 et du coup, on arrive. D'abord, on fait un peu d'étirement, d'échauffement. Ensuite, elle va faire un peu de souplesse, donc pour développer la souplesse justement. Et après ça, elle fait un petit cours de renforcement musculaire pour être un peu plus énergique et tonique, parce que des fois dans la danse, il faut être un peu réactif. Et donc, elle fait des petits jeux aussi pour avoir un peu de réactivité pour pouvoir après le mettre dans la danse. Et puis après, l'heure qui suit, c'est vraiment juste la danse du Working Lady, une danse féminine et pour apprendre à prendre confiance en soi. Aussi, un truc qui est vraiment chouette qu'elle fait et que j'adore quand elle fait ça, c'est des fois des moments où on doit faire un marché droit devant nous, regarder dans le miroir et penser à un truc qui nous plaît chez nous, une petite particularité, ça peut être des boucles d'oreilles, des lunettes, les cheveux, enfin quelque chose. Elle dit votre petit truc en plus, regardez-vous dans le miroir, marchez et ayez confiance en vous. Et c'est vrai que cet exercice-là, je l'adore. Alors qu'au départ, c'est vraiment hyper gênant, on est stressé. Mais c'est génial, c'est trop bien.
1: Alors quand vous dites elle, c'est évidemment la prof. Et la prof, c'est qui? C'est Sarah. Alors c'est racontez-nous de vos points de vue, comment ça se passe un cours?
2: Oui, donc un cours, donc on a soit les cours d'une heure trente, comme elle dit, où là on va vraiment travailler la souplesse du corps et travailler le renforcement musculaire, parce que je pense que c'est important pour tout être humain de pouvoir travailler son corps, ses muscles, etc. pour rester en bonne santé. C'est vraiment ce que je prône à mes cours, c'est la santé. Et donc on travaille ça en cours d'une heure et demie. On prend vraiment le temps de le faire correctement. Et puis alors, l'heure qui reste, ou les trois quarts d'heure qui restent, là, on fait un cours de danse. Et à la fin, bon, souvent, on va papoter un petit peu après les cours aussi pour rester un peu en contact et savoir un peu qui on est, se découvrir. Et alors, il y a les cours de une heure. Et là, au cours de une heure, je vais essayer de travailler ça aussi de manière un petit peu plus restreinte parce que je n'ai qu'une heure pour danser aussi. Et alors, on a aussi le cours du dimanche où là, c'est un cours qui est plus intensif, qui est un cours de deux heures où là, je propose justement de recevoir des profs invités où on crée des clips vidéo beaucoup plus souvent. Donc ça veut dire qu'on va faire deux cours de danse et puis après on va directement tourner un clip. Donc là ça va être des cours plus intensifs pour les filles qui sont vraiment motivées, qui ont envie de faire beaucoup de contenu, etc. Et donc voilà. Et alors du coup comment se passe un cours? Surtout dans la bonne humeur et dans l'envie d'apprendre et de progresser ensemble et toujours dans la bienveillance.
1: Donc on l'a compris, il y a différents cours, différents profils également. Donc la prochaine question que je vais vous poser, Sarah, sera peut-être un petit peu complexe. On va essayer de faire une moyenne en termes de tarifs. On doit prévoir, entre guillemets, combien si on est intéressé par des cours de cette école?
2: Oui, donc ça commence à partir de 225€ l'année. Donc ça, pour les cours enfants, c'est 225€. J'ai voulu les mettre un peu moins cher pour permettre aux enfants de venir danser, que ce ne soit pas du tout un frein pour eux. Et puis ensuite, les cours adultes, c'est à partir de 250€. Et puis ensuite, en fonction du nombre de cours qu'on prend, ce sera un peu plus cher, évidemment, parce que vous prenez plus lourd, mais c'est un tarif qui est quand même dégressif pour pouvoir danser au maximum. Et j'ai créé des packs aussi pour celles qui ont vraiment envie de danser à fond. Il y a le pack que j'appelle le pack machine de guerre, où là on peut vraiment prendre tous les cours. Donc c'est le full access plus les cours, les ateliers du dimanche, plus le cours des Sky Dolls. Donc ça c'est vraiment pour celles qui ont envie de danser toute leur vie, d'être à la danse tous les jours. Et donc il y a vraiment des packs hyper intéressants, etc., où je fais des formules pour que ça soit beaucoup plus accessible.
1: Et pour vous contacter, quelles sont les modalités? En site internet, internet, des réseaux sociaux, un numéro de téléphone peut-être?
2: Alors pour le moment on n'a pas encore de site internet, mais on a les réseaux sociaux. Donc on a le Facebook, ça s'appelle Loft Dance Complex, ou alors on a l'Instagram qui est aussi Loft Dance Complex.
1: On vous envoie un message, on dit qu'on a envie de participer et puis à ce moment-là vous prenez le relais?
2: Tout à fait, oui. Ou bien vous pouvez me retrouver aussi sur mon propre compte, c'est Edax. Voilà.
1: Sarah et Anissa, pour nous parler de l'école de danse Loft Dance Complex, une toute dernière question à vous poser, et c'est parce que vous m'avez énormément parlé d'amour de soi et de confiance en soi. Qu'est-ce que vous auriez envie de dire à nos auditeurs et auditrices qui parfois en manquent un peu?
0: Je pense que je suis la mieux placée pour parler là tout de suite.
1: Écoute, Anissa.
0: Franchement, faut oser, parce que comme je l'ai dit, c'est une école qui va être familiale, qui va être vraiment concentrée sur la bienveillance, pas... Enfin, vraiment, c'est limite interdit d'être une peste. Limite, oui, on est d'accord. Hein. C'est ce qu'elle dit dès le début du cours. Elle dit, si jamais c'est le but de critiquer ou quoi, bah, veuillez prendre la sortie. Oui. Le but, c'est vraiment que tout le monde puisse se sentir à l'aise et avoir le... Enfin, développer même le goût de la danse, chose que je n'avais pas avant et j'ai pu l'avoir grâce au loft. Donc, il faut oser.
2: C'est ça. Et alors, donc ça, c'est pour les cours qui vont être plutôt débutants, etc. Ouais. Maintenant, il y a aussi les cours, évidemment, où je vais essayer de pousser les élèves à donner le meilleur d'eux-mêmes et d'aller plus loin. Donc, par exemple, avec les Sky Dolls. Donc, ça, c'est le cours où elles vont aller en event dont je vous parlais tout à l'heure. Là, bah, évidemment, c'est de prendre confiance en soi à travers des projets qui sont vraiment concrets. Il y a des projets qui sont rémunérés aussi quand les filles vont danser. Donc, j'essaye de vraiment valoriser les élèves. Et ça, ça peut faire prendre vraiment confiance en soi aussi vis-à-vis de la danse quand on a dansé depuis des années et qu'on voit qu'enfin, ça se concrétise de manière plus professionnelle, etc. Donc ça, c'est aussi un rêve que j'avais de pouvoir donner à mes filles l'occasion, donc, quand je dis mes filles, ce sont mes élèves, donner à mes filles l'occasion de pouvoir aller plus loin que juste un cours de danse par semaine et voilà, mais pouvoir vraiment faire ça de manière plus professionnelle, quoi. Donc ça, je pense que ça fait aussi prendre confiance en soi.
1: Sarah et Anissa nous parlaient de Loft Dance Complex. Merci beaucoup à vous deux d'avoir été avec nous.
0: Merci à vous.
2: Merci beaucoup.
1: Et on vous souhaite bonne chance pour la suite de vos activités. Et quant à vous, on se retrouve dans quelques minutes, on va dire, juste après la musique, pour clôturer ensemble cette première journée de retrouvailles.

Vous ayez ou pas le cœur à la célébration, on vous retrouve avec grand plaisir ici au Salon Retrouvailles Stand de 354 tout ce week-end pour vivre ensemble cette 34e édition. On s'apprête à clôturer ensemble ce premier direct. On se retrouvera à l'antenne demain dès 14h et ce jusque 18h. L'occasion de retrouver entre autres Christiane Rutten, mais également Julien Moès ou encore Régine Kersman. Mais ce n'est pas tout, vous aurez d'autres surprises à l'antenne demain. Et puis évidemment, nous sommes présents sur le salon, ouverture dès 11h du matin. Venez nous voir, venez rencontrer vos animateurs, échanger avec nous et pourquoi pas participer à nos deux concours dont je vous rappelle encore une fois les modalités. Le premier, un concours de coloriage à destination de vos enfants pour avoir l'occasion de remporter une place pour un concert de Monsieur Nicolas au sein de nos studios ici dans le centre de Liège. Et également un concours pour remporter une radio DAB+, donc une radio digitale. N'hésitez pas, venez nous voir, je vous le disais, stand de 354. C'est tout pour moi, on vous dit à demain, passez une très très belle soirée sur nos ondes et on clôture en musique.

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3: Bonjour à toutes, bonjour à tous. Très heureux de vous retrouver pour cette nouvelle saison de Libretto. Libretto, l'émission consacrée aux événements et à l'actualité de l'Opéra Royal de Wallonie. Nous partirons en force cette saison parce que une mise en scène extraordinaire nous attend. C'est celle de Stefano Poda qui nous propose un Macbeth de Verdi qui, à mon sens, restera dans les mémoires. Nous aurons prochainement le plaisir de rencontrer le chef d'orchestre Giampaolo Bizanti et le metteur en scène Stefano Poda de cette production de l'Opéra Royal de Wallonie pour notre rentrée 2026-2027. Aujourd'hui, nous allons un petit peu voir ce que Macbeth nous raconte, mais aussi rencontrer le directeur technique adjoint, responsable de l'atelier des costumes, Fernand Ruiz. Il va nous parler de cette production, mais aussi de ce qu'il a aimé l'année précédente.
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Giuseppe Verdi et Macbeth, c'est un livret de Francesco Maria Piave, d'après la pièce de Shakespeare. C'est l'opéra qui fera l'ouverture de la saison 2026-2027 à l'Opéra Royal de Wallonie. C'est un opéra qui sera joué du 18 au 26 septembre. Pour plus de précisions, je vous invite à retourner sur le site de l'ORW, l'Opéra Royal de Wallonie. Nous écouterons durant cette émission la version enregistrée par Fabio Biondi et l'ensemble Europa Galante sur des instruments d'époque qui insufflent au drame une nervosité et une urgence particulière. L'histoire, la voici, c'est au retour d'un combat victorieux que Macbeth et son ami Banquo rencontrent trois sorcières qui leur prédisent l'avenir. Macbeth deviendra roi d'Écosse et Banquo, l'ancêtre d'une lignée de rois.

À peine la prophétie prononcée, Lady Macbeth entre en scène. Elle pousse alors son mari à assassiner le roi Duncan, le souverain en place, afin de s'emparer du trône.

Et le drame se joue puisque Macbeth assassine Duncan et l'engrenage, la bascule psychologique de ce drame est lancée.

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1: Et nous essayons de résumer au mieux ce drame de Macbeth, l'opéra qui sera présenté par l'Opéra Royal de Wallonie à partir du 18 septembre. Après le meurtre de Duncan, le drame ne va pas s'arrêter là. La spirale du sang et des fantômes ne fait que commencer. Devenu roi, Macbeth craint désormais la prophétie faite à son ami Banquo. Ce sont les descendants de celui-ci qui sont destinés à régner. Le couple décide donc d'éliminer Banquo. Alors que Banquo sent le danger approcher, Macbeth, lui, commence à basculer dans la folie. Et lors du banquet royal, le passé revient le hanter.

Et pendant le banquet, Lady Macbeth entonne un brindisi festif pour sauver les apparences. Mais Macbeth voit soudain apparaître le spectre sanglant de Banquo. Devant les invités médusés, le roi est confronté au fantôme de celui qu'il vient de faire à sa

Terrifiée, Macbeth retourne consulter les sorcières. Elles font surgir devant lui de nouvelles apparitions et lui livrent leurs prophéties. Terrifié, mais rassuré par ses prédictions ambiguës, Macbeth croit désormais être invincible.

Les sorcières lui ont annoncé de nouvelles prophéties. Aucun homme né d'une femme ne pourra le vaincre, et Macbeth ne tombera que lorsque la forêt de Birnam se mettra en marche.

Nous voici au quatrième acte. L'Écosse gémit sous la tyrannie de Macbeth. Les exilés rassemblés à la frontière pleurent leur patrie opprimée. C'est l'un des grands chœurs de Verdi dans la lignée directe du célèbre Va pensiero de Nabucco.

De son côté, la culpabilité ronge désormais Lady Macbeth. Dans la célèbre scène de somnambulisme, elle tente désespérément de laver la tache de sang imaginaire qui souille ses mains. Le crime qu'elle avait voulu provoquer et maîtriser est désormais devenu une obsession qui la consume.

Tandis que Lady Macbeth se morfond, les chefs de la résistance écossaise, Macduff et Malcolm, avancent désormais vers le château, dissimulés derrière des branches de la forêt de Birmane. La prophétie est en train de s'accomplir. Et Macbeth est finalement vaincu. L'Écosse peut enfin espérer retrouver sa liberté.

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1: Voilà, en gros, en grand résumé, ce qui nous attend avec cet opéra Macbeth de Verdi. Ce qui nous attend aussi, c'est un spectacle qui nous en donnera plein la vue, avec la scénographie, les costumes, les lumières, les ballets, tout ça dirigé par Stefano Peda, le metteur en scène, multiservice, on peut le dire. Et dans ce travail, les costumes sont très importants. Et je vous le disais en début d'émission, nous avons eu le plaisir de rencontrer le directeur technique adjoint Fernand Ruiz. Il est responsable des ateliers costumes. Nous avons pu parler avec lui des costumes de Stefano Peda, mais avant toute chose, nous avons fait un petit topo sur la saison 2025-2026, une saison qui lui garde d'excellents souvenirs.
2: Oui, la saison dernière, bien, on l'a commencé comme on les commence toutes d'ailleurs, avec un grand spectacle, avec beaucoup de costumes, et donc notamment là, c'était Faust. Et un très très beau souvenir, puisque c'était un Faust un petit peu différent au niveau de l'image, que j'ai beaucoup apprécié. Et sinon, dans le cours de l'année, bien sûr, de belles aventures. Donc on a eu un Così fan tutte, un Cappello qui a été invité, qui était une très belle découverte. Fledermaus, magnifique, avec... une très belle mise en scène, des décors et des costumes, un très beau spectacle de fin d'année. Dame de pique aussi, une musique merveilleuse qu'on n'avait plus reprogrammée depuis très longtemps. Lucrezia Borgia, que j'avais souvent vu en version concertante, mais jamais en costume. Et alors une création, Bartleby, qui m'a énormément plu aussi. Et la voix humaine, qui reste un de mes spectacles qui, comment dirais-je, c'est un spectacle que je ne connaissais, ici je le connaissais, mais quand je l'ai découvert pour la première fois et que j'ai su qu'il n'y avait qu'une seule personne pendant une heure sur scène, je dis, mais comment est-ce possible? Eh bien, c'est possible, et non seulement possible, mais en plus ça m'a marqué, c'est une super belle musique, et puis il faut dire que La chanteuse était exceptionnelle, surtout que c'était une personne qui avait souvent fait la voix humaine. Et je pense qu'elle était venue ici il y a une dizaine d'années. C'est là où j'ai découvert. Et on a fini par un superbe Verdi, un Othello, dont moi Verdi Puccini, on n'est jamais déçu.
1: Et jamais déçu, et au niveau des costumes, Fernand Ruiz, un costume d'une production qui vous a particulièrement touché?
2: Il y a eu Lucrezia Borgia, moi je suis forcément, j'aime le costume, je suis plus costume d'époque que costume contemporain, même s'il y a de très très belles choses dans le contemporain, et j'en dessine moi-même, donc c'est pas... Mais le costume d'époque fait plus rêver, donc au niveau des couleurs, des formes et des projets, en règle générale, donc on se déplace dans le temps, même si les histoires sont des histoires contemporaines, des histoires d'amour, des histoires de trahison, ben c'est l'histoire de l'être humain. Sinon, oui, on a eu un bel Othello aussi que j'ai beaucoup apprécié. Dame de pique aussi, avec des costumes intemporels. Là, c'était pas vraiment une époque marquée, quoique en regardant, on se situait bien sûr en Russie. Ça avait été un peu revisité.
1: Fernand Ruiz, après autant d'années, vous êtes toujours aussi émerveillé par ce que les costumiers vous proposent?
2: Oui. Ça oui, parce que tout évolue et il y a une belle évolution dans l'esprit des jeunes, comme des moins jeunes aussi, parce que je connais ici dans cette saison-là beaucoup de costumiers que je connais de longue date. Et qui font du très très beau travail, mais qui évoluent aussi parce que les matières changent, parce que le public change, parce qu'ils doivent changer tout simplement. Un artiste doit pouvoir évoluer et puis s'adapter à son temps.

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1: Un extrait de Fledermaus de Strauss que nous avons eu le plaisir de retrouver l'année dernière et qui est un des spectacles que notre invité Fernand Ruiz a particulièrement apprécié. Je vous rappelle que Fernand Ruiz est le directeur adjoint technique et également le responsable des ateliers costumes de l'Opéra Royal de Wallonie. Nous allons parler du metteur en scène Stefano Poda, qui est également costumier. Et c'est un travail important qu'ils ont accompli, Stefano Poda et Fernand Ruiz, pour mettre en place plus de 300 costumes pour Macbeth, que l'Opéra Royal de Wallonie nous présente à partir du 18 septembre. Nous retrouverons Fernand Ruiz. Fernand Ruiz, avant de parler de Macbeth et Stefano Poda, votre travail avec ce costumier, rappelez-nous un petit peu le processus habituel de création des costumes. Tout part du costumier qui vient vers vous et vous propose quelque chose.
2: Oui, habituellement, il vient avec son projet dans sa tête, avec des dessins concrets. Nous l'aidons à échantillonner. Échantillonner, c'est choisir les matières qu'il faut pour réaliser le costume. Parce que c'est vrai qu'il y a certaines matières qui ne fonctionnent pas. Et alors, on les aiguille de façon à ce qu'ils puissent, s'ils veulent par exemple une robe drapée, tous les tissus ne se drapent pas. Donc, qu'ils choisissent

0: Des fois, il m'est arrivé de penser des choses et pas une fois réalisées, je ne les sentais plus. Et je les ai refaites. Donc c'est vrai qu'il y a la contradiction doit exister.
1: Alors, Fernand Ruiz, cette saison 2026-2027 commence en force.
0: Oh là là. C'est peu dire. Elle commence en force. On a un Macbeth avec un grand nombre de costumes, puisque déjà l'œuvre le demande. C'est-à-dire que les chœurs ont trois costumes chacun. Les solistes en ont trois ou quatre chacun. Le ballet aussi environ quatre. La figuration. Donc, ils sont nombreux. Et comme ils sont nombreux, bah forcément, la quantité de costumes ici, je pense qu'elle atteint. Nous sommes aux alentours entre les 300, 320 costumes. Et en plus, c'est des costumes intemporels. Ça ne se rattache à aucune époque, si ce n'est qu'il y a des formes qui sont, comme je pense au col et revers, qui ont été inspirées de l'époque actuelle. Mais pour le reste du costume, la traîne et tout ça, qui est une invention. Et pour ça, Poda, qui est le metteur en scène, costumier, scénographe, chorégraphe et éclairagiste, c'est un vrai magicien. C'est très rare de pouvoir faire tout ça en même temps. Et non seulement il le fait en même temps, mais il le fait très bien.
1: Alors, est-ce que vous parvenez à rentrer dans l'esprit, dans la tête de Stéphane Opoda pour répondre à ses attentes?
0: Alors, je ne veux pas être prétentieux. En tout cas, c'est ce que j'essaie de faire. Et mieux vaut pouvoir y arriver. Je ne sais pas si je suis vraiment dans la tête ou en périphérie, mais c'est une personne qui a des idées en continuel mouvement. C'est-à-dire, il peut aimer quelque chose et la minute d'après peut-être reprendre une autre direction. Donc, on doit pouvoir le suivre et surtout comprendre pourquoi il a pris une direction différente à la dernière minute. Et pour ça, il faut le suivre de très près, l'écouter, regarder son regard des fois, ses gestes, ses réflexions. J'observe absolument tout.
1: Fernand Ruiz, est-ce que Stefano Poda vient déjà avec un projet pratiquement clôturé?
0: Il vient déjà avec une idée très concrète de ce qu'il veut. Mais après, c'est vrai que l'évolution du costume dans la fabrication, il intervient et il se peut que le costume ne ressemble plus trop à ce qu'il était au départ.
1: Est-ce que Stefano Poda est très exigeant au niveau des techniques couturières?
0: Oui, c'est un professionnel, c'est une personne qui fait du costume depuis de très très nombreuses années. Donc, il apprécie énormément le travail bien fait et des belles finitions. Mais c'est un artiste. C'est un artiste. Je veux dire, ses œuvres, ses costumes peuvent être traités comme un tableau. C'est-à-dire, il ne lésine pas sur le fait de devoir utiliser de la peinture sur un vêtement, de coller certaines choses aussi, et d'en faire vraiment une œuvre à part entière. C'est assez particulier, sa façon de travailler, mais j'aime beaucoup. Il sculpte le costume, l'image, il la transforme, comme je vous disais, il y a une personne qui évolue constamment, et c'est la difficulté. Mais bon, la difficulté, vous savez que la difficulté n'existe que pour celui qui veut. Il aime beaucoup travailler les matières naturelles, le coton, le lin, les soies, les velours de coton, les velours de soie. Il aime beaucoup la matière première. Pourquoi? Justement, parce qu'il la teint, il la transforme, et une matière naturelle se prête à ce genre de jeu. Contrairement aux matières avec du polyester, sont beaucoup plus capricieuses. Et les résultats n'est pas toujours escompté.
1: Fernand Ruiz, nous parlons donc de Stéphane Opoda, le metteur en scène, costumier, éclairagiste, scénographe de Macbeth. À quoi doit-on s'attendre?
0: Mais vous allez voir, c'est comme une fresque. C'est une fresque. Ce n'est pas des costumes particuliers. Ce mélange de matières, de couleurs, même si on ne peut pas vraiment parler, parce que Poda, sa particularité, c'est de travailler le noir, le blanc, le rouge, des fois, très peu un ensemble de couleurs. Mais avec un travail de patine assez important, et c'est cet ensemble-là qui apporte espèce de magie comme ça qui

0: sur scène, cette masse avec ces décors aussi qui sont magnifiques, eh bien ça, c'est voilà, c'est époustouflant. Chaque fois qu'il fait du spectacle, c'est des spectacles grandioses.
1: Et effectivement, nous nous rappelons en 2023 la mise en scène de Stefano Poda dans Les Contes d'Hoffmann. On retrouve ici John Sutherland, Placido Domingo, sous la direction de Richard Boninge. Et c'est la fameuse barcarolle des Contes d'Hoffmann.

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1: 300 costumes, ce sont les challenges que l'Opéra Royal de Wallonie a réussi grâce à cet atelier costumes réputé, on le sait, et sous la direction de Fernand Ruiz, qui est notre invité aujourd'hui, il est responsable des ateliers costumes de l'Opéra Royal de Wallonie. 300 costumes, il faut les essayer.
2: On a eu une journée d'essayage sur les costumes des solistes de Macbeth. Et ici, comme je vous dis, donc, c'est clair dans sa tête au départ, mais il a besoin qu'on lui laisse un espace de réflexion. Ça veut dire quoi? Ça veut dire qu'on n'est pas venu avec le costume coupé dans la matière qu'il voulait. On est venu avec des toiles en coton, pour délimiter des formes, des longueurs, des largeurs. Et à travers ces toiles, il nous a expliqué comment il aimerait que ces toiles évoluent. Au niveau de la couleur, de la forme, un peu plus grand, un peu plus ceci, un peu plus cela, les peintures qu'on aimerait bien utiliser. Donc on va avoir un deuxième essayage, là ce sera avec les matières et le produit beaucoup plus abouti. Mais pas complètement terminé. Pourquoi ? Parce que je ne sais même pas s'il y a une fin dans l'histoire avec lui. Si on peut travailler un an sur un costume, il y aura un an de travail. Mais ici, bon, la date est ce qu'elle est.
1: Alors, face aux demandes du costumier Stefano Poda, il y a aussi un temps à respecter. Une fois que les toiles sont acceptées, il faut monter le costume.
2: Bien sûr, il faut démonter la toile, reprendre le patron, redécouper le tout, remonter le tout et réorganiser un deuxième essayage pour toutes ces personnes. Parce que la toile, ça reste du coton, c'est léger, mais il y a des manteaux qui vont peser leur poids, quoi. Il y en a peut-être... il y en a deux qui feront bien, à mon avis, une quinzaine de kilos. Terminé. Bon, ce sont des capes. Ils ne vont pas bouger beaucoup. Mais s'ils doivent chanter avec ça sur le dos, on va les alléger autant que possible, bien sûr. Mais je sais qu'au départ, parce que le métrage fait que la matière choisie déjà est à un poids au gramme par mètre carré, et s'il en faut 10 mètres ou 12 mètres, multiplié par ça, plus les toiles d'intérieur, plus les doublures, plus la décoration. Donc il va falloir gérer tout ça, parce qu'il ne faut pas non plus écraser le soliste sous le costume.
1: Alors Fernand Ruiz, ici on parle du costume des solistes, mais il y a aussi les figurants, les danseurs, le chœur qu'il faut habiller. On n'arrête pas.
2: Ah non, là on n'arrête pas. Là pour le moment on est... pied plancher, comme on dit. Et ce, jusqu'à la couturière et au-delà, bien sûr, parce qu'une fois que c'est le 10, le 10 septembre, la couturière, je veux bien sûr que tous les costumes soient sur scène pour qu'on puisse avoir une image sur laquelle il va encore retravailler. Puisque du 10 au 19, Fabien, on a encore une petite dizaine de jours sur lesquels on va ajouter, retravailler, rectifier. Et on sera déjà sur une autre, on sera déjà sur trois prods en même temps. Il y aura Zombie, il y a Lohengrin et Thaïs. Ce sont trois productions qui vont se jouer sur un mouchoir de poche, donc Zombie novembre, Thaïs décembre et Lohengrin janvier. Et il faut qu'on puisse avancer sur les trois en même temps pour pouvoir justement jongler par rapport déjà aux dates d'essayage, aux dates de répétition. Et bien sûr, donner les priorités aux opéras qui se donneront avant.
1: Fernand Ruiz, sur une production comme Macbeth, ce sont des équipes importantes qui travaillent.
2: Là où on est une grande équipe. Là, je dois dire, entre les couturières, les coupeurs et coupeuses, les décoratrices, les modistes, chaussures, et toute cette aide qui va être donnée aussi à la décoration, parce que... toutes les personnes du service vont donner des coups de main là où il va falloir de l'huile de coude, comme on dit. Et là, je dirais qu'on est là actuellement une vingtaine de personnes à travailler sur cette production.

0: Un extrait de Lucrèce Borgia qui nous était présenté la saison précédente avec des costumes de François Srébot réalisés par les ateliers de l'Opéra Royal de Wallonie et une mise en scène de Jean-Louis Grinda.
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0: Et nous retrouvons une dernière fois Fernand Ruiz, responsable des ateliers costumes de l'Opéra Royal de Wallonie. Il est également directeur technique adjoint. Voilà, des productions où il faut faire 300 costumes et puis des productions qui se suivent de façon très très régulière. Fernand Ruiz, vous n'êtes pas trop stressé
2: comme ça? Non, écoutez, moi c'est vrai que le stress, c'est... Je fais ça tellement depuis tellement longtemps que le stress ne s'invite jamais. Je sais qu'il y a du travail, je m'organise en fonction. Il y a des solutions à trouver, je ne perds jamais de temps avec le problème. Plutôt avec la solution, c'est ce qui m'intéresse. Et d'ailleurs à mon équipe, je leur dis aussi, je ne veux pas qu'on vienne près de moi en me disant « il y a un problème ». Le problème, on le connaît. J'aimerais qu'on vienne près de moi en me disant « écoute, j'ai une solution, deux solutions ou des propositions de solutions pour ce genre de choses ». Alors là, on démarre le débat, mais on va dans la bonne direction. Parce que si on stagne dans le problème, déjà le mot me dérange. Alors,
0: ah ben voilà, maintenant vous savez le mot qui dérange. Fernand Ruiz ne venait jamais avec un problème, mais plutôt des solutions. Fernand Ruiz, la prochaine production après Macbeth, c'est Zombie. Ça va vous changer totalement, ça?
2: Oui, mais ça reste dans le milieu du spectacle. Voilà, ça reste dans le milieu de l'image. Ce sont des images qui sont traitées différemment, avec des maîtres d'œuvres différents, et c'est ce qui fait toute sa richesse, je dirais, à ce métier. C'est de pouvoir justement changer du tout au tout, partir d'un poda, arriver à des costumiers et costumières, parce qu'on en a beaucoup, qui ont un esprit totalement différent, quoi, une vision totalement différente. Et ça, c'est très enrichissant pour nous, réalisateurs, parce que eux, ils sont dans leur monde, qu'ils connaissent très bien, mais ils ne connaissent pas la technique ni le monde des autres costumiers qui les entourent. C'est vrai que ce métier-là ne se partage pas vraiment. On a notre griffe, c'est la griffe d'un tel, c'est la griffe d'un tel. Elle peut évoluer, et elle évolue chez certains, et ou pas, ça n'a pas d'importance. Moi, j'ai travaillé avec des personnes et je savais bien leur façon de travailler, comment, ce qu'ils aimaient. Alors, voilà.
0: Voilà, Fernand Ruiz, un grand merci pour cet entretien. On vous remercie évidemment pour votre disponibilité. Et puis, bravo à toutes vos équipes qui nous proposent encore cette année des costumes qui feront rêver, rêver, rêver.
2: Voilà, c'est gentil. Merci beaucoup à vous.
0: À bientôt.
2: À bientôt.

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1: Et nous terminions avec un extrait de Il Cappello di Paglia Differenze de Nino Rota, une des productions qui a particulièrement ému notre invité aujourd'hui. C'était Fernand Ruiz, responsable des ateliers costumes, directeur technique adjoint à l'Opéra Royal de Wallonie. Un grand merci à lui. Et pour ma part, je n'ai plus qu'une chose à vous dire. Bien des choses chez vous.

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2: Madame, monsieur, bonjour, bienvenue dans Touche d'orgue pour ce nouveau numéro où je vous propose d'aller se balader un petit peu du côté du nord, c'est-à-dire un petit peu dans les pays baltes, mais aussi un petit peu du côté de la Norvège. Alors je propose d'explorer quelques compositeurs, quelques orgues, quelques organistes de ces contrées. Et je ferai notamment entendre quelques extraits de certains CD qui ont été enregistrés dans ces pays par ces organistes et donc des pièces de ces compositeurs. Et je vous propose de commencer par quelques pièces du compositeur Rudolf Tobias. Donc c'est un compositeur né en Estonie, même si à l'époque le pays ne s'appelait pas Estonie, mais dans l'Estonie actuelle en 1873. Pianiste, compositeur et aussi organiste, bien sûr. Il a laissé quelques compositions, notamment quelques chorales, quelques préludes de chorales. Et je vous propose d'en entendre quelques-uns. Ils sont relativement courts. Ici, il s'agit de quatre préludes de chorales. O du Liebe, meine Liebe. Es ist gewisslich an der Zeit. 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Ces chorales ont été enregistrées dans le pays natal de Rudolf Tobias, c'est-à-dire l'Estonie, et ça a été enregistré à l'orgue Zao de la cathédrale de Tallinn, donc la capitale. C'est un très grand orgue, hein. Un orgue dans ce pays-là. Il y a beaucoup d'orgues sont plutôt d'esthétique plutôt allemande, donc c'est un orgue romantique, post-romantique allemand, construit en 1913, un très gros instrument, hein, plus de 70 jeux. Et l'organiste ici, c'est Andreas Uibo, qui est évidemment aussi un organiste de la région, qui a enregistré pas mal de CD, et qui livre donc cet enregistrement extrait d'un disque qui enregistre des pièces de compositeurs des trois pays baltes sur les trois principaux orgues de chacun de ces pays. Donc Rudolf Tobias, vier chorales, Vorspiel, quatre préludes de chorale par Andreas Uibo à l'orgue Zao de la cathédrale de Tallinn.

Rudolf Tobias, 4 préludes de chorale, un enregistrement qui avait été effectué en 1995, le 27 janvier pour être très précis, donc c'est extrait d'un disque qui reprend des pièces de compositeurs baltes jouées dans les capitales des trois pays et par des organistes aussi de la région. Donc c'était ici des compositions qui datent de 1914, jouées sur un orgue qui a été construit en 1913, donc tout à fait contemporain. Donc à la cathédrale de Tallinn, donc c'est des pièces jouées par Andres Uibo, un orgue très important de plus de 70 jeux. Et je propose de continuer ce voyage en changeant de pays et en passant aussi un petit moment en Norvège. La Norvège qui a quelques très bons organistes et des orgues intéressants. Et alors je vous propose d'écouter un extrait d'un disque enregistré sur la cathédrale d'Oslo. Donc c'est un orgue qui a une façade voilà, qui ressemble un petit peu à du Schnitger, et c'est normal puisque le facteur d'orgue d'origine, c'était Daniel Kastens, qui a été élève de Schnitger, qui avait donc construit cet orgue-là en 1727. À l'époque, c'était le plus grand de toute la Scandinavie. Bon, malheureusement, comme souvent, bon, cet orgue a disparu, mais le buffet, la façade, tout est resté. Donc il a été décidé de reconstruire un instrument dans ce buffet, en suivant en gros la disposition du buffet. Donc un orgue plutôt baroque, mais bien sûr, il a aussi été conçu pour pouvoir accéder à plus de répertoires, et donc on peut aussi faire des pièces plus romantiques. C'est un orgue tout à fait mécanique, et ça a été construit par des facteurs d'orgue norvégiens, Ride and Berg. Bon, je ne sais pas très bien prononcer le norvégien, c'est un orgue donc terminé en 1998, trois claviers et pédales, un orgue assez important. Et alors je vous propose d'écouter une pièce qui initialement a été composée par Edvard Grieg pour le piano. Grieg lui-même en a fait des transcriptions, notamment pour orchestre. Et alors ici je vous propose d'écouter une version arrangée et jouée par Karl Nordstoga, qui est l'organiste de cette cathédrale. C'est l'éditeur de disques Lavo qui produit des très beaux disques. Donc Karen Otstoga a enregistré déjà beaucoup de pièces, pas seulement à l'orgue de la cathédrale d'Oslo d'ailleurs, l'enregistré du bar, etc. Ici c'est un disque sur lequel on retrouve des compositeurs norvégiens et aussi du Oscar Lindberg, du Arild Sandvold notamment. Et voilà, je propose cette suite Holberg de Edvard Grieg, donc en 5 mouvements, prélude, sarabande, gavotte, air et rigodon, joué donc à la cathédrale d'Oslo par Kare Nordstoga.

de passer maintenant en Lettonie. Donc les pays baltes, il y en a trois, hein, Estonie, Lettonie, Lituanie. Donc on descend d'un cran pour aller en Lettonie. Je vous propose d'écouter une pièce du compositeur Aivars Kalējs. J'espère que je prononce bien. Il est toujours vivant, en tout cas à ce que je sache. Et il a composé une pièce dédiée aux victimes du régime soviétique, parce que les pays baltes faisaient partie de l'URSS et il y a eu quand même beaucoup de déportations, notamment que ce soit pendant la Deuxième Guerre mondiale, mais aussi après, pendant le régime soviétique, beaucoup de familles lettonnes ont été déportées de force en Sibérie et souvent ont eu pas mal de décès. Et donc voilà, ce compositeur Aivars Kalējs a composé une pièce en leur hommage, ça s'appelle Via Dolorosa. Et c'est un compositeur et organiste letton qui s'est produit notamment déjà à Notre-Dame de Paris, où il a d'ailleurs joué à l'époque cette pièce, je pense que c'était en 2005. Et si je vous propose un autre enregistrement qui figure aussi sur ce disque, enregistré en 1995, et alors c'est enregistré sur l'orgue Valkar de la cathédrale de Riga. Un orgue aussi très fameux, hein, un des orgues historiques mondialement connus, construit en 1883-1884, qui est un buffet ancien et qui est si dans la plus grande église de Lettonie, et qui est donc un orgue très très important. Actuellement, il a 124 jeux, 4 claviers et pédales. Et donc, je vous propose d'y écouter cette pièce Via Dolorosa de Aivars Kalējs, jouée par lui-même.

Via Dolorosa, pièce composée par Ivar Skalej en hommage aux victimes du régime soviétique en Lettonie, puisque les trois pays baltes étaient occupés, faisaient partie de l'URSS et ça n'a pas fait que des bonnes choses. Ivar Skalej qui joue sa propre pièce ici à la cathédrale de Riga. Ils sont faciles à confondre toutes les capitales. Donc c'est bien en Lettonie. Orgue Valkar qui a été reconstruit complètement d'ailleurs, hein, par Flentrop dans les années 1981 à 1984 et qui est donc un des plus grands orgues, 124 jeux, 4 claviers. Et je vous propose, pour terminer, d'aller dans le troisième pays, donc la Lituanie, pays très intéressant également. Et là, c'est l'orgue Chouk de la cathédrale de Vilnius que nous allons entendre. Et ce sera du Bronius Kutavičius, qui est un compositeur donc lituanien. Il est décédé il n'y a pas si longtemps que ça, en 2021. Organiste, compositeur, et il a composé notamment cette sonate que nous allons entendre, sonate At Patres, qui a été composée originalement pour deux organistes en 1991, mais qui a été transcrite depuis pour un seul organiste. C'est une pièce voilà, moderne qui tire son titre d'une série de peintures d'un peintre lituanien, Mikhailos Konstantinas Čiurlionis, pas si facile à prononcer. Alors, en ce qui concerne les actualités de l'orgue, j'ai quand même deux festivals déjà à vous annoncer qu'il ne faudra pas manquer. Il y a bien sûr le festival d'orgue de Spa, il est dans sa cinquième édition, c'est à l'église Saint-Remacle, voilà, où il y a un orgue Thomas vraiment très très intéressant, très sympathique à entendre. Il y a trois concerts, trois dimanches d'affilée, donc le 6 septembre à 17h, c'est toujours à 17h, le 13 septembre à 17h et le 20 septembre à 17h. Alors ce sont toujours des grands noms de l'orgue qui s'y produisent. Donc ce sera Zitz de Vries, fameux organiste des Pays-Bas, dimanche 6 septembre. Ensuite, Johannes Ungor, le 13 septembre, avec l'histoire de Lübeck, donc Buxtehude et Bach. Et puis le 20 septembre, Sarah Kim, qui est organiste à Paris, elle lorgnera déjà un petit peu vers le classicisme et le début du romantisme, avec aussi du Mendelssohn, du Mozart notamment. Et puis l'autre festival, c'est le 42e festival d'orgue de Châtelet, près de Charleroi. Orgue vraiment très intéressant, grande église, toujours sympathique d'entendre des concerts là-bas. Prochain concert le vendredi 11 septembre à 20h15. Il y aura de l'orgue, mais pas seulement, il y aura l'ensemble vocal Mélophone, dirigé par Anaïs Liemans. Et puis à l'orgue, ce sera Pierre Liemans, avec du Bois, du Franck, du Hakim, du Peters. Et puis les autres concerts, le 2 octobre à 20h15, Thierry Smets. Le vendredi 16 octobre à 20h15, Stéphane Motul, qui nous viendra donc, l'organiste belge de Lucerne, où il est très actif. Voilà, je vous remercie pour votre attention. J'espère que vous avez découvert certaines choses avec ces musiques des pays nordiques, pays baltes. Plus tard, on entendra peut-être encore de l'orgue en Islande, en Suède, au Danemark ou en Finlande. C'est pas tout faire à la fois. On termine par donc, du Bronius Kutavičius joué par Balis Vaitkus à l'orgue Chouk de la cathédrale de Vilnius. C'est la sonate At Patres. Voilà, merci à Patrick Chuta, à la technique, et rendez-vous bientôt pour d'autres touches d'orgue. Au revoir.

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1: Seigneur Jésus, par la Vierge Marie, ta mère, je te confie cette intention de prière pour Marielle, pour ses yeux atteints de DMMA et pour son insuffisance rénale qui progresse. Merci, Maman Marie. Prends soin d'elle. Je t'aime.
2: Je demande à la Vierge Marie de me délivrer de ma maladie, de mes problèmes de santé. Je souffre beaucoup. Je m'appelle Arnaud. Et je suis pécheur, mais je crois en la miséricorde de Dieu. Et j'espère que la Vierge Marie pourra me délivrer de mes problèmes de santé. Amen.
1: Notre-Dame, pour des grâces reçues de partage et échanges inattendus lors de l'été entre mes deux filles et leurs enfants. Je vous remercie.
3: Au nom du Père et du Fils et du Saint-Esprit. Chers pèlerins, chers frères et sœurs, soyez les bienvenus ici même à la grotte de Massabielle à Lourdes, où nous allons méditer le chapelet avec les mystères joyeux du rosaire. Nous prions avec vous tous qui êtes présents et tous ceux qui sont en lien avec nous de par le monde, que ce soit par la télévision, la radio, la connexion au site Internet. Je crois en Dieu, le Père Tout-Puissant, Créateur du ciel et de la terre, et en Jésus-Christ, son Fils unique, notre Seigneur, qui a été conçu du Saint-Esprit, est né de la Vierge Marie, a souffert sous Ponce Pilate, a été crucifié, est mort et a été enseveli, est descendu aux enfers. Le troisième jour est ressuscité des morts, est monté aux cieux, est assis à la droite de Dieu, le Père Tout-Puissant, d'où il viendra juger les vivants et les morts. Je crois en l'Esprit Saint, à la Sainte Église catholique, à la communion des saints, à la rémission des péchés, à la résurrection de la chair, à la vie éternelle. Amen. Prions pour le pape Léon, pour ses intentions, pour son prochain voyage apostolique en France et en particulier ici même à Lourdes, pour toutes les intentions de l'Église. Notre Père qui es aux cieux, que ton nom soit sanctifié, que ton règne vienne, que ta volonté soit faite sur la terre comme au ciel. Je vous salue, Marie, pleine de grâce. Le Seigneur est avec vous. Vous êtes bénie entre toutes les femmes, et Jésus, le fruit de vos entrailles, est béni. Je vous salue, Marie, pleine de grâce. Le Seigneur est avec vous. Vous êtes bénie entre toutes les femmes, et Jésus, le fruit de vos entrailles, est béni. Je vous salue, Marie, pleine de grâce. Le Seigneur est avec vous. Vous êtes bénie entre toutes les femmes, et Jésus, le fruit de vos entrailles, est béni. Sainte Marie, Mère de Dieu, priez pour nous pauvres pécheurs, maintenant et à l'heure de notre mort. Amen.

0: Marie conçue sans péché.
1: Priez pour nous.
0: Premier mystère joyeux, l'Annonciation. Dans l'Évangile selon saint Luc, l'Esprit Saint viendra sur toi et la puissance du Très-Haut te prendra sous son ombre. Prions, frères et sœurs, pour que chacun d'entre nous, pour que nous sachions accueillir la parole de Dieu d'un cœur toujours plus ouvert et lui laisser porter son fruit en nos vies. Notre Père qui es aux cieux, que ton nom soit sanctifié, que ton règne vienne, que ta volonté soit faite sur la terre comme au ciel. Je vous salue Marie, pleine de grâce, le Seigneur est avec vous. Vous êtes bénie entre toutes les femmes, et Jésus, le fruit de vos entrailles, est béni.
1: Sainte Marie, Mère de Dieu, priez pour nous pauvres pécheurs, maintenant et à l'heure de notre mort.
0: Je vous salue Marie, pleine de grâce, le Seigneur est avec vous. Vous êtes bénie entre toutes les femmes, et Jésus, le fruit de vos entrailles, est béni. Je vous salue Marie, pleine de grâce, le Seigneur est avec vous. Vous êtes bénie entre toutes les femmes, et Jésus, le fruit de vos entrailles, est béni.
1: Sainte Marie, Mère de Dieu, priez pour nous pauvres pécheurs, maintenant et à l'heure de notre mort.
0: Je vous salue Marie, pleine de grâce, le Seigneur est avec vous. Vous êtes bénie entre toutes les femmes, et Jésus, le fruit de vos entrailles, est béni. Je vous salue Marie, pleine de grâce, le Seigneur est avec vous. Vous êtes bénie entre toutes les femmes, et Jésus, le fruit de vos entrailles, est béni.
1: Sainte Marie, Mère de Dieu, priez pour nous pauvres pécheurs, maintenant.
0: Je vous salue Marie, pleine de grâce, le Seigneur est avec vous. Vous êtes bénie entre toutes les femmes, et Jésus, le fruit de vos entrailles, est béni. Je vous salue Marie, pleine de grâce, le Seigneur est avec vous. Vous êtes bénie entre toutes les femmes, et Jésus, le fruit de vos entrailles, est béni.
1: Sainte Marie, Mère de Dieu, priez pour nous pauvres pécheurs, maintenant et à l'heure de notre mort.
0: Je vous salue Marie, pleine de grâce, le Seigneur est avec vous. Vous êtes bénie entre toutes les femmes, et Jésus, le fruit de vos entrailles, est béni. Je vous salue Marie, pleine de grâce, le Seigneur est avec vous. Vous êtes bénie entre toutes les femmes, et Jésus, le fruit de vos entrailles, est béni.
1: Sainte Marie, Mère de Dieu, priez pour nous pécheurs.
0: Je vous salue Marie, pleine de grâce, le Seigneur est avec vous. Vous êtes bénie entre toutes les femmes, et Jésus, le fruit de vos entrailles, est béni.
1: Sainte Marie,

0: Ô Marie conçue sans péché. Deuxième mystère joyeux, la visitation. Dans l'Évangile selon saint Luc, Marie demeura avec Élisabeth environ 3 mois, puis elle s'en retourna chez elle. Prions pour nos frères et sœurs malades, en demandant au Seigneur qu'il puisse avoir des visites, en demandant au Seigneur qu'il les aide à vivre la paix du cœur, la paix que donne la foi. Notre Père qui es aux cieux, que ton nom soit sanctifié, que ton règne vienne, que ta volonté soit faite sur la terre comme au ciel.
1: Je vous salue, Marie pleine de grâce. Le Seigneur est avec vous. Vous êtes bénie entre toutes les femmes, et Jésus, le fruit de vos entrailles, est béni.
2: Sainte Marie, Mère de Dieu, priez pour nous pauvres pécheurs, maintenant et à l'heure de notre mort. Amen.
1: Je vous salue, Marie pleine de grâce. Le Seigneur est avec vous. Vous êtes bénie entre toutes les femmes, et Jésus, le fruit de vos entrailles, est béni.
2: Sainte Marie, Mère de Dieu, priez pour nous.
1: Je vous salue, Marie pleine de grâce. Le Seigneur est avec vous. Vous êtes bénie entre toutes les femmes, et Jésus, le fruit de vos entrailles, est béni.
2: Sainte Marie, Mère de Dieu, priez pour nous pauvres pécheurs, maintenant et à l'heure de notre mort. Amen.
1: Je vous salue, Marie pleine de grâce. Le Seigneur est avec vous. Vous êtes bénie entre toutes les femmes, et Jésus, le fruit de vos entrailles, est béni.
2: Sainte Marie, Mère de Dieu, priez pour nous pauvres pécheurs, maintenant et à l'heure de notre mort. Amen.
1: Je vous salue, Marie pleine de grâce. Le Seigneur est avec vous. Vous êtes bénie entre toutes les femmes, et Jésus, le fruit de vos entrailles, est béni.
2: Sainte Marie, Mère de Dieu, priez pour nous pauvres pécheurs, maintenant et à l'heure de notre mort. Amen.
1: Je vous salue, Marie pleine de grâce. Le Seigneur est avec vous. Vous êtes bénie entre toutes les femmes, et Jésus, le fruit de vos entrailles, est béni.
2: Sainte Marie, Mère de Dieu, priez pour nous pauvres pécheurs, maintenant et à l'heure de notre mort. Amen.
1: Je vous salue, Marie pleine de grâce. Le Seigneur est avec vous. Vous êtes bénie entre toutes les femmes, et Jésus, le fruit de vos entrailles, est béni.
2: Sainte Marie, Mère de Dieu, priez pour nous pauvres pécheurs, maintenant et à l'heure de notre mort.
1: Je vous salue, Marie pleine de grâce. Le Seigneur est avec vous. Vous êtes bénie entre toutes les femmes, et Jésus, le fruit de vos entrailles, est béni.
2: Sainte Marie, Mère de Dieu, priez pour nous pauvres pécheurs, maintenant et à l'heure de notre mort. Amen.
1: Je vous salue, Marie pleine de grâce. Le Seigneur est avec vous. Vous êtes bénie entre toutes les femmes, et Jésus, le fruit de vos entrailles, est béni.
2: Sainte Marie, Mère de Dieu, priez pour nous pauvres pécheurs, maintenant et à l'heure de notre mort. Amen.
1: Je vous salue, Marie pleine de grâce. Le Seigneur est avec vous. Vous êtes bénie entre toutes les femmes, et Jésus, le fruit de vos entrailles, est béni.
2: Sainte Marie, Mère de Dieu, priez pour nous pauvres pécheurs, maintenant et à l'heure de notre mort. Amen.
0: Gloria Patri et Filio, et Spiritu et Sancto.

0: Ô Marie conçue sans péché. Troisième mystère joyeux, la nativité. Dans l'évangile selon saint Luc, aujourd'hui dans la cité de David, un sauveur vous est né qui est le Christ Seigneur. Prions, frères et sœurs, pour toutes les personnes qui refusent la vie d'une manière ou d'une autre. Notre Père qui es aux cieux, que ton nom soit sanctifié, que ton règne vienne, que ta volonté soit faite sur la terre comme au ciel. Je vous salue Marie, pleine de grâce, le Seigneur est avec vous. Vous êtes bénie entre toutes les femmes, et Jésus, le fruit de vos entrailles, est béni.
1: Sainte Marie, Mère de Dieu,
0: Je vous salue Marie, pleine de grâce, le Seigneur est avec vous. Vous êtes bénie entre toutes les femmes, et Jésus, le fruit de vos entrailles, est béni.
1: Sainte Marie, Mère de Dieu, priez pour nous pauvres pécheurs, maintenant et à l'heure de notre mort.
0: Je vous salue Marie, pleine de grâce, le Seigneur est avec vous. Vous êtes bénie entre toutes les femmes, et Jésus, le fruit de vos entrailles, est béni. Je vous salue Marie, pleine de grâce, le Seigneur est avec vous. Vous êtes bénie entre toutes les femmes, et Jésus, le fruit de vos entrailles, est béni.
1: Sainte Marie,
0: je vous salue Marie, pleine de grâce, le Seigneur est avec vous. Vous êtes bénie entre toutes les femmes, et Jésus, le fruit de vos entrailles, est béni. Je vous salue Marie, pleine de grâce, le Seigneur est avec vous. Vous êtes bénie entre toutes les femmes, et Jésus, le fruit de vos entrailles, est béni.
1: Sainte Marie, Mère de Dieu, priez pour nous.
0: Je vous salue Marie, pleine de grâce, le Seigneur est avec vous. Vous êtes bénie entre toutes les femmes, et Jésus, le fruit de vos entrailles, est béni. Je vous salue Marie, pleine de grâce, le Seigneur est avec vous. Vous êtes bénie entre toutes les femmes, et Jésus, le fruit de vos entrailles, est béni.
1: Sainte Marie, Mère de Dieu, priez pour nous pauvres pécheurs, maintenant.
0: Je vous salue Marie, pleine de grâce, le Seigneur est avec vous. Vous êtes bénie entre toutes les femmes, et Jésus, le fruit de vos entrailles, est béni. Je vous salue Marie, pleine de grâce, le Seigneur est avec vous. Vous êtes bénie entre toutes les femmes, et Jésus, le fruit de vos entrailles, est béni.
1: Sainte

0: Ô Marie conçue sans péché, quatrième mystère joyeux, la présentation de Jésus au temple. De l'Évangile selon saint Luc, Marie et Joseph amenèrent Jésus à Jérusalem pour le présenter au Seigneur. Prions, chers pèlerins, pour tous les consacrés, pour les religieux, religieuses, pour les prêtres et les diacres. Notre Père qui es aux cieux, que ton nom soit sanctifié, que ton règne vienne, que ta volonté soit faite sur la terre comme au ciel.
1: Ceux qui nous ont offensés et ne nous laissent pas entrer en tentation, mais délivre-nous du mal.
2: Je vous salue Marie, pleine de grâce, le Seigneur est avec vous. Vous êtes bénie entre toutes les femmes, et Jésus, le fruit de vos entrailles, est béni.
3: Sainte Marie, Mère de Dieu, priez pour nous pauvres pécheurs, maintenant et à l'heure de notre mort. Amen.
2: Je vous salue Marie, pleine de grâce, le Seigneur est avec vous. Vous êtes bénie entre toutes les femmes, et Jésus, le fruit de vos entrailles, est béni.
3: Sainte Marie, Mère de Dieu, priez pour nous pauvres pécheurs, maintenant et à l'heure de notre mort. Amen.
2: Je vous salue, Marie, pleine de grâce. Le Seigneur est avec vous. Vous êtes bénie entre toutes les femmes, et Jésus, le fruit de vos entrailles, est béni.
3: Sainte Marie, Mère de Dieu, priez pour nous pauvres pécheurs, maintenant et à l'heure de notre mort. Amen.
2: Je vous salue, Marie, pleine de grâce. Le Seigneur est avec vous. Vous êtes bénie entre toutes les femmes, et Jésus, le fruit de vos entrailles, est béni.
3: Sainte Marie, Mère de Dieu, priez pour nous pauvres pécheurs, maintenant et à l'heure de notre mort. Amen.
2: Je vous salue, Marie, pleine de grâce. Le Seigneur est avec vous. Vous êtes bénie entre toutes les femmes, et Jésus, le fruit de vos entrailles, est béni.
3: Sainte Marie, Mère de Dieu, priez pour nous pauvres pécheurs, maintenant et à l'heure de notre mort. Amen.
2: Je vous salue Marie, pleine de grâce, le Seigneur est avec vous. Vous êtes bénie entre toutes les femmes, et Jésus, le fruit de vos entrailles, est béni.
3: Sainte Marie, Mère de Dieu, priez pour nous pauvres pécheurs, maintenant et à l'heure de notre mort. Amen.
2: Je vous salue Marie, pleine de grâce, le Seigneur est avec vous. Vous êtes bénie entre toutes les femmes, et Jésus, le fruit de vos entrailles, est béni.
3: Sainte Marie, Mère de Dieu, priez pour nous pauvres pécheurs,
2: je vous salue Marie, pleine de grâce, le Seigneur est avec vous. Vous êtes bénie entre toutes les femmes, et Jésus, le fruit de vos entrailles, est béni.
3: Sainte Marie, Mère de Dieu, priez pour nous pauvres pécheurs, maintenant et à l'heure de notre mort. Amen.
2: Je vous salue Marie, pleine de grâce, le Seigneur est avec vous. Vous êtes bénie entre toutes les femmes, et Jésus, le fruit de vos entrailles, est béni.
3: Sainte Marie, Mère de Dieu, priez pour nous pauvres pécheurs,
2: je vous salue Marie, pleine de grâce, le Seigneur est avec vous. Vous êtes bénie entre toutes les femmes, et Jésus, le fruit de vos entrailles, est béni.
3: Sainte Marie, Mère de Dieu, priez pour nous pauvres pécheurs, maintenant et à l'heure de notre mort. Amen.

0: Ô Marie conçue sans péché. Cinquième mystère joyeux, le recouvrement de Jésus au temple. Du psaume 32, je t'instruirai, je t'apprendrai la route. Demandons au Seigneur, frères et sœurs, qu'il fasse grandir en nous le désir de l'écouter, de l'aimer et de le suivre. Notre Père qui es aux cieux, que ton nom soit sanctifié, que ton règne vienne, que ta volonté soit faite sur la terre comme au ciel. Je vous salue, Marie pleine de grâce. Le Seigneur est avec vous. Vous êtes bénie entre toutes les femmes, et Jésus, le fruit de vos entrailles, est béni.
1: Sainte Marie, Mère de Dieu, priez pour nous pauvres pécheurs, maintenant et à l'heure de notre mort. Amen.
0: Je vous salue, Marie pleine de grâce. Le Seigneur est avec vous. Vous êtes bénie entre toutes les femmes, et Jésus, le fruit de vos entrailles, est béni. Je vous salue, Marie pleine de grâce. Le Seigneur est avec vous. Vous êtes bénie entre toutes les femmes, et Jésus, le fruit de vos entrailles, est béni.
1: Sainte Marie, Mère de Dieu, priez pour nous pauvres pécheurs, maintenant et à l'heure de notre mort. Amen.
0: Je vous salue, Marie pleine de grâce. Le Seigneur est avec vous. Vous êtes bénie entre toutes les femmes, et Jésus, le fruit de vos entrailles, est béni. Je vous salue, Marie pleine de grâce. Le Seigneur est avec vous. Vous êtes bénie entre toutes les femmes, et Jésus, le fruit de vos entrailles, est béni.
1: Sainte Marie, Mère de Dieu, priez pour nous pauvres pécheurs, maintenant et à l'heure de notre mort. Amen.
0: Je vous salue, Marie pleine de grâce. Le Seigneur est avec vous. Vous êtes bénie entre toutes les femmes, et Jésus, le fruit de vos entrailles, est béni.
1: Sainte
0: Je vous salue, Marie pleine de grâce. Le Seigneur est avec vous. Vous êtes bénie entre toutes les femmes, et Jésus, le fruit de vos entrailles, est béni.
1: Sainte Marie, Mère de Dieu, priez pour nous pauvres pécheurs, maintenant et à l'heure de notre mort. Amen.
0: Je vous salue, Marie pleine de grâce. Le Seigneur est avec vous. Vous êtes bénie entre toutes les femmes, et Jésus, le fruit de vos entrailles, est béni. Je vous salue, Marie pleine de grâce, le Seigneur est avec vous. Vous êtes bénie entre toutes les femmes, et Jésus, le fruit de vos entrailles, est béni.
1: Sainte Marie, Mère de Dieu, priez pour nous pauvres pécheurs,

Ô Marie conçue sans péché, prions le Seigneur. Dieu qui nous donne de vénérer en la Vierge Marie, la Mère de l'Espérance, accorde-nous par sa prière et son aide de

0: Notre-Dame de Lourdes,
1: priez pour nous.
0: Notre-Dame de Lourdes,
1: priez pour nous.
0: Notre-Dame de Lourdes,
1: priez pour nous.
0: Sainte Bernadette,
1: priez pour nous.

0: Célébrons à présent, comme chaque jour, votre prière monastique.
1: Prenons la direction de la Saône-et-Loire pour prier avec les carmélites de Mazille.

Dieu, notre Père. Nous reconnaissons le passage du vent, mais nul d'entre nous ne peut dire d'où vient son souffle et où il s'en va. Ainsi en est-il de celui qui est né de l'Esprit, Jésus, ton Fils. Il a vécu parmi nous, habité de cet Esprit. Par son amour, il sut convaincre les pauvres qu'ils étaient aimés de toi. Par sa liberté, il a délié tous ceux que le mal enchaînait. Sa tendresse et sa force, il les a employés à relever ceux qui ployaient. Sur son passage, une terre nouvelle s'éveillait. Les cœurs étaient pacifiés, ton alliance restaurée.

Lecture de l'Évangile selon saint Luc, au chapitre 14. Jésus disait à celui qui l'avait invité : Lorsque tu donnes un déjeuner ou un dîner, ne convie ni tes amis, ni tes frères, ni tes parents, ni de riches voisins, de peur qu'eux aussi ne t'invitent à leur tour et qu'on ne te rende la pareille. Mais lorsque tu donnes un festin, invite des pauvres, des estropiés, des boiteux, des aveugles. Heureux seras-tu alors de ce qu'ils n'ont pas de quoi te le rendre, car cela te sera rendu lors de la résurrection des justes.

0: Dieu vivant, ton esprit souffle où il veut, et nous n'en sommes pas les détenteurs. Rends-nous attentifs à son passage, à ses signes. Ouvre-nous à son action qui veut faire naître en chacun cet homme vivant qui te rend gloire par Jésus-Christ, le premier-né du monde qui vient pour les siècles des siècles.
1: Amen.
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2: Environ 500 à 600 000 chrétiens orthodoxes vivent aujourd'hui en France. Un petit nombre d'entre eux s'intéressent au judaïsme et au dialogue avec les juifs. Comparés aux catholiques et aux protestants, les voix officielles de l'orthodoxie chrétienne reconnaissent qu'elles sont en retard dans ce dialogue, quelles en sont les raisons et quelle est la spécificité du regard chrétien orthodoxe sur le judaïsme. Du 9 au 12 juillet 2026, l'association Kodj, chrétien orthodoxe en dialogue avec les juifs, a organisé son week-end annuel à Strasbourg. Nous nous sommes rendus sur place pour rencontrer l'une de ses fondatrices, Sandrine Canery.
3: Je suis professeure à l'Institut de théologie orthodoxe Saint-Serge. J'enseigne le corpus johannique, Saint-Jean et l'Apocalypse, et l'exégèse patristique, c'est-à-dire la façon dont les pères de l'Église ont donner quelques règles d'interprétation pour les textes bibliques, 1er et 2e testament.
2: Et vous êtes engagée dans le dialogue entre chrétiens orthodoxes et juifs.
3: Voilà, et je suis mandatée par l'AEOF, c'est-à-dire Assemblée des évêques orthodoxes de France, pour le dialogue entre les chrétiens orthodoxes et les juifs.
2: Est-ce que vous pouvez nous dire ce que représente aujourd'hui, au sein de l'orthodoxie, ce dialogue avec les juifs ? Est-ce que c'est quelque chose qui est très important chez les orthodoxes ? Ou est-ce que ça concerne une minorité de personnes ?
3: Alors, le dialogue judéo-chrétien en général est un dialogue récent. Du côté des catholiques et des protestants, il a démarré vraiment, disons, en 1948.
2: Donc avec la création de l'amitié judéo-chrétienne.
3: Exactement. Le dialogue avec les orthodoxes est beaucoup plus récent encore, c'est-à-dire que les orthodoxes ont essayé de participer de manière ponctuelle et de manière personnalisée, ici ou là, à quelques groupes de l'amitié judéo-chrétienne. Il y a eu des participations d'orthodoxes de manière ponctuelle, mais de manière, j'ai envie de dire, institutionnelle, c'est très récent. J'ai été nommée en 2006 par l'Assemblée des évêques orthodoxes de France. Ceci dit, il y a toujours eu, avant moi, plusieurs qui ont été nommés aussi pour ce dialogue, mais qui l'ont fait au sein de l'amitié judéo-chrétienne de France, qui étant largement majoritairement catholique, n'ont pas pu avoir de visibilité. Voilà, on va dire comme ça.
2: Dans cette émission Connaître le judaïsme, on parle souvent de Vatican II, de la déclaration Nostra Aetate. Est-ce que chez les chrétiens orthodoxes, il y a eu aussi un moment, un texte fondateur qui a permis d'ouvrir ce dialogue, ou en tout cas qui l'a encouragé ?
3: Alors non, justement, nous n'avons pas de texte fondateur pour la bonne raison que nous ne sommes pas une église unifiée, entre guillemets, par un magistère. Là, il n'y a pas un magistère qui va donner des directives pour toutes les églises comme chez les catholiques. Donc nous n'avons pas de texte fondateur, mais nous avons quand même des textes. Le texte, en tout cas francophone, qui devrait normalement faire autorité, ce serait celui qu'on appelle la Charta Ecumenica. Si ma mémoire est bonne, c'est 2002. Cette charta ecumenica, il y a tout dedans. Il y a tout ce qu'il faut pour avoir un bon dialogue, on pourrait dire. Donc ça pourrait être un texte de référence. Mais nous pouvons aussi en avoir d'autres, notamment un texte qui est paru, si ma mémoire est bonne, c'est en 2023, qui s'appelle « Pour la vie du monde » et qui est un texte de l'Église grecque, donc du patriarche Bartholomée. C'est un grand texte qui est un peu une récapitulation. Et là, il y a des directives très claires. Mais là, ça concerne l'Église grecque. C'est-à-dire que chaque Église peut avoir son propre texte.
2: Et donc ça, c'est pour les textes officiels, mais il y a aussi des penseurs, je pense à Nicolas Berdiaev, qui ont émis des textes où ils ont dénoncé l'antisémitisme.
3: Oui, oui. Alors il y a même Soloviev, Vladimir Soloviev, qui avant lui, à la fin du 19e siècle, avait déjà dit « Les Juifs se sont toujours comportés selon leur loi juive de manière bienveillante avec les chrétiens, mais nous, nous sommes très très mal comportés. Voilà. »
2: Quelle est la spécificité du dialogue juif-chrétien du point de vue du christianisme orthodoxe ?
3: Ah, ça, c'est une grande question, on pourrait en parler longuement. Il se trouve que le dialogue, tel qu'il s'est instauré en tout cas dans la francophonie, il part sur les rails d'abord de Jules Isaac en 1948 et ensuite de Vatican II. Vatican II ayant évidemment pris l'esprit de ce qu'a insufflé Jules Isaac, puisque c'est la rencontre entre Jules Isaac et le pape qui a déclenché toute cette réflexion et qui s'est finalement inscrite dans le Concile Vatican II. Nous, on n'a pas du tout ça comme base de départ. Nous, notre dialogue, il commence depuis Jésus. Il ne commence pas en 1948 ou en 1965 avec Nostra Aetate. Il commence depuis Jésus. Et donc, qu'est-ce qu'on va regarder ? On va regarder d'abord l'Évangile et on va regarder les pères de l'Église. Et c'est eux qui vont nous donner l'élan pour nous dire comment on trace notre dialogue.
4: Vous dites que pour la majorité donc, des chrétiens catholiques ou protestants, que le dialogue a commencé avec la prise de conscience de ce qu'a été la Shoah. C'est ça, oui. C'est sur une base oui. de cette mémoire et de cette oui. repentance.
3: Oui.
4: Ce qui est moins importante oui. ou qui est différente.
3: Qui est très différente chez nous. Ça ne veut pas dire que la Shoah n'est pas une catastrophe aussi pour nous, mais nous ne sommes pas impactés du tout de la même manière, et ni ne cherchons ni ne voulons entrer dans cet aspect de culpabilité. Alors ça ne veut pas dire qu'il n'y a pas des fautes graves également dans le monde russe, dans le monde grec, dans le monde... Enfin, il y a des fautes graves aussi du même ordre. Mais il y a aussi des personnes qui ont, comme d'ailleurs en France, hein, des personnes qui ont sauvé des juifs. Il y a beaucoup d'exemples qu'on pourrait donner.
4: Et puis en Russie, en Grèce, donc ces pays où l'orthodoxie chrétienne est importante, ce sont aussi des populations qui ont souffert ouais, des totalitarismes.
3: Voilà. Et puis en Grèce, plus de 400 ans d'empire ottoman quand même, d'oppression, de déplacement de population, enfin des choses atroces, atroces, dont personne ne peut imaginer ce que c'était. Quoi. Et donc, ces chrétiens qui ont tellement souffert, ils n'ont pas tout à fait le même regard, et on peut comprendre.
4: Et donc vous dites, c'est pour ça que vous partez de Jésus. Donc,
3: Alors c'est pas à cause de ça, mais c'est ça qui fait que d'abord on est très différents. Et donc nous, on va éplucher toute la problématique du Christ avec ses propres contemporains. D'abord le Christ juif, déjà. Et puis quand il parle avec les pharisiens, même s'il y a des grosses disputes, il parle entre eux. Il parle entre eux, donc on ne peut pas regarder ça de l'extérieur. Donc on a déjà tout un travail de lecture, simplement de lecture des évangiles. Et puis après, on va regarder qu'est-ce que disent les pères de l'Église. Et on va voir effectivement que les pères de l'Église, il y a eu des moments où il y avait des incompréhensions.
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4: Sandrine Canery, nous évoquons avec vous le regard que posent les chrétiens orthodoxes sur le judaïsme et sur la rencontre avec les juifs. Alors vous venez d'évoquer les pères de l'Église et comme vous dites, c'est dans leurs textes que l'on puise les fondements du dialogue avec les juifs. Il y a quelque chose sur lequel il faut d'abord insister, c'est l'importance des pères de l'Église en général dans la tradition orthodoxe. On n'en a pas toujours conscience quand on connaît mal cette tradition. Est-ce que vous pouvez nous expliquer, nous donner à comprendre leur importance?
3: Ah ben c'est fondamental. Il n'y a pas d'orthodoxie chrétienne sans pères de l'Église. Je pourrais presque dire qu'on connaît presque mieux parfois les pères de l'Église que la Bible. Non, pas l'Évangile, hein, mais la Bible en général. Parce que nous entrons dans la lecture de la Bible par les pères de l'Église. Pourquoi ? Parce que nous avons ce qu'on appellera une hymnographie, un corpus de textes liturgiques qui contient des milliers de pages, dont nous en disons une bonne trentaine ou une bonne quarantaine chaque jour. Et tout ça, ce n'est que des écrits des pères de l'Église ou des compilations des pères de l'Église, ou en tout cas dans une inspiration de type patristique.
4: Donc ça veut dire que la liturgie, donc ce qui ordonne le culte, c'est sur la base des textes des pères de l'Église.
3: Absolument. Donc tout le corpus liturgique sur toute l'année liturgique, avec plus ou moins d'importance selon évidemment les fêtes, etc. Et c'est que du corpus qui est en tout cas assimilé aux pères de l'Église. Donc c'est fondamental. Or, qu'est-ce que nous racontent ces textes ? Ben, c'est la Bible et les fêtes. Donc forcément, remâché et revu par eux et réinterprété. Et là, on rejoint exactement ce que vivent les Juifs avec le Midrash, le Talmud.
4: Le Midrash, donc, c'est le commentaire des textes. Donc,
3: par les rabbins.
4: Voilà, c'est important de rappeler que dans le judaïsme, il existe la Torah écrite, la Torah orale. La Torah écrite, c'est la Bible, c'est la parole de Dieu. Et tout ce qui est Torah orale, c'est les commentaires, c'est des milliers de pages, c'est le Talmud. Et vous dites que vous avez votre propre Talmud,
3: On pourrait dire, en mettant quelques guillemets, on pourrait dire.
4: Et ça, c'est le travail des pères de l'Église dans les premiers siècles.
3: Oui, dans les premiers siècles jusqu'à aujourd'hui. Alors, il se trouve que la compilation liturgique a trouvé, j'ai envie de dire, son sommet et sa compilation finale à la charnière du 1er et du 2e millénaire, mais on compose encore des textes liturgiques, ne serait-ce que pour les saints, pour les nouveaux saints. Il faut bien qu'on ait la fête du saint et qu'on ait les textes liturgiques qui vont avec. Quoi. Donc ça continue.
4: Donc les pères
3: du vivant.
4: Et les pères de l'Église, ils sont un peu vénérés aussi, on pourrait dire, c'est ça ?
3: Ils sont très vénérés, c'est des saints. Enfin, 95% c'est des saints et 80% sont des évêques. Donc quand même. Et puis on est des nains juchés sur leurs épaules. Voilà. Faut pas l'oublier, quoi.
4: C'est Grégoire de Nazianze, Jean Chrysostome.
3: Ah, voilà, ça c'est des grands. Alors ce qu'on appelle les trois grands hiérarques, Basile, Grégoire de Nazianze et Chrysostome, c'est ce qu'on appelle les trois grands hiérarques. Mais il y a aussi Grégoire de Nice et puis il y a ceux qui sont avant eux. Il y a Irénée de Lyon, il y a Justin Martyr. Basile et Jean Chrysostome, c'est les deux liturgies qu'on utilise, la liturgie de Saint Basile et la liturgie de Jean Chrysostome. Et donc c'est énorme. Enfin.
4: Alors il y a tout de même un aspect qui est difficile à comprendre, c'est que ces textes des Pères de l'Église, pour certains, parfois sont très défavorables aux Juifs. Mmh. Qu'est-ce qu'on en fait ça aujourd'hui pour vous qui êtes engagés dans ce dialogue justement avec les Juifs?
3: Et c'est ça la difficulté pour nous. Nous ne pouvons pas jeter l'eau avec le bébé du bain, mais nous devons reconnaître qu'il y a un contexte. C'est-à-dire que là où il y a des paroles assez désagréables, pour ne pas dire parfois féroces, de certains de nos saints pères contre les Juifs, c'est parce qu'il y a un contexte. Voilà. Et que ce contexte n'est pas le même aujourd'hui, il est même rien à voir. Et donc, il nous est interdit, donc la seule chose qu'il nous faudrait apprendre, c'est qu'il nous est interdit de transposer des paroles données dans un contexte, dans le contexte d'aujourd'hui. C'est interdit, voilà. Ça, c'est la première chose qu'il faudrait apprendre. Alors après, est-ce qu'on va dire qu'il y a eu des erreurs vraiment des pères? Alors après, il faudra regarder ça de plus près. Bon, c'est ce qu'on fait dans le dialogue, c'est ce qu'on fait dans notre travail théologique. On fait tous ça parce que c'est tellement important. Et en fait, on va dire, bon, bah, là, il y a une exagération qui ne nous convient pas. Eh ben, un père, même s'il est un saint, il a le droit de se tromper. Pourquoi pas? Il a le droit, je veux dire. Et donc, on aime les pères, on les vénère, mais il ne faut pas tomber dans l'idolâtrie des pères. Il faut faire très attention. Et donc, on a le droit, même si on est des petits nains sur leurs épaules de géants, on a le droit de dire, bon, là, en tout cas, c'est plus du tout adapté à notre monde d'aujourd'hui, et ça serait même contre-productif dans un dialogue courtois et amical avec les Juifs, ou même avec n'importe quelle autre tradition religieuse.
4: Donc il y a un travail historico-critique, enfin de lecture.
3: Absolument.
4: Très vigilant à avoir, très précis. Absolument. Et rigoureux.
3: Absolument.
4: Un grand merci Sandrine Caneri. Nous nous retrouvons dans une prochaine émission pour poursuivre notre découverte de l'approche chrétienne orthodoxe du judaïsme. Cet épisode est disponible en réécoute sur rcfnotredame.fr.

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0: c'est notre prière. Tu peux faire trembler les murs de ta maison en élevant simplement ce nom. Et la maladie s'enfuit, et la crainte s'enfuit, et la détresse s'enfuit par la puissance de ce nom. Merci pour ta présence, Jésus. Est-ce qu'on peut acclamer ce nom de Jésus ?
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0: 21h passées d'un peu plus de 30 minutes, voici un petit peu de jazz et du dance jazz en particulier des années 70 et 80 qui nous emmènera jusqu'au soul jazz des années 90. C'est en compagnie de Christian Beaupère.
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4: Bonjour à toutes et tous et nous sommes réjouis de pouvoir vous retrouver pour une heure d'émission de jazz et de swing sur RCF Radio Liège. Et pour ce faire, je salue notre ingénieur du son, Christophe, aux commandes de la technique, en concentration maximale, mais toujours souriant derrière ses écrans. Bonjour Christophe.
0: Bonjour Christian, comment ça va?
4: Ça va super bien, toi?
0: Ben oui, oui, ça va, oui, oui, tout doucement, oui. On sent la saison qui arrive, hein, la nouvelle saison.
4: La nouvelle saison, avec de nouveaux projets pour la radio, notamment une organisation de plusieurs concerts jazz et blues, organisés par RCF.
0: On en parlera plus tard.
4: Dans la cathédrale, on en parlera, oui. Aujourd'hui, Christophe, nous avons au menu quelques créations récentes de nos artistes de la musique bleue, évidemment. Mais nous ouvrons une petite page consacrée au dance jazz, puis soul jazz. Le dance jazz est une musique de danse, comme son nom l'indique, dans un mélange de jazz, mais aussi de fusion, de funk et de rythmes brésiliens et latins. Il s'agit en réalité de titres qui enflammaient les pistes de danse d'une scène jazz dance londonienne naissante dans les années 70-80. Ces morceaux sont devenus la bande-son de cette scène qui s'est répandue dans le monde entier par la suite. Cette musique a ouvert la voie à l'émergence de nombreux artistes d'une nouvelle vague de musiciens qui fusionnèrent le jazz avec des influences culturelles variées comme le funk, l'afrobeat jusqu'à la soul music. On se lance pour découvrir tout ça avec Carlos Francetti au piano électrique et le titre Cocoa Funk de 1975.

0: tout à fait autre chose, voici du Beethoven. Oui, oui, oui, mais in Havana, qui est le titre de ce morceau interprété en jazz latino par Joachim Horsley, chef d'orchestre, pianiste américain, qui use de son instrument de prédilection, le piano donc, pour amener son public hors de toute frontière musicale. Écoutons-le, spécialement pour Christophe également, qui a été étonné de voir ce musicien à l'œuvre sur YouTube pour le titre « Beethoven in Havana » de 2018. Christophe, raconte-nous un peu.
1: Eh ben c'est tout bête, je n'arrivais plus à savoir quel était le numéro de la symphonie de Beethoven que j'avais en tête. Donc je cherchais sur YouTube, je me dis je vais trouver quelques extraits et je reconnaîtrai. Et puis je suis tombé là-dessus et j'ai trouvé ça génial.
0: Avec le musicien qui fait des percussions
1: sur son piano, etc. Oui, c'est assez particulier.
0: C'est particulier quand même.
1: Ouais, ça vaut la peine d'être vu, hein, je pense,
0: oui,
1: aussi. Hein,
0: oui, tout ce qui est écouté. Oui, oui, oui. Extra.

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1: Chanteur et musicien anglais, Hugh Coltman est établi à Paris. Il remporte en 2023 une victoire du jazz vocal. Il accompagnait Éric Ligné en tournée avec son célèbre The Afro Jazz Beat en 2012, ce qui l'a fait connaître. Nous allons l'entendre sur le titre If You Were Mine, enregistré à Marciac en France lors de l'édition 2017 de ce très grand festival international.

Revenons au dance jazz avec un enregistrement de 1972 à Londres avec un batteur Robin Jones qui fait d'emblée, en entrée, un solo de batterie sur ce titre Atlas. Le dance jazz, qui n'était au départ qu'un instantané d'un mouvement local londonien, a façonné un engouement mondial pour les musiques de danse proches du jazz, influençant les générations suivantes, notamment à New York. Mieux connu sous les termes soul jazz au milieu des années 90, comme par exemple le groupe Ezra Collectif. Mais écoutons Robin Jones et Atlas.

La fille de Nina Simone, Lisa Simone, est mieux connue pour les différentes comédies musicales auxquelles elle a participé, comme par exemple Jésus-Christ Superstar ou Aïda, la comédie musicale éponyme de Disney. Elle en recevra d'ailleurs un award comme meilleure actrice de comédie musicale pour son rôle principal en 2002. Elle est américaine, actrice et chanteuse, puis se consacre exclusivement à la chanson dès 2015. Écoutons-la, Lisa Simone donc, sur un enregistrement de 2018 à Marciac encore.

C'est le clarinettiste et saxophoniste cubain Paquito de Rivera qui a suivi Lisa Simone avec « To Brenda with Love ». Il est considéré comme un des très grands noms du Latin jazz et spécialiste du saxo alto. D'ailleurs, dès 7 ans, enfant prodige, il se produit déjà en public et signe un contrat avec le fabricant de saxophones Henri Selmer à Paris. Passons à l'afrobeat. Qu'est-ce que donc l'afrobeat ? Il se caractérise par une rythmique répétitive, des accords joués en boucle par des guitares et claviers, agrémentés de riffs de cuivre puissants et mélodiques, avec des percussions très présentes. Ce genre musical est issu d'un mélange de musique traditionnelle nigériane, de jazz, de funk et de chant. Il a son succès également dans les festivals de jazz. L'origine est ghanéenne et nigériane. Un des pionniers est le batteur, auteur-compositeur nigérian, naturalisé français, Tony Allen, énorme pointure. Batteur redoutable, il a collaboré avec Fela Kuti durant 11 ans et même Manu Dibango. Place à la musique avec Ayele, composé par Tony Allen.

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1: Un virtuose de la guitare maintenant, le cubano-canadien Luis Mario Ochoa. C'est un phénomène assez rare, surtout venant de Cuba, pays plus connu pour ses pianistes et percussionnistes. Il est en effet considéré comme un des plus grands guitaristes d'Amérique du Sud et des Caraïbes. Il est également chef d'orchestre et le voici entouré de 7 musiciens sur Bacuranao. C'est un mambo long, tout en douceur.

Revenons à notre chapitre consacré au dance jazz avec Antonio Adolfo, pianiste et compositeur brésilien de jazz et de samba jazz. Ses compositions ont été enregistrées des centaines de fois par des artistes de renommée internationale, notamment Stevie Wonder et Sergio Mendes, par exemple. Il a fait partie de ce mouvement et en 79, il enregistre à Rio de Janeiro Cascavel de sa composition au piano électrique que Christos lance sans coup férir.

Une nouveauté particulière, car c'est un duo composé de Roberto Fonseca, pianiste cubain, et du violoncelliste français Vincent Segal, qui unissent leurs talents dans ce nouveau projet musical. Ils ont conçu ensemble l'album « Nuit parisienne à La Havane », un opus intime et spontané qui fusionne les rythmes cubains et l'élégance mélodique française. On en écoute le titre « Soul Kiss ».

0: Clôturons votre émission et notre chapitre Dance Jazz avec Doug Richardson, saxophoniste ténor et flûtiste canadien, compositeur, arrangeur également, qui a écrit Salsa Mama, avec lequel il a connu une renommée internationale en 1977 dès sa sortie des studios d'Hollywood. C'est un morceau très entraînant en jazz funk. Nous nous quittons pour mieux nous retrouver dans 2 semaines, si vous le souhaitez, ou en podcast, via notre site RCF et le titre de l'émission Jazz, Swing et Tatata. Je vous remercie pour votre écoute et merci aussi à Christophe, notre ingénieur du son, pour l'excellent déroulement technique. Salut Christophe.
1: Salut Christian.
0: À dans 2 semaines.
1: Ciao, ciao.

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3: Prenons la direction de la Saône-et-Loire pour prier avec les carmélites de Mazille.

Dieu, notre Père, nous reconnaissons le passage du vent, mais nul d'entre nous ne peut dire d'où vient son souffle et où il s'en va. Ainsi en est-il de celui qui est né de l'Esprit, Jésus, ton Fils. Il a vécu parmi nous, habité de cet Esprit. Par son amour, il sut convaincre les pauvres qu'ils étaient aimés de toi. Par sa liberté, il a délié tous ceux que le mal enchaînait. Sa tendresse et sa force, il les a employés à relever ceux qui ployaient. Sur son passage, une terre nouvelle s'éveillait. Les cœurs étaient pacifiés, ton alliance restaurée.

Lecture de l'Évangile selon saint Luc, au chapitre 14. Jésus disait à celui qui l'avait invité : Lorsque tu donnes un déjeuner ou un dîner, ne convie ni tes amis, ni tes frères, ni tes parents, ni de riches voisins, de peur qu'eux aussi ne t'invitent à leur tour et qu'on ne te rende la pareille. Mais lorsque tu donnes un festin, invite des pauvres, des estropiés, des boiteux, des aveugles. Heureux seras-tu alors de ce qu'ils n'ont pas de quoi te le rendre, car cela te sera rendu lors de la résurrection des justes.

0: Dieu vivant, ton esprit souffle où il veut, et nous n'en sommes pas les détenteurs. Rends-nous attentifs à son passage, à ses signes. Ouvre-nous à son action qui veut faire naître en chacun cet homme vivant qui te rend gloire. Par Jésus-Christ, le premier-né du monde qui vient pour les siècles des siècles.
1: Amen.
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2: Sortir du négativisme et du conflit pour bâtir un monde remusicalisé par la force de l'amour. Voici deux exemples venus du Mali, peu connus, mais ô combien universels. Kaira Arbi a semé amour et fraternité par ses mots, ses chansons et ses actions citoyennes. L'œuvre locale de Kaira Arbi a ceci d'universel qu'elle a favorisé notamment l'unité, le développement intégral des êtres, la paix, la diversité, le métissage et l'environnement. Entre blues berbère du Sahara et groove mandingue, la chanteuse à la voix forte et éraillée a su assumer sa fonction sociale de tisseuse de liens. Mélangeant instruments traditionnels et instrumentation électrique, Kaira Arbi a contribué au vivre ensemble dans son pays, déchiré notamment par les conflits meurtriers. En 2012, quand les djihadistes envahissent le nord du Mali et sa ville, Tombouctou, elle décide d'œuvrer à la paix dans les camps de réfugiés. Un de ses amis raconte: les esprits étaient souvent surchauffés, les gens amers. Quand on arrivait, la tension frisait souvent l'émeute. Mais souvent, Kaira Arbi a su transformer cette frustration en joie et en apaisement par ses mots, par ses musiques, par son écoute et sa présence. Son œuvre et le fait d'être elle-même métisse étaient un puissant symbole des possibles. Jeune adulte, ni son père, ni son premier mari ne voulaient qu'elle soit artiste. Mais courageusement, Kaira Arbi a eu assez d'amour envers elle-même et envers ses rêves pour prendre son envol malgré les vents contraires. Sa vie et son œuvre ressemblent à un trait d'union entre les personnes, entre les tendances, entre les sexes, les classes sociales et entre les cultures. Kaira Arbi a soutenu activement une magnifique initiative nommée Festival du vivre ensemble de Tombouctou. L'idée de cet événement est de mélanger spectacles, expositions, conférences, patrimoine, débats publics, sport, produits locaux, afin de favoriser le vivre ensemble, la construction de la paix, le renforcement de la cohésion sociale et le développement. Le projet redonne à Tombouctou un rôle de phare interculturel et culturel. Il donne aussi l'opportunité aux populations de Tombouctou d'être elles-mêmes les nouveaux symboles du vivre ensemble. Kaira Arbi est décédée en août 2018. Elle a réussi sa vie par amour. À l'image de Kaira Arbi et du Festival de Tombouctou, l'amour fait de petites et de grandes merveilles qui pérennisent le monde.

hang est un instrument percussif et mélodique inventé en Suisse il y a quelques années. Propice à l'intériorité et aux rêves, il nous accompagne dans notre voyage autour de l'amour. Cette pièce de Claudio Lazarsiuk se nomme Infinité. Infinité comme l'infini de l'amour. L'infini de l'amour à sentir et à créer. L'infini de l'amour à recevoir et à donner.

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2: L'amour est plus fort que la seule loi pour remusicaliser le monde et les êtres. Voici Le Don au voleur, une histoire traditionnelle venue d'Asie. Un jour, un voleur s'introduisit dans la maison de Kojun et vint le menacer. « Donne-moi de l'argent. »« De l'argent ? J'en ai. » Kojun lui apporta un sac plein de billets et dit « Aujourd'hui, on m'a donné justement de l'argent. Emportez-le, je vous prie. » Le voleur était abasourdi. « Je peux tout emporter, vraiment. » « Bien sûr, vous pouvez tout emporter. » Le voleur s'apprêtait à filer lorsque Kojun lui dit « Attendez, votre vêtement n'est pas très épais. » Et la nuit froide. J'ai justement ici un vêtement chaud. Je vous en fais don. Le voleur l'enfila, l'air toujours ahuri, et prit le chemin de la porte. Attendez un moment, cria Kojun. Quoi ? Vous avez d'autres choses à me donner ? Je n'ai plus rien à vous donner. Mais ayant reçu ces choses, vous devez remercier. Le voleur le remercia et partit. Quelques mois plus tard, le voleur fut arrêté et avoua ses nombreux vols. Kojun fut convoqué et confronté au voleur. Mais il dit « Je ne connais pas de voleur qui soit entré dans ma maison. » « Vous ne connaissez pas cet homme ?»« Mais si, je le connais. Un jour, cet homme est venu dans ma maison. Je lui ai fait des présents et il m'a remercié avant de partir. » À ce moment-là, le voleur fut encore très impressionné et spontanément, il remercia Kojun, le policier et le juge. De retour chez lui, le voleur pleura, fut profondément ému et troublé. Ce fut pour lui une grande révolution intérieure qui lui fit complètement changer de vie. Depuis, aux dernières nouvelles, il aidait tout un chacun à s'en sortir et plantait partout des arbres.
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2: 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Bonjour à tous. Cette année, nous célébrons le 800e anniversaire du retour à Dieu de Saint François d'Assise. L'occasion pour nous de parler de cette immense figure de sainteté, mais aussi de l'ordre des franciscains, à partir d'un reportage produit en 1983 par la radio-télévision catholique belge. À cette époque, le réalisateur Jean-Paul Gisselings s'était déplacé en France, à Vézelay, pour rencontrer une communauté franciscaine composée des frères Jean-François, Damien et Jean-Baptiste. Nous allons donc dans cette émission écouter quelques extraits de cette archive pour les commenter et j'ai le grand plaisir d'accueillir un des frères qui était présent lors de ce reportage, frère Jean-Baptiste Auberger. Bonjour.
3: Bonjour.
2: Frère Jean-Baptiste, vous êtes actuellement à Nantes au service d'une communauté de frères aînés. Merci d'avoir accepté mon invitation dans l'écho des archives. Est-ce que vous avez un souvenir de ce reportage de 1983 ?
3: J'avoue que j'ai fait d'autres émissions, alors je n'ai pas de souvenir précis, mais je suppose que c'était à la Cordelle, parce que la communauté d'en haut était composée d'autres frères que ceux dont vous parlez ou qui ont été interviewés, et qui étaient des frères plus âgés, qui tous ont disparu. Mais les deux jeunes, parce que c'était des jeunes, qui ont été interviewés avec moi, ne sont malheureusement plus dans l'ordre. Ils se sont mariés.
2: Donc finalement, vous êtes toujours bien franciscain.
3: Tout à fait.
2: Ce reportage avait été tourné en 1983, et vous-même, vous êtes franciscain depuis 1975. Qu'est-ce qui vous a séduit, et qui vous séduit peut-être encore aujourd'hui, dans le message de Saint François et dans cette vie religieuse qui est quand même particulière ?
3: Eh bien, c'est le fait que cet homme voulait vivre l'évangile intégralement. Et c'est bien dans le lieu où j'ai été interviewé, c'est-à-dire à la Cordelle de Vézelay, que j'ai connu davantage la spiritualité de saint François d'Assise. À ce moment-là, j'étais jeune prophète solennel, puisque j'ai fait ma profession solennelle en 1982, à la Cordelle de Vézelay. Et j'habitais en fait dans la communauté qui est au-dessus, au service de la basilique de Saint-François, la basilique des Bénédictins, la basilique de la Madeleine. Et j'étais dans une communauté où on était quatre frères. Mais sont venus ensuite des frères pour le noviciat, et je pense que ces deux jeunes-là était au noviciat pour découvrir la vie franciscaine.
2: Vous citez plusieurs fois Vézelay, c'est un lieu très important pour la communauté franciscaine en France, parce que c'est là que s'est arrêté Saint-François. C'était en 1217, si je ne me trompe pas.
3: Tout à fait. Saint-François, dont le nom François n'est qu'un surnom, il s'appelait Jean-Baptiste Bernardone, et ce surnom lui avait été donné par son père au retour du commerce qu'il faisait dans les foires de Champagne, car il était né pendant son absence. Et sa maman avait donc baptisé l'enfant du nom de Jean-Baptiste. Et donc en 1982, en faisant ma profession solennelle, j'ai voulu que ce soit dans le lieu de la Cordelle, dans l'église qui a été détruite, mais dont il reste des traces. Et c'est dans cette église-là que j'ai prononcé mes vœux définitifs. Comme vous l'avez dit tout à l'heure, les premiers vœux étaient en 1975, un 1er novembre. Et là, c'était un 1er août que j'ai fait mes vœux avec mes amis qui voulaient finalement participer à cette célébration.
2: Alors je le disais, cette année c'est le 800e anniversaire du retour à Dieu de François d'Assise. Il est né dans cette ville d'Assise en 1180, il décédera le 3 octobre 1226. Frère Jean-Baptiste, quelle est la nouveauté du message de saint François d'Assise?
3: Ce qui est nouveau, c'est que il fait partie d'un groupe d'hommes qui voulaient vivre indépendamment de structures monastique. Il ne voulait pas de structure monastique. Il voulait vivre tout simplement l'évangile et aller à la rencontre des gens. Il a toujours hésité entre deux formes de vie, la contemplation, le retrait dans les ermitages, et puis la prédication au fil du vent, si je puis dire, sans argent, sans aucune sécurité. Il allait à la quête avec confiance, comme Jésus et les apôtres le faisaient, pour rencontrer les gens dans leur lieu de vie ou dans les champs, car une des premières choses que les frères ont eu à faire, c'était de vivre en travaillant au milieu des gens et de recevoir simplement ce qui leur était nécessaire pour vivre. Si on ne leur donnait pas ce qui était nécessaire, eh bien, ils partaient quêter leur nourriture, car tout ouvrier mérite son salaire. Alors je dois préciser quand même qu'en 1217, ce n'est pas François d'Assise qui est venu à Vézelay, car il a été arrêté à Florence par le cardinal protecteur de l'ordre, qui trouvait que l'ordre était trop jeune et que, après le concile de Latran IV en 1215, il était périlleux de quitter l'Italie. Donc, disons qu'il a envoyé des frères, notamment le frère Pacifique, qui était un barde, qui était un troubadour, couronné roi des poètes par celui qui est devenu ensuite l'empereur Frédéric II, mais qui à ce moment-là n'était que le roi de Sicile. Et il a donc envoyé des compagnons, le frère Pacifique, qui était converti depuis seulement 5 ans, hein, qui avait déjà avec lui été en mission en Italie, non loin d'Assise d'ailleurs, en Ombrie. Et puis, il a été peut-être accompagné par le frère Louis ou par d'autres frères. En tout cas, le frère Pacifique n'est pas resté très longtemps à Vézelay. Il est parti ensuite sur Paris et au-delà jusqu'à Lens. Car en 1217, c'est la première grande expansion de l'ordre hors d'Italie. Certains frères sont allés jusqu'en Allemagne, mais ils ne connaissaient pas la langue. Alors, on les prenait pour des hommes des bois, on les prenait pour des hérétiques. Alors, quand on leur a demandé « Est-ce que vous avez faim? » Ils ont dit « Oui, ya! » C'était le seul mot qu'ils connaissaient. On leur donne du pain, ils étaient tout contents, et on leur demande ensuite s'ils sont des hérétiques, et ils répondent par le seul mot qu'ils connaissent, ya! Alors ils reçoivent en échange que des coups de bâton.
2: Frère Jean-Baptiste Auberger, au-delà de ce qui pourrait sembler n'être qu'une anecdote, cet épisode nous rappelle que cette expansion franciscaine, c'était une véritable aventure dans laquelle se lançaient ces nouveaux franciscains, tous ces jeunes hommes pleins de foi, pleins de courage, pleins d'audace, qui les poussaient, pour la plus grande gloire de Dieu, à se projeter dans des contrées dont ils ne maîtrisaient pas même la langue, et d'ailleurs, pas seulement en Allemagne.
3: Il y avait aussi d'autres frères qui étaient partis, notamment en Hongrie. On raconte d'ailleurs dans les chroniques que l'un des frères s'est fait voler plusieurs fois ses braies. Alors il était tellement honteux qu'il avait mis son caleçon dans la bouse de vache pour pas qu'on le lui prenne et qu'il parte ensuite tout nu dans la nature. Il y avait d'autres frères qui sont allés en Espagne. Certains, en 1219, repartiront vers le Maroc, où ils vont essayer de prêcher aux musulmans, ce que François d'Assise avait déjà essayé de faire, mais n'avait pas pu le réaliser pour la bonne raison qu'il était tombé malade en route. Et puis la première fois, il était renvoyé par le vent et les flots vers l'Italie. Il était monté en bateau à Ancône pour partir vers l'Égypte, et puis eh ben, la tempête l'a ramené sur les côtes d'Almate, et ensuite il a trouvé trouver des marins pour le ramener vers l'Italie. Vous voyez, c'était vraiment très périlleux, c'était très évangélique, c'était en même temps, voilà, l'abandon à la providence et surtout la confiance en Dieu. Quand je dis ça, je veux dire que François avait entendu l'évangile de l'envoi en mission des disciples deux par deux en avant du Seigneur, donc pour prêcher la bonne nouvelle, et pour cela, eh bien, il fallait ne pas être encombré. Donc c'est ça le point de départ de la pauvreté franciscaine. Et puis dès qu'ils ont été plusieurs, car ils partaient deux par deux, comme dans l'évangile, eh bien, ils vivaient, ils témoignaient de la fraternité, cette fraternité que François avait déjà expérimentée auprès des lépreux, au service desquels il s'était mis, ou bien en répondant aux besoins des autres pauvres qu'il rencontrait et en partageant les biens qu'il recevait en abondance de la part de ceux auprès desquels il se rendait pour travailler ou bien pour quêter.
2: Frère Jean-Baptiste, vous l'avez bien indiqué, à ce début de XIIIe siècle voit donc l'expansion du mouvement des franciscains avec des réussites plus ou moins importantes. On rappelle d'ailleurs que Saint François avait quelques rudiments de français, il chantait même en français parfois.
3: Voilà, quand il était heureux, comme les jeunes aujourd'hui, enfin maintenant, je raconte ça, je pense, en 1983, maintenant c'est devenu commun, mais les jeunes, quand ils étaient heureux, ils chantaient en anglais. Hein, c'était l'américanisme qui arrivait en Europe. Et donc, à l'époque de François d'Assise, on chantait en français, la langue des troubadours, des trouvères. Et le papa Bernardone, quand il est revenu de ses marchés, eh bien, il avait appris à son fiston quelques chants français. Et puis, celui-ci avait entendu aussi des troubadours ou des trouvères qui partaient vers Rome, accompagnant des groupes de pèlerins ou des aventuriers. Et souvent, on chantait les Mirabilia Dei, les merveilles de Dieu, comme c'était habituel dans les vies de saints. Donc voilà, François est parti avec ce bagage et on le voit chantant en français, notamment quand il reconstruisait l'église de Saint-Damien, puisque Dieu lui avait parlé dans cette église et il lui avait demandé de rebâtir son église. Car en fait, c'était pas l'église matérielle qu'il avait à rebâtir, mais c'était l'église spirituelle et il le découvrira plus tard, au cours de sa vie. Un autre aspect important, c'était d'être au service de l'Église. Il n'a pas critiqué l'Église de la même façon que les Vaudois ou les pauvres Lombards ou d'autres qui étaient très critiques vis-à-vis de l'Église institutionnelle, de sa richesse. Mais par la charité, il voulait transformer l'Église.
2: Alors, frère Jean-Baptiste, dans votre réponse, dans vos réponses, on a déjà entendu trois points très importants de ce qu'on pourrait appeler les trois règles de l'ordre des franciscains, qui est aussi appelé l'ordre des frères mineurs. Et je vous propose d'écouter un premier extrait donc de ce reportage intitulé « Les compagnons de Saint François ». Nous étions en 1983. Écoutons le frère Jean-François nous expliquer ce que sont les trois règles de l'ordre des franciscains.
4: Frère Jean-François, est-ce qu'il y a une règle de vie franciscaine que François a donnée ?
5: Oui, il en a donné une. La seule règle qu'il ait jamais voulu, c'était de vivre selon le Saint-Évangile. Et un très beau texte est ce petit texte qu'on appelle le Testament de Sienne. Quelques mois avant de mourir, François était dans la région de Sienne et il a dicté un petit texte avec trois recommandations. Que les frères s'aiment toujours mutuellement, qu'ils aiment et qu'ils observent toujours d'âme sainte pauvreté, et puis enfin qu'ils soient toujours fidèles et soumis aux clercs et aux prélats de notre mère sainte Église.
4: Est-ce que l'ordre des trois points est important ?
5: Je crois. Je crois que cet ordre n'est vraiment pas dû au hasard et que le premier dans la succession est le point fondamental.
4: L'amour
5: pour François.
4: Mutuel.
5: Oui, l'amour mutuel, c'est d'ailleurs le commandement de l'Évangile, le seul commandement, le signe des disciples que Jésus laisse. Et je crois que François l'a bien perçu. C'est là-dessus, sur ce terreau, que va s'édifier la fraternité. Il s'agit de créer des relations de frères, des relations fraternelles entre les personnes, dans l'amour. Et à partir de là, d'autres choses vont se faire, d'autres choses vont naître. Mais le fondement sera cet amour fraternel.
2: Frère Jean-Baptiste, fraternité, pauvreté et obéissance, est-ce ainsi que l'on pourrait synthétiser, résumer les trois règles données par saint François?
3: Oui, c'est trois orientations fort importantes pour un groupe. En effet, Jean-François a très bien caractérisé le fait de la fraternité. Comment pourrions-nous vivre si nous ne pouvions nous appuyer les uns sur les autres de façon simple, pauvre, et surtout dans cette relation d'intimité? Vous voyez, dans un ermitage, eh bien, il y a des frères qui se consacrent à la prière et il y en a d'autres qui sont appelés les mères et qui pourvoient aux nécessités de nourriture et d'autres besoins des frères qui, eux, se consacrent totalement à la prière. Et on intervertit ensuite les rôles. C'est le rôle de Marthe et de Marie. Marthe qui pourvoit et Marie qui contemple. Elle a choisi la meilleure part, mais justement, en échangeant les rôles, ça permet à chacun d'exercer son appel intérieur à rencontrer le Seigneur. Et c'est là-dessus, au fond, que l'on s'appuie. Car les frères sont tous habités par le Seigneur. Tous sont entrés dans l'ordre pour vivre un même idéal.
2: La fraternité, c'est la première des trois règles. Et je vous propose tout de suite d'écouter un second extrait dans lequel il est question de cette fraternité. Alors c'est à nouveau le frère Jean-François qui s'exprime, mais il parle un tout petit peu de vous. Et à la fin du document, on entendra frère Damien.
4: Frère Jean-François, vous battez cette patte avec énergie. Un compagnon de François a parfois envie de battre aussi ses frères?
5: Envie, oui. Envie, oui. Le faire, ça s'est vu. Mais c'est pas fréquent. Mais, c'est pas des mollassons, les franciscains.
4: On se dispute.
5: Fort, fort. C'est mieux quand c'est fort, d'ailleurs. Parce que ce qui suit est fort aussi.
4: Vous avez l'air très convaincu, là.
5: Oui, parce que je me suis déjà souvent disputé.
4: Avec frère Jean-Baptiste, par exemple?
5: Avec lui, pas encore.
4: Ça va venir?
5: C'est imprévisible, mais ça pourrait.
6: Que le Seigneur vous donne sa paix. C'était le souhait qu'il prononçait et qu'il voulait que l'on offre à tous ceux que l'on rencontre. La paix intérieure d'abord, c'est-à-dire la concordance autant que faire que l'on peut entre ce que le Seigneur veut de nous et la façon dont nous lui répondons. Puis la paix avec tous les hommes.
2: Frère Jean-Baptiste, c'est un document quelque peu étonnant, puisqu'on entend le frère Jean-François dire que parfois, au sein même des fraternités, eh bien, il y a quand même un peu de tension, il peut même y avoir des disputes. Et c'est quelque chose qu'on a déjà observé dès les débuts de l'ordre des franciscains, parce qu'il y avait parfois des disputes, ou en tous les cas des confrontations, sur la manière dont il fallait vivre dans cet ordre.
3: Oui, tout à fait. Vous savez, d'abord, on est dans l'humanité, et on ne peut pas imaginer l'irénisme, c'est-à-dire la paix permanente. Il y a forcément des tendances différentes. Justement, la richesse même de la personnalité de François d'Assise fait qu'il y avait dans le sein même de l'ordre ceux qui estimaient qu'on ne pouvait pas vraiment vivre une pauvreté radicale si on partait en mission, et notamment quand on partait en mission à l'étranger, surtout chez les Sarrasins, il fallait avoir un petit peu de monnaie pour pouvoir subsister. Alors donc, il y a eu des tensions dans l'ordre entre la communauté, parce qu'il y a eu une croissance extraordinaire, exponentielle. On dit dans les rassemblements, les frères qui étaient partis à 12, quelques années plus tard, étaient 5 000. C'était un succès fantastique de l'ordre. Bien sûr, à côté de cela, il y avait d'autres ordres, notamment les dominicains, mais les caractéristiques ne sont pas tout à fait les mêmes. Certes, c'était des prédicateurs, mais eux, des commentateurs de l'Écriture. Les frères étaient plus des témoins de l'amour que Dieu exerce à l'égard de tout homme, quel qu'il soit, même s'il était païen, même s'il était musulman et qu'il avait besoin de découvrir combien Dieu, en s'incarnant, en venant partager la vie des hommes, rejoint jusqu'au plus pauvre, jusqu'au plus délaissé, au marginal. Et nous sommes invités, évidemment, à toujours progresser dans ce sens-là. Mais il y a des frères qui étaient davantage des intellectuels, des théologiens, et qui estimaient qu'ils avaient autre chose à faire que d'aller à la rencontre des lépreux, des gens pauvres. Vous voyez ? Donc, les tensions existaient à la fois au sein de l'ordre, mais aussi dans la conception de la mission qui était confiée aux frères.
2: Frère Jean-Baptiste, cette fraternité franciscaine, elle est vécue entre frères, elle est vécue vis-à-vis de tous les autres hommes, quels qu'ils soient, mais elle est également vécue par rapport à la création. Et c'est une dimension de cette fraternité sur laquelle on n'a pas encore suffisamment insisté, alors qu'il s'agit là d'une spécificité bien connue d'ailleurs du message de saint François d'Assise, l'amour, la fraternité avec la création.
3: Oui, nous sommes tous issus du même mouvement d'amour de Dieu en créant le monde dans lequel nous nous trouvons. C'est ce que François a chanté en chantant à la fin de sa vie le cantique des créatures, en saluant le soleil, la lune, les étoiles, mais aussi notre sœur mère, la terre, qui nous porte et nous nourrit, l'eau qui est pure et précieuse, etc., etc. Et donc, il a toujours eu une attention portée à la création tout entière, comme étant le lieu du théâtre, le théâtre de notre vie humaine, mais aussi aux animaux qu'il rencontrait. On raconte l'histoire d'un loup qui était fameux, qui était très méchant, hein, un goubio, et qu'il a dû le réconcilier avec la population en promettant que la population le nourrirait toujours, à condition que lui-même ne les attaque point. Il a parlé aux oiseaux, parce que les oiseaux, c'est la légèreté. Regardez les oiseaux du ciel, ils ne sèment ni ne moissonnent, et Dieu leur donne de quoi vivre. Regardez les lys des champs, dit Jésus, ils sont mieux vêtus encore que Salomon. Eh bien, voilà ce que François avait médité en contemplant dans ses marches la nature qui l'entoure. Et c'est à elle qu'il veut s'associer complètement, donc sans aucune exclusive, voyez. Et ça, c'est très important. Ça, c'est original de la vie franciscaine, car ce n'est pas par esprit poétique purement et simplement, même s'il l'a exprimé dans son cantique de cette façon-là, que François d'Assise vivait une relation à l'ensemble de la création. Vous voyez ? C'était vraiment par reconnaissance de l'amour de Dieu qui s'exprime dans la réalisation de tout le monde qui nous entoure et dans même la création de nous-mêmes. Reconnaître que nous sommes aimés de Dieu, chacun, avec ses caractéristiques propres, et qu'il n'y a donc qu'une seule chose à vivre, c'est la fraternité dans la paix, les uns à l'égard des autres, et vivre cela, c'est déjà l'idéal du royaume des cieux.
2: Frère Jean-Baptiste, cette thématique du respect de la création, qu'on pourrait qualifier aujourd'hui de conscience écologique, cette importance de la paix, de la fraternité, ce message qui a aujourd'hui 8 siècles, ce message franciscain, il me semble qu'il est plus que jamais d'actualité.
3: Absolument. Nous avons nous-mêmes à travailler pour vivre davantage cela en communion avec eh bien, les hommes de notre temps. C'est le sens de l'ermitage La Cordelle dont on parlait tout à l'heure, c'est-à-dire ce premier lieu où François a envoyé ses frères en France. Eh bien, dans ce lieu, on vit à la fois le retrait, on vit aussi l'accueil de tous ceux qui y viennent, qui s'y rendent pour prier ou pour rencontrer quelqu'un. Et d'ailleurs, c'est Vézelay, le point de départ d'un pèlerinage vers Assise. Il y a une route qui a été tracée pour permettre, étape par étape, de découvrir cette intériorité propre à chaque homme. Et puis aussi vers Saint-Jacques-de-Compostelle, car à l'époque c'était un des lieux phares, si je puis dire, pour la chrétienté, juste après le reflux en Espagne des Sarrasins vers le sud de l'Espagne. Alors voyez-vous, ça c'est très important. François est allé lui aussi à Saint-Jacques-de-Compostelle. Il était pèlerin et étranger. Vous voyez, les frères ont toujours vécu en pèlerin et en étranger, confiant totalement à la miséricorde de Dieu et à la providence divine. Et ils sont allés jusqu'en Terre Sainte. Vous voyez, en 1217, on va à Saint-Jean d'Acre. François, en 1219, va à Damiette rencontrer le sultan, lui parler de l'amour de Dieu, tout en respectant les choix qui sont les siens, les choix religieux qui sont les siens. Mais il est témoin de l'amour total de Dieu pour tout homme.
2: Frère Jean-Baptiste, nous avons dans cette émission parlé de Saint François lui-même, mais aussi de cette exigence, de cet appel à la fraternité. Nous n'avons pas encore suffisamment parlé de la pauvreté et peut-être même de cette obéissance à l'Église en tant que telle. C'est ce que nous ferons dans le second numéro de cette émission. On vous retrouvera donc dans le prochain numéro de l'Écho des Archives. Merci Frère Jean-Baptiste et à bientôt.
3: Au revoir, merci.
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0: L'écho des archives, un instant en compagnie de Laurent Verporten, et nous retrouvons à présent Laetitia Puccio et Bernard Wilquin dans C'est notre histoire. Les archives de l'État font également leur entrée.
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2: Chères auditrices, chers auditeurs, bonjour et quelle joie de vous retrouver pour une nouvelle rentrée, de nouvelles émissions dans C'est notre histoire. Bernard, bonjour.
3: Bonjour Laetitia, bonjour à toutes et à tous. C'est un réel plaisir de vous retrouver au micro de RCF Liège pour ouvrir ensemble cette nouvelle saison de C'est notre histoire.
2: Alors nous sommes très heureux de vous proposer cette année encore une émission d'histoire au sens large, hein, Bernard. On va continuer à vous parler bien évidemment de notre très chère cité ardente, tout en élargissant les frontières si l'actualité s'y prête. Et comme à notre habitude, on va recevoir des invités, des historiens, des historiennes, des personnalités passionnées, écrivains, artistes et amateurs de patrimoine. Pour ce qui est de l'actualité politique et des débats de société, c'est Denis qui, juste à la suite de notre émission, vous proposera d'ouvrir la réflexion dans État des lieux.
3: Pour cette première émission de la saison, nous vous proposons notre rendez-vous traditionnel, Laetitia. Les archives font leur rentrée. C'est l'occasion de dresser un topo complet de nos activités aux archives de l'État à Liège, d'évoquer l'histoire mouvementée de notre dépôt et d'actualiser notre agenda culturel et scientifique pour cette année 2026-27.
2: Ah oui Bernard, et alors pour rappel, hein, pour ceux qui n'ont pas encore enregistré l'information, le dépôt des archives de l'État Liège, il se trouve sur la colline de Cointe, un établissement scientifique fédéral qui est ouvert à toutes et tous du mardi au jeudi sur réservation à Liège à arche.be. Alors vous aurez d'ailleurs l'occasion de revoir donc sur le site de RCF Liège, sur nos réseaux sociaux aussi, une nouveauté, des vidéos montage que notre très cher technicien Christophe aussi est venu tourner avec nous aux archives de l'État à Liège. Donc c'est parti, j'ai envie de dire, pour une nouvelle année. Alors, Cocorico, la colline de Cointe, ça m'évoque donc une petite parenthèse avec la sortie d'un ouvrage aux éditions Altura, intitulé « Le parc privé de Cointe ». Voilà, à l'occasion des 100 ans de son comité de quartier et des 150 ans de l'existence de ce fameux parc niché sur les hauteurs de Liège, plusieurs auteurs nous proposent de revenir sur son histoire.

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1: Alors de retour en studio, rentrée scolaire oblige, Bernard, on prend une feuille blanche.
2: Et oui, on va un petit peu évoquer les origines de notre dépôt, les archives de l'État à Liège. On va rappeler que la création d'un dépôt d'archives publiques à Liège remonte au 19 septembre 1794, ce qui fait quand même de nous le plus vieux dépôt de Belgique, entre parenthèses. Un certain Pierre-Joseph Ancard, ancien chanceliste du conseil privé du prince-évêque, est nommé archiviste de l'administration centrale provisoire. Deux ans plus tard, la loi française du 26 octobre 1796, ou comme on dit à l'époque, le 5 Brumaire en 5, ordonne le regroupement au chef-lieu de chaque département des archives d'Ancien Régime. Et ça, Laetitia, c'est l'acte de fondation de notre dépôt pour le département de l'Ourthe, l'ancêtre de la province de Liège.
1: Oui Bernard, tout a commencé au palais du prince-évêque où siégeait la majorité des institutions de l'ancienne principauté. Les fonds d'archives sont dès lors déjà constitués, vont illustrer bien évidemment la complexité administrative de cette principauté partagée entre autorités temporelles et ecclésiastiques. Alors ces fonds, 19e siècle, vont être gonflés avec des archives aussi notariales notamment et sont logés dans l'aile orientale de la seconde cour du palais avant que ces locaux ne deviennent trop exigus assez rapidement en réalité.

0: régime qui explosent et sont exposés à la neige et au froid. C'est le courage de nos archivistes de l'époque et aussi déjà des bénévoles qui, sous les V1 qui continuent de siffler, que des milliers de registres d'anciens régimes vont tenter d'être sauvés.
1: L'histoire mouvementée des archives de l'État va continuer pendant le XXe siècle, puisque on est bien évidemment face à des normes de conservation qui ne sont pas idéales dans la gare. Et donc, en 1987, on va ériger le dépôt que tout le monde connaît maintenant et qui se trouve sur les hauteurs à Cointe. Devinez quoi, Laetitia ? Eh bien, nous y sommes déjà à l'étroit, puisqu'il y a un taux d'occupation avoisinant les 85 à 90%. Et donc, avec la fermeture du dépôt de Huy, eh bien, le bâtiment, il est déjà devenu très étroit. Il faut savoir que nous conservons quand même 33 km linéaires de documents.
0: 33 km de documents, Bernard, c'est énorme. Et au sein donc de ce dépôt des archives de l'État est nichée une ASBL que nous vous avons déjà présentée, mais on va revenir sur ce fameux centre liégeois de documentation archivistique, donc l'ASBL CELIDA, dont les objectifs peuvent être résumés en trois mots: histoire, généalogie et patrimoine. CELIDA va mettre en valeur nos trésors et depuis quelques années aussi sur les réseaux sociaux. Elle va aussi, avec le soutien par exemple de la Fondation Roi Baudouin, permettre la restauration de pièces inestimables de nos collections, notamment les dossiers de la Chambre impériale, pour ne citer que. Donc bien évidemment, si vous souhaitez soutenir cette ASBL, il suffit de nous écrire à celida@arche.be. Et alors, chers auditeurs, chères auditrices, je parlais de réseaux sociaux. Depuis cette année, avec Bernard, nous avons un nouveau projet à vous présenter. Bernard.
1: Oui, absolument, Laetitia. Et vous avez l'habitude de nous écouter. Vous pourrez aussi dorénavant nous voir sur Instagram et sur YouTube, puisque nous avons créé une petite chaîne qui s'appelle Un jour, une archive, en collaboration d'ailleurs avec RCF. Et l'idée est évidemment de faire des mini-capsules de moins d'une minute qui vont vous présenter un document ayant un intérêt. Tous les 15 jours, vous pourrez trouver une nouvelle vidéo et en alternance, vous trouverez également des petits documents que nous trouvons ici et là et que nous présentons en images.

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1: De retour sur RCF Liège et nous allons parler de l'agenda 2026-27 qui s'annonce exceptionnellement dense pour le monde patrimonial et historique liégeois. Parlons d'abord de l'agenda des archives avec notamment le 24 septembre, la reprise du cycle de conférences Clerdent qui aura lieu cette fois-ci au trésor de la cathédrale. Agenda chargé, on l'a dit aussi, puisque en mars 2027, nous aurons le grand colloque scientifique consacré au palais des princes-évêques au XVIe siècle. Enfin, en avril 2027, les journées liégeoises orchestrées avec brio par notre collègue Christophe Masson et dont vous parlera dans l'émission prochaine. Il nous fera même l'honneur et l'amitié d'être présent personnellement. Enfin, si vous êtes attentif, veillez à regarder sur les réseaux sociaux les annonces pour mes balades macabres. Je vous rappelle que j'organiserai plusieurs événements en collaboration avec notamment le comité de quartier d'Avrois, la maison de la laïcité de Sainte-Walburge et même l'hôpital de la Citadelle de Liège au profit de la Fondation contre le cancer. Balades macabres qui vous emmèneront donc dans différents quartiers de notre belle ville à la rencontre du pire.
2: Mais l'événement phare, cher Bernard, de cette rentrée, c'est bien évidemment toujours la sortie de notre très attendue revue d'histoire liégeoise, la sixième du nom. Alors pour rappel, c'est une revue que nous éditons avec le service du département des sciences historiques de l'Université de Liège. C'est une revue qui poursuit le travail historique initié jadis par l'annuaire d'histoire liégeoise qui va offrir un espace rigoureux, tant aux chercheurs chevronnés qu'aux jeunes diplômés, pour publier leurs recherches. Alors le dernier numéro qui était consacré à la principauté, à l'histoire de la fin de la principauté de Liège a vraiment remporté un succès inattendu. On vous remercie et on vous réservera d'autres numéros thématiques. Ici on repart sur un varia avec une table des matières plutôt axée sur l'histoire moderne et contemporaine.
1: Et oui, chère Laetitia, nous avons un sommaire particulièrement varié et excitant cette fois-ci. Nous avons Alix Gillet qui va nous plonger dans le banditisme au XVIIIe siècle avec le cas captivant de Jacques-Joseph Delmotte. Évidemment, un sujet qui me parle. Aurélien Baird s'intéresse quant à lui au mariage à la huguenote de Sedanais réfugiés à Aulne. Baptiste Franquinet et Anne Sterné étudient un savoir-faire artisanal, le tressage de la paille dans la vallée du Gers. Marie-Sophie Sian, que nous avons déjà vue à plusieurs reprises d'ailleurs, et que nous avons reçue, analyse l'intérêt d'un professeur allemand de droit romain pour le droit de notre ancienne principauté. Catherine Lanneau, qui est familière aussi de cette émission, professeure à l'Université de Liège, brosse quant à elle une première grande synthèse sur les femmes dans la vie politique liégeoise de 1880 à nos jours. Et enfin, une étude co-signée par André Eck, Jean Manfroy et moi-même, intitulée « Une fumée rouge dans le ciel », consacrée aux observations astronomiques fascinantes de soldats liégeois de la Grande Armée. Mais chut, je garde les détails pour notre toute prochaine émission.
2: Absolument, Bernard. Et la grande nouveauté de ce volume 6, c'est l'inauguration d'une nouvelle rubrique qui est rédigée par le directeur des archives de l'État Liège, Michel Trigalet. C'est une chronique d'histoire liégeoise. Donc, dans ce premier volet, il va nous dresser un topo des 5 années d'acquisition d'archives dans notre dépôt. Donc, acquisition située entre 2021 et 2025. Il va dresser un bilan qui est assez impressionnant. Et comme on vous l'a dit, malgré un dépôt qui est saturé de plus de 33 km d'archives, nous avons enregistré donc 1550 mètres linéaires d'accroissement net donc en 5 ans.
1: Un travail qui est absolument titanesque. La chronique nous apprend notamment le sauvetage d'archives communales et de CPAS sinistrées lors des inondations de 2021, la restitution par la Bavière de 30 chartes médiévales et modernes, ou encore la découverte par Bruno Dumont de 6 carnets de contes inédits du chanoine Lintermans de 1630 à 1651. Elle met aussi en lumière le versement d'archives industrielles majeures comme la SA Thierry Dehouy ou la Société des Fontaines Roland. Une mine d'or pour la recherche, Laetitia. Ouais. La revue d'histoire liégeoise 6 est disponible, on vous le rappelle, directement au dépôt des archives de l'État à Cointe et à la librairie Pax.

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1: Alors, chers auditeurs, chères auditrices, vous l'aurez compris, hein, une année 2026-2027 qui va s'annoncer passionnante et riche en découvertes, en rendez-vous culturels. On vous tiendra bien évidemment au courant de cet agenda qui va évoluer, de prochaines sorties. Je profite de l'antenne pour remercier RCF, car Bernard et moi sommes vraiment heureux cette année encore d'être les porte-parole privilégiés des archives de l'État à Liège sur RCF. Nous remercions chaleureusement, bien évidemment, toute l'équipe pour sa confiance. Alors, Bernard, on peut déjà, vous l'avez évoqué, hein, bloquer certaines dates à l'agenda, mais aussi revenir sur votre actualité avec... Vous sortez un peu des sentiers battus avec la rédaction d'un roman. Vous nous en dites un peu plus?
2: Oui, alors ça fera sûrement l'objet d'une émission à part entière, hein, parce que nous sommes encore un peu tôt, mais je peux déjà vous révéler que j'ai effectivement écrit un roman qui se déroule notamment à Liège à l'époque napoléonienne. Quelle surprise!
1: Donc
2: et qui suivra les aventures d'une véritable fripouille liégeoise qui va être embarquée de façon un peu accidentelle dans la grande histoire et qui se retrouvera notamment à la célèbre bataille de Trafalgar.
1: D'accord, Bernard. Est-ce que y aurait une histoire d'amour aussi passionnante dans ce roman ?
2: Et pas vraiment, puisque mon héros est un salopard fini. Il est déjà marié, mais en fait pour échapper à la conscription napoléonienne, hein, puisque les hommes mariés restaient à la maison. Et donc, on commence justement sur les prémices que son mariage s'est fait de façon utilitaire avec une dame un peu malheureuse, socialement et physiquement, mais qui n'en reste pas moins très intelligente et qui va permettre en filigrane aussi de parler de la condition de la femme à l'époque de Napoléon.
1: Bon, n'en disons pas plus. Alors Bernard, nous aurons aussi l'occasion de vous écouter la semaine prochaine parce que, chers auditeurs, chères auditrices, si vous vous souvenez, il y a quelques semaines, nous avons vécu une éclipse solaire et ben, justement, durant cette époque napoléonienne et dans les archives que vous analysez, lettres notamment des soldats de la Grande Armée, il y a eu phénomène astronomique qui a été rapporté et pour lequel donc, vous consacrez un article dans cette revue d'histoire liégeoise qu'on vous présentera plus en détail. Donc.
2: Oui, article écrit avec deux astronomes réputés, qui plus est. Donc c'est un petit peu le clash des disciplines, la science exacte confrontée aussi à la science humaine et aux lettres approximatives. Deux soldats donc qui ont parlé séparément d'un événement qui est bien connu, la grande comète de 1811, observée à l'époque par de nombreux témoins.
1: Chers auditeurs, chères auditrices, eh bien voilà, une belle rentrée à toutes et tous et à la semaine prochaine.

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Chers auditeurs, bonjour et bienvenue dans l'émission Église en détresse. Aide à l'Église en détresse est une œuvre de bienfaisance catholique qui soutient les chrétiens partout où ils sont persécutés, opprimés ou en détresse, par l'information, la prière et l'action. Grâce aux dons des bienfaiteurs des 23 secrétariats à travers le monde, la Fondation pontificale peut répondre à plus de 5000 demandes d'aide provenantes d'évêques et de supérieurs religieux par an dans environ 140 pays. Fini les vacances d'été. La rentrée scolaire signifie aussi le retour à la réalité quotidienne. Malheureusement, pour beaucoup d'enfants dans le monde, cette réalité est marquée par la misère due aux crises et conflits actuels ou aux nombreuses catastrophes naturelles qui ont trouvé lieu cet été dans plusieurs endroits. De sorte que la pauvreté et le manque de moyens leur empêchent même de pouvoir retourner à l'école. Heureusement, pour de nombreux enfants issus de ces communautés pauvres ou touchées par la guerre, les camps d'été et autres activités pastorales financées par aide à l'Église en détresse ont apporté un soulagement. En cette période estivale 2026, notre œuvre a notamment soutenu 407 camps d'été et activités pastorales dans 11 pays, bénéficiant à près de 33 500 enfants et jeunes. Nombre de ces initiatives, accompagnées par des animateurs religieux et ecclésiastiques, ont eu lieu dans des régions touchées par la guerre, les déplacements et l'instabilité. À eux seuls, la Syrie, le Liban et l'Ukraine représentent plus de 85% de l'ensemble des participants au camp d'été soutenu par l'AED. Plus que de simples activités récréatives, ces camps offrent aux jeunes un espace de protection, de guérison, d'amitié et d'espoir. Elles fournissent ce que l'archevêque libanais Elie Béchara Haddad appelle l'oxygène spirituel et psychosocial aux jeunes qui grandissent dans l'incertitude et la peur. Nombre de ces camps s'adressent d'ailleurs spécifiquement aux enfants en situation de handicap ainsi qu'aux réfugiés. Claude Zeman, coordinatrice du projet Foyer Lumière en Syrie, un mouvement international favorisant la croissance spirituelle des personnes en situation de handicap et de leurs familles, explique « La Syrie traverse depuis plus d'une décennie une période d'instabilité, de guerre civile et de persécution intermittente. Pour de nombreux enfants, nos camps d'été qui se tiennent dans la montagne constituent une importante oasis de tranquillité et un espace de vie réelle. » Les familles attendent cet événement avec impatience, car les difficultés économiques liées à la guerre rendent encore plus dur l'isolement et l'exclusion que subissent les personnes handicapées et leurs familles, même en période normale. Aux animateurs aussi, le camp donne une énergie extraordinaire pour l'année à venir. Le soutien d'aide à l'Église en détresse ne se limite pas seulement au camp. D'autres activités pastorales destinées aux enfants en Égypte, en Jordanie, au Liban, au Togo et au Venezuela ont bénéficié à environ 5000 participants supplémentaires dans le cadre de 9 initiatives. Derrière ces chiffres se cachent des exemples concrets de la manière dont l'Église demeure proche des jeunes générations, précisément là où elle ont le plus besoin de se sentir accompagnés, écoutés et soutenus. Chers auditeurs de RCF, selon le pays et l'offre, vous pouvez donner à un enfant ou un jeune quelques jours sans souci pour 30 à 80 euros. Les jeunes jouent, prient et chantent ensemble et s'expérimentent comme faisant partie de l'Église ou d'une grande famille. Ils bricolent, peignent et partent en excursion et peuvent ainsi restaurer le corps et l'âme de la tension quotidienne.
Un soutien psychologique est également souvent offert. Est-ce que vous voudriez aussi aider un enfant à sourire à nouveau? N'hésitez alors pas de vous rendre sur notre site web égliseendétresse.be pour y découvrir nos projets de soutien aux camps d'été et aux activités pastorales pour les jeunes, tels qu'ils seront également présentés dans cette émission. En Terre Sainte, la joie semble avoir disparu pour les chrétiens. Pourtant, ou peut-être est-ce précisément la raison pour laquelle cette année le patriarcat latin de Jérusalem a délibérément placé ses camps de vacances sous la devise Réjouissez-vous avec moi. 500 enfants et jeunes se sont vus offrir une oasis spirituelle et un refuge dans lesquels ils pouvaient respirer profondément, trouver la guérison et profiter de la proximité de Dieu, écrit le cardinal Pier Battista Pizzaballa, qui nous a demandé personnellement de l'aide pour les jeunes. Ils doivent apprendre que la vraie joie n'est pas une échappatoire aux difficultés de la vie, mais un don enraciné dans le cœur de Jésus, une joie qui peut persister même dans des circonstances difficiles. Profondément fortifiés et avec une nouvelle espérance et résilience, ils doivent retourner à leur vie quotidienne et être prêts à parler de leur foi afin qu'ils puissent donner à la société un témoignage chrétien silencieux mais authentique de joie, de service et de paix, a souligné le cardinal.

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1: Chaque enfant mérite de faire l'expérience de la paix, de la joie et de l'amour de Dieu, même au milieu de la guerre. C'est pourquoi les vacances avec Dieu, une initiative pastorale, sont si importantes. Elles offrent aux enfants ukrainiens une oasis sûre et pleine de foi, un goût d'une enfance normale et l'opportunité de guérir émotionnellement et spirituellement, loin des dures réalités de la guerre. Au cours des dernières années, le diocèse catholique latin de Kiev-Sitomir et l'évêque local ont organisé et dirigé ce merveilleux programme. L'année dernière, ils ont accueilli des enfants et des adolescents dans 12 camps différents, dont beaucoup étaient déplacés, traumatisés ou vivaient sous une menace constante. En 2025, le programme comprenait également des camps pour couples mariés avec enfants. Il est souvent difficile d'être une jeune famille dans ces circonstances. Ces vacances avec Dieu leur ont fait sentir qu'ils n'étaient pas seuls parce que le Christ les voit et les apprécie. En l'année dernière, Aide à l'Église en détresse a contribué 50 000 euros à ces camps dans le diocèse. Ce montant, ainsi qu'une contribution locale, a couvert tout, de la nourriture et du logement au transport, aux soins médicaux, aux sorties et au matériel, apportant la lumière de la foi à plus de 550 participants. Une petite somme, étant donné l'énorme impact positif sur la vie de ces jeunes âmes. Cette année, le diocèse de Mukachevo, en Ukraine, organise 40 camps d'été pour un total de 1600 enfants et jeunes. Kinga Nobilis, l'une des coordinatrices, a expliqué « Pendant cette terrible guerre, les enfants et les jeunes sont aussi porteurs de beaucoup de stress et de grandes peurs, car ils entendent parler des événements de la guerre de leurs parents au sein de la famille et dans les nouvelles. » Souvent, leur père, un frère aîné ou un autre homme de la famille servent dans l'armée. Ils ont besoin d'une communauté où ils peuvent se détendre et exprimer leurs sentiments. Dans les camps d'été, ils peuvent s'échapper un peu de la vie quotidienne. Ce n'est pas un luxe, mais c'est très nécessaire. Dans la suivante chanson chrétienne pour enfants, de joyeux petits remercient eux-mêmes Jésus pour cette détente estivale.
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1: Renforcer la foi des jeunes chrétiens est également l'objectif de l'aumônerie des jeunes en Jordanie, ou GIC de Jordanie. Gérée par le patriarcat latin de Jérusalem, la GIC de Jordanie se consacre à la formation de jeunes catholiques pour qu'ils deviennent des leaders, ainsi qu'à leur éducation et à l'approfondissement de leur foi. Les chrétiens sont une petite minorité en Jordanie, mais ils sont acceptés comme faisant partie de la société jordanienne au sens large. Toutefois, compte tenu de leur statut de minorité religieuse, il est très important que les catholiques jordaniens aient une communauté solide et un sens profond de la foi. Une façon efficace d'y parvenir consiste à amener les jeunes catholiques à devenir des membres actifs et engagés de l'Église et de la société dans son ensemble. La GIC de Jordanie a pour but de mieux guider les jeunes catholiques à travers diverses activités, dont les camps d'été. L'un des objectifs clés de ces camps est d'affermir spirituellement les participants en leur enseignant les principes de la Bible et en explorant comment les appliquer activement dans leur vie quotidienne. Les camps visent aussi à créer un sentiment de communauté, à aider les participants à améliorer le travail en équipe et à développer d'autres compétences dans le cadre de leur développement personnel. La GIC de Jordanie est déterminée à poursuivre ce travail vital qui consiste à former la prochaine génération de jeunes catholiques dans les domaines de la foi et dans la manière de servir au mieux la société et leur communauté. Grâce à votre amour, vous pouvez offrir à ces jeunes chrétiens le plus précieux de tous les dons, notamment le don de la foi. Au Brésil, l'expérience montre malheureusement que de nombreux jeunes ont perdu le contact avec l'Église. La diocèse de Huina se situe au cœur de l'Amazonie et s'étend sur un vaste territoire de 122 000 km². Cependant, il ne se subdivise qu'en 14 paroisses, auxquelles appartiennent au total 380 communautés paroissiales. Cela a incité Mgr Neri José Tondelo à discuter avec les responsables de la jeunesse du diocèse afin de réfléchir à la manière de rallumer l'enthousiasme pour la foi chez le plus grand nombre de jeunes possible. C'est alors qu'est née l'idée d'organiser un congrès pour la jeunesse du diocèse, où les jeunes pourraient retrouver la joie de la foi et se sentir membres d'une grande communauté. L'évêque nous écrit: le congrès diocésain de la jeunesse de 2026 sera une étape importante dans l'évangélisation des jeunes du diocèse de Guigna. L'objectif est d'affermir la jeunesse, de la ramener à la foi et de l'encourager à s'engager dans les paroisses. Pour que ce projet soit mis en œuvre avec succès, le soutien de l'ensemble du diocèse, y compris des prêtres, des familles et des divers mouvements, est fondamental. Nous sommes tous appelés à travailler ensemble pour offrir aux jeunes une expérience profonde de la foi. Nous reconnaissons l'importance de cet événement qui constitue toutefois un défi pour nous. Il est évident que le diocèse doit unir ses forces pour aider notre jeunesse, qui erre dans nos villes et paroisses en attendant de trouver quelque chose qui la fasse vivre. Nos brebis ont besoin d'un berger. C'est pourquoi nous comptons sur vos prières, votre soutien et votre engagement, afin que nous puissions ensemble accomplir cette mission, sauver et affermir notre jeunesse. Le congrès est intitulé « Pèlerin de l'espérance », tout comme l'était déjà l'année sainte de l'espérance. Les jeunes doivent ressentir qu'ils sont précieux pour l'Église et ils doivent avoir la chance d'approfondir leur foi. Il est possible que cela suscite également des vocations religieuses dont l'Église a un besoin si urgent en Amazonie. Ce congrès de 3 jours a eu lieu en août 2026 et plus de 1500 jeunes y ont participé. L'Église locale a fait tout son possible pour réunir les fonds nécessaires et aide à l'Église en détresse a soutenu ce projet important à hauteur de 8 600 euros. Écoutons maintenant comment de jeunes gens de la communauté catholique de Shalom ont chanté l'hymne de l'année jubilaire 2025 en portugais.

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1: En Ukraine aussi, comme des vrais pèlerins d'espérance, les frères mineurs conventuels franciscains partagent l'espérance de la foi avec la jeunesse ukrainienne. C'est d'autant plus nécessaire car la guerre continue d'avoir un impact dévastateur sur le pays, en particulier sur le bien-être des jeunes. Depuis de nombreuses années, les frères franciscains organisent un rassemblement annuel de la jeunesse, réunissant des jeunes afin de les aider à grandir dans la foi et dans l'amour, au sanctuaire archidiocésain de Notre-Dame du Mont-Carmel à Bolchoïche, dans la région d'Ivano-Frankivsk, en Ukraine. Cette année, le rassemblement revêt une signification particulière, marquant l'année jubilaire de saint François d'Assise à l'occasion du 800e anniversaire de sa mort. Comme l'écrivait le pape Léon dans sa lettre annonçant l'année jubilaire, saint François avait une vision intégrale de la paix. La paix devait être envisagée non seulement entre les hommes, mais aussi avec l'ensemble de la création. Pour les frères et le peuple d'Ukraine, la conception qu'avait saint François de la paix et de l'harmonie avec la création revêt une signification particulière. La tragédie quotidienne de la guerre a rappelé à tous l'importance de la prière pour la paix, ainsi que la nécessité de favoriser le pardon, de se soutenir mutuellement et de trouver des moyens de faire face au traumatisme. Cette année, grâce au soutien aimant d'aide à l'Église en détresse, le rassemblement comprend également un pèlerinage à pied pour la paix et la réconciliation, avec des jeunes rassemblés par diverses communautés franciscaines, partant de six différentes villes pour se rendre au sanctuaire de Notre-Dame du Mont-Carmel où une fête paroissiale et la rencontre œcuménique des jeunes ont eu lieu. La rencontre de cette année, de 4 jours, comprend des prières, de l'adoration, des réunions de groupe, des conférences, des séances de questions-réponses et la messe avec les métropolites. Par notre soutien bienveillant, nous avons offert aux jeunes d'Ukraine un espace où ils ont pu trouver guérison et cultiver l'espoir de la paix et de la camaraderie dans leur pays. Au cours de cette année jubilaire dédiée à saint François, l'Église et les frères mineurs d'Ukraine ont pu réaliser la mission de saint François en accompagnant les jeunes dans un pèlerinage de paix et en les conduisant vers une relation plus profonde avec Dieu. Nous prions pour que les bienfaiteurs d'aide à l'Église en détresse puissent continuer à se rejoindre sur ce chemin de guérison en ces temps d'épreuve. Dans un message vidéo à plus de 700 jeunes chrétiens irakiens, dont beaucoup ont été déplacés par l'occupation de plaine de Ninive par l'État islamique en 2014, le pape Léon XIV les a encouragés à persévérer dans la foi et à devenir des artisans de paix dans une région marquée par un conflit et une instabilité en cours. En s'adressant particulièrement aux participants de la rencontre des jeunes d'Ankawa, un festival chrétien en Irak qui s'est tenu en juillet dernier, le Saint-Père a exhorté les jeunes survivants du djihad à être la lumière du Christ au milieu d'une obscurité qui peut parfois sembler écrasante et à apporter l'espoir et l'unité dans leur communauté. Depuis sa première édition en 2013, l'Ankawa Youth Meeting est devenu le plus grand rassemblement de jeunes chrétiens d'Irak. Organisé dans la banlieue d'Erbil, au Kurdistan irakien, le festival comprend des messes, des catéchèses, des confessions, des séminaires, des débats, des ateliers vocationnels et des activités sociales favorisant l'unité entre les participants. La rencontre est organisée par l'Église chaldéenne, l'une des églises catholiques orientales en pleine communion avec le pape Léon et principale communauté chrétienne du pays. Elle rassemble des jeunes venus de tout l'Irak. notamment de Bagdad, Bassora, Douk, Kirkouk, Mossoul et Souleymaniyeh. Nous vous sommes infiniment reconnaissants, à vous, nos bienfaiteurs. Car non seulement vous soutenez par vos prières et vos dons généreux l'Église persécutée et souffrante, mais vous témoignez aussi d'une grande confiance en Dieu, dans un monde en pleine mutation où nous faisons face à tant de défis. Avait écrit Regina Lynch, présidente exécutive de l'AED International, dans sa rubrique à la fin du 5e bulletin de l'œuvre pour l'été 2026. Et elle a poursuivi. Certains d'entre vous vivent dans des pays qui étaient traditionnellement chrétiens, mais qui sont aujourd'hui de plus en plus sécularisés. Nous pourrions nous demander comment cela va finir. Cependant, je me réjouis de pouvoir dire qu'au sein d'aide à l'Église en détresse, nous voyons combien de jeunes dans les pays d'origine de nos donateurs désirent vraiment en apprendre davantage sur la foi. Ils veulent écouter les témoignages de nos frères et sœurs de l'Église souffrante et en sont touchés. Certains d'entre eux sont maintenant devenus membres de la communauté de nos bienfaiteurs et d'autres sont devenus bénévoles, aidant à faire connaître notre mission. Donc, si vous rencontrez un jour l'un de ces jeunes bienfaiteurs de l'AED, encouragez-le à poursuivre fidèlement son chemin de foi et à conserver le désir de manifester sa solidarité envers ces chrétiens qui paient le prix le plus élevé pour avoir osé garder leur foi vivante. Avec ces mots prometteurs et pleins d'espoir sur les actuelles et futures jeunes générations, concluons cette émission par l'écoute de l'hymne déjà disponible en version française des Journées mondiales de la jeunesse qui auront lieu à Séoul, en Corée du Sud, en l'été 2027. Au revoir.

0: Qui suis-je pour aller voir un membre de ma communauté chrétienne et lui dire qu'il a fauté? Ne serait-il pas plus facile et surtout plus prudent de ne pas m'en mêler? D'ailleurs, Jésus parle bien de cette poutre qui m'empêche d'y voir clair. Alors de quel droit irais-je vers mon frère avec la prétention de l'aider à rentrer dans le bon chemin? L'évangile de ce dimanche vient nous interroger sur ce que l'on appelle en Église la correction fraternelle. C'est Matthieu qui fait parler Jésus sur le sujet, lui qui rédige son évangile en s'adressant aux premières communautés chrétiennes. Pour commenter ce passage, je reçois James Woody, pasteur de l'Église protestante unie de France à Montpellier. Nous écoutons la parole au chapitre 18, versets 15 à 20.
1: Jésus disait à ses disciples « Si ton frère a commis un péché, va lui parler seul à seul et montre-lui sa faute. S'il t'écoute, tu auras gagné ton frère. S'il ne t'écoute pas, prends encore avec toi une ou deux personnes, afin que toute l'affaire soit réglée sur la parole de deux ou trois témoins. S'il refuse de les écouter, dis-le à la communauté de l'Église. S'il refuse encore d'écouter l'Église, considère-le comme un païen et un publicain. Amen, je vous le dis, tout ce que vous aurez lié sur la terre sera lié dans le ciel. Et tout ce que vous aurez délié sur la terre sera délié dans le ciel. Encore une fois, je vous le dis, si deux d'entre vous sur la terre se mettent d'accord pour demander quelque chose, ils l'obtiendront de mon Père qui est aux cieux. Quand deux ou trois sont réunis en mon nom, je suis là, au milieu d'eux.
0: James Woody, à quel moment de son évangile Matthieu cite-t-il cet épisode?
2: Alors c'est juste avant l'entrée à Jérusalem, c'est-à-dire que nous sommes avant la fin de la dernière séquence de la vie de Jésus. Il a déjà longuement enseigné et c'est peut-être le moment où il va commencer à penser à la constitution de la communauté qui va lui succéder.
0: Donc Matthieu écrit pour ses premières communautés, là. Il s'adresse justement à ceux qui forment les premiers disciples après la résurrection.
2: Oui, exactement. Il faut penser que Matthieu écrit à partir des années 70. Les disciples qui sont devenus apôtres et qui ont constitué cette communauté de gens qui se réfèrent au Christ Jésus ont été exclus de la synagogue. Ils doivent se constituer en assemblée. Et il faut donc penser la manière de gérer l'assemblée, gérer la communauté, parce que c'est pas encore le royaume.
0: Reprenons avec vous cet évangile. Jésus disait à ses disciples, si ton frère a commis un péché, va lui parler seul à seul et montre-lui sa faute.
2: Le terme c'est frère, et c'est intéressant parce qu'en fait on est en train de constituer la notion de frère. Le frère n'est pas quelque chose qui est très présent dans les textes bibliques, jusqu'à la rédaction du Nouveau Testament où le concept de frère va effectivement permettre de désigner les membres de la communauté, les proches. Alors c'est pas frère au sens biologique du terme, c'est frère au sens spirituel disons, ou alors on pourrait le comprendre comme le disait Rudyard Kipling dans le livre de la jungle, nous sommes du même sang toi et moi, au sens où le sang c'est la vie et au fond nous partageons la même vie, la même condition, le même horizon, la même destinée.
0: Si ton frère, ça n'est pas si un frère ou si le frère, mais c'est ton frère.
2: Il faut d'abord prendre conscience que celui qui se tient là face à moi est mon frère. Ça ne va pas de soi la fraternité. Et c'est le texte qui offre l'autre comme un frère qui, pour l'instant, n'était peut-être pas aussi frère que cela.
0: Ce frère, il s'agit d'aller lui parler seul à seul et de lui montrer sa faute. Comment vous interprétez ce passage ?
2: On parle même de péché, en fait, hein, dans ce premier verset. Et le péché ne doit pas être compris comme une faute morale. Ce n'est pas une transgression d'un code, d'une règle. Le péché, dans la Bible, c'est d'abord un problème de disposition par rapport à Dieu. C'est-à-dire, au fond, on n'intègre plus Dieu dans notre équation personnelle. On oublie de tenir compte de Dieu dans notre rapport aux autres et dans notre rapport à la vie. Et donc, il me semble que ce texte dit qu'il y a des moments où nous oublions de regarder l'autre comme un frère, nous ne le voyons plus avec le regard de Dieu, et c'est à ce moment-là que la relation se dégrade, et c'est à ce moment-là qu'il faut la rétablir, la restaurer, la ressusciter. Je pense que c'est par exemple à chaque fois que nous voyons l'autre simplement avec nos yeux personnels, et que nous projetons sur lui des choses épouvantables parfois. Et bien ça, c'est parce que nous n'intégrons plus Dieu dans notre équation personnelle, et nous ne prenons plus en compte que notre propre principe de plaisir.
0: Si ton frère a commis un péché, va lui parler seul à seul et montre-lui sa faute, seul à seul.
2: Je pense que c'est dans le but de ne pas l'humilier. Éviter le public, c'est éviter d'avoir une situation où on est par avance condamné par le regard de l'autre. Là, il y a quelque chose d'assez délicat, le face-à-face, un peu comme la recommandation que nous avons d'ailleurs dans l'évangile de Matthieu au chapitre 6, où la prière doit se faire dans le secret de l'alcôve. On n'est pas là pour faire une sorte de démonstration, et il n'y a rien de pire que l'humiliation en public. Le collaborateur, le chef, qui humilie son collaborateur ou son subalterne devant tout le monde en disant qu'il a mal agi. Ça, ça détruit une vie. Là, il s'agit au contraire de respecter l'autre en lui offrant une part de vérité qui certainement lui échappait jusque-là, mais sans en faire un spectacle, sans en faire un tribunal populaire. De nos jours, il n'y a rien de pire que les tribunaux populaires, les réseaux sociaux, etc. sont vraiment des outils parfaits pour lyncher les personnes. Et il n'est pas question de lyncher, il est question de restaurer l'intégrité d'une personne.
0: Dans ce verset, il s'agit quoi de montrer la faute ou de reprendre le frère, de le blâmer, d'aller jusque-là?
2: Il est effectivement question de reprendre le frère, mais au sens où on saisirait quelqu'un qui est en train de se noyer, finalement. Nommer la faute, c'est l'occasion de la mettre devant les yeux de quelqu'un qui n'en avait pas forcément conscience. Le but, c'est cette prise de conscience pour qu'il puisse réagir, pour qu'il puisse justement faire quelque chose de ce qu'il a fait, pour qu'il puisse peut-être mesurer les conséquences de ses actes également. C'est le sens de la justice. La justice est d'abord là pour rétablir la vérité, et puis aussi pour redire le droit de la victime. Mais la justice n'est pas d'abord là pour condamner dans la Bible. La justice est d'abord là pour rétablir la vérité, alors que bien souvent on la voile, et il y a une sorte de déni. Là, c'est pour sortir la personne du déni. Je pense, dans le domaine ecclésial, à beaucoup d'affaires de pédophilie, et actuellement il y en a une d'ailleurs dans l'église protestante qui a été révélée ces derniers temps, dans le monde universitaire. Sortir tout le monde du déni, c'est faire en sorte de pouvoir rétablir des relations justes qui ne seront pas viciées par des non-dits, des secrets, etc.
0: James Woody, je rappelle que nous regardons avec vous l'évangile qui se trouve dans...

0: contradiction, mais pas un objet qui serait dans notre univers, une sorte de décor qui n'aurait rien à nous dire.
1: Un sujet, donc.
0: Un véritable sujet, et de son histoire, et de la mienne, par les interactions que nous allons pouvoir avoir. Quand on dit aussi gagner un frère, ça veut dire qu'on ne gagne pas un adversaire. Le but, c'est autre chose que d'avoir un ennemi qui va nous aider à nous construire. Hein, bien souvent, on se construit contre un ennemi, c'est le principe du bouc émissaire par exemple. Là, il ne s'agit pas du tout de construire des inimitiés pour donner de la consistance à notre vie ou pour endosser le rôle de victime. Des fois, on existe par la victimisation. Non, il s'agit de gagner un frère, ça veut dire retrouver de la paix et gagner un membre de plus de la communauté, non pas un cotisant de plus, mais restaurer le corps spirituel du Christ.
1: Quand un frère a péché, il s'agit donc d'aller le reprendre d'abord seul à seul, et puis, s'il ne t'écoute pas, prends encore avec toi une ou deux personnes, afin que toute l'affaire soit réglée sur la parole de deux ou trois témoins. Donc, nouvelle tentative, cette fois-ci, à plusieurs.
0: Oui, cela montre qu'on insiste. Je pense que c'est vraiment la logique de l'amour. On a d'abord pris le soin d'avoir un entretien en tête-à-tête, de façon un peu discrète avec cette personne, pour qu'elle puisse prendre conscience et se repentir. On a veillé sur cette personne, c'est de l'amour. Ensuite, ça ne fonctionne pas. Eh bien, on élabore une autre stratégie, un autre moyen de pouvoir rétablir la relation qui s'est dégradée. Et donc, on utilise deux témoins. C'est une façon d'injecter de la nouveauté dans une relation qui manifestement a été stérile, hein, qui n'apportait aucun fruit. J'ai rencontré ce frère, nous avons discuté, cela n'a abouti à rien. Essayons autre chose en injectant de la nouveauté et un autre regard.
1: Est-ce que c'est aussi parce que la première alliance nous dit qu'il faut être plusieurs, justement, il faut qu'il y ait plusieurs témoins pour que ça marche ?
0: Il faut plusieurs témoins pour accéder à la vérité parce que un seul regard peut être biaisé. Et en fait, les témoins ici interviennent un peu dans le cadre du procès. C'est-à-dire qu'on envisage aussi la possibilité que ça ne puisse pas se résoudre à l'amiable. Et donc, les témoins seront là pour attester du fait que nous avons mis en œuvre tout ce qui était possible et nécessaire pour restaurer la situation et que cela n'a peut-être pas débouché. Donc ça, c'est un point. Mais on peut aussi se dire que la figure de l'autre, et les deux témoins sont des autres, nous oblige. C'est-à-dire que quand on est face à quelqu'un que l'on ne connaît pas, on se comporte différemment que lorsqu'on est simplement avec des amis. En général, d'ailleurs, on se tient mieux. Moi, je le constate dans les assemblées corporatistes professionnelles. Quand il y a quelqu'un qui n'est pas de notre corporation, on évite les mauvaises blagues, on évite les comportements un peu grossiers, etc. On se tient, bon, jusqu'à ce que la personne rentre dans le club et qu'on reprenne nos mauvais travers. Mais la présence de l'autre nous oblige et elle nous incite à avoir un comportement un peu plus humain, un peu moins négligent.

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1: James Woody, Mathieu décrit une troisième étape dans le processus de la correction fraternelle. Alors on a vu qu'on peut aller voir l'autre tout seul, on peut aller le voir avec deux témoins. Et puis, si le frère refuse d'écouter deux ou trois personnes, dis-le à la communauté de l'Église. Que représente cette communauté de l'Église ?
2: Je dirais que c'est une façon d'élargir la focale, peut-être d'intégrer le principe de la multitude, augmenter encore la possibilité de l'altérité. Je crois qu'il y a deux choses, une chose positive et puis une chose qui l'est peut-être un peu moins. Je commence par la chose positive, c'est de créer du trouble. C'est-à-dire que la personne qui est fautive, comme nous le disions, d'avoir exclu Dieu de son rapport à l'autre et d'avoir fait de l'autre une sorte d'objet. Et je crois que l'objectif de cette démarche ou de ces démarches, c'est de recréer le trouble que suscite une véritable relation interpersonnelle. Parce que l'autre nous échappe, parce qu'il est toujours un étranger, une étrangeté, quelque chose de mystérieux, et que cela nous bouscule à l'intérieur. Et donc, augmenter le nombre de vis-à-vis, le nombre de personnes qui vont intervenir, c'est peut-être l'occasion de bousculer un petit peu la personne que l'on essaie de reprendre, que l'on essaie de sauver, pour qu'elle puisse rétablir cette relation interpersonnelle qui se fonde sur le trouble, sur le fait que nous ne maîtrisons pas l'autre. Donc, bouger un peu les lignes. Le fait de faire appel à l'Église, d'un point de vue un peu moins positif, je trouve, c'est le côté coercitif. C'est le mettre sous discipline.
1: C'est un peu stigmatisant.

0: être seul face à une communauté, ça peut être aussi excluant. On peut le sentir comme ça.
1: C'est épouvantable. La vérité, c'est que c'est épouvantable. Seul contre tous, c'est le procès stalinien, à vrai dire. Donc, si nous gardons la première partie, créer du trouble, très bien. Si au contraire, nous convions, voire nous convoquons la communauté ecclésiale pour établir un rapport de force, alors je pense que c'est extrêmement contraire à l'évangile, qui doit être un évangile de la délicatesse. Et il faudrait que toutes ces personnes qui font communauté vis-à-vis de quelqu'un ne soient pas contre quelqu'un, mais avec quelqu'un.
0: Alors, si l'homme que l'on va voir refuse d'écouter l'Église, le texte est dur, puisque Matthieu dit « considère-le comme un païen et un publicain ». Pourquoi cette mention du païen et puis celle du collecteur d'impôts ?
1: Alors, ce sont les personnes qui sont a priori les plus étrangères, les moins pieuses, des personnes qui sont considérées comme excommuniées en quelque sorte.
0: À l'époque de Matthieu.
1: Oui, à l'époque, ces personnes sont déconsidérées par la communauté juive. Mais Jésus a de très bons rapports avec ces personnes-là.
0: Ah oui, justement, souvent, il les cite en exemple.
1: Et oui, il les met presque sur un piédestal en disant « le royaume des cieux est d'abord pour ces gens-là ». Donc, je trouve que c'est une façon de dire qu'on ne rompt pas la communication, qu'on ne rompt pas cet effort, parce que c'est le moment d'une grâce inconditionnelle. Vous voyez, on peut à un moment se dire « bon bah voilà, on a tout essayé, on abandonne, cette personne est irrécupérable ». L'enseignement de Jésus est de dire qu'il n'y a pas de fatalité, et notamment pas de fatalité dans le mal, et on ne peut jamais considérer qu'une personne est définitivement perdue.
0: Donc c'est pas de l'excommunication.
1: Certainement
0: pas.
1: Mais
0: quand même, à l'entendre, ça y ressemble.
1: Oui, parce que nous projetons souvent sur les textes notre propre vision des choses. Et pour nous, un publicain, c'est un collabo, c'est quelqu'un qui vient nous piquer l'argent, etc. Jésus a une véritable affection pour ces personnes qui sont d'ailleurs mises à l'index, mises au banc de la société. Pensons aussi au fait que les premières communautés chrétiennes sont un peu des ramassis de gens qui ne sont pas forcément d'une grande dignité, d'une grande noblesse. Et c'est une façon de leur rappeler l'être de la communauté chrétienne. Ce ne sont pas les notables juifs qui font partie des communautés chrétiennes. Ce sont des parias, bien souvent. Et donc, il faut repenser aussi ce que disait le livre du Deutéronome quand il disait « Souviens-toi que tu as été un Araméen errant. Ne ferme pas la porte derrière toi. Tu fais partie de cette communauté ? Très bien, mais c'est par grâce seule. Tu n'as aucun mérite personnel. Alors cette personne que tu ne supportes plus devient le supporter de cette personne. Même si elle te sort par les yeux, même si tu penses qu'elle est irrécupérable et qu'elle fait preuve d'une mauvaise volonté crasse.
0: James Woody, l'évangile de ce dimanche se poursuit avec ce verset. « Amen, je vous le dis, tout ce que vous aurez lié sur la terre sera lié dans le ciel, et tout ce que vous aurez délié sur la terre sera délié dans le ciel. » Quel est le lien entre ce que nous venons de dire sur cette succession de corrections fraternelles et puis le fait de délier ou de lier ?
1: Alors moi je dirais que c'est un avertissement contre le quiétisme, c'est-à-dire contre une vision de l'histoire du monde qui se fonderait sur le fait que Dieu va tout faire. Ce texte dit que notre responsabilité est totale, pleine et entière, et qu'on ne peut pas se défiler face à une exigence d'humanité. Vous voyez, délier, on peut le comprendre comme on coupe, on abandonne la relation. Allez. Délier, en fait, c'est délivrer. Ce qui est lié dans le texte biblique est souvent ce qui est coincé, ce qui est empêché. Et si on se souvient dans l'évangile de Jean de la phrase de Jésus lorsque on a ce personnage sorti d'outre-tombe en quelque sorte, entouré de bandelettes, il est lié avec des bandelettes, Jésus dit « déliez-le ».
0: Lazare dans l'épisode
1: de Lazare. Oui, Lazare. Lazare, déliez-le. Et ce que vous déliez, c'est finalement ce que vous retirez de tout ce qui nous entrave. Donc, vous pouvez très bien coincer quelqu'un dans une posture, dans une étiquette, vous pouvez enfermer quelqu'un dans une prison, mais vous pouvez aussi le délier. Et sachez que ce que vous ferez aura un retentissement à l'infini. C'est-à-dire qu'il n'y a personne d'autre que vous pour sauver la situation.
0: Encore une fois, je vous le dis, si deux d'entre vous sur la terre se mettent d'accord pour demander quelque chose, ils l'obtiendront de mon Père qui est aux cieux. Qu'est-ce que vous diriez sur ce passage ?
1: Je dirais qu'il y a justement le fait d'intégrer de la transcendance dans quelque chose qui pouvait sembler très horizontal. Vous voyez, on a tendance à régler nos problèmes avec la sagesse populaire. sans prendre en considération l'impératif de la présence de Dieu.
0: Mais ça vient après, visiblement. Faire tout ce qu'on peut humainement, et puis arrive le moment où on va essayer de demander, alors.
1: Oui, mais on a vu qu'il y avait une sorte de gradation. Et cette gradation, c'est une façon d'injecter de plus en plus de théologique, de plus en plus de Dieu dans l'histoire. D'abord, la figure de l'autre, qui est une figure mineure de Dieu. Ensuite, l'Église, qui est le corps spirituel de Dieu. Et puis, Dieu direct. Voilà, on y va sans détour. C'est une façon de dire que la justice ne doit pas être une justice humaine. Au sens où la justice humaine, bien souvent, c'est la logique de l'équivalence. Tu as fait ceci, tu seras puni en conséquence. La logique divine est, tu as fait un acte répréhensible, il va donc falloir déployer un trésor d'amour et d'humanité pour te rétablir. Hein, c'est ce que dira Paul dans une de ses lettres. On ne combat pas le mal par un mal supérieur, on combat le mal par un bien supérieur. Donc, on déploie le maximum d'amour inconditionnel dont Dieu est la figure symbolique par excellence. Et il s'agit bien de sauver une situation. On va jusqu'au bout. Il faut sauver même le dernier des pécheurs. On continue à essayer de déployer des trésors d'inventivité pour qu'il n'en reste pas dans la situation problématique dans laquelle il se trouve. Et puis, il y a l'idée d'avoir un accord, hein, avec un verbe grec symphoné sosine, avec le syn de départ, qui veut dire ensemble, comme le synode, qui est un chemin commun. Faire synode pour y parvenir, tisser, réunir les chemins, les voies, faire qu'il y ait de la convergence. Nous devons accomplir l'espérance qui se traduisait dans la fin du discours d'Albert Camus quand il a reçu le prix Nobel de la paix, faire en sorte d'éviter que le monde se défasse. Et la seule façon d'éviter que le monde se défasse, c'est pas des incantations, c'est pas des prières lancées comme ça dans le ciel. On se retrouche les manches et on va les uns vers les autres. Et on met des paroles qui vont les uns avec les autres et pas les uns contre les autres. Vous voyez, on limite tout ce qui peut susciter du clivage et on crée tout ce qui peut créer de la symphonie.

0: Enfin une bonne nouvelle, Béatrice Saltner.
1: James Woody, la dernière phrase de cet évangile est très forte. Quand deux ou trois sont réunis en mon nom, je suis là au milieu d'eux. Comment on peut entendre ces mots qui sont forts ?
2: Tout d'abord, en reprenant cette expression que l'on utilise beaucoup sans forcément y penser, en mon nom. Souvenons-nous de ce qu'est le nom de Jésus. En hébreu, Yeshua, ça veut dire Dieu sauve. Et c'est là tout l'enjeu de cette situation. C'est qu'au fond, tout ce que nous faisons là, si nous suivons un peu ces recommandations, c'est pour sauver. Sauver comme Dieu sauve. C'est-à-dire qu'on ne sauve pas en coupant des têtes, on ne sauve pas en montant les uns contre les autres, on sauve en prenant en considération chacun, quelle que soit sa situation, et en faisant tout ce qui est possible, et même en envisageant tout ce qui est impossible pour améliorer la situation. Et du coup, deux ou trois, eh bien, ça correspond effectivement à ce que vous aviez souligné sur la présence des témoins. Donc, il y a de la pluralité, il y a de l'altérité, voilà, je l'aurais suffisamment dit. Et c'est à cette condition qu'il y a du divin. C'est-à-dire que le divin n'est pas dans ma monotonie spirituelle. Le divin est dans la polychromie ecclésiale. Le pire, c'est l'isolement. Tout le risque de ce passage, c'est d'isoler quelqu'un dans une épreuve qu'il a subie, dans une attitude malheureuse qu'il a eue.
1: Dans une faute,
2: dans un crime qu'il a commis. Et il faut être radical. La pire des crapules est sous le bénéfice de cette promesse que deux ou trois se réunissant pour enfin essayer de sauver la situation et peut-être sauver la personne d'elle-même, sont au bénéfice de cette grâce inconditionnelle dont Dieu est la figure symbolique par excellence.
1: James Woody, vous avez commencé à dire beaucoup de choses sur la réception que nous pouvons avoir de ces versets, mais aujourd'hui, aller voir quelqu'un très concrètement dans sa communauté, pas forcément d'église d'ailleurs, au travail, des amis avec qui ça se passe mal, pratiquer cette correction fraternelle, il faut un peu de culot quand même.
2: Il faut du culot parce qu'on a souvent peur que ça détruise l'éventuelle relation. Vous voyez, on peut aller voir un frère qui a commis une faute sans qu'on soit nous-mêmes la victime. Il n'est pas question de se dire que je ne vais le voir que parce que je suis partie prenante.
1: Mais par exemple, sur les affaires de pédophilie.
2: Bien sûr.
1: Aller voir, encore faut-il savoir, mais quand on sait, aller voir.
2: Bien sûr. Ne pas laisser cela sous le tapis parce que sinon, ça crée plusieurs problèmes. Le premier problème, c'est que la personne ne prend toujours pas conscience de sa faute et elle peut récidiver. Et elle peut même aggraver sa situation. Et puis la deuxième chose, c'est que tant qu'on n'a pas rétabli une justice dans cette situation problématique, on a perdu un frère. C'est-à-dire qu'on a perdu quelqu'un qui est, alors je vais le dire de façon religieuse, quelqu'un qui est capable de faire avancer le royaume de Dieu, pour le dire d'une façon peut-être un peu plus quotidienne, quelqu'un qui est capable d'apporter sa pierre à l'édifice d'une société vivable, harmonieuse. La correction fraternelle, c'est de vraiment couper court à une attitude qui risque de se reproduire et de faire encore plus de dégâts pour sauver la situation. Et donc, on peut se dire qu'avoir ce toupet d'aller vers quelqu'un, c'est au fond lui offrir l'occasion et l'opportunité de reprendre pied dans une vie qui bien souvent lui échappe. Et on le constate d'ailleurs avec ces affaires de pédophilie, c'est-à-dire que bien des personnes qui ont été arrêtées disent leur soulagement. Elles sont soulagées parce qu'elles vont enfin pouvoir s'en sortir. Ce qui est une sorte de cercle vicieux qui les retient de pouvoir mettre un terme. Et c'est l'autre qui peut arrêter ce cercle vicieux et l'engager dans un cercle vertueux.
1: Merci à vous, James Woody. L'évangile que nous avons commenté est à retrouver chez Matthieu, chapitre 18, versets 15 à 20.

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1: Bienvenue à toutes et à tous. Bien, voilà, c'est Regard, hein, c'est notre émission, c'est le meilleur moment de la semaine
2: pour
1: l'équipe. Oui. Salut Jean-Marc.
2: Salut, comment va Alain
1: Reichardt, vous allez bien?
2: Alain Brancard, je vais très bien, et vous-même, comment allez-vous?
1: Mais très très bien, une fois que je suis devant un micro face à un artiste, qu'est-ce que vous voulez de mieux?
2: Vous revivez, vous ressuscitez.
1: Ressuscite. Damien Dupont, c'est notre réalisateur pour cette émission Regard du jour. Alors, aujourd'hui, donc, dans Regard, nous allons parler de matière, on va parler d'espace, on va parler de tension peut-être aussi.
2: Oui, Alain, notre invité est un artiste majeur de la scène liégeoise, Nicolas Volkenard.
1: Il est peintre, il est sculpteur, il a été formé à l'Institut supérieur des beaux-arts de Liège, Saint-Luc, dans l'atelier de Raymond Julin, un personnage. Il développe depuis des décennies une œuvre puissante où la matière est mise à l'épreuve. Brûlé, gratté, troué, corrodé, presque vécu, mais il fait d'autres choses. On en parlera évidemment avec lui.
2: Ah oui, c'est une partie de son travail. Ses peintures, ce qui fait aussi de la peinture, possèdent une force tellurique. Tandis que ses sculptures monumentales en acier corten semblent défier les lois de l'équilibre dans une élégance minimaliste et tendue.
1: Une œuvre profondément physique où l'espace se construit, puis se déconstruit. Voilà, Nicolas Volkenard, bienvenue dans Regard.
3: Bonsoir.
1: Bienvenue. Hein.
2: Vous voulez que j'enchaîne, Alain?
1: Oui, enchaîner. C'est souvent comme ça qu'on fait. D'abord.
2: C'est vrai, c'est juste. Je vais y aller. Alors, vous avez été dans l'atelier, Alain l'a dit lors de notre petit échange d'introduction, Nicolas, dans l'atelier de Raymond Julin. Est-ce que vous pourriez, en préambule au préalable, nous parler un peu de cette ambiance et de votre professeur?
1: Il faudrait une émission entière pour parler de Raymond Julin, non?
2: Vous le connaissez aussi, Alain?
1: Oui.
3: Je pense que oui. Personnage assez puissant, je veux dire, mais qui était là pour aider les étudiants.
1: Oui.
3: Il n'a jamais pris l'ascendance dessus, mais c'était quelqu'un de très vivant, très, très présent, et qui nous obligeait à travailler d'une certaine manière, en montrant toujours lui sa manière de faire, et qui était magistrale.
2: Et il était professeur de quoi?
3: Peinture.
2: Ah, c'était un peintre.
3: Voilà. C'était un peintre, avant tout.
2: De quel style? Figuratif, abstrait, une tendance?
3: Entre les deux, je dirais. C'était
2: comme vous, un peu, d'ailleurs.
3: Non, c'était un figuratif matiériste.
2: Ah oui.
3: Où il y avait beaucoup de matière, il avait un amour pour la matière, et pas mal d'étudiants qui étaient... qui suivaient ses cours étaient vraiment pas influencés, mais on était guidés.
2: Je vais rebondir, parce que vous dites, quand je dis comme vous, vous dites non, mais je vous considère, moi aussi, Nicolas, comme un matiériste et quelqu'un qui est à la frontière, à cheval, quelque part, entre quelque chose de l'ordre de l'abstraction et d'une figuration assez prégnante.
3: Ce n'est que de l'abstraction.
2: Ce n'est que de l'abstraction, chez vous.
3: Oui.
2: Il n'y a jamais une volonté de figurer, de signifier, de montrer quelque chose, même dans vos structures géométriques, les structures géométriques que vous peignez. Vous considérez, vous, que vous faites intégralement de l'abstrait?
3: Oui. Un abstrait froid, pas froid, construit. Oui. Rigoureux, basé sur... même pas la matière, sur le respect des tons. C'est les tons qui m'intéressent, en fait. La couleur. Et uniquement la couleur. Il y a des messages, mais ces messages, ils sont très internes et je n'ai pas à les communiquer. Donc je donne à voir des peintures, des objets qui sont terminés, plus ou moins grands.
2: Ouais.
3: J'aime les dimensions assez grandes.
2: Mais... Oui, c'est ça, vous aimez le caractère monumental de la peinture. C'est quelque chose qui
3: mais on peut être monumental dans un tout petit dessin.
2: Bien sûr, c'est vrai. Absolument. Je rapproche parfois ce que vous faites du combine painting de Rauschenberg. C'est ça qui est très intéressant, c'est qu'on est ici dans une abstraction lyrique, on est carrément dans l'action painting avec ce peintre new-yorkais qui mélangeait des objets, des matières. Il y a cette célèbre toile très expressionniste avec sa couette, voyez, qu'il a vraiment collé, carrément cloué à même le bois, et après il l'a peint de façon assez sauvage. Alors, je vois bien évidemment le caractère, d'ailleurs, c'est votre art, c'est vous qui le définissez, froid, rigoureux, géométrique, donc proche des constructivistes dans ce que vous décrivez.
3: Oui.
2: Mais bizarrement, je vois aussi ce côté-là de l'abstraction, c'est-à-dire une abstraction sensualiste, une abstraction matiériste. Je reviens à l'adjectif qu'on a collé à votre ancien professeur. Quelque chose de vraiment granuleux et texturé. Et est-ce que ça, vous l'acquiescez, vous le validez malgré tout?
3: Tout à fait, puisque il y a un choix de toile qui est sous-jacente et qui est mon support.
2: Oui.
3: Si la toile est grande, je vais prendre un grain assez important et qui me permet, dans les aplats, quand je travaille et que je mets plusieurs couches superposées, il m'arrive de mettre 6-7 couches sur une même surface. Elle est peignée, elle est brossée, elle est spaltée.
2: Ouais.
3: Et les couleurs réapparaissent, les couleurs sous-jacentes réapparaissent.
2: Vous mettez même des morceaux de métal, non? Parfois, vous insérez
3: avant,
2: plus
3: maintenant.
2: Maintenant
3: plus.
2: Vous parlez de la peinture que vous faites actuellement, là,
3: oui,
2: ici.
3: Oui. Depuis quelques années, je me suis dirigé vraiment vers une espèce de minimalisme.
2: Vous avez épuré les formes.
3: Ah oui. Il n'y a plus que des angles droits. Il n'y a plus une seule oblique.
2: Pourquoi, Nicolas? Est-ce qu'il y a une raison? Est-ce que c'est comme ça?
3: Je pense que c'était une suite logique de toutes ces libertés qui étaient avant dans les stucs, dans les sculptures aussi, les grosses sculptures en cortène qui étaient en partie enterrées, parce que les bases, je ne voulais pas voir les bases. Donc déjà, il y avait tout un travail de structure à faire qui était plus soutenu par l'étude des ingénieurs, bien sûr, parce qu'on n'est pas des sculptures de plusieurs tonnes dans l'espace sans précaution.
2: Évidemment.
1: Parler de sculpture, hein, on parle peinture, on parle sculpture. Comment ces deux mondes dialoguent-ils ensemble chez vous?
3: Parfaitement bien, parce qu'après mes études de peinture, j'ai fait des études d'architecture.
1: Ah oui?
3: En Hollande.
1: Ah oui.
3: Et là, j'ai découvert vraiment la liberté de travailler. Et j'adorais ce pays, puisque c'était le...
1: Oui, pays d'origine.
3: Celui de ma mère.
1: Oui.
3: Et dans lequel je me sentais parfaitement bien. Et Maastricht était une ville très...
1: Très,
3: très belle, mais...
2: Elle l'est toujours. Ah, vous trouvez que ça a changé?
3: Elle a changé.
2: Dans le mauvais sens, d'après votre
3: dogme. Elle est toujours très belle, elle est relativement catégorisée.
2: Ah oui. Et dans quelle catégorie vous la mettez, Nicolas?
3: C'est une ville très belle, très touristique,
2: oui,
3: où on ne voit pas, par exemple, le moindre défaut.
2: Oui. Ah, elle est trop parfaite.
3: Elle est un peu trop parfaite, oui. Et on exclut beaucoup de gens à l'extérieur. Il n'y a pas un seul sans-abri.
2: C'est pas faux. C'est vrai qu'il y a une espèce d'aseptisation. Voilà.
3: Oui. Tout à fait.
1: Est-ce que vous pensez en peintre quand vous sculptez?
3: La question est bonne, mais je ne pense pas. Je pense que je pense toujours à espace.
1: Oui.
3: Espace, c'est un espace plan aussi. Une façade, c'est tout un espace.
1: Ou inversement, hein, je voulais dire aussi,
3: oui.
1: La sculpture influence-t-elle aussi votre regard sur la peinture?
3: Aussi.
2: On vous dissocie bien les deux, en fait, quelque part.
3: Oui.
2: Même si il y a une approche commune, quelque
3: oui,
2: part.
3: Oui, toujours, bien sûr.
2: C'est cette idée de l'espace, alors, hein, que vous avez évoquée. On dit, en tout cas, dans les analyses que j'ai pu lire de vos œuvres ou des intentions que vous engagez dans vos œuvres, il y a cette idée de déconstruire l'espace. Enfin, c'est la tendance des critiques quand... c'est pas une tendance majeure, mais c'est ce que j'ai pu lire. Est-ce que vous êtes un déconstructeur ou quelqu'un qui ordonnance les choses? Est-ce que vous organisez ou est-ce que vous détruisez?
3: Réorganiser.
2: Ouais.
3: Peut-être. Détruire, non. Il y a des choses qui sont faites, qui sont très belles, et qui font partie de l'histoire, et on ne peut pas... Enfin, moi, je n'ai pas à y toucher. Il y a des courants de peinture que j'aime, mais qui ne sont pas ma priorité, mais que j'aime. Je ne suis pas à l'origine de ce courant, donc je les regarde. L'élégance de l'abstraction italienne, par exemple, très ronde, très sensuelle. Magnelli, ça reste quand même un des grands plasticiens de l'élégance italienne et de l'abstraction. Et il y a d'autres.
2: Hein. Magnelli, c'est une influence majeure chez vous, j'imagine.
3: Magnelli, j'aime beaucoup, mais j'adore Fontana.
2: Oui, Lucio.
3: Oui, Lucio Fontana, oui, bien sûr. Et c'est un monsieur qui a tellement révolutionné les choses avec très peu de moyens.
2: C'est sa radicalité qui vous plaît,
3: oui.
2: C'est son épuration,
3: oui.
2: Dans le sens noble du terme, parce que c'est un mot qui peut être chargé.
3: Et puis son travail lui-même, ouais. Qui est très beau.
2: Oui, c'est la beauté pure, c'est quelque part.
3: Ah oui, vraiment.
2: On parlait de Maastricht, Alain, vous vous souvenez, on est invité tous les ans à la TEFAF de Maastricht, et donc également à Bruxelles, enfin bon, on va dans quelques foires comme ça, et alors Lucio Fontana est extrêmement présent.
4: Oui.
2: Hein
4: oui.
2: C'est quelqu'un qui, dans chaque galerie, où il faut à un moment donné montrer des gages de prestance, comme dirait mon amie Nadia Villene, il faut envoyer la cam. Eh bien, il y a du Lucio Fontana qui ressort assez fréquemment, qui pullule actuellement, n'est-ce pas? Il est passé de quelque chose de subversif à quelque chose de... Enfin, c'est quelqu'un qui est à la mode maintenant, c'est une valeur sûre, alors que c'était quelqu'un qui, comme vous l'avez dit, était dans une forme de radicalité plastique.
3: Mais je pense qu'il a fait sa révolution pour lui-même, d'abord. Oui. Et ses espaces intérieurs... C'est pas seulement un cran ou de trous dans une toile.
2: Bien sûr.
3: C'est vraiment la recherche d'un espace interne. Et d'ailleurs, la toile est toujours doublée de noir, quelle que soit la couleur de la toile, par-dessus, il y a toujours du noir par en dessous.
2: Ouais. Et vous, les couleurs, parlons des couleurs, vous parlez des tons. Les couleurs que vous utilisez ont-elles une signification pour vous, ou vous les utilisez comme ça de façon purement esthétique? Oserais-je dire décorative, mais je ne suis pas certain que ce soit le bon terme dans votre travail. Comment les choisissez-vous, ces couleurs, Nicolas?
3: Suivant l'expression, la forme est choisie, les tons apparaissent petit à petit, mais ils apparaissent au fur et à mesure que les couches se superposent.
2: Ouais.
3: Donc, je fais un aplat de vert, un vert mélangé, déjà un peu saturé, et puis je vais attendre, je vais remettre un autre vert, un gris, un noir, et il y a plusieurs noirs, et je vais aller vers vraiment les profondeurs des tons foncés.
2: Vous travaillez avec le noir, quoi. C'est très
3: beaucoup.
2: Rare, c'est assez rare. Hein, des peintres qui utilisent le noir directement pour foncer, non je...
3: Non, oui. Non, il y a surtout... son nom m'échappe maintenant.
2: Ah, Soulages, vous voulez
3: Soulages,
2: dire.
4: Oui,
3: bien sûr.
4: Oui, Soulages, qui est très présent.
2: J'étais dans votre tête, là.
4: Très présent, la TFAF aussi.
2: Effectivement,
4: Soulages,
2: tout à fait,
4: oui.
2: C'est vrai.
4: Oui.
2: Ouais.
4: Dites une petite respiration musicale
2: dans
4: l'émission.
2: Bien, hein,
4: oui,
2: tout à fait.
4: On va demander à Nicolas Folconard de choisir une chanson, une musique. Qu'est-ce qui vous ferait plaisir?
2: On a tout ce qu'il faut en stock, si vous voulez.
4: Oui.
3: John Mitchell.
2: N'importe quelle chanson de John Mitchell ? Eh bien, notre réalisateur acquiesce.
4: C'est parti.
2: On écoute John Mitchell.

0: Bienvenue, hein, c'est Regard que vous écoutez pour mieux voir et comprendre l'art d'aujourd'hui avec notre invité qui est Nicolas Volkenar.
1: Oui, Alain, oui, Regard, le podcast. Nicolas, on a parlé un peu de vos couleurs, on a parlé un peu de vos influences, on a parlé un peu du contexte duquel vous provenez, en fait. Maintenant, parlons un peu de vos préoccupations plastiques, parce que j'imagine que vous en avez. J'imagine, dans ce que j'ai pu lire aussi, hein, vous me détrompez, hein, bien sûr, hein, je dis des bêtises, qu'il y a chez vous un rapport de proximité avec la matière, on l'a dit. Votre matériel de prédilection, l'acier Corten, vous le brûlez, vous le tordez, vous le corrodez, Alain l'a également évoqué lors de l'introduction, et il semble en tout cas que cet acier Corten que vous ne voulez pas lisse, que vous voulez, je dirais, plus torturer qu'un, je sais pas, Richard Serra, par exemple, il y a quelque chose de l'ordre de des stigmates, d'un vécu, de quelque chose qui est viscéral. Est-ce que je me trompe ou est-ce que c'est plus complexe que ça ?
2: Il y a 15 ans, c'était le cas.
1: Oui.
2: Ça n'est plus le cas d'au moins 15 ans.
1: Et donc, vous avez complètement changé, vous avez donc épuré vos formes, et vous êtes entré dans quelque chose de l'ordre de, du minimalisme coloré, alors. C'est bien cela.
2: La couleur n'est qu'un moyen, c'est les tons qui m'intéressent.
1: Oui, en partant de cette évolution qui découle sur une abstraction géométrique effectivement colorée, moi je dirais, avec les gris colorés qu'on pourrait retrouver parfois chez certains cubistes aussi, comment est-ce que vous avez évolué dans ce sens ? On part évidemment de quelque chose de beaucoup plus viscéral à quelque chose de beaucoup plus apaisé. Est-ce qu'il y a un cheminement là derrière ? C'est ma question.
2: Oui, bien sûr, mais c'est chaque fois que je me retrouve devant ma toile et que elle est plus ou moins grande. La dimension n'est même pas importante, mais quand on se retrouve devant une grande toile et qu'il faut solutionner certains tons, trouver les tons qui fonctionnent entre eux ou qui ne fonctionnent pas entre eux, et jouer sur la dissonance peut être quelque chose de vraiment très intéressant. Et c'est ça qui m'intéresse pour le moment, outre le fait d'arriver à fournir un travail plastique qui est, par exemple, exposable. Ce n'est pas le but. Le but premier, c'est de travailler les toiles et de les terminer, et penser les terminer correctement, par rapport à moi, bien sûr. Et le spectateur, lui, le prend comme il la reçoit.
1: C'est le travail de la forme qui vous intéresse, alors, quelque part.
2: Oui, et
1: au-delà
2: des tons.
1: De l'espace, et des tons.
2: Alors, et voilà. Des tons.
0: À quel moment savez-vous qu'une œuvre est terminée, en fait ?
2: Je ne sais jamais. Plus ou moins. Et en me disant, tiens, si je vais changer un peu ce gris sale, en le faisant moins sale, ça ne va peut-être pas fonctionner, donc je n'y touche plus. Et je l'arrête. Et j'arrête, je dis que la toile est terminée quand je vais la signer, derrière.
0: Oui, derrière.
1: Je reviens à l'attaque, parce que je trouve que ce que vous produisez à l'heure actuelle est très intéressant et peut-être fonctionne en dissonance avec ce que vous avez pu proposer auparavant, il y a quelques années, ou peut-être que c'est la continuité. C'est ça que j'essaie aussi j'essaie de tirer mon fil. Est-ce que il n'y a pas, au-delà de ces histoires, voilà, de froissage, de calcinage, quelque chose de l'ordre d'un peu de la sauvagerie, maintenant une volonté de jouer sur des choses tout aussi je dirais dissonantes, mais en plus subtil, il y a des zones de déséquilibre. Vous travaillez sur les tensions, mais les tensions subtiles maintenant, c'est moins marqué.
2: Est-ce que c'est moins physique.
1: Oui, c'est voilà. Il y a plus de spiritualité, je dirais, et moins de physicalité.
2: Quand on travaille avec des bitumes, quand on travaille avec et qu'on joint à la couleur de l'acier des limalines d'acier et qu'on peut même disquer jusqu'à avoir des tons qui apparaissent à travers les... Non, des tons d'acier qui vont réapparaître, là, on est beaucoup plus physique. Ici, je le suis beaucoup moins, sauf dans l'amplitude du geste. Ouais. Si la toile est grande, bah, c'est des grands gestes. Et il faut pouvoir la retourner, la mettre par terre, la remettre droite et essayer de contenir les coulures ou jouer avec, par exemple, puisqu'il y a beaucoup de tons et que ces tons doivent fonctionner par rapport à l'esthétique que j'avais en tête et qui doit se concrétiser.
1: Et c'était, je vous coupe, pardon, mais cette esthétique, est-ce qu'elle était planifiée ou elle est venue d'elle-même ou elle arrivait progressivement?
2: On ne peut jamais... Enfin, moi, je n'oserais pas dire que tout ce que j'ai produit était voulu. Il y a des moments de bonheur qui arrivent, enfin, ce que j'appelle bonheur, où on se dit, tiens, la toile, oh, mais c'est pas mal, mais c'était pas vraiment ce que j'avais pensé au départ.
1: Donc l'accident est ici primordial.
2: Ouais. Bien sûr. Pas primordial, mais il est là.
1: Enfin, il est là, vous l'acceptez.
2: Tout à fait.
0: L'erreur peut sauver une œuvre, en fait.
2: Oui, bien sûr. Oui.
1: Et
2: bien
1: comment sûr. Pouvez-vous arriver à un accident avec une plasticité aussi rigoureuse, avec un ordonnancement, là, aussi, vous l'avez dit, hein, aussi calculé, aussi pensé? Est-ce que c'est encore possible, dans l'abstraction géométrique, d'accueillir un accident?
2: Bien sûr.
1: Et en quoi? Comment il jaillit chez vous?
2: Par exemple, garder une maladresse par exemple, d'une coulure.
1: Ah.
2: Par exemple, qui semble maladroite. Ou un ton qui est vraiment dissonant, qui est pas transparent, par exemple, et qui vient s'imposer. Pas dans le ton, mais parce qu'il est, il n'est pas transparent par rapport à d'autres qui le seraient.
1: Oui. Ici, on sent quand même aussi de l'ascétisme chez vous, je dirais. Vraiment quelque chose de l'ordre du rigorisme, donc un travail vraiment très studieux, limite obsessionnel, mais dans, asséché quelque part. C'est une volonté chez vous? C'est un assagissement par rapport à ce que vous produisiez avant?
2: Je ne sais pas si c'est être sage, mais c'est être un peu différent.
1: Oui.
0: D'où vient ce besoin de faire grand? Parce que les toiles sont souvent grandes.
2: Oui. On peut faire de très belles choses en très petit. Et
1: oui.
2: Moi, j'aime le grand parce que, tout simplement, c'est depuis toujours. Et puis, quand je regarde un bâtiment, mais j'aime bien le voir dans son ensemble.
1: Oui.
2: Et c'est vrai que les toiles un peu plus grandes, c'est aussi un terrain d'aventure plus grand. C'est un terrain d'aventure, en fait.
0: Est-ce que vous travaillez dans le silence ou accompagné d'une musique? Quelle musique, hein? Quelle
2: et musique même, et même, pire, j'ai ma tablette et il y a un film qui passe.
1: Ah oui, oui.
2: De temps en temps, je regarde... parce qu'il se passe quelque chose dans le film et ma tablette est pas loin de mon chevalet parce que j'ai besoin d'images.
0: De vie.
2: De vie, parce que je vis dans mon atelier tout seul et que j'ai des grandes fenêtres, enfin une très grande fenêtre, mais il se passe jamais rien dans mon atelier, c'est les jardins.
1: Ouais. Vous avez besoin d'être en off aussi, alors il vous faut
2: De l'image.
1: C'est ça, oui.
2: Quelque chose qui bouge.
1: Exactement, oui, tout à fait. Allez-y, Alain.
0: Non, allez-y. Ce que le public ne voit jamais dans vos œuvres.
2: Que non.
0: mais vous venez d'en parler, en fait. Hein.
2: Oui.
0: Donc voilà. Et une autre question que j'avais, c'est est-ce qu'il existe une œuvre que vous n'avez jamais osé montrer?
2: Rapport, hein?
0: Je ne sais pas.
1: Bah, vous l'avez réalisé, puis d'un coup, vous vous êtes dit non, celle-ci, je ne l'expose pas.
0: Ça ne va pas, ou
1: telle
0: bien...
1: et telle raison.
2: Dans ce cas-là, je ne la garde pas.
1: Oui. Vous les recouvrez?
2: Je la détruis.
1: Voilà, donc vous en faites une autre par-dessus, quoi.
0: Maîtrise technique aussi parfaite, en fait.
1: Absolument.
0: Parce qu'on est dans l'abstraction, mais ces superpositions de couches de couleurs, il faut quand même s'y connaître, la composition, la chimie des couleurs. Parce que parfois, si on superpose deux couleurs, il y a parfois celle du bas qui reprend le dessus. ça peut être embêtant. Vous n'avez pas ce problème-là.
2: Non, puisque j'ai enseigné la peinture.
0: Oui.
2: Donc c'était enseigner aux étudiants la manière dont utiliser des tons rompus, des tons froids, des tons chauds, des tons mélangés, les contrastes bien sûr, mais il y a toutes sortes de...
0: Parce que vous avez été un bon prof de peinture, parce que j'ai l'impression qu'aujourd'hui on apprend plus là aux étudiants en peinture, si.
2: Si, je pense que oui.
1: L'intelligence artificielle n'est pas encore capable de prendre le pinceau et de faire un glacis, si vous voulez.
0: Ah ben ça me rassure, hein, si...
2: Je me demande quand même...
1: Ah ben, quand elle sera humanisée, quand elle sera mise sous forme de, comment on appelle ça, de cyborg ou d'androïde, là oui. Mais là pour l'instant, ah oui, mais là pour l'instant, excepté peut-être en Chine, pour revenir à une discussion qu'on avait en off, l'intelligence artificielle n'a pas de corps, elle est encore abstraite. D'ailleurs, quand vous lui demandez quelque chose, notamment les limites d'un corps sur une photo, elle a beaucoup de mal à les situer, parce qu'elle n'en a pas. Donc forcément, elle ne connaît pas.
0: Petite respiration musicale. Non,
1: une deuxième.
0: Non, regarde, une deuxième Nicolas Volkenar, vous choisissez. Non, on choisit pour vous.
1: Alain, allez-y.
0: Eh bien, allons-y. Alors, on va choisir. Ben voilà, on écoute.
1: Surprise.

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1: Oui, Nicolas, parlons un peu d'architecture. Vous avez évoqué un peu le sujet en début d'émission. Vos œuvres semblent souvent dialoguer avec l'architecture. En tout cas, il y a une appréhension de l'espace. Ça, c'est ce que vous avez évoqué. Est-ce que vous pensez à l'espace que vous allez investir avec vos toiles avant de les faire? Est-ce que parfois c'est la situation dans l'espace qui dicte la toile, ou vous faites la toile et vous trouvez l'espace qui lui convient le mieux a posteriori? Comment fonctionnez-vous à ce niveau-là?
2: Je dirais a priori, lorsque je suis dans mon atelier, je travaille, je fais un choix de dimension, par exemple, de choix de toile, donc la structure d'une toile. Je fais mon travail, je termine la toile, je continue une seconde, une troisième, une quatrième, etc. Puis j'ai la visite de mes galeristes, que ce soit liégeois, bruxellois ou autre, allemand aussi, puisque je travaille beaucoup avec l'Allemagne. Et par rapport à l'espace qu'ils me proposent et le choix qu'ils font eux-mêmes par rapport à leur galerie, eh bien, on construit une exposition.
1: Ouais.
2: Et c'est d'autant plus intéressant de le faire que c'est aussi mon travail de scénographe au musée qui me permet de, puisque je suis scénographe au musée Wittert et au musée de l'université, donc de travailler et l'espace.
1: C'est ça, oui.
2: Par rapport aux œuvres anciennes et contemporaines. Et
1: vous travaillez in situ, parfois, ça vous arrive de carrément travailler sur des surfaces, des murs? Non,
2: non.
1: Je vois que vous...
2: Non, je l'ai déjà fait avant, mais c'était beaucoup plus sauvage.
1: Oui. Mais dans ce style-là, dans ce style constructif, enfin, je ne vais pas dire constructiviste, mais en tout cas minimaliste, abstrait, froid, non. C'est une envie ou vous oubliez, enfin, vous n'y pensez même pas
2: de... Il faut le temps et il faut surtout avoir les conditions de travail. Ouais. On ne travaille pas d'une manière rigoureuse dans une tempête. On a besoin de place, de temps et surtout de moyens techniques qui permettent d'arriver à...
1: Vous avez besoin de temps, hein. Il faut que ça percole, j'ai l'impression, chez vous.
2: Oui,
1: N'aimez pas, vous n'avez peut-être plus travaillé dans l'urgence. Est-ce que vous l'avez déjà fait auparavant? Est-ce que c'était quelque chose qui correspond plus à votre ancien style, si j'ose dire, celui d'il y a 15 ans?
2: L'ancien style était... Quand on travaille la sculpture, la grosse sculpture en cortène, en acier, peu importe l'acier qu'on va utiliser, là, il y a besoin de moyens techniques qui sont importants. Moyens qui me dépassent, puisque je ne suis pas très grand et pas très fort. Et quand on a une tonne à déplacer, il faut vraiment une chaîne sur laquelle la sculpture est travaillée. Et moi, je ne peux pas directement souder, mais je peux être là, puisque je ne suis pas assuré.
0: Comme la plupart des artistes qui créent des œuvres en acier.
1: Vous le savez mieux que personne, Alain Brancard. Hein.
2: Et c'est vrai que c'est intéressant à faire.

0: le temps de regarder, le temps de regarder une exposition, de construire une exposition, amener le spectateur à voir les choses le mieux possible. Et si vous prenez par exemple certaines expositions de la Bovary qui sont terminées, vous aviez l'exposition sur les collectionneurs, par exemple, qui était une exposition
1: en piste,
0: vraiment...
1: En piste, oui.
0: En piste aussi, bien ouais. sûr. Mais en piste, ce sont les galeries qui se montrent.
1: Ah, vous parliez des collectionneurs, mais ça avait un nom aussi.
0: L'expo de...
1: J'ai oublié, mais effectivement, oui.
0: L'expo des collectionneurs, qui était vraiment une très, très belle exposition, où le musée, là, a mis tous les moyens pour montrer aux spectateurs ce qu'étaient des collectionneurs, en le mettant en scène d'une manière parfaite. Et la Bovary a, par exemple, montré dernièrement plusieurs bonnes expositions qui étaient parfaites.
2: Oui, souvent.
1: C'était pas Yves Randax qui était au commissariat, hein, il me semble. Hein.
0: Aussi, bien
1: c'est
0: sûr.
1: ça qui me vient en tête.
0: Oui, tout à fait.
2: Il y a des cours de scénographie d'exposition à Liège, à Saint-Luc, par exemple.
0: Il y a des cours de scénographie, oui.
2: Tout à fait. Très bien. J'ai eu l'occasion personnellement de donner des conférences de scénographie d'exposition à Saint-Luc. Mais à ce moment-là, il n'y avait pas encore de cours particuliers.
0: Je pense qu'il y en a maintenant.
2: Alors, dans la scénographie, il y a aussi des choses que l'on ne s'explique pas. Hein. Il y a des choses que l'on ressent comme ça. Et il n'y a pas de...
1: Pas une science exacte, c'est ça que vous dites.
2: C'est ça. Ouais. On ne sait pas trop pourquoi, mais on sent bien que ce tableau doit être là, à côté de celui-là. Et pas autrement, et on ne sait pas expliquer pourquoi.
1: Bah, Nicolas, ça,
2: vous aussi
1: ouais, ça... en vous entendant parler avec Alain...
0: Moi, je fais les plans, je fais les maquettes aussi.
2: Aussi,
0: il faut les
2: sais.
0: Présenter aux conservateurs, enfin, au chef, et il faut montrer que ça tient la route, et que c'est faisable, c'est payable aussi. Mmh. Il y a une question de la mise en scène. Hein,
2: Et
0: les musées, pour le moment... Ils sont pas très...
1: Donc il faut rationaliser au maximum, c'est ça que vous dites.
0: On est obligé, par exemple, d'utiliser plusieurs fois les socles.
1: Ouais.
0: Donc il faut concevoir des socles qui sont démontables, remontables, modulables et solides.
2: Mmh. Oui.
0: Donc ça, c'est pas bien difficile à concevoir, mais essayer de moins jeter.
2: Oui.
1: En entendant parler Alain, je me disais effectivement que la scénographie pouvait être un peu comme vos peintures. C'est-à-dire il y a quelque chose de très ordonnancé, de temps en temps, il y a un accident, ou il y a quelque chose qui n'est pas rationalisable, qui intervient et qui fait que la scénographie est transcendée, peut-être.
0: Oui, mais généralement, la scénographie, elle est cadrée, calibrée, et on part d'un état, d'un... de plans, de vues, de maquettes, et puis on met tout ça en route, et on s'aperçoit que le fait d'avoir mis en ordonnance certains tableaux donne une vie, une dynamique.
1: Ça échappe un peu au lyrisme, alors, c'est ça que vous dites, quoi.
0: Le lyrisme, il est toujours là, par l'œuvre.
1: Oui, c'est ça, mais pas par la mise en place des œuvres.
0: Non, la mise en place doit être optimum, ou essayer d'arriver à montrer le mieux possible, on n'accroche pas n'importe quoi, n'importe où.
1: C'est intéressant. Donc oui, il y a vraiment une logique rationnelle là derrière.
0: Oui,
1: quoi.
0: Tout à fait.
2: Votre dernière scénographie, enfin la dernière que moi j'ai vue, c'était au musée, Wertz, c'était tip-top. Hein. J'ai vraiment adoré, d'ailleurs j'ai rédigé un article
1: Ah, ne me regardez titre, pas, je n'y étais pas.
2: Le titre de l'expo, c'était il n'y a pas longtemps, c'était une des dernières.
0: Au Wittert.
2: Oui.
0: C'était Schöngauer, un artiste graveur qui était...
2: Et avant ?
0: Avant, mais ça fait 11 ans que je suis.
1: Nous demanderons à nos auditeurs qui, eux, ont Internet, d'aller jeter un coup d'œil. Ça arrive à tout le monde. Nicolas, dernière question, peut-être, avant de clôturer l'émission. Qu'est-ce qui vous motive encore à créer ? Quel est ce besoin irrépressible pour vous de faire ces...
0: L'envie.
1: C'est l'envie.
0: L'envie, tout le temps, envie.
1: Vous n'avez jamais eu une baisse de régime, une absence d'envie. Cette envie, elle prend le dessus sur tout.
0: Très honnêtement, quand on a beaucoup travaillé, par exemple, au montage d'une exposition, au montage, je veux dire, conception... C'est

0: des tableaux, faire les tableaux. Et qu'on dit, tiens, on a terminé pour cette exposition, donc tout est bon, et on se dit, ben, j'ai le temps maintenant, je peux partir en vacances. C'est vrai, on peut s'arrêter, on peut faire autre chose. Et puis, l'envie revient.
1: Oui.
0: Elle est toujours là.
1: Oui, ça ne s'éteint pas. Ça, voilà.
0: C'est un prétexte, vraiment. Le prétexte de regarder par une fenêtre, par exemple, peut donner, ou à travers le tram, donne pouf, quelque chose, un contraste, une idée, un conflit formel qui, dans une architecture qu'on voit par hasard, mais devant laquelle on passe tous les jours.
1: Est-ce qu'au-delà de l'obsession, c'est un critère hein, esthétique, l'obsession, le caractère obsessionnel, est-ce que ce n'est pas la constance, chère à Oscar Wilde, qui fait le grand artiste ou peut-être le grand peintre ?
0: Était-il constant ?
1: En tout cas, il y a de l'importance d'être constant. Tout à fait, oui, absolument. Oui, oui.
2: Nicolas, après toutes ces années de création, est-ce qu'il y a encore quelque chose qui continue à vous surprendre ?
0: Quand je vais voir les travaux de certaines personnes, ça m'étonne, ça m'émeut.
1: De qui, Nicolas, par exemple ?
0: En plein de gens.
1: Les contemporains que vous aimez, vos collègues, entre guillemets.
0: On a la chance, justement, de vivre dans une ville très, très riche, et le terreau est vraiment très beau. Michael Danse, voilà. J'adore.
1: Voilà. On le salue d'ailleurs, hein, Michael.
0: Leonardi, j'aime beaucoup.
1: Michel, oui.
0: Michel.
1: On salue également.
0: Brigitte Closset, j'adore.
2: Salut aussi.
1: Non, pas elle. Non, je rigole. Non, c'est une blague. On l'adore.
0: Plein de gens, mais il y a d'autres personnes. Je ne m'arrête pas, je ne vais pas m'arrêter au Liégeois.
2: Ouais. Si quelqu'un découvre votre œuvre aujourd'hui, oui. Qu'aimeriez-vous qu'il ressente ? Ça, c'est une question.
0: Aucune idée.
2: Non ?
1: Vous avez envie de faire ressentir quelque chose ?
0: Oui,
1: pour prolonger la question. Oui, pardon.
0: Oui, mais c'est d'abord très personnel.
1: Bah oui, évidemment.
0: Donc, ouais. Le définir, je ne sais pas.
1: Ouais.
0: L'envie de regarder, peut-être, et de regarder à deux fois. Pourquoi il a mis un rouge sale et un gris côte à côte.
1: Moi, j'en ai fini, hein, comme je vous l'ai dit à Alain Broncard.
2: Bah, écoutez, merci Nicolas. Hein,
0: Merci à vous.
1: Merci Nicolas.
2: Pour cette œuvre où la matière semble porter la mémoire des tensions, comme je disais, des fractures et peut-être aussi des équilibres qui sont à réinventer. Merci. Et on se retrouve bientôt.
1: Oui, pour un prochain podcast, Alain, bien sûr.
2: Merci Damien Dupont.
1: Merci Damien.
2: Merci Nicolas.
0: Merci à vous.
2: Volkenar.
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4: Bonjour à tous. À la fin de la saison précédente, dans cette émission 10 minutes pour la science, nous avons montré via deux exemples comment, dans le domaine de l'archéologie, les sciences dures comme la physique, la chimie et les mathématiques peuvent être complémentaires aux sciences molles plus interprétatives. Voici aujourd'hui deux autres exemples, l'un dans la conservation et restauration des objets, l'autre dans la mise en contexte de documents historiques.
5: Nous avons choisi le premier exemple, d'une part parce qu'il concerne l'étude d'un tableau que beaucoup de gens qui s'intéressent un peu à l'art moderne connaissent, il s'agit de la Tentation de Saint-Antoine de Dali, et d'autre part parce que le Centre européen d'archéométrie de l'Université de Liège était partie prenante dans l'étude pluridisciplinaire et multitechnique de cette œuvre. Les partenaires étaient les musées royaux des beaux-arts de Belgique, la Sorbonne et l'Université Ca' Foscari de Venise. Le tableau en question, la Tentation de Saint-Antoine, date de 1946 et est conservé au musée royaux des beaux-arts de Bruxelles depuis 1965. Malheureusement, il présente des défauts comme une surface rugueuse, une transparence et une brillance irrégulière de certaines couches picturales. La question qui intéressait les historiens de l'art, responsables de la conservation et de la restauration de cette œuvre, était la suivante. Ces caractéristiques résultent-elles d'un choix esthétique délibéré de Dali ou d'un processus de dégradation du matériau? Afin de distinguer les intentions initiales de l'artiste des altérations dues au vieillissement ou à l'instabilité du matériau, le tableau a fait l'objet d'une étude technique et analytique approfondie. Il a été examiné à l'aide d'un large éventail de techniques d'imagerie et d'analyse, comme la microscopie numérique sous éclairage visible et ultraviolet, pour observer les phénomènes de surface localisée et la morphologie des couches, la fluorescence de rayons X, afin d'identifier et de caractériser spatialement la composition chimique de la peinture, la spectrométrie infrarouge pour l'identification des vernis, des liants et des produits de dégradation, la diffraction des rayons X pour l'analyse des pigments et bien d'autres techniques encore.
4: Cette approche combinée a permis d'observer à la fois la distribution des pigments, la superposition des couches et les produits de dégradation. L'ensemble des analyses d'imagerie a été réalisé in situ à l'aide d'un laboratoire mobile. On a ainsi pu réaliser une investigation non invasive poussée tout en minimisant les impacts sur l'œuvre. Les résultats scientifiques ont ensuite été contextualisés par une étude comparative de documents photographiques historiques et par des informations matérielles fournies dans un traité technique par Dali lui-même. La combinaison de ces approches historiques, chimiques et physiques a permis de déterminer que les défauts observés étaient dus à l'altération de l'œuvre et de définir quand et comment celle-ci s'était produite. En particulier, les scientifiques ont prouvé que les modifications d'aspect sont apparues bien avant l'arrivée de l'œuvre au musée de Bruxelles et même ont été amorcées dès les phases de séchage et de durcissement de la peinture.
5: En fait, elle serait due à plusieurs phénomènes combinés. D'une part, à l'interaction avec les pigments des acides provenant de l'ambre liquide utilisé par le peintre comme liant. D'autre part, à la migration dans le liant des ions zinc du pigment d'oxyde de zinc. Mais encore au mauvais séchage et durcissement des sous-couches riches en blanc et à la contamination par le chlore provenant d'une exposition environnementale, par exemple lors du transport maritime de l'œuvre pour un accrochage outre-Atlantique. Tout cela n'a donc rien à voir avec les intentions créatives de l'artiste, mais résulte de plusieurs processus de vieillissement enclenchés dès la création de l'œuvre, eux-mêmes provoqués par une interaction complexe entre les matériaux, la technique et les facteurs environnementaux. Selon les chercheurs, ces processus sont désormais stabilisés, l'œuvre ne court plus aucun risque et aucune mesure particulière n'est nécessaire pour la présentation du tableau au public.
4: Alors le second exemple dont nous voulons parler aujourd'hui dans le domaine de l'archéométrie concerne la datation des manuscrits de la Mer Morte. Pour rappel, en 1947, dans une grotte sur les rives de la Mer Morte, un berger bédouin est tombé par hasard sur des jarres d'argile contenant des parchemins très anciens. Ces documents ont fini par être vendus à des antiquaires de Bethléem qui les ont transmis à des chercheurs qui eux-mêmes ont lancé de grandes fouilles archéologiques pour aboutir à la découverte de centaines d'autres fragments. Ces documents, qu'on appelle manuscrits de la Mer Morte, sont les copies les plus anciennes d'ouvrages d'importance historique capitale, dont la Bible hébraïque. Provenant de l'ancienne Judée et écrits pour la plupart en araméen et en hébreu, ils ont profondément transformé notre compréhension de l'ancien judaïsme et des origines de la chrétienté. Déterminer la chronologie de ces matériaux est essentiel pour comprendre les contextes et reconstituer l'évolution des idées.
5: Classiquement, l'étude des écritures anciennes, la paléographie, est utilisée pour dater les manuscrits à partir de leur style d'écriture, parce que les styles ont tendance à varier de manière très subtile mais assez cohérente au fil du temps dans une région donnée. Malheureusement, sa subjectivité et l'impossibilité de mesurer la signification des caractéristiques de l'écriture pose problème. On ne dispose que de très peu de manuscrits datés dans des écritures similaires pour une comparaison paléographique avec des fondements solides. La datation au carbone 14, quant à elle, comporte une marge d'erreur qui peut aller de quelques dizaines d'années à un siècle. Cette incertitude est problématique lorsqu'il s'agit de retracer des séquences d'événements précises. De plus, c'est une méthode destructive. Il faut prélever un échantillon de l'objet analysé qui est alors altéré. Enfin, la technique permet de dater le support, mais pas l'écriture, ce qui peut engendrer des erreurs. C'est pourquoi les chercheurs de l'université de Groningen aux Pays-Bas ont mis en place une approche combinant les techniques de datation traditionnelles au radiocarbone et l'analyse des sites d'écriture par intelligence artificielle pour découvrir de nouveaux éléments de contexte sur les textes.
4: Ils ont rassemblé de nombreux documents d'époque issus de différents sites localisés en Israël et en Palestine moderne et les ont datés au carbone 14 pour obtenir des marqueurs temporels fiables grâce à des traitements chimiques pour augmenter la fiabilité des résultats. Traitements que nous n'allons pas décrire ici. Cette datation conduit à une liste de dates probables pour un certain nombre de fragments de manuscrits sélectionnés, mais cette liste ne peut pas être ordonnée séquentiellement. Les chercheurs ont alors développé un modèle de prédiction de date par intelligence artificielle appelé ENOC, d'après le premier homme à apprendre l'écriture et la science selon la tradition judaïque. L'intelligence artificielle se base sur des descripteurs de la forme des caractères sur les manuscrits et est entraînée par machine learning, qui est une méthode d'apprentissage automatique, à partir de rouleaux datés au carbone 14. Ainsi, ENOC réduit la subjectivité paléographique et le rôle des connaissances implicites. À partir de cet outil, les chercheurs ont pu calculer des prédictions de date avec une précision inédite pour 135 rouleaux non datés, obtenant un taux de concordance de 79% avec les données paléographiques a posteriori. Deux fragments bibliques ont été datés par ENOC à des périodes qui coïncident avec celles traditionnellement associées à leurs auteurs présumés, ce qui suggère que ces textes pourraient avoir été rédigés bien plus tôt qu'on ne le pensait, à une époque très proche de celle de leurs auteurs originaux, au lieu d'avoir été reproduits au fil des générations de scribes. Cela remet en question l'idée que les événements décrits dans ces textes religieux ont été consignés longtemps après leur déroulement. Les faits relatés seraient donc potentiellement plus proches de la réalité.
5: Et d'une manière générale, les datations sur les manuscrits de la Mer Morte sont souvent plus anciennes que les estimations traditionnellement admises. Ça conduit à une nouvelle chronologie des rouleaux et à la redatation d'anciens textes juifs clés. Cela pourrait avoir un impact significatif sur notre compréhension de l'histoire du judaïsme et de la chrétienté. Évidemment, la méthode de datation proposée par les chercheurs est avant tout probabiliste et ne peut produire de preuves rigoureuses.
4: Mais l'avantage de l'approche de l'outil ENOC réside dans l'objectivité qu'elle confère à la paléographie, réduisant ainsi la subjectivité de la méthode et le rôle des connaissances tacites des experts. Il combine des éléments physiques, la datation carbone 14, à des éléments géométriques, l'analyse de la forme des caractères, pour affiner les estimations pour un manuscrit donné. Le modèle développé est capable de prédire les dates à partir d'un nombre très réduit de données et de gérer l'incertitude.
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9: Heureux de vous retrouver, mesdames, mesdemoiselles, messieurs, toujours sur RCF. Vous avez dit la radio chrétienne francophone. Et ceci dans votre émission Popourri africain, votre rendez-vous radio ensoleillé avec l'Afrique. Au sommaire de cette émission, quelques informations en provenance du continent africain. Suivra notre éphéméride RCF Mémo Afrique, le passage en revue de quelques grandes dates africaines, semaine du 31 août au 6 septembre, et finir d'ici 30 minutes, d'ici une demi-heure, avec la sagesse africaine de la semaine, un proverbe, un adage africain à méditer tout au long de ce week-end, et le tout bien parfumé, le tout bien agrémenté de la chaleureuse et bien dansante musique afro-africaine. Popourri africain, une émission que vous présente Campbell Lawson. Et musicalement, on démarre avec le groupe Africando, le titre Sago.